0: la notion de partager la musique avec des gens. Vous n'avez pas envie de jouer toute seule dans votre chambre. Vous êtes intéressé à partager la musique avec le plus grand nombre. Ça vient d'où, cette envie de faire face à un public?
1: Honnêtement, je sais pas trop. J'arrive pas trop à situer ça dans le temps, mais je sais que j'ai toujours été très à l'aise devant les gens sur une scène. Je trouve qu'il y a ce petit moment de trac qui même maintenant est plus trop présent.
0: Mais c'est triste comme, presque.
1: C'est pas triste,
0: ce qui
1: ouais.
0: Donne un peu le sel aussi.
1: Je sais que par exemple en jouant, quand j'ai un tout petit peu de trac, je vais jouer encore mieux. Parce qu'il y aura le coup d'adrénaline et ça va être incroyable. Mais du coup, plus le temps passe, plus juste j'arrive à l'aise. Et du coup, il y a moins le côté performance où je dois absolument faire de A à Z mon truc parfait. Et ça ne m'intéresse pas. Ce qui m'intéresse, c'est vraiment juste d'observer un peu dans le public ce que j'ai toujours fait. Et de prendre au trip. Si ça marche, ça marche. Si ça ne marche pas, ça ne marche pas. Mais en tout cas, moi, j'aurais passé un bon moment. Et je pense que c'est important de remettre un petit peu du feu dans la salle et d'allumer, bien sûr, en termes d'effervescence.
0: Du feu dans la salle, c'est très joliment
2: ça,
0: dit.
2: Sacha Valli, rapidement encore, vous êtes jeune, hein, vous avez 20 ans. Comment vous voyez la Sacha Valli dans 20 ans? Comment vous voyez cette suite?
1: Ouf.
0: Vous avez le temps
1: ça,
0: encore.
1: Alors, ça demande de se projeter. Non, mais... L'accordéon, je pense que ça va me suivre pendant longtemps. Je ne sais pas ce que je vais en faire. Je ne sais pas ce que je vais faire exactement de la musique au sens plus large dans ma vie. Mais c'est toujours en option. Je ne compte pas forcément me donner un objectif ou un projet ces futures années. J'essaie vraiment juste d'être à disposition et si on me propose, je joue. Après, ça peut toujours changer. Mais donc, dans 20 ans, je ne sais pas si... Si je me dis, par exemple, dans 20 ans, j'ai poursuivi dans mes études ou je fais autre chose, je pense que j'aurai toujours un peu mon accordéon soit à côté.
0: Jamais très loin.
1: Jamais très loin, ouais. Si j'ai des enfants, je pense qu'ils entendront l'accordéon aussi.
0: Peut-être qu'ils joueront aussi, d'ailleurs.
1: Peut-être qu'ils joueront aussi, mais bon, on va pas les forcer.
0: Bah, on vous réinvitera dans 20 ans pour discuter.
1: Mais c'est ça, avec grand
0: voilà,
1: plaisir.
0: Exactement. Merci beaucoup, Sacha Valli, d'avoir partagé avec nous ce matin votre passion pour l'accordéon. On vous souhaite une très belle continuation, une excellente journée.
2: Et notez que vous pourrez trouver cet entretien pour le replay sur notre site rjb.ch. Ce sera dans le courant de la matinée.
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0: Shallow à quelques coups de guitare grattés de Bradley Cooper accompagnant Lady Gaga.
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2: Relativement discret depuis l'annulation de son multitude tour en 2023, Stromae sait encore entretenir l'intérêt autour de lui avec des apparitions clairsemées, Sven.
0: Ouais, c'est vrai, Régis, qu'on peut compter sur les doigts d'une main les musiques sur lesquelles il a participé ces dernières années et même sur une main de menuisier peu adroit. Après Ma meilleure ennemie ou encore Que ce soit clair, le voici de retour avec Des fleurs. C'est un single issu du prochain disque de la chanteuse suédoise Tovlo. Construit comme une valse, cet extrait permet à l'un comme à l'autre de s'inviter à franchir, vous savez, le fameux pas. Donc, est-ce qu'ils le feront ? Réponse, peut-être, au bout de ce nouveau Des fleurs par Tovlo et Stromae.
2: Tovlo et Stromae qui signent par ce titre son grand retour, en espérant que ce ne soit pas un grand retour qui signe une grande disparition juste derrière, parce que c'est quand même un petit peu le spécialiste pour tout à coup réapparaître. On se dit « Ouais, trop bien, il est revenu », puis en fait non, mais il repart après de nouveau se faire discret pendant quelques années. Ce sont un peu sa signature. Hein.
0: C'est temps, ouais.
2: Ouais.
0: On pourrait l'appeler Casper un peu.
2: Casper le petit fantôme, voilà, ouais. Exactement.
0: Mais là, ce serait Casper le petit chanteur.
2: Exactement. C'est qu'il ne doit pas avoir spécialement besoin de travailler, Stromae, ouais, j'imagine.
0: Peut-être sur d'autres plans où on ne le voit pas.
2: Ah, peut-être, ouais. Peut-être qu'il fait de la menuiserie, vous parliez de menuiserie avant.
0: Tout d'un coup. Voilà.
2: Peut-être que c'est son nouveau truc.
0: On ne sait jamais. Il a vu Vianney qui a construit son.
2: Sa cabane.
0: Sa cabane au fond du jardin.
2: Ça y a trop décidé.
0: Et du coup, il s'est dit Vianney l'a fait, je le suis.
2: En espérant qu'il garde tous ses doigts, parce que sinon, ça risque d'être plus compliqué pour faire de la musique à l'avenir. En tout cas, c'était en nouveauté sur RJB, le titre s'appelle Des fleurs. 180 francs de cadeaux à gagner dans notre son mystère ce matin. La cagnotte continue de grimper. Vous continuez vos investigations, vous continuez aussi de faire vos propositions. On a eu des choses intéressantes ces derniers jours, des choses qui nous ont appris pas mal d'éléments autour de ce son. Sven va d'ailleurs se faire un plaisir d'ici quelques secondes de vous rappeler peut-être quelques indices. En attendant, le meilleur des indices qu'on peut vous donner, c'est tout simplement d'écouter le son mystère.
0: On sent qu'il y a de l'excitation un peu autour de ce son. On sait déjà, maintenant qu'il n'y a pas de bois dans notre son mystère. On sait également qu'il n'y a pas de métal et qu'il n'y a pas de dé non plus dans ce son mystère. On sait qu'il y a bien deux objets. On sait également qu'il a été enregistré à l'intérieur. Et puis, c'est clair aussi qu'il n'y a pas d'histoire d'eau dans notre son mystère. On l'a appris durant ces dernières semaines. On a appris aussi que ce n'est pas le bruit d'une bille qu'on fait tourner dans un bol en plastique. Ce n'est pas le fait de remonter un morbier. Ce n'est pas une roulette de casino, ni même des œufs qu'on bat. Alors, qu'est-ce que c'est ? Ça, c'est à vous de nous le dire, à vous de tester encore autour de vous. Vous pourrez jouer tout à l'heure, juste après les infos de 7h. Et peut-être à un autre moment dans cette matinée jusqu'à 9h. Donc, soyez très attentifs.
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2: Collaboration franco-belge sur ce What You Want entre Justice et Angèle.
0: On vous invite à bien rester dans le coin parce qu'on ne fait que commencer cette journée ensemble. On la démarre de la meilleure des manières pour la façonner à vos envies, pour vous lancer comme il faut dans ce mardi 16 juin. Et ça passera notamment par ce programme avec un tour par l'actualité en passant par les journaux. C'est prévu pour 6h45. Il sera question notamment aujourd'hui de cette acceptation d'une initiative parlementaire pour supprimer des sanctions prises à l'époque de la Seconde Guerre mondiale contre des citoyens condamnés pour avoir combattu dans la résistance française. On ira aussi essayer de gagner des cadeaux ce matin, notamment avec le son mystère. Ça, c'est prévu pour les alentours de 7h10. On vous expliquera comment gagner des entrées pour le Paléo Festival qui est annoncé sold out entre les 21 et 26 juillet, donc cet été, un bel été qu'on peut passer en musique dans notre beau pays. Et puis sinon, il sera question aussi d'un cinéma avec des salles à thème qui vous proposent une immersion complète. C'est notre surprise du monde cette semaine, et une surprise qui vient là aussi de chez nous. Et puis on n'oublie pas aussi la nouveauté musicale, c'est prévu pour 8h15. Ce sera en compagnie d'Héloïse avec quelque chose de country. Entre tout ça, on aura notamment Lady Gaga. Le titre Hold My Hand qui arrive dans quelques instants. Il est 6h18. Tout de suite, le temps de se caler un petit Pharrell Williams. Pour bien se lancer dans un mardi ou dans un autre jour qui finit en I ou qui commence en D, c'était Happy de Pharrell Williams. Ça fait tous les jours de la semaine comme ça.
2: Tous les jours de la semaine qui commencent par un D ?
0: Non, qui finissent par un I ou qui commencent par un D.
2: Qui commencent par un D ?
0: Le dimanche.
2: Ah.
0: Ça, c'est le seul qui finit pas par un I.
2: Ah bah oui, oh là là. Vous êtes, ça vous a réveillé ces histoires de
0: 6h22
2: de bouchons ce matin.
0: Taquet.
2: C'est bien, c'est bien, Sven.
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2: Et du coup, la chanson qui suit, bah, vous n'en aurez pas besoin. Vous pouvez aller vous faire un café ou autre chose. Vous allez faire vos étirements ou autre activité. Par contre, si vous, à la maison, vous avez besoin d'un petit coup de pouce, pour ne pas dire d'un petit coup de pied, là où je pense, ça peut servir. Hein, des fois, le mardi matin, c'est un peu compliqué. Eh bien, restez bien branchés à RJB, puisque ce qui arrive, c'est notre son qui réveille, votre chanson qui vous tire du lit. Ce matin, de manière plutôt énergique, on va remonter le temps, retrouver une bande de potes français qui avaient monté un groupe à l'époque qui s'appelait Téléphone. Jean-Louis Aubert notamment, Louis Bertignac aussi, qui vous interprète ici, bah, on va dire un morceau quasiment indissociable de toute bonne fête de village. Hein. On l'entend souvent quand la tension commence un peu à monter, que les esprits commencent un petit peu à s'échauffer. Généralement, le DJ balance ce titre, et ce matin, bah, c'est notre son qui réveille pour vous tirer du lit et vous aider à vous accompagner dans cette journée qui démarre. Ça, c'est vraiment toi. C'est Téléphone sur RJB.
0: Et c'est Rémi Deneau qui nous l'a demandé. Faites comme lui, un message sur le WhatsApp de la radio au 079 689 20 20 à 6h passées de 20 minutes. C'est votre chanson qui réveille.

téléphone qui nous proposait ce titre. Ça ou ça, c'est vraiment toi, si vous voulez aussi ce qu'il y a dans la parenthèse. C'était la chanson qui réveille, choisie par Rémi Deneau. Vous pouvez faire la même chose et nous envoyer votre chanson qui réveille via le 079 689 20 20 sur notre WhatsApp.

0: Knocking on Heaven's Door, c'était les Guns N' Roses à l'instant sur RJB.
1: Il est 6h passé de 42 minutes. 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Pour ça, il faut aujourd'hui reconnaître l'un des deux artistes qui se cache dans notre extrait du jour, un extrait qui n'arrive pas pour tout de suite, mais qui pourra arriver plus tard dans cette matinée.
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1: Plus de 80 ans après la Seconde Guerre mondiale, la Suisse tourne une page de son histoire. Après le National, le Conseil des États a validé hier, par 35 voix contre 4, une initiative parlementaire voulant supprimer les sanctions prises à l'époque contre 466 citoyens condamnés pour avoir combattu dans la résistance française, Régis.
0: Et c'est le Blick qui relate cette histoire méconnue de notre pays ce matin. Ils étaient Suisses, mais avaient choisi de prendre les armes contre le nazisme. L'Assemblée fédérale a décidé hier d'annuler les condamnations prononcée contre 466 citoyens engagés dans la résistance française ou italienne durant la Seconde Guerre mondiale. À l'époque, leur engagement était pourtant illégal au regard du droit suisse. La loi interdit en effet à tout citoyen de servir dans une armée étrangère. À leur retour ou parfois même en leur absence, plusieurs de ces volontaires avaient été condamnés à des peines de prison ou privés de leurs droits politiques.
1: Et Régis, cette décision du Parlement est avant tout symbolique.
0: Oui, puisqu'elle ne prévoit ni indemnisation financière ni réexamen individuel des dossiers. Le Conseil fédéral avait soutenu cette réhabilitation en début d'année, estimant qu'elle permettait d'honorer l'engagement de ces femmes et de ces hommes en faveur de la liberté et de la démocratie. Parmi eux figuraient des Suisses enrôlés dans les forces françaises libres du général de Gaulle ou dans les forces françaises de l'intérieur, les fameuses FFI. Leur identification a nécessité plusieurs années de recherche historique, explique le Blick. Au total donc, 466 personnes ont pu être recensées. Une reconnaissance tardive, mais qui vient corriger ce que beaucoup considéraient comme une injustice historique.
1: Et Régis, dans d'autres actualités, on apprend ce matin que les Suisses peinent encore à obtenir une stérilisation.
0: C'est ce qu'on peut lire dans le 24 heures et dans le 20 minutes. En Suisse, la stérilisation est autorisée dès l'âge de 18 ans. Pourtant, certaines femmes affirment devoir convaincre plusieurs médecins avant d'obtenir cette intervention, pourtant prévue par la loi. C'est notamment le cas de Carmen, une bernoise de 32 ans souffrant d'endométriose. Malgré sa demande clairement exprimée, elle raconte dans le quotidien vaudois avoir dû attendre 5 ans avant de trouver un gynécologue prêt à la stériliser, certains médecins invoquant son âge ou le fait qu'elle n'avait pas d'enfant pour refuser l'intervention. Des situations qui poussent parfois certaines patientes à chercher des solutions à l'étranger, notamment en Allemagne. Les chiffres montrent par ailleurs que cette opération reste relativement rare en Suisse. Elle est nettement moins fréquente que la vasectomie pratiquée chez les hommes.
1: Et enfin, en tournant les pages des journaux ce matin, on peut aussi lire que 2 nouvelles tentatives d'arnaque aux faux policiers ont été déjouées la semaine dernière en Ajoie.
0: C'est ce que détaille le quotidien jurassien. Une première tentative a été signalée à Bure le 9 juin, puis une seconde à Porrentruy le 11 juin. Dans les deux cas, les escrocs se sont fait passer pour des policiers afin de soutirer de l'argent ou des objets de valeur à leurs victimes. Mais cette fois, leur stratagème n'a pas fonctionné. Selon la procureure générale jurassienne Frédérique Comte, ce sont les réactions des personnes ciblées qui ont permis leur arrestation. En posant de nombreuses questions et en ne cédant pas à la pression, elles ont déstabilisé les faux policiers qui ont finalement pris la fuite. Alertée rapidement, la police jurassienne a ensuite pu interpeller 3 personnes. L'enquête se poursuit pour déterminer si ces individus sont liés à d'autres affaires similaires. Les autorités qui rappellent au passage que la police ne demande jamais de remettre de l'argent, de confier des objets de valeur ou de communiquer des coordonnées bancaires et des mots de passe.
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1: Someone you loved, pardon, c'était Lewis Capaldi pour nous accompagner.
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0: Et ça fait des mois qu'on en parle et cette fois c'est parti. La Coupe du Monde de football a débuté il y a quelques jours entre les supporters qui vivent au rythme des matchs et ceux qui cherchent plutôt à échapper à l'omniprésence du foot. L'événement ne laisse évidemment personne indifférent, Sven.
1: Ah bah oui, chez les plus jeunes aussi, les avis sont parfois très partagés. Certains s'en réjouissent et d'autres moins.
3: Mon frère, lui, un peu tous les soirs, il y a des matchs, il reste pour la première mi-temps et moi, je dois aller au lit et puis il y a trop de sons et ça m'énerve, alors j'arrive pas à dormir et puis je suis pas intéressée au foot. Mon frère, il veut toujours jouer avec moi et puis après je perds toujours. J'aime pas. Je suis contente parce que quand il y a des matchs, je regarde mais je regarde pas tout.
4: J'adore le foot. Je suis pour l'Argentine, le Brésil et puis la Suisse.
5: Je suis intéressée par le foot. Moi, j'aime bien faire le foot. Puis moi, je suis pour le Portugal, la Coupe du Monde.
0: La Coupe du Monde qui attire une attention que peu d'événements sportifs peuvent égaler. Télévision, réseaux sociaux, discussions à l'école ou en famille. Impossible ou presque d'y échapper pour les enfants. Cette popularité s'explique de plusieurs façons.
5: Pas toutes les ans, c'est une fois tous les 3 ans.
4: C'est tous les 4 ans. Comme ça, on peut se mesurer avec des équipes de foot.
3: Ils font que de parler du foot à ma maison et je connais beaucoup de joueurs.
6: Dans la Coupe du Monde, il y en a vraiment des beaux, mais pas tous, hein. C'est pas tout le monde, hein.
1: Le football reste souvent associé à un univers et une passion plutôt masculin chez les enfants. Cette tendance se retrouve même assez largement, même si quelques voix viennent nuancer le tableau. Ils nous expliquent ce qui les attire dans ce sport ou au contraire ce qui les laisse totalement indifférents.
3: Il y a beaucoup de filles qui parlent pas trop de foot. Et puis pour eux, c'est un peu nul. Parce que c'est des gens qui courent, ils ont un ballon avec eux, et ils doivent shooter et après ils gagnent de l'argent quand ils font un goal.
6: Tout le monde crie après un but. Je trouve que ça sert un peu à rien de jouer au foot.
5: Ben non, c'est chouette parce que c'est amusant et puis au moins on fait un peu de sport.
4: C'est bien de regarder ce qu'ils font quand ils tirent, c'est des beaux buts.
5: Ben pourquoi elles disent qu'elles aiment pas? Elles ont peut-être pas essayé, faudrait d'abord qu'elles essayent avant de dire que c'est pas bien.
6: J'ai déjà essayé avec mon frère, puis moi, ben je marque jamais des buts, c'est nul.
3: Je gagne jamais, je mets jamais de buts, et puis je trouve que c'est nul parce que mon frère, après, quand il gagne, il se vante. Mon frère, ben, il a des matchs au moins tous les week-ends. Et puis ça m'énerve parce qu'il faut toujours aller le prendre, le voir. Et j'aime pas trop.
6: Même si les filles, ils aiment pas, ben, il y en a des qu'ils aiment. Moi, j'aime bien le foot. En plus, mon frère, ben, il me fait pas très mal. Par exemple, il me shoote pas la balle dans la tête. Oui, il me fait pas, il fait doucement.
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1: Cheap Thrills, la rencontre entre Sia et Sean Paul pour cette très belle chanson.
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0: 180 francs de cadeaux pour vous ce matin. 180 francs à venir décrocher ici au standard. Vous nous appelez, vous taillez le bout de gras avec nous quelques secondes. Puis ensuite, on passe aux choses sérieuses. On écoute votre proposition si c'est la bonne. Vous repartez avec 180 francs de cadeaux. C'est simple et pourtant... Eh bien, ça se complique parce que le son mystère fait de la résistance depuis plusieurs semaines. C'est toujours le même. Vous tournez autour du pot, mais vous n'arrivez pas à rentrer dedans. Et surtout, vous n'arrivez pas à repartir avec cette cagnotte. On espère que ce sera différent ce matin. Voici le son mystère à découvrir.
1: 032 482 60 20. Celle-là tout de suite et maintenant. C'est votre moment en vous rappelant qu'il n'y a pas de bois, qu'il n'y a pas d'eau et qu'il n'y a pas de métal dans notre son mystère, mais qu'il y a bien deux objets et qu'il a bien été enregistré en intérieur. Le son mystère, ce n'est pas par exemple du pop-corn qui saute dans une casserole. Qu'est-ce que c'est? C'est à vous de nous le dire. Vous êtes là. Bonjour.
7: Bonjour.
1: Bienvenue dans cette matinale. Comment ça va?
7: Merci. Ben, ça va bien.
1: Ouais.
7: Le réseau, mais ça va bien.
1: Eh, c'est comme ça, hein, il faut encore. Vous êtes levé pour aller au boulot ou bien juste pour jouer au son mystère?
7: Juste pour jouer au son mystère.
1: Ah,
0: ça c'est beau.
1: Oh, ça c'est gentil alors. Bon, par contre, oui. C'est pas quelque chose qui vous donnera des points en plus, on est désolé.
0: Ah non.
7: Ah, ben voilà.
1: C'était bien essayé quand même.
7: Ouais.
1: Sur ce matin, vous êtes en tout cas, si vous êtes levé aux aurores, eh bien vous avez eu l'occasion d'être le premier appel. Du coup, vous pouvez gagner un bonus autour de notre son mystère. Pour ça, il faut nous donner déjà un chiffre entre 1 et 5, s'il vous plaît, pour choisir votre question
7: deux.
1: Du jour. La 2. La 2 qui est... Oh, ben voilà. Ça, c'est une belle question. Quel est le symbole de l'amour?
7: Un cœur.
1: Eh ben voilà. Et du coup, un cœur sur les doigts ou sur les mains, eh bien, ou avec les doigts, ou avec la bouche, ou avec ce qu'on peut. Vous avez l'occasion de nous poser une question pour resserrer un peu vos recherches autour de notre son mystère, en sachant que la réponse, avec Régis, on pourra que la donner entre oui et non. Qu'est-ce que vous pourriez nous dire?
7: Alors, est-ce un aliment? à l'intérieur du qu'on entend.
0: À l'intérieur qu'on entend. Non, ce n'est pas un aliment. Il n'y a pas d'aliment dans le son mystère.
1: Du coup, en sachant ça maintenant, vous pouvez nous faire votre proposition pour l'origine du son pour 180 francs de cadeau. Selon vous, c'est quoi?
0: C'est vous êtes bien embêté du coup.
7: Ouais.
0: Ben oui. Oui. Alors vous pouvez essayer de manger manger le son mystère, mais à mon avis ça ne va pas passer.
7: C'était pas de le manger, c'était à l'intérieur moi que je pensais.
0: Alors mais ce qui est à l'intérieur, ça ne se penche pas. Enfin vous pouvez essayer de le manger aussi, mais voilà, on vous le déconseille vraiment quoi.
7: D'accord. Moi j'avais pensé un récipient en plastique avec une noisette à l'intérieur qu'on fait tourner.
1: Ouais. Et du coup, comme il n'y a pas d'aliment dedans, c'est pas ça. Mais bien essayé quand même. Voilà. Merci beaucoup.
7: Bonjour, merci.
1: Une belle journée.
7: Vous faites une bonne journée.
1: À bientôt.
7: Au revoir. Merci.
1: 032 482 60 20. Le son mystère, c'est peut-être vous qui avez la réponse.
0: Allô, bonjour.
8: Bonjour.
0: Qui est là?
8: C'est Mégane.
0: Bonjour Mégane, vous allez bien?
8: Ça va tout bien, merci. Et vous aussi?
0: Oui, merci. On espère que vous avez la bonne réponse autour de notre son mystère pour 180 francs de cadeau. À quoi pensez-vous, Mégane?
8: Moi, je pense à 2D en plastique qu'on met dans un gobelet en plastique et qu'on secoue.
0: Aïe, Mégane, vous n'écoutez pas régulièrement, pas assez régulièrement la matinale?
8: Non.
0: Ça arrive des fois que vous nous loupiez.
8: C'est ça, exactement.
0: Ben oui, malheureusement, c'est une proposition qu'on avait déjà eu les dés dans le gobelet en plastique. Et donc, vous l'aurez compris, ce n'est pas la bonne réponse. Mais on va dire que vous êtes peut-être pas très très loin. Continuez vos investigations dans ce champ-là. Et revenez jouer avec nous.
8: Avec plaisir.
0: À bientôt, bonne journée.
1: Au revoir. Bon, ben voilà, on a quand même fait de l'avance encore aussi, Régis, aujourd'hui. C'est l'avantage quand même, 180 francs, ça tient encore jusqu'à 9h si tout d'un coup on arrive à rejouer avec ce son mystère. Et puis sinon, ce sera 10 francs en plus demain dans la cagnotte.
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0: La douceur de Monsieur Matt Pokora pour ce titre quand même à 6h24.
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2: Et de la douceur de Matt Pokora, on va passer à l'énergie des Canadiens de Sum 41, les petits jeunes qui sont plus si jeunes que ça hein, aujourd'hui. Je ne sais pas si vous avez vu des récentes vidéos de... je crois d'ailleurs que, sauf erreur, que c'est leur dernière tournée. Il me semble qu'ils arrêtent gentiment. Mais les dernières vidéos de eux en concert, bon, sans vouloir être méchant, ils ont pris un petit coup dans l'aile, les Sum 41.
0: Après, ça fait un petit moment hein, qu'ils sont dans le game.
2: Oui, oui. Alors justement, à l'époque où ils ont sorti le titre qu'on va écouter d'ici quelques secondes, c'est vrai qu'ils étaient encore jeunes, fringants, hein, presque des adolescents. Et après, voilà, les années ont fait leur office, les tournées aussi, les excès peut-être un peu de rockstar.
0: Certainement.
2: Hein. Et on se retrouve à, je pense gentiment, 40 ans pour les Sum 41 avec de la fatigue et peut-être un petit peu de lassitude aussi. En tout cas, on va replonger dans les années où ils avaient la patate, la grosse patate, et où ils nous jouaient In Too Deep en guise de son qui réveille.

0: Into Deep, c'était Sum 41. On a vérifié dans la foulée du morceau et effectivement, le groupe est officiellement dissous. Ils ont terminé leur dernière tournée mondiale intitulée Tour of the Setting Sum. C'était lors d'un concert à Toronto le 30 janvier dernier. Donc voilà, depuis 6 mois maintenant, ce sont d'heureux retraités, les jeunes Canadiens.
1: Et quand même un groupe qui aura marqué près de 30 ans de musique, marqué de leur empreinte, avec notamment cette chanson qui a fait une apparition dans le film American Pie 2, également dans un épisode de Malcolm. Et pour finir peut-être le tour des infos autour de Sum 41, bien le leader Derek Whibley ou Derek Jason Whibley a deux surnoms, un qui est un peu bof-bof et l'autre qui est parfait. D'un côté, on l'appelait ou on l'appelle toujours Busy D, et de l'autre, on l'appelle Sven.
0: C'est lequel que vous trouvez parfait, c'est lequel que...
1: Je pense que c'est le deuxième qu'elle
0: ouais, d'accord.
1: C'est ce qui a permis de tenir aussi longtemps. mais on aimerait bien savoir, en tout cas moi j'aimerais bien savoir, où est-ce qu'on part de Derek Jason Whibley pour finir sur Sven et puis que c'est un surnom. Enfin, il doit y avoir une histoire assez dingue là derrière.
0: Ça paraît curieux, c'est vrai. Ouais. On va enquêter, tiens.
1: On va l'appeler. Et donc, sortez le numéro, on l'appelle tout de suite.

0: No Doubt à l'instant sur RJB avec le titre Don't Speak et sa chanteuse Gwen Stefani.
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1: La Confédération suisse va acheter des quantités massives de papier pour les prochaines années, et ce malgré sa stratégie de numérisation. Un volume qui peut sembler paradoxal à l'heure du tout digital, Régis.
0: C'est ce que détaille le 20 minutes ce matin. L'Office fédéral des constructions et de la logistique lance un appel d'offres pour environ 600 millions de feuilles de papier sur 5 ans. Pour vous donner une idée, cela représenterait une pile d'environ 70 km de haut, soit près de 8 fois la hauteur de l'Everest, la plus haute montagne du monde.
1: Et selon la Confédération, sa consommation de papier a pourtant fortement baissé ces dernières années.
0: Oui, il y a 20 ans, on dépassait les 15 000 feuilles par employé et par an. Aujourd'hui, les estimations tournent plutôt autour de 3 000 feuilles par collaborateur pour une administration qui compte environ 40 000 employés et un budget annuel proche des 90 milliards de francs.
1: Et Régis, comment justifier un volume de papier encore aussi élevé malgré la numérisation ?
0: Dans le quotidien gratuit, l'administration explique qu'une grande partie des processus reste encore basée sur des documents imprimés, notamment pour des raisons juridiques et administratives. Malgré cette baisse, le papier représenterait encore près de 8% des émissions de gaz à effet de serre de l'administration fédérale. Pour le conseiller national vert fribourgeois Gerhard André, ce volume reste important, trop important. Dans le 20 minutes, il rappelle aussi que la transition numérique ne règle pas tout, notamment avec le développement de technologies comme l'intelligence artificielle, elle aussi très consommatrice de ressources.
1: Et dans d'autres actualités maintenant, on apprend ce matin que les femmes donnent davantage leurs organes que les hommes en Suisse.
0: C'est ce que remarque ce matin 24 heures et la Tribune de Genève. Entre 2011 et 2024, l'Office fédéral de la santé publique a recensé 62% de femmes parmi les donneurs vivants, alors que les receveurs étaient majoritairement des hommes. Les femmes représentent également 64% des inscriptions au registre des cellules souches prélevées dans le sang et qui correspondent à un don de moelle osseuse selon Transfusion CRS Suisse. À noter toutefois que cette tendance s'inverse en ce qui concerne les dons de sang. En 2025, 59% des donneurs réguliers actifs étaient des hommes contre 41% de femmes.
1: Et on va terminer, Régis, ce tour des journaux par un petit détour non loin de chez nous, au Landron, dans le canton de Neuchâtel, où un habitant qui courait vendredi dernier sur un chemin de campagne le long d'une forêt a été pris pour cible par une buse.
0: Oui, c'est ce que relate ce matin Arc Info. Il s'en est sorti avec 5 griffures assez profondes à la tête. Les attaques de buse contre des promeneurs restent exceptionnelles, explique dans le journal Chloé Pang, porte-parole de la station ornithologique suisse. Nous en recensons une douzaine par année, ajoute-t-elle, soulignant que la plupart du temps, il s'agit d'attaques d'intimidation et qu'elles surviennent presque toujours entre mai et juillet en période de nidification.
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0: À la recherche d'amour, c'était Sia, Gimme Love à l'instant sur RJB.
1: Et si vous cherchez de quoi regarder un film, vous faire une toile, ne cherchez pas plus loin, vous êtes au bon endroit. Le mercredi, c'est notre journée cinéma. Plus tard ce matin, vous pourrez tenter de gagner d'ailleurs vos entrées pour aller au ciné. Pour tout de suite, on vous parle des sorties ou d'une des sorties de la semaine en compagnie de Joël et Vincent Haddad, en vous rappelant que le programme cinéma est disponible sur notre site.
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3: Chaque retour de Steven Spielberg sur grand écran est un événement et le film de la semaine, Vincent Haddad, ne déroge pas à la règle. Spielberg qui revient avec Disclosure Day.
4: Autrement dit, le jour de la révélation. Il faut savoir que dans le langage des ufologues, ce jour de la révélation, cela désigne en fait le moment où enfin l'existence des extraterrestres sera bel et bien prouvée et ça constituera, selon toujours ces mêmes ufologues, un tournant dans l'histoire de l'humanité. Alors le film commence en suivant deux personnages. Un premier personnage qui est un informaticien qui vient de dérober des archives très compromettantes. J'en dirai pas plus, hein. Ne divulgâchons surtout pas ce film qui est beaucoup basé sur l'élucidation du mystère. Donc en fait, il a dérobé ces images d'archives et il menace de les révéler au monde. Rien que ça.
5: Qu'est-ce que tu vas faire ?
6: Je vais tout révéler au monde entier.
7: Cette révélation va complètement bouleverser l'ordre mondial.
8: Si vous faites ça, ce sera irréversible.
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1: Indochine et ce titre No Name pour nous accompagner dans la création de cette matinée.
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0: 130 francs de cadeau, c'est juste.
1: 40.
0: 140 francs de cadeau.
1: Il a retiré 10
0: ouais,
1: balles.
0: J'ai essayé de les mettre dans la poche.
1: Et non.
0: Ça n'a pas marché.
1: On vous pique.
0: Eh oui, il a tout vu, notre ami Sven. Je les remets dans la cagnotte. 140 francs de cadeau donc pour vous ce matin. Si vous avez la bonne réponse autour de notre son mystère, que voici.
1: On sait qu'il y a deux objets dans notre son mystère. On sait qu'il a été enregistré à l'intérieur et on sait qu'il n'y a pas d'eau. Alors, qu'est-ce que c'est que ce son pour ces 130 francs de cadeau? À vous de nous le dire dès maintenant. 032 482 60 20, le standard est ouvert et vous attend en vous rappelant aussi au passage que ce n'est pas le bruit que fait quand on règle une minuterie, ni même d'une bille dans un pot qu'on fait tourner. À vous donc de tenter votre chance tout de suite. Vous êtes là, bonjour.
9: Oui, bonjour.
1: Bienvenue parmi nous, comment ça va?
9: Mais très bien, merci à vous.
1: Mais bien, bien, merci beaucoup. Vous êtes le premier appel, donc vous pouvez gagner un bonus autour de notre son mystère. Pour ça, il faut choisir une question et ça se fait aléatoirement en me donnant un chiffre entre 1 et 5, s'il vous plaît.
9: Deux.
1: La deuxième qui est la suivante. Quelle guerre a duré de 1337 à 1453? C'est une guerre qui porte pas du tout bien son nom en fait.
9: La guerre de Sécession.
1: Ah non. Non zut, zut zut zut. C'est la guerre de 100 ans. Qui finalement n'a pas duré 100 ans du tout. Pas grave, pas de bonus aujourd'hui, mais quand même cette possibilité pour vous de nous faire votre proposition autour du son mystère. Selon vous, c'est quoi son origine?
9: Alors, mettre une bille dans un objet en plastique et le faire tourner.
1: Mettre une bille dans un gobelet en plastique et le faire tourner, on est très proche. On a fait énormément de chemin grâce à vous, mais ce n'est pas tout à fait la bonne réponse pour ce matin. Mais c'est très bien essayé, merci beaucoup. On vous souhaite une belle journée. À bientôt, au revoir. Hein. Au revoir. 032 482 60 20, la précision ultime sur ce jeu. On vous le rappelle pour tenter de gagner ces 140 francs de cadeaux.
0: Allô, bonjour.
1: Zéro, on n'est pas encore là.
0: Pardon.
1: On y est presque.
0: J'ai cru.
1: On y est presque.
0: Ah,
1: on est
0: sent
1: là.
0: On sent la tension monter autour de ce jeu. On est pas loin de la bonne réponse. Donc peut-être que ça tombe aujourd'hui. Qui est avec nous ce matin?
10: Bonjour Christian.
0: Bonjour Christian, comment allez-vous?
10: Et vous?
0: Ça va bien, merci. On espère que vous avez entendu la proposition précédente, celle qui vient d'arriver à l'antenne, parce que elle peut-être vous aider à décrocher ces 140 francs de cadeau. À quoi pensez-vous?
10: Même chose, mais avec deux billes dans
0: Ah, c'est malin, Christian, c'est malin. Deux billes. Mais malheureusement, oui. Non, ce n'est pas deux billes dans un verre en
1: dans
0: plastique.
1: Dans un gobelet en plastique, ouais.
0: Il va falloir réessayer encore. Merci d'avoir joué avec nous, Christian.
10: Allez,
0: vous aussi, merci, au revoir.
1: Bon, ben, on a fait énormément de chemin ce matin. Mais encore une fois, donc, la précision qui est ultime dans ce jeu du son mystère, et c'est là que se jouent ces 140 francs de cadeaux, peut-être encore d'ici à 9h, ou bien alors demain avec 10 francs en plus dans la cagnotte.
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1: L'administration biennoise est bien bilingue et fière de l'être, Régis, depuis 30 ans et un jour précisément. Le 9 juin 1996, la pratique égale du français et de l'allemand a été inscrite dans le règlement de la ville.
0: Pour marquer cet anniversaire, les autorités ont fait le point hier sur le bilinguisme de son personnel. Un constat tout d'abord, les francophones représentent un peu plus de 44% des employés, une proportion presque égale à celle de la population de la ville. Pour la maire de la cité sélandaise, ce bilinguisme officiel est central à l'identité de la commune. Reste qu'il s'agit aussi d'une responsabilité. Glenda González-Bassi.
11: Eh bien, le bilinguisme implique justement qu'on applique la réalité des deux langues vécues. Mais ce n'est pas statique, ça doit évoluer et ça évolue en permanence en raison du tissu économique, en raison de l'évolution démographique.

0: L'égalité, cette parité se reflète aussi de manière transversale, ce qui n'est pas nécessairement le cas. On a justement, ça c'est une moyenne à l'ensemble de l'administration, et forcément les gens qui sont au guichet sont beaucoup plus bilingues que des gens qui travaillent dans des métiers qui ne sont pas exposés au public directement.
1: J'allais dire, ça c'est un prochain chantier peut-être, de s'assurer qu'au sein de chaque département, on ait cette parité.
0: On aimerait, on y tend justement, et là le défi c'est de réussir à avoir les responsables qui promeuvent aussi ça, et pour ça c'est tellement important d'avoir des cadres dans les deux langues, dans les deux communautés.
1: En 30 ans de bilinguisme, comment ça se fait que tous les cadres justement n'ont pas été entre guillemets recrutés sur ce principe-là?
0: Parce qu'en fait, on tend toujours à un équilibre, mais je dois dire la vérité, une grande partie de nos cadres est bilingue. Mais voilà, ça ne veut pas dire que nous avons dans ce bilinguisme appliqué une parité entre francophone et germanophone. Un germanophone bilingue, ça reste une personne bilingue, comme un francophone bilingue.
1: Et puis ça a aussi un coût, forcément, le bilinguisme. Est-ce qu'on arrive à chiffrer en 30 ans ce que ça a coûté à Bienne?
0: Non, et on n'y tient pas. C'est notre identité et on la défend comme telle, mais évidemment c'est un coût. Évidemment c'est aussi une charge de travail. Mais c'est ça qui rend la chose aussi passionnante et aussi stimulante, c'est qu'en tendant et en appliquant ce bilinguisme, de plus en plus, il devient tellement naturel qu'il intègre totalement l'identité des gens.
2: C'était Glenda González-Bassi, maire de Bienne, et elle répondait à Anthony Montandon. Pour marquer ce 30e anniversaire, le Forum du bilinguisme a remis une nouvelle fois le label du bilinguisme à l'administration municipale.

0: Dance Monkey par Tones and I.
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2: La Coupe du Monde de football débute demain et Régis, avec elle, comme lors de chaque grande compétition sportive, une forte hausse attendue des paris sportifs en ligne.
0: Et dans ce contexte, les cantons lancent une nouvelle campagne de prévention contre les risques liés aux jeux d'argent baptisée Game Changer. Pour en parler ce matin, nous sommes en compagnie de Luca Notari, chef de projet recherche à Addiction Suisse. Bonjour.
3: Bonjour.
0: Quand on parle d'addiction aux jeux d'argent aujourd'hui en Suisse, de quoi est-ce qu'on parle exactement? J'imagine qu'on ne parle bien sûr pas que de casinos.
3: Non, pardon. Tous les jeux de hasard et d'argent, ils ont un potentiel addictif, certains plus que d'autres. Donc on parle de jeux de casino, on parle de surtout aussi de paris sportifs, hein, et on peut aller jusqu'aussi à des pratiques comme les paris sur les marchés financiers.
0: Bon, là, on est dans une période, hein, on l'a dit, un peu particulière, puisque demain commence la Coupe du Monde de football. Mais est-ce que les problèmes, finalement, liés aux jeux d'argent sont en augmentation, on va dire, de manière générale, hors même des périodes de grandes compétitions sportives?
3: Oui, sur les dernières années, on a observé une augmentation constante des problèmes liés aux jeux d'hasard et d'argent en Suisse. Et c'est pour ça qu'une campagne a été lancée par les cantons.
0: Est-ce que les paris sportifs et les jeux en ligne ont changé la donne par rapport aux jeux qu'on va dire plus traditionnels, ceux qu'on trouve par exemple dans les casinos qu'on mentionnait tout à l'heure?
3: Oui, les jeux en ligne ont changé la donne. Ils sont disponibles en tout moment. Il n'y a plus besoin d'aller au kiosque, il n'y a plus besoin d'aller au casino. On peut jouer pendant la nuit, on peut jouer pendant la pause à l'école ou au travail. Surtout, ils sont beaucoup plus attractifs. Hein. Il y en a plusieurs. Je pense qu'il y a des infiniment possibilités de jeux différents en ligne plus que dans les lieux physiques.
0: On sait que dans les lieux physiques, il y a toujours cette possibilité de se faire interdire, hein, lorsqu'on a un problème d'addiction. Est-ce qu'on a la même possibilité finalement en ligne? Est-ce qu'il est possible de rendre inaccessibles ces sites de paris sportifs, par exemple, pour des personnes qui souffriraient d'addiction?
3: Oui, si on joue sur les plateformes suisses, donc les casinos suisses et Loterie Romande des Suisses Loss, il y a cette possibilité qui est offerte. Si on joue sur des plateformes étrangères, donc en Suisse, serait interdite, là, cette possibilité n'est pas offerte aux joueurs.
2: Luca Notari, on observe que les jeunes hommes sont particulièrement concernés par ceci. Comment est-ce que vous expliquez ce phénomène?
3: Il y a plusieurs facteurs, hein. On peut dire

0: y a des facteurs, une partie c'est des facteurs biologiques, on peut dire, c'est souvent lié au testostérone, surtout en jeune âge, mais il y a aussi et beaucoup en facteurs, des facteurs sociaux. Les hommes sont un peu socialisés à la prise de risque, au sport, et qu'on met tout ensemble, on obtient ce facteur de prendre plus de risques, de jouer plus et d'avoir plus de problèmes d'addiction.
1: On parle avec vous d'addiction au jeu. Hein. Est-ce que cette appellation, qui conserve donc une sorte de dimension un peu ludique, elle contribue aussi, selon vous, à banaliser le problème?
0: Oui, malheureusement, et ça vaut pour le français, pour l'allemand et pour l'italien, les jeux d'argent sont appelés jeux. Ce n'est pas le cas pour l'anglais où c'est gambling. Donc, c'est un mot qui est dédié à ça. Et ça aide à banaliser. Hein, quand pense que c'est vraiment en jeu, ça peut être en jeu. Mais dès qu'il y a de l'hasard, c'est plus vraiment en jeu anodin. Ça peut devenir en jeu risqué. Et donc, c'est malheureusement les mots, mais il n'y en a pas d'autres, aident à banaliser cette pratique.
1: Est-ce qu'il faudrait trouver une nouvelle appellation, selon vous?
0: Ouais, dans l'idéal, mais je pense pas qu'on peut arriver. Nous, on a essayé de voir s'il y avait d'autres alternatives, mais non, c'est appelé jeu d'hasard et d'argent. On peut juste sensibiliser les personnes au fait que c'est pas vraiment un jeu comme les autres.
1: On l'a dit hein, tout à l'heure, demain démarre donc la Coupe du Monde de football, une grande compétition sportive qui va attirer beaucoup de paris sportifs. Pourquoi les grandes compétitions comme la Coupe du Monde, elles sont des périodes à risque particulières?
0: Que c'est le moment où il y a des études qui le montrent aussi en Suisse, c'est la période où l'industrie du jeu, l'industrie des paris sportifs lance beaucoup de campagnes publicitaires pour attirer des nouveaux joueurs surtout. On essaye d'une part de fidéliser ceux qui jouent déjà, mais aussi et surtout d'attirer les personnes que normalement on ne parierait pas, les pousser à essayer, et peut-être ils espèrent qu'ils pourraient rester même après la Coupe du Monde.
1: Luca Notari, on va continuer de parler avec vous de cette thématique. Vous ne bougez pas, on vous retrouve dans un instant pour discuter ensemble des conséquences de cette addiction et surtout de l'accès à l'aide possible qui malheureusement arrive souvent tard.
2: Et ça, Régis, ce sera juste après Pink en musique.

0: All Out Fight, c'était Pink à l'instant sur RJB.
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2: En Suisse, environ 10% des hommes âgés de 15 à 24 ans présentent un comportement de jeu problématique. Selon l'enquête suisse sur la santé 2022, cela représente plus de 40 000 personnes, soit l'équivalent, Régis, de la ville de Neuchâtel.
0: En 2024, dans notre pays, plus de 18 000 exclusions de jeux ont d'ailleurs été prononcées. Les pertes liées aux jeux d'argent sont, elles, estimées à plus de 2 milliards de francs. Et c'est dans ce contexte que les cantons et addictions suisses lancent la campagne Game Changer pour encourager une prise de conscience plus précoce du problème. Pour en parler, nous sommes toujours avec Luca Notari, chef de projet recherche à Addiction Suisse. Luca Notari, pourquoi est-ce que les personnes concernées consultent-elles souvent tard, voire même peut-être trop tard ?
3: Il y a sûrement plusieurs facteurs, mais une, c'est que souvent les problèmes liés aux jeux d'hasard et d'argent sont assez invisible, c'est pas comme si on consomme, si on a un problème d'alcool ou avec des substances, l'entourage, on voit l'effet, il est conscient qu'il y a quelque chose qui va pas. Donc souvent, on arrive à le cacher, et donc c'est encore plus difficile d'aller demander de l'aide, car il faudrait se confronter à la fois avec le fait qu'on a un problème et avec l'entourage. Ça, c'est sûrement une des raisons.
0: Il y a donc une notion de honte. Les personnes qui souffrent de cette addiction peuvent avoir honte et avoir peur de demander de l'aide.
3: Oui, mais ça c'est valable pour tous les addictions. Et surtout, on vit dans une société où on a souvent l'impression que demander de l'aide, c'est un signe de faiblesse. En réalité, moi, je pense que c'est un signe de grand courage d'arriver à accepter qu'on n'arrive pas. Tout le monde peut se trouver confronté à des problèmes au long de sa vie. On n'arrive pas à résoudre ce problème, on est un peu perdu. Et donc, c'est un signe de courage le fait d'aller demander de l'aide à quelqu'un qui est expert dans le domaine et qui peut vraiment nous aider à s'en sortir.
0: Votre étude montre qu'une partie des joueurs n'a jamais été informée des risques liés aux paris sportifs. Est-ce que ça aussi, c'est une donnée clé qui peut expliquer pourquoi les personnes concernées par cette addiction consultent souvent tard ?
3: Oui, c'est une des autres raisons pour lesquelles on consulte tard, c'est que on connaît peut-être pas qu'il y a une offre qui est mise à disposition. C'est une offre qui existe dans tous les cantons, c'est une offre qui existe à niveau national aussi. Donc, c'est pour ça qu'il y a aussi cette campagne, c'est pour dire l'offre existe, on va pas inventer quelque chose de nouveau, l'offre est déjà là et il y a toute une liste sur le site de la campagne Game Changer qui montre aux joueurs ou aux proches à qui on peut contacter en cas de questions, en cas de problème.
2: Luca Notari, on sait que la publicité est très présente autour des paris sportifs. Enfin, je pense qu'il n'y a pas un jour où je ne vois pas quelque chose passer sur mon téléphone perso. Est-ce que ça crée un déséquilibre ? Est-ce qu'il faudrait peut-être limiter cette publicité selon vous ?
3: Ouais, nous on se bat depuis quelques années pour limiter la publicité des jeux d'hasard et d'argent en général. Dans l'enquête qu'on a menée, dont on a publié les premiers résultats, c'était une enquête auprès des jeunes de 15 à 9 ans. Les jeunes, la moitié des jeunes a dit voir des publicités pour les paris sportifs souvent ou très souvent, donc la moitié, et surtout sur les réseaux sociaux et dans les applications. Et qu'on leur demande aussi combien de jeunes vous pensez autour de vous, jeunes de votre âge qui parient, les jeunes estiment à presque un tiers, qu'en réalité c'est autour de 4-5%. Donc ça c'est un effet évident de la publicité qui nous fait croire que tout le monde le fait, qu'en réalité ça reste fréquent mais assez marginal.
0: Si on entre un peu plus dans le concret, quelles sont aujourd'hui les possibilités d'aide disponibles en Suisse si on souffre d'addiction aux jeux d'argent ? Vers qui on peut se tourner ? Qu'est-ce qu'on peut faire ?
3: Chaque canton a des offres d'aide. Il y a des lignes téléphoniques qui sont gratuites, qui sont mises à disposition. Il y a une chat qui est anonyme si on veut poser des questions. Et après, dans chaque canton, il y a des services d'aide ou spécifiques pour les jeux d'hasard et d'argent ou pour les addictions plus en général. Et on peut se tourner vers ces offres cantonales.
0: Et si on est, par exemple, au contact d'une personne qui souffre de cette addiction, qui a des problèmes avec des jeux d'argent, quel message simple on peut lui adresser, peut-être sans le brusquer, sans le vexer, sans lui faire peur ?
3: Moi, je pense qu'il faut essayer de l'aider, de l'accompagner, de pas le juger, que sinon on essaye de, peut-être la personne essaye de, on peut échapper. Donc, il faut l'accompagner, il faut être avec elle. Et c'est quand même, je voudrais souligner aussi que cette offre, elle s'adresse pas que aux joueurs et joueuses qui ont des problèmes, des soucis avec le jeu, mais aussi aux personnes que dans l'entourage ils ont quelqu'un qui a des problèmes. Donc, ces offres, ils permettent aussi à ces personnes, à l'entourage, de poser des questions sur comment faire. Après, je pense qu'aussi chaque cas est différent.
0: Merci beaucoup, Luca Notari, d'avoir accepté notre invitation ce matin pour apporter vos éclairages autour de cette nouvelle campagne donc de prévention contre les risques liés aux jeux d'argent. Elle est baptisée Game Changer. Je rappelle que vous êtes chef de projet recherche à Addiction Suisse. On vous souhaite une excellente journée.
3: Merci.
2: Et notez que vous pourrez trouver cet entretien en intégralité. Ce sera en ligne sur notre site rjb.ch pour le replay dans le courant de la matinée. En vous invitant, bien sûr, à vous faire aider si vous sentez que vous ne maîtrisez plus tout.
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0: Il nous faut, c'est le titre de cette chanson que vous venez de découvrir avec Elisa Tovati et Tom Dice sur RJB.
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0: Lola Yang et ce titre Messi pour nous accompagner sur la création de ce mercredi matin qu'on vous souhaite toujours aussi bon avec nous et avec de la nouveauté musicale pour 8h19 tout juste.
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2: On va parler d'une rumeur autour de la participation de Taylor Swift au 5e volet de Toy Story, une rumeur qui est enfin levée, Sven. Elle a bien fait un titre pour le film d'animation qui sortira la semaine prochaine.
0: Et oui, le teasing était plutôt bon avec des affiches entre les États-Unis et l'Europe. On avait aussi eu un démenti d'Andrew Stanton, l'allié de Pixar et réalisateur du film. Mais comme passablement de monde d'Hollywood, ce n'est pas un mec qu'il faut croire. Car aujourd'hui, avec la sortie de la chanson « I Know It, I Knew You », on sait que T.S. entre dans l'univers T.S. Taylor Swift,
2: ah,
0: Story.
2: Oui.
0: Pas mal, hein ?
2: Oui, j'allais dire justement, vous parlez duquel, mais...
0: Fallait la faire, celle-là. Via cette chanson, donc, Taylor Swift met en avant le personnage de Jessie, la co-girl de la bande. Qui dit co-girl et qui dit Taylor Swift dit country, bien sûr. C'est là que je me frotte les mains. C'est exactement le style de la chanson qui l'a fait revenir finalement sur le terrain de ses débuts avec de la guitare et un peu d'harmonica. Tout ça pour nous parler de nostalgie avec les retrouvailles de deux personnages qui s'étaient perdus de vue. 8h20, voici le résultat qui est plutôt épuré. Voici « I Knew It, I Knew You » par Taylor Swift.

0: I knew it, I knew you. C'était Taylor Swift avec ce tout nouveau morceau extrait de la bande originale du nouveau film d'animation Toy Story qui sort la semaine prochaine.
1: Et Dieu sait qu'il devrait avoir du job, hein, parce que je crois que les pelouses sont pas toutes les mêmes entre tous les stades qu'il y a là, parce qu'ils ont dû en remplacer pas mal, puisque en foot américain, on joue beaucoup sur du synthétique. Et c'est pas un synthétique qui est hyper intéressant pour le soccer, comme on l'appelle là-bas, parce que les balles rebondissent moins apparemment.
0: Donc, okay.
1: Ils ont dû changer tout ça. D'ailleurs, il y a plein d'autres spécialités autour de la Coupe du Monde aussi là-bas. Et il paraîtrait, c'est encore à confirmer, qu'aux États-Unis, si 5 miles autour de l'événement, il y a un éclair, l'événement doit s'arrêter pendant 30 minutes. Okay. C'est-à-dire, et ça se repousse à chaque nouvel éclair. Ça peut être une catastrophe, à confirmer.
0: Chris Martin et ses copains de Coldplay à l'instant sur RJB avec le titre Paradise.
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1: On est déjà à 6h26, le temps file et il est justement temps de faire une incartade dans votre playlist du matin pour s'intéresser à ces chansons que vous aimez au réveil. Et celle-là, elle nous ramène quelques années en arrière. Elle nous rappelle les soirées qu'on a passées à gauche, à droite. Peut-être ça vous rappellera ce que vous avez fait exactement dans ces soirées. Rendez-vous ce matin pour bien se réveiller avec Robin S. et ce très bon Show Me Love. Une des chansons très reprises dans le monde de la musique, surtout autour de la house et de l'électro. Show Me Love, c'était Robin S, une chanson que vous avez décidé d'écouter ce matin. Vous pouvez d'ailleurs toujours nous proposer vos chansons qui réveillent via le 079 689 20 20 sur notre WhatsApp.

0: Papa, c'était Vianney, pardon. Viana, j'ai dit.
1: Viana, c'est Vianney bourré.
0: Ouais, ok. Viana, non, oui. Non, ça marche pas. Vianney, c'est beaucoup mieux avec cette chanson dans vos oreilles.
1: Il est 6h passé de 40 minutes. Restez avec nous. On a plein de belles choses à faire ensemble.
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1: Et notamment parler des produits locaux qui pourraient être mieux mis en valeur dans la région.
0: Dans le cadre de son projet de développement régional Produire et Manger Local, le parc chassera la tenue mardi à La Couronne, à Sonsbeau, une soirée d'échange entre producteurs, commerces et restaurants. Objectif, retrouver plus de produits locaux dans les rayons et les menus de la région. Saralina Thiévan, directrice adjointe au parc chasseral et coordinatrice du projet Produire et Manger Local.
3: C'était l'occasion en fait de se faire rencontrer les producteurs du Grand Chasseral et les points de vente, les restaurateurs du Grand Chasseral qui souhaitent en fait intégrer plus de produits de la région dans leurs assiettes ou dans leurs assortiments.
4: Parce qu'aujourd'hui, quelle place concrètement occupent les produits locaux dans les commerces et les restaurants de la région?
3: Ça dépend des commerces et des restaurants de la région, mais on voit qu'il y a quand même une certaine présence de ces produits. Et puis nous, ce qu'on aimerait, c'est que ça devienne encore plus important. Et puis on voit qu'il y a du potentiel et qu'on a vraiment des super produits locaux qui sont en développement aussi et qu'il y a vraiment un potentiel d'intégration encore davantage.
4: Quels avantages les commerçants et les restaurateurs ils peuvent trouver à travailler plus avec des producteurs de la région ?
3: Eh bien, moi, je pense que ça contribue à une forme de souveraineté alimentaire régionale, de pouvoir s'approvisionner localement. Ça réduit le circuit des produits, d'avoir encore des infrastructures de transformation. Ça crée aussi une résilience pour la région, d'être capable de se nourrir, en fait.
4: Selon vous, il y a quoi encore comme principaux obstacles qui pourraient freiner encore une plus grande présence de ces produits dans les commerces locaux et les restaurants?
3: Premièrement, peut-être des fois c'est compliqué d'avoir accès à ces produits, notamment la centralisation de la commande et de la livraison, c'est-à-dire de devoir contacter 30 producteurs différents pour pouvoir avoir des produits locaux, et peut-être aussi une méconnaissance des produits disponibles dans la région qui sont importants dans le domaine des produits laitiers, qui sont importants dans le domaine des produits carnés. Il y a aussi un grand développement au niveau céréalier. Donc en fait, on a des produits de base en volume qui sont intéressants et qui pourraient aussi être mieux consommés localement.
4: Ce serait quoi la solution, avoir un transporteur pour tout le monde?
3: Ça peut être une solution. Il existe en fait, nous on a dans le cadre d'un autre PDR voisin en Val-de-Ruhr, on a développé une plateforme qui s'appelle Déclic Terroir. Je sais qu'il y a aussi une initiative qui est en train de se mettre en place du côté jurassien. Et ces structures-là, elles permettent finalement de rassembler une large palette de produits et de permettre la centralisation de la commande et la livraison en commun. Au niveau de la couronne, où il y a la boutique qui a été mise en place, on fonctionne avec un système centralisé par Déclic Terroir.
1: Et c'était Saralina Thiévan, directrice adjointe du parc Chasseral et coordinatrice du projet Produire et Manger Local. Elle répondait à Diana D'Acosta.
0: 16 stands de producteurs régionaux étaient présents mardi soir à Sonsbeau pour trouver de potentiels nouveaux partenaires à l'association. Espère organiser à l'avenir d'autres soirées d'échanges similaires, toujours dans le cadre de ce même projet.

0: Roxette Joyride pour nous accompagner sur ce jeudi matin. Le temps de vous dire que Bruno Mars va s'occuper de la musique aussi. Le titre I Just Might qui va nous accompagner là dans quelques instants. Il est à 6h47 déjà.
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0: Après l'inhumation et la crémation, une troisième voie pourrait-elle un jour s'imposer en Suisse ? Le Conseil national a refusé en tout cas hier d'étudier l'introduction de l'humusation, une pratique parfois surnommée le compostage humain, Régis.
2: Et c'est le 20 minutes qui revient sur le sujet ce matin. Le Conseil national ne veut pas pour l'instant ouvrir le débat au niveau fédéral sur l'humusation. Les députés ont rejeté hier par 113 voix contre 75 un postulat du Vert Valaisan, Christophe Cliva. L'élu demandait au Conseil fédéral un rapport sur cette pratique funéraire qui consiste donc à transformer naturellement un corps en humus. Rappelons qu'aujourd'hui en Suisse, seules deux options officielles existent après un décès, l'inhumation ou la crémation.
0: Régis, selon ses défenseurs, l'humusation présente pourtant plusieurs avantages.
2: Le corps enveloppé dans un linceul biodégradable est placé dans un mélange de bois et de matière organique. Des micro-organismes se chargent ensuite de la décomposition. Après environ un an, le processus produit près d'un mètre cube et demi d'humus, une technique présentée comme plus écologique que les pratiques actuelles puisqu'elle ne nécessite pas d'énergie fossile et ne génère pas d'émissions liées à la crémation. Mais pour le Conseil fédéral, la question ne relève pas de Berne. Le président de la Confédération, Guy Parmelin, a rappelé que les règles en matière d'inhumation sont de compétence cantonale et communale.
0: Et d'ailleurs, Régis, plusieurs cantons ont déjà commencé à s'y intéresser.
2: Oui, c'est le cas par exemple dans le canton de Vaud qui possède un site expérimental qui teste actuellement le biocompostage de corps humains afin de vérifier que l'humus obtenu ne présente aucun risque sanitaire ou toxicologique. La Suisse, qui n'est d'ailleurs pas la seule à explorer cette piste, rappelle le 20 minutes. Le compostage humain est par exemple déjà autorisé dans plusieurs États américains, tandis que l'Allemagne, elle, teste des projets pilotes. En Belgique et en France, le sujet fait aussi l'objet de recherches et de débats depuis plusieurs années. Même rejeté pour l'heure au Parlement fédéral, la question est donc loin d'être enterrée. Les résultats des expériences en cours pourraient alimenter les discussions ces prochaines années.
0: On verra si les tomates poussent mieux avec papy et mamie. Dans d'autres actualités maintenant, on apprend ce matin que le canton de Saint-Gall veut interdire le port de symboles religieux par les enseignants des écoles publiques.
2: C'est ce qu'affirme le 24 heures. Le Parlement cantonal a accepté hier une motion en ce sens par 70 voix contre 46. Cette décision fait suite à une polémique sur l'engagement d'une enseignante qui souhaitait porter le voile islamique en classe. Face aux protestations de parents, l'école concernée avait finalement renoncé à l'engager l'an dernier, rappelle le quotidien vaudois. Le gouvernement saint-gallois doit maintenant préparer une modification de la loi pour appliquer cette mesure.
0: Et enfin, Régis, en tournant les pages des journaux de ce matin, vous pourrez aussi découvrir la mésaventure de ce Suisse de 42 ans qui a été arrêté lundi soir à la frontière germano-suisse après avoir demandé son chemin à des policiers allemands.
2: Ouais, c'est ce qu'on peut lire dans le Blick. Lors d'un simple contrôle d'identité, les agents de douane ont découvert qu'un mandat d'arrêt avait été émis contre le conducteur. L'homme avait été condamné en Allemagne à une amende de 1 800 € pour vol à main armée, mais il ne l'avait jamais payé. Incapable de régler cette somme sur place, il a été placé en détention et il purge désormais une peine de plusieurs semaines de prison.

0: I Just Might, c'était Bruno Mars.
1: Juste avant de laisser sa place à Thierry Meury qui nous donne sa vision de l'actu.
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3: La Coupe du Monde de football commence officiellement ce soir, mais le cirque autour de cet événement, cirque auquel on pouvait s'attendre grâce au talent inné du clown blond à cravate rouge, fait déjà parler de lui. Et je commence par un point de détail aperçu dans la dernière édition d'un canard dominical. Les montres du mondial ont été confiées à une marque américaine inconnue. Comme quoi, ça valait la peine, il n'y a pas si longtemps, que nos grands patrons, dont ceux de l'horlogerie, aillent faire la cour, et je suis poli, au clown américain déjà cité. Mais puisque je parlais poliment de faire la cour, il y en a un autre qui a dû faire bien plus que ça au locataire de la Maison Blanche, au point de se dire qu'il a dû confondre bureau ovale et bureau anal. Je veux parler bien sûr d'Infantino, président de la FIFA, un Infantino qui a gardé le silence suite au premier dérapage, plus ou moins attendu, de son nouveau grand copain. Avec tout d'abord l'exclusion d'un arbitre somalien, dont pourtant tous les papiers étaient en ordre, y compris son visa. Puis le refus d'autoriser l'entrée sur le sol américain aux supporters du Sénégal, et les difficultés rencontrées par l'équipe d'Iran et son staff pour se rendre dans le pays. Et je finirai ici sur les problèmes rencontrés par notre attaquant Mbolo, ce qui n'est pas le plus grave, mais quand même révélateur quand on songe qu'hormis l'équipe iranienne dont je viens de parler, les sanctions et interdictions ne touchent que des gens de race noire. Curieux hasard. Cela dit, je pense que nous ne sommes pas au bout de nos surprises et je ne serais pas étonné si un de ces jours, Trump signait un décret interdisant aux équipes étrangères de battre les États-Unis. Mais bon, pour revenir plus proche de nous, j'ai vu que le rappeur Naps, condamné il y a peu en France à 7 ans de prison pour viol, mais en liberté provisoire car il a fait appel, était l'invité d'un club de Porrentruy. D'où évidemment une grosse polémique, certains affirmant que si à Porrentruy, les Français étaient interdits de piscine, ceux qui sont condamnés pour viol sont les bienvenus. Autrement dit, on attend avec impatience la venue de Patrick Bruel à la salle de l'Inter. Un Bruel qui a été placé il y a quelques jours en garde à vue, une garde à vue qui normalement dure 24 heures, mais qui a été finalement prolongée d'un jour. Et c'est con pour lui, parce que s'il s'était mis à chanter, il aurait certainement été libéré bien plus rapidement. Quoi qu'il en soit, je terminerai par deux infos concernant l'autre extrémité de la Suisse romande, autrement dit la cité de Calvin. Soit, et pour commencer, cette mauvaise nouvelle pour l'environnement de la région, avec ce titre dans un quotidien du coin, « Le scarabée japonais débarque à Genève ». D'où ma question, est-ce qu'il est venu en quart? Enfin, et toujours au bout du lac Léman, cette autre mauvaise nouvelle, annoncée par le même journal, je cite, « Genève est la capitale suisse de la consommation de cocaïne ». Une information qui a été démenti par les autorités du coin, affirmant que c'était une fake news, ou si vous préférez, de la poudre aux yeux.
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0: Blinding Lights The Weeknd pour nous accompagner dans ce jeudi matin.
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2: Un jeudi matin qui vous offre 150 francs de cadeaux. À vous de nous appeler et de nous faire une proposition. Si possible, la bonne. Hein. Enfin, surtout si vous voulez gagner les 150 francs. Parce que si ce n'est pas le cas, évidemment qu'on ne vous donnera rien si ce n'est une accolade pour vous consoler. Petite tape sur le dos, comme ça, pour vous dire, allez, retentez votre chance. Tout ira bien, on finira par l'avoir ensemble, ce son mystère. Appelez-nous donc maintenant pour jouer avec nous sans plus attendre. Et d'ici là, eh bien, on réécoute ce son mystère.
0: À 7h passées de 13 minutes, on vous attend au 032 482 60 20. Vous pourrez même peut-être gagner un bonus autour de notre son mystère avant de tenter votre chance pour ce début de fin de semaine. Vous êtes là, bonjour.
3: Bonjour.
0: Bienvenue, comment ça va ?
3: Bien, et vous?
0: Bien, merci. Premier appel donc sur cette journée de son mystère. Vous pouvez gagner un bonus en répondant à une question de culture générale. Pour choisir la question, en fait, c'est très simple. Vous nous donnez un chiffre entre 1 et 5, s'il vous plaît.
3: Alors, 2.
0: La deuxième. Ah bah tiens, c'est d'actualité. On va parler de foot. Vous aimez le foot, la Coupe du Monde, vous suivez?
3: Oui, je suis ça. On verra si les Suisses, loin.
0: On espère tout ça. Avant d'y arriver, avant de savoir tout ça, et on a besoin de savoir pour vous aujourd'hui cette question très simple. Citez-nous, pardon, une des deux équipes qui va jouer le match d'ouverture ce soir.
3: Le Mexique.
0: Eh ben voilà, c'est dans la poche.
2: Bien joué.
0: Mexique face à l'Afrique du Sud, ce sera à partir de 21h, heure suisse. Grâce à cette bonne réponse, vous pouvez poser une question autour du son mystère en sachant qu'avec Régis, on ne répondra que par oui ou par non. Quelle est votre question sur ce jeudi matin, histoire de resserrer les recherches?
3: Alors, est-ce qu'il y a des dés dans le son mystère?
2: Il n'y a pas de dés. Il n'y a pas de dés. Il n'y a pas des dés non plus.
0: Donc,
2: dans le son mystère.
0: En sachant ça, il n'y a pas d'idée ni d'idée.
2: Voilà.
0: À vous de nous faire votre proposition pour ces 150 francs de cadeaux.
3: Alors moi, je dirais des cailloux que l'on mélange dans un gobelet en plastique.
0: Et des cailloux mélangés dans un gobelet en plastique, c'était bien essayé, mais c'est malheureusement pas ça. Bien joué quand même. On vous souhaite une bonne journée et belle Coupe du Monde.
3: Bonne journée.
0: À bientôt.
3: Merci.
0: Au revoir. 032 482 60 20, c'est à votre tour. Vous pouvez aussi tenter votre chance sur ce jeudi matin.
2: Allô, bonjour.
4: Oui, bonjour.
2: Quel est votre prénom?
4: Pour le jeu, René.
2: René, vous êtes au bon endroit, au bon moment. On écoute votre proposition. À quoi vous fait penser ce son mystère?
4: Alors écoutez, ce son, moi j'ai pensé que c'était des dés qui sont numérotés de 1 à 6. Il y en a 2 ou 3 dans un verre qu'on mélange et qu'on retourne après sur la table pour compter les numéros qui sortent.
2: Aïe, aïe, aïe, René, vous n'avez juste pas, peut-être pas pu entendre la proposition qui vient d'être faite à l'antenne puisque vous essayez de nous appeler. La proposition a été tournée autour de dés justement. Non, ce n'est pas des dés qu'on secoue dans un gobelet.
4: Ah,
2: même en les renversant ensuite sur la table, c'est quand même pas des dés. Navré.
4: Ah, alors tant pis. Merci.
0: Bien essayé, bonne journée.
2: À bientôt, merci, bonne journée.
4: Au revoir.
0: Bon, ben on a fait un peu d'avance quand même. On est sûr et certain ce matin qu'il n'y a pas d'histoire de dés dans notre son mystère. À vous peut-être de tenter votre chance plus tard ou alors demain.
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0: C'est aujourd'hui que démarre la Coupe du Monde de football. Et Régis, alors que la planète tout entière va vibrer au rythme de la compétition, on s'intéresse ce matin à un autre terrain que celui des matchs, celui des supporters, des idées et des solidarités qui gravitent parfois autour du jeu.
2: Et on démarre au Canada, un des pays qui accueille d'ailleurs la compétition, où une idée très simple devrait quelque peu transformer la manière de vivre cette Coupe du Monde. Selon une récente étude, 43% des fans de football canadien prévoient de soutenir plus d'une équipe pendant le tournoi, le Canada évidemment, mais aussi un autre pays souvent lié à leurs origines ou à leur histoire familiale. Partant de ce constat, une plateforme de paris sportifs et une agence créative ont eu la bonne idée de créer une écharpe réversible. Et ça va vous intéresser, c'est Sven, joli, puisque ça. Vous soutenez à la fois la Suisse et l'Espagne. D'un côté, donc, le drapeau du Canada, et de l'autre, une autre nation parmi les 47 engagées dans la compétition. L'idée est de matérialiser cette double appartenance très présente dans un pays où les liens avec l'immigration et plus de 200 nations sont profondément ancrés. Loin du simple gadget marketing, ces écharpes deviennent un véritable symbole, celui d'un supporter qui n'a plus une seule équipe, mais plusieurs histoires à raconter.
0: Bah tiens, on va en commander chacun une. En parlant de retourner des choses, on prend la direction de l'Écosse, Régis.
2: Oui, à Édimbourg précisément, où un pub irlandais, non pas écossais, fait beaucoup parler de lui autour de la Coupe du Monde de football. L'Irlande, qui, vous le savez peut-être, n'est malheureusement pas qualifiée pour le Mondial 2026. Mais plutôt que de se résoudre à des soirées tristes et plutôt calmes, le Biddy Mulligan, c'est le nom du pub, a décidé de choisir une autre équipe à soutenir, à savoir la Côte d'Ivoire. Et tout part d'un détail visuel, les couleurs du drapeau des deux pays sont en réalité identiques, elles sont juste complètement inversées. Dans une vidéo devenue virale sur les réseaux sociaux, le patron du bar apparaît alors avec un drapeau irlandais sur les épaules et puis il leur retourne pour révéler celui du pays que le pub supportera, à savoir donc la Côte d'Ivoire. Résultat, plus d'un million de vues et une idée qui échappe complètement à son auteur. Ce qui était censé être une blague devient donc un projet communautaire. Le pub décide alors de jouer le jeu à fond. Bière et cuisine ivoirienne pendant les matchs et ambiance musicale africaine dans l'établissement. L'établissement qui se transformera d'ailleurs en véritable fan zone improvisée, comme quoi parfois bah, il suffit simplement de retourner un drapeau pour renouer avec l'esprit populaire du football.
0: Et puis on va terminer ce tour des actualités positives de ce jeudi 11 juin avec un détour non loin de chez nous, en France voisine, à Mèche, où une panne d'ascenseur dans un home a été au centre d'un grand élan de solidarité sportive.
2: C'était il y a quelques jours, les deux ascenseurs de la résidence sont tombés en panne en fin de journée, empêchant plusieurs résidents à mobilité réduite de regagner leur chambre. En urgence, la directrice contacte alors les associations locales pour demander de l'aide. Très vite, les joueurs du club de rugby du pays méchois répondent présent, rejoints dans la foulée par quelques footballeurs. Leur mission, porter les résidents un par un dans des chaises adaptées jusqu'aux étages. En tenue de sport, les joueurs ont alors transformé cet imprévu en véritable chaîne de solidarité. Et ce qui devait être un entraînement est devenu un moment de partage intergénérationnel. Les résidents ont finalement pu retrouver leur chambre dans la bonne humeur, surpris et touchés par cette aide spontanée. Alors que démarre aujourd'hui la Coupe du Monde de football, cette histoire rappelle que le sport collectif ne se limite pas uniquement à la compétition. Parfois, il se joue aussi simplement dans la capacité à porter les autres au sens propre comme au figuré.
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0: Change pas, c'est la conclusion de Céline Dion après avoir bien étudié le sujet. Elle qui ne change pas non plus, hein, du coup, puisqu'elle continue à faire son petit bonhomme de chemin. Elle sera d'ailleurs à Paris prochainement. On vous souhaite d'avoir eu des places. Je crois que c'est un petit peu compliqué d'obtenir le précieux sésame pour aller voir la Céline.
1: Mais du coup, elle a flairé le bon coup.
0: Ah bah oui, parce qu'elle a rajouté 10 dates.
1: Et voilà.
0: Et puis elle va rajouter encore 10 dates derrière. Et puis
1: finalement, elle fera une présence sur 3 ans.
0: C'est ça. Et puis finalement, ça aura été facile d'avoir un billet, quoi. Sauf pour les premiers qui seront un petit peu battus.
1: Et qui seront fait douiller parce que ça parlait quand même de places qui avaient des prix fluctuants suivant la demande et ça. Donc ça peut faire mal de se dire, je suis allé, j'ai payé 800 balles mon billet. Alors que si j'avais attendu, elle remettait 10 dates derrière et je l'avais pour la moitié moins.
0: Même on n'est jamais sûr que l'artiste va remettre des dates derrière. Ouais. Donc c'est pour ça que, ça fonctionne.
1: Toujours compliqué. En tout cas, joli coup de Céline. Et on espère que si vous pouvez y aller, vous pourrez profiter pleinement de ceci. N'hésitez pas d'ailleurs à nous mettre un petit mot si vous avez des précieux sésames. Ça pourrait nous intéresser d'en parler avec vous, pourquoi pas.
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1: Et d'ailleurs, on a aussi de jolis cadeaux à vous offrir dès aujourd'hui et jusqu'à la fin de cette Coupe du Monde de football. Donc, jusqu'au 19 juillet, très longue, hein, Coupe du Monde, plus d'un mois de match. Et pour cause, c'est parce que la FIFA a décidé de rajouter des équipes. Nous, on n'a rien eu à dire là-dedans. On a plus de 100 matchs, je crois que ça fait 104 matchs au total. C'est énorme pour cette 23e édition de la Coupe du Monde qui se déroule donc sur le continent américain entre les États-Unis, le Canada et le Mexique. Ça commence donc ce soir à 21h avec Mexique, Afrique du Sud. On vous propose de pronostiquer cette rencontre aujourd'hui. Vous avez jusqu'à 21h justement pour tenter votre chance et pour essayer de repartir avec 50 francs à aller dépenser à la buvette 25-20 à la Neuville. On vous mettra des matchs un peu tous les jours quand il y a justement des rencontres. On sélectionnera ma foi quel match sera notre pronostic du jour et vous pourrez gagner de beaux cadeaux tout au long de cette Coupe du Monde de football. Une Coupe du Monde qu'on vous fera vivre bien sûr sur RJB.
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0: ABCDEFU, Gail, pour nous accompagner musicalement sur ce lundi matin.
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2: Pas facile de sortir du lit le lundi matin quand on a une longue semaine qui s'annonce, surtout à l'approche des vacances, hein, on sent la fatigue s'accumuler. Ben voilà qui pourrait peut-être vous aider. 170 francs de cadeaux à gagner ce matin sur RJB autour de notre son mystère qui continue son petit bonhomme de chemin. Vous avez fait pas mal de propositions ces dernières semaines qui n'ont pas été les bonnes puisque la cagnotte continue de grimper. Cela dit, et on vous l'a déjà précisé ici sur cette antenne, on a pu s'approcher par moments de la bonne réponse, s'approcher même très très très près, frôler cette bonne réponse. Donc vous n'êtes pas très loin, continuez vos assauts autour de notre son mystère et venez jouer avec nous tout à l'heure vers 7h15 pour tenter de repartir avec ces 170 francs de cadeaux. Voici le son à deviner.
0: Donc, avec ceci, on peut vous rappeler qu'il y a bien deux objets dans notre son mystère. Il a bien été enregistré à l'intérieur. Par contre, il n'y a pas de bois et il n'y a pas non plus de métal. Il n'y a pas de dés, d'ailleurs, dans notre son mystère. Retenez-le bien, c'est peut-être une des grandes importances de cette 25e semaine de l'année déjà. Donc pour 170 francs, on peut vous rappeler que ce n'est pas le bruit de cailloux qu'on met dans un gobelet en plastique. Ce ne sont pas donc des dés qu'on a dans un verre et qu'on mélange. Il ne s'agit pas d'une bille qu'on met dans un gobelet en plastique et qu'on fait tourner, ni même de deux billes qu'on met dans un gobelet en plastique et qu'on fait tourner. Ce n'en est même pas trois, ni quatre, ni
2: voilà.
0: Plusieurs.
2: Ouais, c'est pas le... voilà. c'est pas autour de ça, quoi.
0: C'est ça. Donc, à vous maintenant de tenter l'expérience à la maison, de reproduire au plus proche ce que vous avez entendu là et de peut-être tenter de gagner ces 170 francs de cadeaux juste après les infos de 7h.
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0: Au petit jeu des additions, c'est Grégoire le plus fort. Toi plus moi, artiste émergent d'Internet. Hein, si j'ai bonne mémoire, c'est déjà il y a quelques années, mais il n'était absolument pas connu. Il avait publié sa chanson sur Internet. Il s'en était suivi une histoire de cagnotte participative pour qu'il puisse enregistrer son disque, parce que les gens avaient bien aimé sa chanson. Et voilà, la chanson est sortie. Et c'est comme ça que vous avez pu découvrir Grégoire, qui ensuite a fait une petite carrière.
1: Ouais, ça fait plaisir des fois quand ça marche comme ça. On voit qu'à peu près, tout est possible. 6 heures passées de 17 minutes, Ed Sheeran sera de la partie. Ce sera la suite en musique avec ce titre Caméra, donc pour rythmer finalement ce lundi matin qu'on vous souhaite excellent avec nous.
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1: Régis, c'est un non pour l'initiative Pas de Suisse à 10 millions. Les citoyens suisses, justement, ont refusé l'objet porté par l'UDC à 55%. Une initiative qui avait besoin d'une double majorité des cantons des cantons qui ont également d'ailleurs refusé l'initiative à 13 sur 23.
0: Et une nouvelle fois, et même si elle a mis la Suisse économique et politique en émoi, l'UDC échoue dans les urnes. Un échec tout relatif à 16 mois des élections fédérales. Le commentaire de notre correspondant parlementaire Serge Jubin.
3: Le plafonnement démographique à 10 millions d'habitants exigé par l'UDC n'a pas été considéré comme une bonne solution par 55% des Suisses ce dimanche. Pourtant, c'est peut-être bien l'UDC quand même qui sort vainqueur de ce dimanche de votation. Le premier parti du pays, qui pèse 30% de l'électorat, seul contre tous ce dimanche, a su fédérer 45% des votants avec une participation forte de près de 60%. Elle a su attiser une colère latente en Suisse liée à l'immigration et à l'augmentation forte et rapide de la population. Son coût politique et marketing peut la faire saliver à une année des élections fédérales. On peut aussi faire une autre lecture du résultat. Lorsque la cohésion et la prospérité du pays sont en jeu, les forces pourtant habituellement opposées savent se coaliser pour faire obstacle à une UDC qui radicalise et divise pour gagner des parts électorales. C'est rassurant avant d'autres échéances dans les urnes comparables à ce 14 juin sur la neutralité en septembre et les bilatérales 3 dans un ou deux ans.
1: C'était le commentaire de notre correspondant parlementaire Serge Jubin qui revenait sur le non à l'initiative Pas de Suisse à 10 millions. Sorti hier des urnes à 55%.

0: Caméra à l'instant sur RJB, c'était le copain El Shiran.
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2: Et il est arrivé le temps pour vous de prendre votre téléphone et de nous glisser sur notre WhatsApp au 079 689 20 20. Un titre que vous aimez écouter de bon matin, une chanson qui réveille, une chanson qui vous aide à vous lancer dans votre journée, que ce soit après un week-end comme maintenant, ou alors que ce soit à un autre moment, plutôt fin de semaine ou milieu de semaine. Qu'importe, la chanson qui réveille, nous, on l'aime, on veut l'écouter et apparemment, eh bien, votre chanson qui réveille aujourd'hui, elle a un goût de paléo festival parce que cet été, sur la plaine de Lasse, ils seront beaucoup à se succéder pour cette édition du paléo entre le 21 et le 26 juillet. Et parmi eux, il y aura notamment le DJ Bob Sinclair que vous aimez bien.

0: Ouais. Work This Party, c'était Bob Sinclair à l'instant, qui sera donc de passage au Paléo Festival. On a déjà la date précise, le jour, ce sera
1: Le dimanche 26 juillet. Il sera en compagnie, notamment pour la partie électro, d'un certain Timmy Trumpet, qu'on vous conseille si vous ne connaissez pas encore. Une partie un peu plus pop avec Louisa, Zaz ou encore Gims. Là, on est même un peu sur du hip-hop. Et puis, il y a plein d'autres artistes qui vont se succéder pour cette dernière journée du Paléo Festival, un Paléo auquel on va vous emmener d'ailleurs durant toute cette semaine. C'est sold out, mais on a réussi à avoir des tickets rien que pour vous. Donc chaque jour, on va vous faire jouer pour tenter de remporter ces entrées. Rendez-vous d'ici une heure environ ici même. Hey.

0: Grenade, c'était Bruno Mars à 6h40.
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2: Une fois n'est pas coutume, Régis, les chevaux n'étaient pas les stars ce week-end sur l'esplanade du marché concours à Seignelay-Gier. Les spectateurs se sont déplacés pour les lutteurs avec la deuxième fête cantonale jurassienne de lutte.
0: Les actifs combattaient samedi alors que les espoirs étaient dans les rondes-sures hier. Après la première fête cantonale en 2024 à Halle, la lutte jurassienne est cette fois partie à la conquête des franches montagnes et le public a répondu présent sous un soleil radieux comme l'a constaté samedi Jérémy Pignard.
3: L'ambiance était plutôt alpine sur l'esplanade du marché concours. Jean-Luc, un franc montagnard, est venu en curieux, pas déçu par le spectacle.
4: Curieux, oui. Comme j'habite le Normand, je me suis dit, j'ai envie de voir ce qui se passe ici. C'est la première fois que je vois ça dans cette région, quoi. C'est intéressant, en tout cas, ça a l'air bien organisé. Il y a du monde. C'est bien que ces traditions aussi viennent dans le Jura. Hein. Ça peut se développer ici, c'est des traditions suisses quand même, puis ça vaut la peine de la maintenir.
3: Yann et Jacques ne sont pas non plus des habitués de la lutte, mais les deux jurassiens qui viennent des bois découvrent la discipline avec un
5: On n'avait jamais vu, c'était une première, ça se passe à côté de chez nous, donc on est venu. C'est plutôt sympa, c'est Heimlich, c'est nickel.
6: Belle découverte aussi la première fois, je suis impressionné par la qualité du truc, puis la puissance aussi des lutteurs, quoi. C'est impressionnant. Oh, moi je me sens bien, là. Toi je suis jurassien, mais ça me plaît de voir ça.
5: Je me laisse guider, j'ai vu qu'il y avait un panneau qui expliquait, mais je ne l'ai pas encore lu, je l'irai lire après, parce que c'est vrai qu'on ne comprend pas tout, mais les bases on les a, donc ça joue.
3: On comprend qu'il faut être costaud. Hein.
5: Alors ça c'est sûr que moi j'arriverai pas, vu ma carrure, ça va être compliqué, effectivement.
7: Change pas trop de prise. Va pas trop dessus.
3: Dans les rondes-sures, la bataille n'était pas facile pour les deux actifs jurassiens qui combattaient ce samedi. C'était le baptême du feu pour Quentin Cerf, sa première fête cantonale.
8: Il y a des personnes qui sont très fortes, mais j'ai quand même réussi à en gagner une sur les cinq. Et puis je suis déjà content de mon résultat. Ouais, c'est particulier. Alors ici, on est content de faire ici. Il y a des gens qui sont venus me voir aussi. Et puis j'étais content de faire ici au Jura.
3: Clemens Krebs lutte aussi sous les couleurs jurassiennes. Originaire de Bâle-Campagne, il habite Saint-Bray. Enchanté par cette fête cantonale aux Franches Montagnes pour laquelle les deux lutteurs se sont aussi retroussés les manches comme bénévoles.
9: Ouais, c'est phénoménal. Magnifique, il y a beaucoup de personnes qui sont là, nous connaît beaucoup, la météo est bien, tout ça est tip-top, énorme. Ça aussi un petit peu spécial, hier nous deux ensemble, ici fait l'infrastructure, pour ça c'est encore un petit peu plus spécial pour nous.
3: Les organisateurs avaient aussi le sourire, à l'image du président du comité Alain Leschène qui espère que l'affluence sera au rendez-vous tout le week-end.
10: Ben, on espère avoir le plus possible de monde, mais ça va encore venir et demain il y aura encore plus de monde. Parce qu'aujourd'hui, il y avait donc 84 lutteurs, alors que demain, il y en aura 250 avec les familles et tout. Donc, il y aura beaucoup, beaucoup de monde demain. Et aujourd'hui, on attendait aussi un petit peu les agriculteurs qui sont un public fidèle. Mais voilà, il fait beau, puis ils sont tous au foin. Donc, ils vont venir ce soir et demain. Oui, alors les gens me disent, ouais, ils apprécient ça, ils trouvent que c'est génial. Et ils disent bravo, il y en a même déjà qui m'ont dit « On espère que vous referez ça là, parce que le site est magnifique. »
3: Mais l'association jurassienne de lutte suisse a bien prévu de poursuivre sa tournée et de changer de district pour la prochaine édition.
2: C'était un sujet de Jérémy Pignard sur la deuxième fête cantonale jurassienne de lutte qui s'est déroulée ce week-end à Seignelay-Gier. Les organisateurs se sont dit hier soir satisfaits de l'affluence ce week-end, affirmant avoir approché les 5000 visiteurs sur les deux jours.

0: Feels Like I'm Falling in Love, c'était les amis britanniques de Coldplay.
1: Qui vont laisser place à Katy Perry. Des rugissements à gauche, à droite, signé Katy donc sur ce titre Roar pour nous accompagner. Il est 6h47 déjà.
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1: Ce matin, la presse suisse revient évidemment largement sur les votations fédérales de la veille, mais pas uniquement. Régis, plusieurs journaux consacrent aussi une bonne partie de leur page à la manifestation anti-G7 qui a rassemblé plusieurs dizaines de milliers de personnes hier à Genève.
0: C'est ce que relate par exemple le 24 heures Blick ou encore le 20 minutes. À la veille de l'ouverture du sommet du G7 à Évian, la manifestation anti-G7 a réuni plus de 20 000 personnes hier après-midi dans la cité de Calvin. Derrière l'appel de la coalition No G7, qui rassemble syndicats, associations et partis de gauche, les manifestants dénonçaient notamment les politiques menées par les grandes puissances économiques, mais aussi le fascisme, l'impérialisme ou encore la guerre à Gaza. Le cortège a d'abord défilé dans une ambiance festive, sous une forte chaleur. On y retrouvait des revendications anticapitalistes, féministes, écologistes ou encore pro-kurdes.
1: Et parmi les participants, la police estimait la présence d'environ 600 membres des Black Blocs.
0: Oui, une estimation contestée par plusieurs observateurs sur place qui évoquent plutôt quelques centaines de manifestants radicaux. C'est en milieu d'après-midi que la situation a dégénéré. Des manifestants masqués ont lancé des bouteilles, des pierres et des pétards en direction des forces de l'ordre. La police a alors répliqué avec des grenades lacrymogènes. Plusieurs dégradations ont également été constatées, affirment les journaux. Une voiture Tesla, par exemple, a été incendiée, tandis que des bâtiments et des vitrines de banques ont été endommagées.
1: Et Régis, les autorités genevoises redoutaient particulièrement des débordements.
0: Oui, il faut dire que le souvenir du sommet du G8 d'Évian en 2003 reste vif dans les mémoires. Des émeutes avaient alors causé d'importants dégâts à Genève et Lausanne. En soirée, les forces de l'ordre ont encerclé plusieurs centaines de personnes dans le parc Mont-Repos pour procéder à des contrôles d'identité. La police a annoncé plusieurs interpellations. Selon les autorités, aucun blessé n'était à déplorer et les dégâts matériels restaient limités. Peu après 20h30, le département des institutions genevois estimait que l'ordre était rétabli. Rappelons que le sommet du G7 s'ouvre donc aujourd'hui à Évian, côté français. Les autorités françaises avaient fortement limité l'organisation de manifestations à proximité de l'événement, ce qui explique en partie pourquoi Genève est devenue le principal point de rassemblement des opposants.
1: Et dans d'autres actualités maintenant, on en parlait donc en introduction, hier c'était jour de votation en Suisse et le rejet de l'initiative de l'UDC Pas de Suisse à 10 millions d'habitants a été accueilli avec

0: par le Constellation qui a fait 41 morts et 115 blessés dans la nuit du Nouvel An.
1: C'est ce que constate le Nouvelliste. Plusieurs établissements ont fermé, voyant leur fréquentation chuter de plus de 60%. Pour d'autres commerces, les mois à venir s'annoncent critiques. On compte beaucoup sur le mois d'août, lâche un indépendant amputé de 20% de ses recettes. L'hôtellerie accuse aussi le coup, avec des nuitées en recul de 17,5% entre janvier et avril, selon Crans-Montana Tourisme. Dans le secteur immobilier, plusieurs ventes ont échoué depuis janvier. Les acheteurs exigent des garanties. Non seulement ils veulent être certains que les impôts n'augmenteront pas, mais ils demandent aussi que les biens soient aux normes anti-feu, a confié un courtier de la place au quotidien valaisan.
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0: Flowers, les fleurs qui sont chantées donc par Miley Cyrus pour nous accompagner jusqu'à 7h13.
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0: Les lignes sont à présent ouvertes, vous pouvez composer ce 032 482 60 20, arriver au standard, espérer être le premier appel de ce jour pour pouvoir gagner un bonus autour du son mystère, en sachant donc qu'il y a bien deux objets dans notre son mystère et qu'il a bien été enregistré en intérieur. Vous êtes avec nous, bonjour.
3: Oui, bonjour.
0: Bienvenue dans cette matinale. Premier appel ce matin, donc vous avez possibilité de gagner un bonus aujourd'hui. Pour ça, il faut déjà nous donner un chiffre entre 1 et 5, s'il vous plaît.
3: Le 4.
0: Ça nous donnera donc cette quatrième question qui est la suivante. Qui a inventé l'ampoule ?
3: Ouf, alors, aucune idée.
0: Vous donnez votre langue au chat, c'est votre dernier mot.
2: Ce n'est pas Monsieur Ampoule.
3: Oui.
0: Ouais. C'était Thomas Edison.
3: Ok.
0: Voilà, ça peut éveiller quelques souvenirs, pourquoi pas. Donc pas de bonus ce matin, c'est pas grave, parce que ça vous laisse quand même la possibilité de nous donner votre origine de son mystère. Donc selon vous, pour 170 francs de cadeau ce matin, c'est quoi son origine en étant très précis ?
3: Alors moi, je pense que c'est deux glaçons qui sont dans un gobelet en plastique et puis qu'on fait tourner.
0: Au moment de faire un cocktail en regardant le match de la Suisse.
2: Cette saison.
3: Ça en pourrait plus. Être une idée.
0: Voilà. Bon, le dernier match, il n'y a pas besoin de regarder grand-chose. Mais bon, passons.
3: Ouais.
0: Au moins, on aura pu utiliser des glaçons, on aura pu utiliser des verres. Mais malheureusement, ce n'est pas notre origine de son mystère aujourd'hui. Mais bien essayé, merci beaucoup.
3: Ok, pas de soucis.
0: On vous souhaite une belle journée.
3: Hein.
0: Au revoir.
3: Merci, pareil, à vous, au revoir.
0: Merci
3: au revoir.
0: Bien. 032 482 60 20. Ce n'est donc pas le bruit de deux glaçons qu'on met dans un verre et qu'on fait tourner. Qu'est-ce que c'est donc que ce son mystère ? Peut-être que vous avez la réponse.
2: Allô, bonjour. Allô, est-ce que vous êtes là ?
4: Oui, bonjour, bonjour.
2: Ah, voilà, bonjour. Quel est votre prénom ?
4: C'est Yannick.
2: Yannick, comment allez-vous, Yannick ? En ce lundi matin.
4: Qui tente désespérément de trouver la solution.
2: Vous avez bien raison, Yannick. C'est en essayant encore et encore qu'on finira par venir à bout de ce son mystère.
4: Peut-être,
2: peut-être ce matin,
4: paraît-il.
2: Pour vous, qui sait. On écoute votre proposition. Vous pensez à quoi ce matin ?
4: Alors, un presse-fruit en plastique. Donc, on tourne le presse-fruit, mais en plastique.
2: Le presse-fruit en plastique pour extraire du jus de citron, du jus d'orange, par exemple.
4: Oui, je ne vais pas aller trop dans les détails, mais ça serait le style, ouais.
2: D'accord. Je vous pose la question pour être sûr d'avoir l'image et qu'on soit raccord au niveau de votre
4: proposition. Oui, donc l'image, vous voyez quand on presse, mais donc bien sûr, il n'y a pas de métal, et puis en plastique.
2: D'accord. Eh bien, Yannick, je suis navré, ce n'est pas la bonne réponse. Il va falloir encore et encore essayer. Allez, rappelez-nous.
4: Bon, allez.
2: Bonne journée.
4: Go. Bonne journée.
2: Au revoir.
4: Bye bye.
2: À bientôt, au revoir.
0: Bon, ben voilà, on a quand même avancé encore ce matin sur ce lundi. On va continuer d'essayer d'avancer pour peut-être trouver aujourd'hui notre son mystère pour 170 francs de cadeau. Ou alors demain avec 10 francs en plus.
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0: Lily Wooden de Prey, qui est Robin Schulz, avec ce titre Prayer in Sea, qui va être succédé par Zoo. Come on, get on up. Shakira donc, qui s'empare du micro dans quelques instants pour la suite de ce lundi qu'on démarre ensemble de très bonne manière.
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0: Clerval verra bel et bien le jour. Régis, les citoyens de Reconvilliers et de Saulles ont voté oui hier à 75,47% pour la fusion des deux communes.
2: Le taux de participation s'est élevé à plus de 52%, soit un chiffre record. Pour rappel, en novembre 2025, l'Ovresse avait renoncé à fusionner. Aujourd'hui, le mariage des deux communes est un soulagement pour le groupe de travail intercommunal. Son président et conseiller municipal à Reconvilliers, Jean-Michel Hirschi.
3: Ah, c'est une grande satisfaction. C'est vrai que vu le travail qui a été effectué dans le cadre de ce projet de fusion par le GTI, ça aurait vraiment été un déchirement si on n'était pas arrivé à la fusion de deux communes maintenant, malgré le départ de l'Ovresse. Mais on est très très satisfait de créer cette nouvelle commune de Clerval.
4: Et vous vous attendiez à un tel résultat ?
3: On s'attendait à ce que la fusion se fasse. Hein. On était beaucoup plus serein pour cette votation maintenant. Je suis surtout très satisfait de voir qu'on a un pourcentage de oui qui est plus élevé que lors de la première votation du mois de novembre. Je pense que ça s'est fait surtout parce que la volonté de ces deux communes de fusionner, elle est plus forte. On sentait un côté un peu négatif avec la troisième commune.
4: Et qu'est-ce qu'elle va changer, cette fusion, pour les habitants de Saulles et Reconvilliers, selon vous ?
3: Elle va changer uniquement dans le sens qu'on aura une nouvelle commune d'un point de vue administratif. On l'a dit, on l'a redit, on le répète encore. Je pense que les gens de Saulles habiteront toujours Saulles, les gens de Reconvilliers toujours Reconvilliers. Mais au niveau organisationnel et administratif, on aura une simplification des choses et un chapeau commun pour cette nouvelle commune de Clerval.
0: C'était le président du groupe de travail intercommunal et conseiller municipal de Reconvilliers, Jean-Michel Hirschi. Et il était au micro de Manon Becker. La fusion verra donc le jour au 1er janvier 2027. La nouvelle commune comptera, Régis, un peu moins de 2700 habitants. Et à Reconvilliers toujours, le crédit d'engagement de 970 000 francs.
2: Oui, c'est ça, 970 000 francs.
0: C'est ça, hein.
2: Pour la réfection du ruisseau de la Motte entre la route de Tavannes et la voie CFF a été acceptée avec 65,60% de oui contre 34,40% de non.

0: par Shakira à 7h passée de 27 minutes.
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0: Dua Lipa et Pierre Demer à l'instant sur RJB avec These Walls.
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2: On l'imagine parfois poussiéreux, coincé entre folklore et bal populaire. Et pourtant, certains artistes redonnent aujourd'hui à l'accordéon une énergie, une modernité et une liberté surprenante, Régis.
0: Et c'est le cas de notre invitée ce matin, qui fait partie de celle qui bouscule ces vieux clichés. À 20 ans, elle a fait de l'accordéon son instrument de vie, son espace d'expression et surtout un moyen de partager des émotions avec les autres. Bonjour Sacha Valli.
3: Bonjour.
0: Vous êtes accordéoniste originaire de Tramelan, étudiante en sciences sociales à Fribourg, et vous êtes avec nous ce matin pour parler de votre passion pour l'accordéon. Alors pour commencer, peut-être, question toute simple, qu'est-ce qui vous plaît tant dans l'accordéon ?
3: Ouf, vaste question. Ce qui me plaît beaucoup, c'est que c'est un instrument qui est très très riche en, déjà en sonorité. On peut un peu toucher à tous les styles. C'est une sorte de petit orchestre qu'on prend sur ses genoux, puis ça prend les gens. C'est un instrument du peuple aussi. Donc ce qui me plaît beaucoup, parce que ça me permet de vraiment aller partout et de m'exprimer et de faire profiter les gens. Donc je dirais que tous ces aspects me plaisent énormément.
0: Comment elle s'est passée votre rencontre avec cet instrument ? Ça remonte à quand ? Et puis, qu'est-ce qui vous a donné le déclic ?
3: Alors, ça remonte à un petit moment déjà. J'avais 7 ans, puis il y avait une dame qui était venue dans ma classe à l'école présenter justement l'instrument. Il y avait flûte traversière et accordéon.
0: Fallait faire un choix.
3: Et ouais, je sais pas, j'ai vu l'accordéon, puis je me suis dit, mais trop bien en fait, je veux faire ça. Et il y avait des cours qui étaient offerts, dont on pouvait profiter justement. Et j'y suis allée sur un coup de tête avec des amis. Et après, les amis, ils ont arrêté. Et moi, je n'ai pas arrêté. Et j'ai continué comme ça avec mon prof.
0: Ben justement, qu'est-ce qui vous a donné l'envie de pousser, de continuer par rapport à vos amis qui, eux, se sont arrêtés en chemin ? C'est quoi la différence ?
3: Honnêtement, je me rappelle plus énormément. C'était très, très instinctif. Et je sais que j'appréciais beaucoup mon prof, Georges Richard, qui m'a énormément appris. Puis on avait une relation très... Moi, j'aimais bien un peu monter en escalade et pas répéter. Et lui, il venait et j'improvisais une répétition. Et je sais pas, il y avait un petit côté défi qui me prenait vraiment au trip. Et après, bah, petit à petit, j'ai commencé à faire des solos. Par exemple, au concert des accordéonistes, parce que je fais partie du club, d'ailleurs, qui m'a beaucoup appris aussi. Et bah, on se s'est juste un peu fait... Comme ça, naturellement.
0: Et vous parlez du club, justement, hein, de l'avoir intégré. Qu'est-ce que ça a changé pour vous de découvrir finalement la musique en collectif par rapport au fait de jouer seul ?
3: Ben, je pense que de jouer collectivement, ça demande énormément d'écoute, d'attention. Notre voix, notre mélodie dépend aussi des autres et c'est vraiment toutes les petites pièces qui forment un tout et qui donnent après parce que ça donne en live. Donc, je dirais que ça demande de l'écoute et du partage.
0: Vous avez une préférence entre le jeu seul et le jeu en groupe ?
3: C'est très différent. Je trouve que jouer en groupe, ça donne vraiment particulièrement bien dans des gros morceaux d'orchestre parce que c'est encore plus intense que seul. Donc, sur ce côté, j'aime bien jouer en groupe. Seul, après, je peux apporter aussi ce que je veux et j'aime beaucoup être sur une scène. Ça me fait toujours plaisir de voir les gens puis de partager. Puis, donc, ça fait plaisir. Donc, je pense qu'il n'y en a pas un qui...
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0: La douceur de Monsieur Matt Pokora pour ce titre quand même à 6h24.
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2: Et de la douceur de Matt Pokora, on va passer à l'énergie des Canadiens de Sum 41, les petits jeunes qui sont plus si jeunes que ça hein, aujourd'hui. Je ne sais pas si vous avez vu des récentes vidéos de... je crois d'ailleurs, que, sauf erreur, que c'est leur dernière tournée. Il me semble qu'ils arrêtent gentiment. Mais les dernières vidéos de eux en concert, bon, bah, sans vouloir être méchant, ils ont pris un petit coup dans l'aile, les Sum 41. Bah, oui.
0: Après, ça fait un petit moment hein, qu'ils sont dans le game.
2: Oui, oui. Alors justement, à l'époque où ils ont sorti le titre qu'on va écouter d'ici quelques secondes, c'est vrai qu'ils étaient encore jeunes, fringants, hein, presque des adolescents. Et après, voilà, les années ont fait leur office, les tournées aussi, les excès peut-être un peu de rockstar.
0: Certainement.
2: Hein. Et bah, voilà, on se retrouve à, quoi, je pense gentiment 40 ans pour les Sum 41 avec de la fatigue et peut-être un petit peu de lassitude aussi. En tout cas, on va replonger dans les années où ils avaient la patate, la grosse patate, et où ils nous jouaient Into Deep en guise de son qui réveille.

0: Into Deep, c'était Sum 41. On a vérifié dans la foulée du morceau et effectivement, le groupe est officiellement dissous. Ils ont terminé leur dernière tournée mondiale intitulée Tour of the Setting Sum. C'était lors d'un concert à Toronto le 30 janvier dernier. Donc voilà, depuis 6 mois maintenant, ce sont d'heureux retraités, les jeunes Canadiens.
1: Et quand même un groupe qui aura marqué près de 30 ans de musique, marqué de leur empreinte, avec notamment cette chanson qui a fait une apparition dans le film American Pie 2, également dans un épisode de Malcolm. Et pour finir peut-être le tour des infos autour de Sum 41, bien le leader Derek Whibley ou Derek Jason Whibley a deux surnoms, un qui est un peu bof-bof et l'autre qui est parfait. D'un côté, on l'appelait ou on l'appelle toujours Busy D, et de l'autre, on l'appelle Sven.
0: C'est lequel que vous trouvez parfait, c'est lequel que...
1: Je pense que c'est le deuxième qu'elle
0: ouais, d'accord.
1: Ce qui a permis de tenir aussi longtemps. mais on aimerait bien savoir, en tout cas moi j'aimerais bien savoir, où est-ce qu'on part de Derek Jason Whibley pour finir sur Sven et puis que c'est un surnom. Enfin, il doit y avoir une histoire assez dingue là derrière.
0: Ça paraît curieux, c'est vrai.
1: Ouais.
0: On va enquêter, tiens.
1: On va l'appeler. Et donc, sortez le numéro, on l'appelle tout de suite.

0: No Doubt à l'instant sur RJB avec le titre Don't Speak et sa chanteuse Gwen Stefani.
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1: La Confédération suisse va acheter des quantités massives de papier pour les prochaines années, et ce malgré sa stratégie de numérisation. Un volume qui peut sembler paradoxal à l'heure du tout digital, Régis.
0: C'est ce que détaille le 20 minutes ce matin. L'Office fédéral des constructions et de la logistique lance un appel d'offres pour environ 600 millions de feuilles de papier sur 5 ans. Pour vous donner une idée, cela représenterait une pile d'environ 70 km de haut, soit près de 8 fois la hauteur de l'Everest, la plus haute montagne du monde.
1: Et selon la Confédération, sa consommation de papier a pourtant fortement baissé ces dernières années.
0: Oui, il y a 20 ans, on dépassait les 15 000 feuilles par employé et par an. Aujourd'hui, les estimations tournent plutôt autour de 3 000 feuilles par collaborateur pour une administration qui compte environ 40 000 employés et un budget annuel proche des 90 milliards de francs.
1: Et Régis, comment justifier un volume de papier encore aussi élevé malgré la numérisation ?
0: Dans le quotidien gratuit, l'administration explique qu'une grande partie des processus reste encore basée sur des documents imprimés, notamment pour des raisons juridiques et administratives. Malgré cette baisse, le papier représenterait encore près de 8% des émissions de gaz à effet de serre de l'administration fédérale. Pour le conseiller national vert fribourgeois Gerhard André, ce volume reste important, trop important. Dans le 20 minutes, il rappelle aussi que la transition numérique ne règle pas tout, notamment avec le développement de technologies comme l'intelligence artificielle, elle aussi très consommatrice de ressources.
1: Et dans d'autres actualités maintenant, on apprend ce matin que les femmes donnent davantage leurs organes que les hommes en Suisse.
0: C'est ce que remarque ce matin 24 heures et la Tribune de Genève. Entre 2011 et 2024, l'Office fédéral de la santé publique a recensé 62% de femmes parmi les donneurs vivants, alors que les receveurs étaient majoritairement des hommes. Les femmes représentent également 64% des inscriptions au registre des cellules souches prélevées dans le sang et qui correspondent à un don de moelle osseuse selon Transfusion CRS Suisse. À noter toutefois que cette tendance s'inverse en ce qui concerne les dons de sang. En 2025, 59% des donneurs réguliers actifs étaient des hommes contre 41% de femmes.
1: Et on va terminer, Régis, ce tour des journaux par un petit détour non loin de chez nous, au Landron, dans le canton de Neuchâtel, où un habitant qui courait vendredi dernier sur un chemin de campagne le long d'une forêt a été pris pour cible par une buse.
0: Oui, c'est ce que relate ce matin Arc Info. Il s'en est sorti avec 5 griffures assez profondes à la tête. Les attaques de buse contre des promeneurs restent exceptionnelles, explique dans le journal Chloé Pang, porte-parole de la station ornithologique suisse. Nous en recensons une douzaine par année, ajoute-t-elle, soulignant que la plupart du temps, il s'agit d'attaques d'intimidation et qu'elles surviennent presque toujours entre mai et juillet en période de nidification.
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0: À la recherche d'amour, c'était Sia, Gimme Love à l'instant sur RJB.
1: Et si vous cherchez de quoi regarder un film, vous faire une toile, ne cherchez pas plus loin, vous êtes au bon endroit. Le mercredi, c'est notre journée cinéma. Plus tard ce matin, vous pourrez tenter de gagner d'ailleurs vos entrées pour aller au ciné. Pour tout de suite, on vous parle des sorties ou d'une des sorties de la semaine en compagnie de Joël et Vincent Haddad, en vous rappelant que le programme cinéma est disponible sur notre site.
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3: Chaque retour de Steven Spielberg sur grand écran est un événement et le film de la semaine, Vincent Haddad, ne déroge pas à la règle. Spielberg qui revient avec Disclosure Day.
4: Autrement dit, le jour de la révélation. Il faut savoir que dans le langage des ufologues, ce jour de la révélation, cela désigne en fait le moment où enfin l'existence des extraterrestres sera bel et bien prouvée et ça constituera, selon toujours ces mêmes ufologues, un tournant dans l'histoire de l'humanité. Alors le film commence en suivant deux personnages. Un premier personnage qui est un informaticien qui vient de dérober des archives très compromettantes, j'en dirai pas plus, hein. Ne divulgation surtout pas, ce film qui est beaucoup basé sur l'élucidation du mystère. Donc en fait il a dérobé ces images d'archives et il menace de les révéler au monde, rien que ça.
5: Qu'est-ce que tu vas faire?
6: Je vais tout révéler au monde entier.
7: Cette révélation va complètement bouleverser l'ordre mondial.
8: Si vous faites ça, ce sera irréversible.
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1: Indochine et ce titre No Name pour nous accompagner dans la création de cette matinée.
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0: 130 francs de cadeaux, c'est juste
1: 40.
0: 140 francs de cadeaux.
1: Il a retiré 10
0: ouais,
1: balles.
0: J'ai essayé de les mettre dans la poche.
1: Et non.
0: Ça n'a pas marché.
1: On vous pique.
0: Eh oui, il a tout vu, notre ami Sven. Je les remets dans la cagnotte. 140 francs de cadeaux donc pour vous ce matin. Si vous avez la bonne réponse autour de notre son mystère, que voici.
1: On sait qu'il y a deux objets dans notre son mystère. On sait qu'il a été enregistré à l'intérieur et on sait qu'il n'y a pas d'eau. Alors, qu'est-ce que c'est que ce son pour ces 130 francs de cadeau? À vous de nous le dire dès maintenant. 032 482 60 20, le standard est ouvert et vous attend en vous rappelant aussi au passage que ce n'est pas le bruit qu'est fait quand on règle une minuterie, ni même d'une bille dans un pot qu'on fait tourner. À vous donc de tenter votre chance tout de suite. Vous êtes là, bonjour.
9: Oui, bonjour.
1: Bienvenue parmi nous, comment ça va?
9: Mais très bien, merci à vous.
1: Mais bien, bien, merci beaucoup. Vous êtes le premier appel, donc vous pouvez gagner un bonus autour de notre son mystère. Pour ça, il faut choisir une question et ça se fait aléatoirement en me donnant un chiffre entre 1 et 5, s'il vous plaît. La deuxième qui est la suivante. Quelle guerre a duré de 1337 à 1453? C'est une guerre qui porte pas du tout bien son nom en fait.
9: La guerre de sécession?
1: Ah non. Non zut. Zut. C'est la guerre de 100 ans. Qui finalement n'a pas duré 100 ans du tout. Pas grave, pas de bonus aujourd'hui, mais quand même cette possibilité pour vous de nous faire votre proposition autour du son mystère. Selon vous, c'est quoi son origine?
9: Alors, mettre une bille dans un objet en plastique et le faire tourner.
1: Mettre une bille dans un gobelet en plastique et le faire tourner, on est très proche. On a fait énormément de chemin grâce à vous, mais ce n'est pas tout à fait la bonne réponse pour ce matin. Mais c'est très bien essayé, merci beaucoup. On vous souhaite une belle journée. À bientôt, au revoir. Hein. Au revoir. 032 482 60 20, la précision ultime sur ce jeu. On vous le rappelle pour tenter de gagner ces 140 francs de cadeaux.
0: Allô, bonjour.
1: Zéro, on n'est pas encore là.
0: Pardon.
1: On y est presque.
0: J'ai cru.
1: On y est presque.
0: On sent la tension monter autour de ce jeu. On est pas loin de la bonne réponse, donc peut-être que ça tombe aujourd'hui. Qui est avec nous ce matin?
10: Bonjour Christian.
0: Bonjour Christian, comment allez-vous?
10: Et vous?
0: Ça va bien, merci. On espère que vous avez entendu la proposition précédente, celle qui vient d'arriver à l'antenne, parce qu'elle peut peut-être vous aider à décrocher ces 140 francs de cadeaux. À quoi pensez-vous?
10: La même chose, mec. Deux billes dans
0: Ah, c'est malin, Christian, c'est malin. Deux billes. Mais malheureusement, ouais. Non, ce n'est pas deux billes dans un verre en
1: dans
0: plastique.
1: Dans un gobelet en plastique,
0: ouais. Il va falloir réessayer encore. Merci d'avoir joué avec nous, Christian.
10: Allez,
0: à vous aussi, merci, au revoir.
1: Bon, ben, on a fait énormément de chemin ce matin. Mais encore une fois, donc, la précision qui est ultime dans ce jeu du son mystère, et c'est là que se jouent ces 140 francs de cadeaux, peut-être encore d'ici à 9h, ou bien alors demain avec 10 francs en plus dans la cagnotte.
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1: L'administration biennoise est bien bilingue et fière de l'être. Régis, depuis 30 ans et un jour précisément, le 9 juin 1996, la pratique égale du français et de l'allemand a été inscrite dans le règlement de la ville.
0: Pour marquer cet anniversaire, les autorités ont fait le point hier sur le bilinguisme de son personnel. Un constat tout d'abord, les francophones représentent un peu plus de 44% des employés, une proportion presque égale à celle de la population de la ville. Pour la maire de la cité saillantaise, ce bilinguisme officiel est central à l'identité de la commune. Reste qu'il s'agit aussi d'une responsabilité. Glenda González-Bassi.
11: Eh bien, le bilinguisme implique justement qu'on applique la réalité des deux langues vécues, mais ce n'est pas statique, ça doit évoluer, et ça évolue en permanence en raison du tissu économique, en raison de l'évolution démographique, en raison des incitations ou des opportunités qui se présentent, mais au niveau de l'administration aussi. Donc il faut aussi répondre à ce défi en étant tout le temps en train de pousser, de soutenir et de développer nos possibilités pour les personnes d'acquérir l'autre langue, mais aussi de développer le bilinguisme.
12: À l'heure actuelle, on l'a vu, hein, le personnel de l'administration est quasiment le reflet finalement de la population en termes de bilinguisme. C'est une parité parfaite selon vous ou il faudrait atteindre le 50-50?
11: Alors non, il ne faut pas atteindre le 50-50 si la population n'est pas à 50-50, je dirais. On est vraiment le miroir, le reflet exact des équilibres dans la population. Par contre, ce qu'il y a, et là où il y a un défi, c'est qu'il faudrait que cette égalité, cette parité se reflète aussi de manière transversale, ce qui n'est pas nécessairement le cas. On a justement, ça c'est une moyenne à l'ensemble de l'administration, et forcément les gens qui sont au guichet sont beaucoup plus bilingues que des gens qui travaillent dans des métiers qui ne sont pas exposés au public directement.
12: J'allais dire, ça c'est un prochain chantier peut-être, de s'assurer qu'au sein de chaque département, on ait cette parité.
11: On aimerait, on y tend justement, et là le défi c'est de réussir à avoir les responsables qui promeuvent aussi ça, et pour ça c'est tellement important d'avoir des cadres dans les deux langues, dans les deux communautés.
12: En 30 ans de bilinguisme, comment ça se fait que tous les cadres justement n'ont pas été entre guillemets recrutés sur ce principe-là?
11: Parce qu'en fait on tend toujours à un équilibre, mais je dois dire la vérité, une grande partie de nos cadres est bilingue. Mais voilà, ça ne veut pas dire que nous avons dans ce bilinguisme appliqué une parité entre francophone et germanophone. Un germanophone bilingue, ça reste une personne bilingue, comme un francophone bilingue.
12: Et puis ça a aussi un coût forcément, le bilinguisme. Est-ce qu'on arrive à chiffrer en 30 ans ce que ça a coûté à Bienne?
11: Non, et on n'y tient pas. C'est notre identité et on la défend comme telle, mais évidemment c'est un coût. Évidemment c'est aussi une charge de travail. Mais c'est ça qui rend la chose aussi passionnante et aussi stimulante, c'est qu'en tendant et en appliquant ce bilinguisme, de plus en plus il devient tellement naturel qu'il intègre totalement l'identité des gens.
1: C'était Glenda González-Bassi, maire de Bienne, et elle répondait à Anthony Montandon. Pour marquer ce 30e anniversaire, le Forum du bilinguisme a remis une nouvelle fois le label du bilinguisme à l'administration municipale.

0: Dance Monkey par Tones and I.
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2: La Coupe du Monde de football débute demain et Régis, avec elle, comme lors de chaque grande compétition sportive, une forte hausse attendue des paris sportifs en ligne.
0: Et dans ce contexte, les cantons lancent une nouvelle campagne de prévention contre les risques liés aux jeux d'argent baptisée Game Changer. Pour en parler ce matin, nous sommes en compagnie de Luca Notari, chef de projet recherche à Addiction Suisse. Bonjour.
3: Bonjour.
0: Quand on parle d'addiction aux jeux d'argent aujourd'hui en Suisse, de quoi est-ce qu'on parle exactement? J'imagine qu'on ne parle bien sûr pas que de casinos.
3: Non, pardon. Tous les jeux de hasard et d'argent, ils ont un potentiel addictif, certains plus que d'autres. Donc on parle de jeux de casino, on parle de surtout aussi de paris sportifs, hein, et on peut aller jusqu'aussi hein, à des pratiques comme les paris sur les marchés financiers.
0: Bon, là, on est dans une période, hein, on l'a dit, un peu particulière, puisque demain commence la Coupe du Monde de football. Mais est-ce que les problèmes finalement liés aux jeux d'argent sont en augmentation, on va dire, de manière générale, hors même des périodes de grandes compétitions sportives?
3: Oui, sur les dernières années, on a observé une augmentation constante des problèmes liés aux jeux d'hasard et d'argent en Suisse. Et c'est pour ça qu'une campagne a été lancée par les cantons.
0: Est-ce que les paris sportifs et les jeux en ligne ont changé la donne par rapport aux jeux qu'on va dire plus traditionnels, ceux qu'on trouve par exemple dans les casinos qu'on mentionnait tout à l'heure?
3: Oui, les jeux en ligne ont changé la donne. Ils sont disponibles en tout moment. Il n'y a plus besoin d'aller au kiosque, il n'y a plus besoin d'aller au casino. On peut jouer pendant la nuit, on peut jouer pendant la pause à l'école ou au travail. Surtout, ils sont beaucoup plus attractifs. Hein. Il y en a plusieurs. Je pense qu'il y a des infiniment possibilités de jeux différents en ligne plus que dans les lieux physiques.
0: On sait que dans les lieux physiques, il y a toujours cette possibilité de se faire interdire hein, lorsqu'on a un problème d'addiction. Est-ce qu'on a la même possibilité finalement en ligne? Est-ce qu'il est possible de rendre inaccessibles ces sites de paris sportifs, par exemple, pour des personnes qui souffriraient d'addiction?
3: Oui, si on joue sur les plateformes suisses, donc les casinos suisses et Loterie Romande des Swiss Laws, il y a cette possibilité qui est offerte. Si on joue sur des plateformes étrangères, donc en Suisse serait interdite, là, cette possibilité n'est pas offerte aux joueurs.
2: Luca Notari, on observe que les jeunes hommes sont particulièrement concernés par ceci. Comment est-ce que vous expliquez ce phénomène?
3: Il y a plusieurs facteurs. Hein. On peut dire qu'il y a des facteurs, une partie c'est des facteurs biologiques, hein. On peut dire c'est souvent lié au testostérone, hein, surtout en jeune âge. Mais il y a aussi et beaucoup en facteurs, hein, des facteurs sociaux. Les hommes sont un peu socialisés à la prise de risque, hein, au sport, et quand on met tout ensemble, on obtient ce facteur de prendre plus de risques, de jouer plus et d'avoir plus de problèmes d'addiction.
0: On parle avec vous d'addiction au jeu. Hein. Est-ce que cette appellation, qui conserve donc une sorte de dimension un peu ludique, elle contribue aussi, selon vous, à banaliser le problème?
3: Oui, malheureusement, ça vaut pour le français, pour l'allemand et pour l'italien, les jeux d'argent sont appelés jeux. C'est pas le cas pour l'anglais où c'est gambling, donc c'est un mot qui est dédié à ça, et ça aide à banaliser, hein, quand on pense que c'est vraiment en jeu, ça peut être en jeu, mais dès qu'il y a de l'hasard, c'est plus vraiment en jeu anodin, ça peut devenir en jeu risqué, et donc c'est malheureusement les mots, mais il n'y en a pas d'autres, aident à banaliser cette pratique.
0: Est-ce qu'il faudrait trouver une nouvelle appellation, selon vous?
3: Ouais, dans l'idéal, mais je pense pas qu'on peut arriver. Nous, on a essayé de voir s'il y avait d'autres alternatives, mais non, c'est appelé jeu d'hasard et d'argent. On peut juste sensibiliser les personnes au fait que c'est pas vraiment un jeu comme les autres.
0: On l'a dit hein, tout à l'heure, demain démarre donc la Coupe du Monde de football, une grande compétition sportive qui va attirer beaucoup de paris sportifs. Pourquoi les grandes compétitions comme la Coupe du Monde, elles sont des périodes à risque particulières?
3: que c'est le moment où il y a des études qui le montrent aussi en Suisse, c'est la période où l'industrie du jeu, l'industrie des paris sportifs lance beaucoup de campagnes publicitaires pour attirer des nouveaux joueurs surtout. On essaye d'une part de fidéliser ceux qui jouent déjà, mais aussi et surtout d'attirer les personnes que normalement on ne parierait pas, les pousser à essayer et peut-être ils espèrent qu'ils pourraient rester même après la Coupe du Monde.
0: Luca Notari, on va continuer de parler avec vous de cette thématique. Vous ne bougez pas, on vous retrouve dans un instant pour discuter ensemble des conséquences de cette addiction et surtout de l'accès à l'aide possible qui malheureusement arrive souvent tard.
2: Et ça, Régis, ce sera juste après Pink en musique.

0: All Out Fight, c'était Pink à l'instant sur RJB.
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2: En Suisse, environ 10% des hommes âgés de 15 à 24 ans présentent un comportement de jeu problématique. Selon l'enquête suisse sur la santé 2022, cela représente plus de 40 000 personnes, soit l'équivalent, Régis, de la ville de Neuchâtel.
0: En 2024, dans notre pays, plus de 18 000 exclusions de jeux ont d'ailleurs été prononcées. Les pertes liées aux jeux d'argent sont, elles, estimées à plus de 2 milliards de francs. Et c'est dans ce contexte que les cantons et addictions suisses lancent la campagne Game Changer pour encourager une prise de conscience plus précoce du problème. Pour en parler, nous sommes toujours avec Luca Notari, chef de projet recherche à Addiction Suisse. Luca Notari, pourquoi est-ce que les personnes concernées consultent-elles souvent tard, voire même peut-être trop tard ?
3: Il y a seulement plusieurs facteurs, mais une, c'est que souvent les problèmes liés aux jeux d'hasard et d'argent sont assez invisible, c'est pas comme si on consomme, si on a un problème d'alcool ou avec des substances, l'entourage, on voit l'effet, il est conscient qu'il y a quelque chose qui va pas. Donc souvent, on arrive à le cacher, et donc c'est encore plus difficile d'aller demander de l'aide, car il faudrait se confronter à la fois avec le fait qu'on a un problème et avec l'entourage. Ça, c'est sûrement une des raisons.
0: Il y a donc une notion de honte. Les personnes qui souffrent de cette addiction peuvent avoir honte et avoir peur de demander de l'aide.
3: Oui, mais ça c'est valable pour tous les addictions. Et surtout, on vit dans une société où on a souvent l'impression que demander de l'aide, c'est un signe de faiblesse. En réalité, moi, je pense que c'est un signe de grand courage d'arriver à accepter qu'on n'arrive pas. Tout le monde peut se trouver confronté à des problèmes au long de sa vie. On n'arrive pas à résoudre ce problème, on est un peu perdu. Et donc, c'est un signe de courage le fait d'aller demander de l'aide à quelqu'un qui est expert dans le domaine et qui peut vraiment nous aider à s'en sortir.
0: Votre étude montre qu'une partie des joueurs n'a jamais été informée des risques liés aux paris sportifs. Est-ce que ça aussi, c'est une donnée clé qui peut expliquer pourquoi les personnes concernées par cette addiction consultent souvent tard ?
3: Oui, c'est une des autres raisons pour lesquelles on consulte tard, c'est qu'on connaît peut-être pas qu'il y a une offre qui est mise à disposition. C'est une offre qui existe dans tous les cantons, c'est une offre qui existe à niveau national aussi. Donc, c'est pour ça qu'il y a aussi cette campagne, c'est pour dire l'offre existe, on va pas inventer quelque chose de nouveau, l'offre est déjà là et il y a toute une liste sur le site de la campagne Game Changer qui montre aux joueurs ou aux proches à qui on peut contacter en cas de question, en cas de problème.
2: Luca Notari, on sait que la publicité est très présente autour des paris sportifs. Enfin, je pense qu'il n'y a pas un jour où je ne vois pas quelque chose passer sur mon téléphone perso. Est-ce que ça crée un déséquilibre ? Est-ce qu'il faudrait peut-être limiter cette publicité selon vous ?
3: Ouais, nous on se bat depuis quelques années pour limiter la publicité des jeux d'hasard et d'argent en général. Dans l'enquête qu'on a menée, dont on a publié les premiers résultats, c'était une enquête auprès des jeunes de 15 à 9 ans. La moitié des jeunes a dit être voir des publicités pour les paris sportifs souvent ou très souvent, donc la moitié, et surtout sur les réseaux sociaux et dans les applications. Et quand on leur demande aussi combien de jeunes vous pensez autour de vous, jeunes de votre âge qui parient, les jeunes estiment à presque un tiers, qu'en réalité c'est autour de 4-5%. Donc ça c'est un effet évident de la publicité qui nous fait croire que tout le monde le fait, qu'en réalité ça reste fréquent mais assez marginal.
0: Si on entre un peu plus dans le concret, quelles sont aujourd'hui les possibilités d'aide disponibles en Suisse si on souffre d'addiction aux jeux d'argent ? Vers qui on peut se tourner ? Qu'est-ce qu'on peut faire ?
3: Chaque canton a des offres d'aide. Il y a des lignes téléphoniques qui sont gratuites, qui sont mises à disposition. Il y a une chat qui est anonyme si on veut poser des questions. Et après, dans chaque canton, il y a des services d'aide ou spécifiques pour les jeux d'hasard et d'argent ou pour les addictions plus en général. Et on peut se tourner vers ces offres cantonales.
0: Et si on est, par exemple, au contact d'une personne qui souffre de cette addiction, qui a des problèmes avec des jeux d'argent, quel message simple on peut lui adresser, peut-être sans le brusquer, sans le vexer, sans lui faire peur ?
3: Moi, je pense qu'il faut essayer de l'aider, de l'accompagner, de pas le juger, que sinon on essaye de, peut-être la personne essaye de, on peut échapper. Donc, il faut l'accompagner, il faut être avec elle. Et c'est quand même, je voudrais souligner aussi que cette offre, elle s'adresse pas que aux joueurs et joueuses qui ont des problèmes, des soucis avec le jeu, mais aussi aux personnes que dans l'entourage ils ont quelqu'un qui a des problèmes. Donc, ces offres, ils permettent aussi à ces personnes, à l'entourage, de poser des questions sur comment faire. Et après, je pense que aussi chaque cas est différent.
0: Merci beaucoup, Luca Notari, d'avoir accepté notre invitation ce matin pour apporter vos éclairages autour de cette nouvelle campagne donc de prévention contre les risques liés aux jeux d'argent. Elle est baptisée Game Changer. Je rappelle que vous êtes chef de projet recherche à Addiction Suisse. On vous souhaite une excellente journée.
3: Merci.
2: Et notez que vous pourrez trouver cet entretien en intégralité. Ce sera en ligne sur notre site rjb.ch pour le replay dans le courant de la matinée. En vous invitant, bien sûr, à vous faire aider si vous sentez que vous ne maîtrisez plus tout.
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0: Il nous faut, c'est le titre de cette chanson que vous venez de découvrir avec Elisa Tovati et Tom Dice sur RJB.
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0: Lola Yang et ce titre Messi pour nous accompagner sur la création de ce mercredi matin qu'on vous souhaite toujours aussi bon avec nous et avec de la nouveauté musicale pour 8h19 tout juste.
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2: On va parler d'une rumeur autour de la participation de Taylor Swift au 5e volet de Toy Story. Une rumeur qui est enfin levée, Sven. Elle a bien fait un titre pour le film d'animation qui sortira la semaine prochaine.
0: Et oui, le teasing était plutôt bon avec des affiches entre les États-Unis et l'Europe. On avait aussi eu un démenti d'Andrew Stanton, l'allié de Pixar, réalisateur du film. Mais comme passablement de monde d'Hollywood, ce n'est pas un mec qu'il faut croire. Car aujourd'hui, avec la sortie de la chanson « I Know You », on sait que T.S. entre dans l'univers T.S. Taylor Swift,
2: ah,
0: Story.
2: Oui.
0: Pas mal, hein ?
2: Oui, je l'ai dit justement, vous parlez duquel, mais...
0: Fallait la faire, celle-là. Via cette chanson, donc, Taylor Swift met en avant le personnage de Jessie, la co-girl de la bande. Qui dit co-girl et qui dit Taylor Swift dit country, bien sûr. C'est là que je me frotte les mains. C'est exactement le style hein, de la chanson qui l'a fait revenir finalement sur le terrain de ses débuts avec de la guitare et un peu d'harmonica. Tout ça pour nous parler de nostalgie avec les retrouvailles de deux personnages qui s'étaient perdus de vue. 8h20, voici le résultat qui est plutôt épuré. Voici I Knew It, I Knew You par Taylor Swift.

0: I knew it, I knew you. C'était Taylor Swift avec ce tout nouveau morceau extrait de la bande originale du nouveau film d'animation Toy Story qui sort la semaine prochaine.
1: Et Dieu sait qu'il devrait avoir du job, hein, parce que je crois que les pelouses sont pas toutes les mêmes entre tous les stades qu'il y a là, parce qu'ils ont dû en remplacer pas mal, puisque en foot américain, on joue beaucoup sur du synthétique. Et c'est pas un synthétique qui est hyper intéressant pour le soccer, comme on l'appelle là-bas, parce que les balles rebondissent moins apparemment.
0: Ok.
1: Ils ont dû changer tout ça. D'ailleurs, il y a plein d'autres spécialités autour de la Coupe du Monde aussi là-bas. Il paraîtrait, c'est encore à confirmer, qu'aux États-Unis, si 5 miles autour de l'événement, il y a un éclair, l'événement doit s'arrêter pendant 30 minutes. Okay. C'est-à-dire, et ça se repousse à chaque nouvel éclair. Ça peut être une catastrophe, à confirmer.
0: Chris Martin et ses copains de Coldplay à l'instant sur RJB avec le titre Paradise.
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1: On est déjà à 6h26, le temps file et il est justement temps de faire une incartade dans votre playlist du matin pour s'intéresser à ces chansons que vous aimez au réveil. Et celle-là, elle nous ramène quelques années en arrière. Elle nous rappelle les soirées qu'on a passées à gauche, à droite. Peut-être ça vous rappellera ce que vous avez fait exactement dans ces soirées. Rendez-vous ce matin pour bien se réveiller avec Robin S. et ce très bon Show Me Love. Une des chansons très reprises dans le monde de la musique, surtout autour de la house et de l'électro. Show Me Love, c'était Robin S, une chanson que vous avez décidé d'écouter ce matin. Vous pouvez d'ailleurs toujours nous proposer vos chansons qui réveillent via le 079 689 20 20 sur notre WhatsApp.

0: Au papa, c'était Viana, j'ai dit.
1: Viana, c'est Vianney bourré.
0: Ouais, ok, Viana. Non, oui. Non, ça marche pas. Vianney, c'est beaucoup mieux avec cette chanson dans vos oreilles.
1: Il est 6h passé de 40 minutes. Restez avec nous, on a plein de belles choses à faire ensemble.
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1: Et notamment parler des produits locaux qui pourraient être mieux mis en valeur dans la région.
0: Dans le cadre de son projet de développement régional Produire et manger local, le parc chassera la tenue mardi à La Couronne, à Sonsbeau. Une soirée d'échange entre producteurs, commerces et restaurants. Objectif, retrouver plus de produits locaux dans les rayons et les menus de la région. Sarah Lina Thiévan, directrice adjointe au parc chassera et coordinatrice du projet Produire et manger local.
3: C'était l'occasion en fait de se faire rencontrer les producteurs du Grand Chasseral et les points de vente, les restaurateurs du Grand Chasseral qui souhaitent en fait intégrer plus de produits de la région dans leurs assiettes ou dans leurs assortiments.
4: Parce qu'aujourd'hui, quelle place concrètement occupent les produits locaux dans les commerces et les restaurants de la région?
3: Ça dépend des commerces et des restaurants de la région, mais on voit qu'il y a quand même une certaine présence de ces produits. Et puis nous, ce qu'on aimerait, c'est que ça devienne encore plus important. Et puis on voit qu'il y a du potentiel et qu'on a vraiment des super produits locaux qui sont en développement aussi et qu'il y a vraiment un potentiel d'intégration encore davantage.
4: Quels avantages les commerçants et les restaurateurs ils peuvent trouver à travailler plus avec des producteurs de la région ?
3: Eh bien, moi, je pense que ça contribue à une forme de souveraineté alimentaire régionale, de pouvoir s'approvisionner localement. Ça réduit le circuit des produits, d'avoir encore des infrastructures de transformation. Ça crée aussi une résilience pour la région, d'être capable de se nourrir, en fait.
4: Selon vous, il y a quoi encore comme principaux obstacles qui pourraient freiner encore une plus grande présence de ces produits dans les commerces locaux et les restaurants?
3: Premièrement, peut-être des fois c'est compliqué d'avoir accès à ces produits, notamment la centralisation de la commande et de la livraison, c'est-à-dire de devoir contacter 30 producteurs différents pour pouvoir avoir des produits locaux, et peut-être aussi une méconnaissance des produits disponibles dans la région qui sont importants dans le domaine des produits laitiers, qui sont importants dans le domaine des produits carnés. Il y a aussi un grand développement au niveau céréalier. Donc en fait, on a des produits de base en volume qui sont intéressants et qui pourraient aussi être mieux consommés localement.
4: Ce serait quoi la solution, avoir un transporteur pour tout le monde?
3: Ça peut être une solution. Il existe en fait, nous on a dans le cadre d'un autre PDR voisin en Val-de-Rue, on a développé une plateforme qui s'appelle Déclic Terroir. Je sais qu'il y a aussi une initiative qui est en train de se mettre en place du côté jurassien. Et ces structures-là, elles permettent finalement de rassembler une large palette de produits et de permettre la centralisation de la commande et la livraison en commun. Au niveau de la couronne, où il y a la boutique qui a été mise en place, on fonctionne avec un système centralisé par des clics terroirs.
1: Et c'était Sarah Lina Thiévan, directrice adjointe du parc Chasseral et coordinatrice du projet Produire et manger local. Elle répondait à Diana D'Acosta.
0: 16 stands de producteurs régionaux étaient présents mardi soir à Sonsbeau pour trouver de potentiels nouveaux partenaires à l'association. Espère organiser à l'avenir d'autres soirées d'échange similaires, toujours dans le cadre de ce même projet.

0: Roxette Joyride pour nous accompagner sur ce jeudi matin. Le temps de vous dire que Bruno Mars va s'occuper de la musique aussi. Le titre I Just Might qui va nous accompagner là dans quelques instants. Il est à 6h47 déjà.
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0: Après l'inhumation et la crémation, une troisième voie pourrait-elle un jour s'imposer en Suisse ? Le Conseil national a refusé en tout cas hier d'étudier l'introduction de l'humusation, une pratique parfois surnommée le compostage humain, Régis.
2: Et c'est le 20 minutes qui revient sur le sujet ce matin. Le Conseil national ne veut pas pour l'instant ouvrir le débat au niveau fédéral sur l'humusation. Les députés ont rejeté hier par 113 voix contre 75 un postulat du Vert Valaisan, Christophe Cliva. L'élu demandait au Conseil fédéral un rapport sur cette pratique funéraire qui consiste donc à transformer naturellement un corps en humus. Rappelons qu'aujourd'hui en Suisse, seules deux options officielles existent après un décès, l'inhumation ou la crémation.
0: Régis, selon ses défenseurs, l'humusation présente pourtant plusieurs avantages.
2: Le corps enveloppé dans un linceul biodégradable est placé dans un mélange de bois et de matière organique. Des micro-organismes se chargent ensuite de la décomposition. Après environ un an, le processus produit près d'un mètre cube et demi d'humus, une technique présentée comme plus écologique que les pratiques actuelles puisqu'elle ne nécessite pas d'énergie fossile et ne génère pas d'émissions liées à la crémation. Mais pour le Conseil fédéral, la question ne relève pas de Berne. Le président de la Confédération, Guy Parmelin, a rappelé que les règles en matière d'inhumation sont de compétences cantonales et communales.
0: Et d'ailleurs, Régis, plusieurs cantons ont déjà commencé à s'y intéresser.
2: Oui, c'est le cas par exemple dans le canton de Vaud qui possède un site expérimental qui teste actuellement le biocompostage de corps humains afin de vérifier que l'humus obtenu ne présente aucun risque sanitaire ou toxicologique. La Suisse, qui n'est d'ailleurs pas la seule à explorer cette piste, rappelle le 20 minutes. Le compostage humain est par exemple déjà autorisé dans plusieurs États américains, tandis que l'Allemagne, elle, teste des projets pilotes. En Belgique et en France, le sujet fait aussi l'objet de recherches et de débats depuis plusieurs années. Même rejeté pour l'heure au Parlement fédéral, la question est donc loin d'être enterrée. Les résultats des expériences en cours pourraient alimenter les discussions ces prochaines années.
0: On verra si les tomates poussent mieux avec papy et mamie. Dans d'autres actualités maintenant, on apprend ce matin que le canton de Saint-Gall veut interdire le port de symboles religieux par les enseignants des écoles publiques.
2: C'est ce qu'affirme le 24 heures. Le Parlement cantonal a accepté hier une motion en ce sens par 70 voix contre 46. Cette décision fait suite à une polémique sur l'engagement d'une enseignante qui souhaitait porter le voile islamique en classe. Face aux protestations de parents, l'école concernée avait finalement renoncé à l'engager l'an dernier, rappelle le quotidien vaudois. Le gouvernement saint-gallois doit maintenant préparer une modification de la loi pour appliquer cette mesure.
0: Et enfin, Régis, en tournant les pages des journaux de ce matin, vous pourrez aussi découvrir la mésaventure de ce Suisse de 42 ans qui a été arrêté lundi soir à la frontière germano-suisse après avoir demandé son chemin à des policiers allemands.
2: Ouais, c'est ce qu'on peut lire dans le Blick. Lors d'un simple contrôle d'identité, les agents de douane ont découvert qu'un mandat d'arrêt avait été émis contre le conducteur. L'homme avait été condamné en Allemagne à une amende de 1 800 € pour vol à main armée, mais il ne l'avait jamais payé. Incapable de régler cette somme sur place, il a été placé en détention et il purge désormais une peine de plusieurs semaines de prison.

0: I Just Might, c'était Bruno Mars.
1: Juste avant de laisser sa place à Thierry Meury qui nous donne sa vision de l'actu.
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3: La Coupe du Monde de football commence officiellement ce soir, mais le cirque autour de cet événement, cirque auquel...

0: Je veux parler bien sûr d'Infantino, président de la FIFA, un Infantino qui a gardé le silence suite au premier dérapage, plus ou moins attendu, de son nouveau grand copain. Avec tout d'abord l'exclusion d'un arbitre somalien, dont pourtant tous les papiers étaient en ordre, y compris son visa. Puis le refus d'autoriser l'entrée sur le sol américain aux supporters du Sénégal et les difficultés rencontrées par l'équipe d'Iran et son staff pour se rendre dans le pays. Et je finirai ici sur les problèmes rencontrés par notre attaquant Mbolo, ce qui n'est pas le plus grave, mais quand même révélateur quand on songe qu'hormis l'équipe iranienne dont je viens de parler, les sanctions et interdictions ne touchent que des gens de race noire. Curieux hasard. Cela dit, je pense que nous ne sommes pas au bout de nos surprises et je ne serais pas étonné si un de ces jours, Trump signait un décret interdisant aux équipes étrangères de battre les États-Unis. Mais bon, pour revenir plus proche de nous, j'ai vu que le rappeur Naps, condamné il y a peu en France à 7 ans de prison pour viol, mais en liberté provisoire car il a fait appel, était l'invité d'un club de Porrentruy. D'où évidemment une grosse polémique, certains affirmant que si à Porrentruy, les Français étaient interdits de piscine, ceux qui sont condamnés pour viol sont les bienvenus. Autrement dit, on attend avec impatience la venue de Patrick Bruel à la salle de l'Inter. Un Bruel qui a été placé il y a quelques jours en garde à vue, une garde à vue qui normalement dure 24 heures, mais qui a été finalement prolongée d'un jour. Et c'est con pour lui, parce que s'il s'était mis à chanter, il aurait certainement été libéré bien plus rapidement. Quoi qu'il en soit, je terminerai par 2 infos concernant l'autre extrémité de la Suisse romande, autrement dit la cité de Calvin, soit et pour commencer cette mauvaise nouvelle pour l'environnement de la région, avec ce titre dans un quotidien du coin, « Le scarabée japonais débarque à Genève ». D'où ma question, est-ce qu'il est venu en car? Enfin, et toujours au bout du lac Léman, cette autre mauvaise nouvelle annoncée par le même journal, je cite, « Genève est la capitale suisse de la consommation de cocaïne ». Une information qui a été démentie par les autorités du coin, affirmant que c'était une fake news, ou si vous préférez, de la poudre aux yeux.
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0: Blinding Lights de Weeknd pour nous accompagner dans ce jeudi matin.
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2: Un jeudi matin qui vous offre 150 francs de cadeaux. À vous de nous appeler et de nous faire une proposition. Si possible, la bonne, hein. Enfin, surtout si vous voulez gagner les 150 francs, parce que si ce n'est pas le cas, évidemment qu'on ne vous donnera rien si ce n'est une accolade pour vous consoler. Petite tape sur le dos, comme ça, pour vous dire, allez, retentez votre chance, tout ira bien, on finira par l'avoir ensemble, ce son mystère. Appelez-nous donc maintenant pour jouer avec nous sans plus attendre, et d'ici là, eh bien, on réécoute ce son mystère.
0: À 7h passées de 13 minutes, on vous attend au 032 482 60 20. Vous pourrez même peut-être gagner un bonus autour de notre son mystère avant de tenter votre chance pour ce début de fin de semaine. Vous êtes là, bonjour.
3: Bonjour.
0: Bienvenue, comment ça va ?
3: Bien, et vous ?
0: Bien, merci. Premier appel donc sur cette journée de son mystère. Vous pouvez gagner un bonus en répondant à une question de culture générale. Pour choisir la question, en fait, c'est très simple. Vous nous donnez un chiffre entre 1 et 5, s'il vous plaît.
3: Alors, 2.
0: La deuxième. Ah bah tiens, c'est d'actualité. On va parler de foot. Vous aimez le foot, la Coupe du Monde, vous suivez ?
3: Oui, je suis ça. On verra si les Suisses, on espère qu'ils aillent loin.
0: On espère tout ça.

0: Avant d'y arriver, avant de savoir tout ça, et on a besoin de savoir pour vous aujourd'hui cette question très simple. Citez-nous, pardon, une des deux équipes qui va jouer le match d'ouverture ce soir.
1: Le Mexique.
0: Eh ben voilà, c'est dans la poche.
2: Bien joué.
0: Mexique face à l'Afrique du Sud, ce sera à partir de 21h, heure suisse. Grâce à cette bonne réponse, vous pouvez poser une question autour du son mystère en sachant qu'avec Régis, on ne répondra que par oui ou par non. Quelle est votre question sur ce jeudi matin, histoire de resserrer les recherches?
1: Alors, est-ce qu'il y a des dés dans le son mystère?
2: Il n'y a pas de dés non plus.
0: Donc,
2: dans le son mystère.
0: En sachant ça, il n'y a pas d'idée ni d'idée.
2: Voilà.
0: À vous de nous faire votre proposition pour ces 150 francs de cadeaux.
1: Alors moi, je dirais des cailloux que l'on mélange dans un gobelet en plastique.
0: Et des cailloux mélangés dans un gobelet en plastique, c'était bien essayé, mais c'est malheureusement pas ça. Bien joué
1: bon,
0: quand même. On vous souhaite une bonne
1: Merci.
0: Journée et belle Coupe du Monde.
1: Bonne journée.
0: À bientôt.
1: Merci.
0: Au revoir. 032 482 60 20, c'est à votre tour. Vous pouvez aussi tenter votre chance sur ce jeudi matin.
2: Allô, bonjour.
3: Oui, bonjour.
2: Quel est votre prénom?
3: C'est pour le jeu. René.
2: René, vous êtes au bon endroit, au bon moment. On écoute votre proposition. À quoi vous fait penser ce son mystère?
3: Alors écoutez, ce son, moi j'ai pensé que c'était des dés qui sont numérotés de 1 à 6. Il y en a 2 ou 3 dans un verre qu'on mélange et qu'on retourne après sur la table pour compter les numéros qui sortent.
2: Aïe, aïe, aïe, René, vous n'avez juste pas, peut-être pas pu entendre la proposition qui vient d'être faite à l'antenne puisque vous essayez de nous appeler. La proposition a été tournée autour de dés justement. Non, ce n'est pas des dés qu'on secoue dans un gobelet.
3: Ah,
2: même en les renversant ensuite sur la table, c'est quand même pas des dés. Navré.
3: Ah, alors tant pis. Merci.
0: Bien essayé. Bonne
2: à bientôt.
0: Journée.
2: Merci, bonne journée.
3: Au revoir.
0: Bon, ben on a fait un peu d'avance quand même. On est sûr et certain ce matin qu'il n'y a pas d'histoire de dés dans notre son mystère. À vous peut-être de tenter votre chance plus tard ou alors demain.
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0: C'est aujourd'hui que démarre la Coupe du Monde de football. Et Régis, alors que la planète tout entière va vibrer au rythme de la compétition, on s'intéresse ce matin à un autre terrain que celui des matchs, celui des supporters, des idées et des solidarités qui gravitent parfois autour du jeu.
2: Et on démarre au Canada, un des pays qui accueille d'ailleurs la compétition, où une idée très simple devrait quelque peu transformer la manière de vivre cette Coupe du Monde. Selon une récente étude, 43% des fans de football canadien prévoient de soutenir plus d'une équipe pendant le tournoi, le Canada évidemment, mais aussi un autre pays souvent lié à leurs origines ou à leur histoire familiale. Partant de ce constat, une plateforme de paris sportifs et une agence créative ont eu la bonne idée de créer une écharpe réversible. Et ça va vous intéresser,
0: c'est
2: Sven,
0: joli,
2: puisque
0: ça.
2: Vous soutenez à la fois la Suisse et l'Espagne. D'un côté, donc, le drapeau du Canada, et de l'autre, une autre nation parmi les 47 engagées dans la compétition. L'idée est de matérialiser cette double appartenance très présente dans un pays où les liens avec l'immigration et plus de 200 nations sont profondément ancrés. Loin du simple gadget marketing, ces écharpes deviennent un véritable symbole, celui d'un supporter qui n'a plus une seule équipe, mais plusieurs histoires à raconter.
0: Bah tiens, on va en commander chacun une. En parlant de retourner des choses, on prend la direction de l'Écosse, Régis.
2: Oui, à Édimbourg précisément, où un pub irlandais, non pas écossais, fait beaucoup parler de lui autour de la Coupe du Monde de football. L'Irlande, qui, vous le savez peut-être, n'est malheureusement pas qualifiée pour le Mondial 2026. Mais plutôt que de se résoudre à des soirées tristes et plutôt calmes, le Biddy Mulligan, c'est le nom du pub, a décidé de choisir une autre équipe à soutenir, à savoir la Côte d'Ivoire. Et tout part d'un détail visuel. Les couleurs du drapeau des deux pays sont en réalité identiques. Elles sont juste complètement inversées. Dans une vidéo devenue virale sur les réseaux sociaux, le patron du bar apparaît alors avec un drapeau irlandais sur les épaules et puis il leur retourne pour révéler celui du pays que le pub supportera, à savoir donc la Côte d'Ivoire. Résultat, plus d'un million de vues et une idée qui échappe complètement à son auteur. Ce qui était censé être une blague devient donc un projet communautaire. Le pub décide alors de jouer le jeu à fond. Bière et cuisine ivoirienne pendant les matchs et ambiance musicale africaine dans l'établissement. L'établissement qui se transformera d'ailleurs d'ailleurs en véritable fan zone improvisée, comme quoi parfois il suffit simplement de retourner un drapeau pour renouer avec l'esprit populaire du football.
0: Et puis on va terminer ce tour des actualités positives de ce jeudi 11 juin avec un détour non loin de chez nous, en France voisine, à Mèche, où une panne d'ascenseur dans un home a été au centre d'un grand élan de solidarité sportive.
2: C'était il y a quelques jours, les deux ascenseurs de la résidence sont tombés en panne en fin de journée, empêchant plusieurs résidents à mobilité réduite de regagner leur chambre. En urgence, la directrice contacte alors les associations locales pour demander de l'aide. Très vite, les joueurs du club de rugby du pays méchois répondent présents, rejoints dans la foulée par quelques footballeurs. Leur mission, porter les résidents un par un dans des chaises adaptées jusqu'aux étages. En tenue de sport, les joueurs ont alors transformé cet imprévu en véritable chaîne de solidarité. Et ce qui devait être un entraînement est devenu un moment de partage intergénérationnel. Les résidents ont finalement pu retrouver leur chambre dans la bonne humeur, surpris et touchés par cette aide spontanée. Alors que démarre aujourd'hui la Coupe du Monde de football, cette histoire rappelle que le sport collectif ne se limite pas uniquement à la compétition. Parfois, il se joue aussi simplement dans la capacité à porter les autres au sens propre comme au figuré.
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0: change pas, c'est la conclusion de Céline Dion après avoir bien étudié le sujet. Elle qui ne change pas non plus, hein, du coup, puisqu'elle continue à faire son petit bonhomme de chemin. Elle sera d'ailleurs à Paris prochainement. On vous souhaite d'avoir eu des places. Je crois que c'est un petit peu compliqué d'obtenir le précieux sésame pour aller voir la Céline.
1: Mais du coup, elle a flairé le bon coup.
0: Ah bah oui, parce qu'elle a rajouté 10 dates.
1: Et voilà.
0: Et puis elle va rajouter encore 10 dates derrière. Et puis
1: finalement, elle fera une présence sur 3 ans.
0: C'est ça. Et puis finalement, ça aura été facile d'avoir un billet, quoi. Sauf pour les premiers qui seront un petit peu battus.
1: Et qui seront fait douiller parce que ça parlait quand même de places qui avaient des prix fluctuants suivant la demande et ça. Donc ça peut faire mal de se dire, je suis allé, j'ai payé 800 balles mon billet. Alors que si j'avais attendu, elle remettait 10 dates derrière et je l'avais pour la moitié moins.
0: Même on n'est jamais sûr que l'artiste va remettre des dates derrière, donc c'est pour ça que, ça que ça fonctionne.
1: Toujours compliqué. En tout cas, joli coup de Céline et on espère que si vous pouvez y aller, vous pourrez profiter pleinement de ceci. N'hésitez pas d'ailleurs à nous mettre un petit mot si vous avez des précieux sésames. Ça pourrait nous intéresser d'en parler avec vous, pourquoi pas.
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1: Et d'ailleurs, on a aussi de jolis cadeaux à vous offrir dès aujourd'hui et jusqu'à la fin de cette Coupe du Monde de football. Donc, jusqu'au 19 juillet, très longue, hein, Coupe du Monde, plus d'un mois de match. Et pour cause, c'est parce que la FIFA a décidé de rajouter des équipes. Nous, on n'a rien eu à dire là-dedans. On a plus de 100 matchs, je crois que ça fait 104 matchs au total. C'est énorme pour cette 23e édition de la Coupe du Monde qui se déroule donc sur le continent américain entre les États-Unis, le Canada et le Mexique. Ça commence donc ce soir à 21h avec Mexique, Afrique du Sud. On vous propose de pronostiquer cette rencontre aujourd'hui. Vous avez jusqu'à 21h justement pour tenter votre chance et pour essayer de repartir avec 50 francs à aller dépenser à la buvette 25-20 à la Neuville. On vous mettra des matchs un peu tous les jours quand il y a justement des rencontres. On sélectionnera ma foi quel match sera notre pronostic du jour et vous pourrez gagner de beaux cadeaux tout au long de cette Coupe du Monde de football. Une Coupe du Monde qu'on vous fera vivre bien sûr sur RGB.
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4: Pas hors du lit et 1000 possibilités qui s'offrent à vous. Soyez les bienvenus dans Avant la douche. On démarre cette journée et cette semaine ensemble. Au menu de la bonne nouvelle, l'essor des véhicules électriques qui a entraîné une diminution mesurable de la pollution en Chine. Dans la question à ChatGPT, on va se demander pourquoi certaines personnes souffrent plus de la chaleur que d'autres. Et puis un record en fin d'émission, un record de crowdsurfing. Vous savez, ces gens qui se font porter au-dessus d'une foule avec un record d'âge et vous ne reviendrez pas de l'âge de la personne qui l'a établi. La musique tout de suite avec The Weeknd, puisqu'il se termine à l'instant. David Guetta, Teddy Swims et Tones and I également, ou encore Pierre Demer. Et puis l'éphéméride du jour dans quelques minutes. Bon début de journée et bon réveil.
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1: Nous sommes le lundi 22 juin, c'est le 173e jour de l'année. On fête les Albans et Albanes ainsi que les Aronnes. La France célèbre sa journée nationale de réflexion sur le don d'organes et la greffe pour inviter les gens à réfléchir et à faire connaître leur position sur le don d'organes à leur famille. Le 22 juin 1940, dans la forêt de Compiègne, la France signait l'armistice avec l'Allemagne nazie après 6 semaines d'une campagne militaire éclair. Le document est signé dans le même wagon de train où l'Allemagne avait accepté sa défaite en 1918, un choix hautement symbolique voulu par Adolf Hitler. L'accord entre en vigueur le 25 juin et marque la fin des combats sur le territoire français. Le pays est alors divisé en 2 zones. Le nord et l'ouest sont occupés par l'armée allemande, tandis que le sud reste administré par le gouvernement du maréchal Pétain installé à Vichy. Cet armistice ouvre une période sombre de l'histoire française, faite d'occupation, de privation et de résistance jusqu'à la libération 4 ans plus tard. Et puis, le 22 juin est une date qui a marqué l'histoire des studios Disney à 2 reprises. En 1955, sort La Belle et le Clochard, premier long métrage d'animation Disney présenté en cinémascope et avec un son stéréophonique. Cette innovation technique offre aux spectateurs une expérience plus immersive, notamment lors de la célèbre scène du dîner aux spaghettis. Le film doit aussi une partie de son succès à la chanteuse et compositrice Peggy Lee, qui participe à plusieurs chansons de la bande originale et prête sa voix à plusieurs personnages. Et puis 22 ans plus tard, le 22 juin 1977, Disney ouvre un nouveau chapitre avec la sortie des aventures de Bernard et Bianca. C'est le premier grand succès d'animation conçu par la nouvelle génération, arrivé après la disparition de Walt Disney en 1966. Racontant les aventures de 2 souris secouristes lancées dans une mission de sauvetage, le film rassure alors les observateurs sur l'avenir du studio et prépare le terrain pour le renouveau que connaîtra Disney dans les décennies suivantes. Le 22 juin 1987, disparaissait à l'âge de 88 ans Fred Astaire, l'une des plus grandes légendes de la comédie musicale hollywoodienne. Danseur d'une élégance inégalée, il a formé avec Ginger Rogers un duo mythique dans les années 30. Son style fluide et son sens du rythme ont profondément marqué l'histoire du cinéma et continuent d'inspirer les artistes du monde entier. Jacques Martin est né un 22 juin en 1933 et puis on souhaite un joyeux anniversaire à Meryl Streep qui a vu le jour en 1949, Cyndi Lauper en 1953, Jimmy Somerville en 1961 et Emmanuel Seignier qui fête ses 60 ans. Le dicton du jour, fait tomber la chemise, à la Saint-Alban, on peut poser ses vêtements.
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1: L'adoption rapide des véhicules électriques en Chine a entraîné une diminution massive de la pollution atmosphérique, évitant environ 260 000 décès prématurés. C'est ce que révèle une nouvelle étude publiée dans la revue Nature. Elle constate que les niveaux de monoxyde de carbone ont diminué en moyenne de plus de 30% dans les villes chinoises grâce au déploiement rapide des véhicules électriques. Les niveaux de particules fines ont quant à eux baissé d'environ 32%. Ces deux polluants sont liés à de nombreuses maladies graves, dont le cancer du poumon et des maladies cardiovasculaires. L'étude estime que la réduction spectaculaire de la pollution a permis d'éviter environ 262 000 décès prématurés et 75 000 décès toutes causes confondues. La Chine est le premier producteur mondial de véhicules électriques. L'an dernier, près de la moitié des voitures vendues dans le pays étaient électriques. Elle est également responsable d'environ un quart des décès liés à la pollution dans le monde. Les résultats de cette étude concordent avec des recherches similaires menées en Californie, aux États-Unis, où une étude a établi un lien entre le déploiement des véhicules électriques et des améliorations significatives de la qualité de l'air.

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1: Le saviez-vous, Winnie l'ourson possède une rue à son nom à Varsovie, en Pologne. C'est la rue Ulica Kubuzia-Puchatka. Le célèbre personnage y est si populaire qu'il a donné son nom à une véritable artère du centre-ville, devenue au fil du temps une curiosité appréciée des habitants comme des touristes. La capitale polonaise aime d'ailleurs rendre hommage aux héros de littérature jeunesse. On y trouve aussi des rues portant les noms des personnages issus des contes et des livres pour enfants, comme ceux de Peter Pan ou du Petit Prince, dans différents espaces culturels et quartiers thématiques. Une manière originale d'inscrire l'imaginaire et la littérature dans le décor quotidien de la ville.
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1: La canicule est de retour en Suisse avec des températures qui dépassent les 30 degrés dans de nombreuses régions. Si certains sont ravis de ces chaleurs et les supportent bien, d'autres les vivent beaucoup plus mal. Alors pourquoi certaines personnes souffrent de la chaleur et pas d'autres ? La canicule est de retour en Suisse et comme à chaque épisode de forte chaleur, tout le monde ne réagit pas de la même manière. Certaines personnes continuent leurs activités presque normalement, tandis que d'autres ressentent rapidement fatigue, maux de tête, vertiges ou difficultés à dormir. Cette différence s'explique avant tout par la manière dont notre organisme parvient à évacuer la chaleur. Pour maintenir sa température autour de 37 degrés, le corps transpire et dilate les vaisseaux sanguins afin de se refroidir. Chez certaines personnes, ces mécanismes fonctionnent très efficacement, alors que chez d'autres, ils sont moins performants. L'âge joue notamment un rôle important. Les personnes âgées transpirent généralement moins et ressentent parfois moins bien la sensation de soif. Les nourrissons sont également plus vulnérables car leur système de régulation thermique n'est pas encore totalement développé. Les personnes souffrant de maladies cardiovasculaires, respiratoires, rénales ou de diabète peuvent aussi éprouver davantage de difficultés à supporter les fortes températures. Certains médicaments comme les diurétiques ou certains traitements psychotropes augmentent également les risques liés à la chaleur. La condition physique et l'habitude de la chaleur entrent aussi en ligne de compte. Une personne qui pratique régulièrement une activité physique ou qui est habituée à vivre dans un environnement chaud développe souvent une meilleure capacité d'adaptation. À l'inverse, quelqu'un qui travaille dans un bureau climatisé toute l'année ou qui passe peu de temps à l'extérieur peut ressentir davantage les effets d'une brusque montée des températures. L'environnement dans lequel on vit influence également fortement le ressenti. Les habitants des centres urbains où le béton et l'asphalte accumulent la chaleur souffrent souvent davantage que ceux qui vivent dans des zones plus verdoyantes. Les nuits tropicales, lorsque le thermomètre ne descend pas sous les 20 degrés, empêchent le corps de récupérer correctement et accentuent la fatigue. Les habitudes quotidiennes font enfin une vraie différence. Une bonne hydratation, une alimentation adaptée et un apport suffisant en sels minéraux aident l'organisme à compenser les pertes dues à la transpiration. C'est notamment pour cette raison que certains spécialistes rappellent qu'un encas salé peut parfois contribuer à maintenir l'équilibre hydrique du corps lorsqu'il fait très chaud. Ces différences individuelles ne sont pas anodines. En Suisse, les effets de la chaleur sur la santé sont observés dès que les températures maximales dépassent environ 25 degrés et chaque degré supplémentaire augmente le risque sanitaire. Les périodes caniculaires entraînent davantage d'hospitalisations d'urgence et une hausse de la mortalité, ce qui explique pourquoi les autorités sanitaires multiplient les recommandations lors des épisodes de forte chaleur.
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de près de 20 000 personnes. Une image d'autant plus étonnante que cette arrière-grand-mère est née en 1926, à une époque où la radio était encore le principal média de divertissement. Tout a été soigneusement préparé pour cette performance. Le chanteur l'a invité sur scène en annonçant au public qu'il allait assister à un record du monde. Quelques secondes plus tard, Pauline flottait au-dessus de la foule, installée sur une civière rembourrée spécialement sécurisée, alors que l'équipe de sécurité et les organisateurs coordonnaient son passage au-dessus du public pour éviter tout incident. Se laisser soulever par une marée humaine à un âge où beaucoup évitent les escaliers, Gangster Granny a bien mérité son surnom et son inscription au livre des records.

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1: Parmi les 1000 possibilités que vous offre cette journée, je vous conseille vivement celle que vous offre l'équipe de la matinale qui arrive en studio d'ici quelques minutes et qui sera avec vous jusqu'à 9h. Je vous souhaite un excellent lundi et je me réjouis de vous retrouver pour votre prochain réveil à 5h dans Avant la douche.
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0: Heavy Cross, c'était Gossip pour nous accompagner dans ce lundi matin. Une journée qui sera encore bien ensoleillée selon les experts de Météo News. Nous aurons le développement de cumulus sur le Jura notamment, mais sans risque orageux. À nouveau, la soirée est annoncée calme, avec également des vents d'une faible bise prévue sur le Seeland et dans les vallons, tout comme sur les crêtes d'ailleurs. Elle fera du bien parce que le chaud sera encore de sortie aujourd'hui. On devrait commencer la journée entre 17 et 19 degrés. Cet après-midi, on devrait aller toucher les 32, voire 34 par endroit. On vous souhaite un très bon réveil et surtout un excellent début de journée avec nous. Il est 6h. Et il est temps surtout de s'informer avec vous, Séverine Boé, bonjour.
1: Bonjour, Geneviève Aubry est décédée. L'ancienne conseillère nationale et figure de l'antiséparatisme s'est éteinte samedi matin à l'âge de 98 ans à la résidence Montrepos de La Neuville, selon une information du JDJ. Fille du conseiller national bernois Virgile Moine, elle avait fondé le groupement féminin de Force démocratique qui siégeait à la Chambre basse de 1979 à 1995. Elle demeure une figure incontournable de l'histoire politique du Jura bernois. Le Pluskill Festival a retrouvé son public à Bienne. Plus de 10 000 personnes ont participé à l'édition 2026 qui a pris fin hier au Pré Neptune. Un an après les intempéries qui avaient interrompu la manifestation, le festival a renoué avec sa fréquentation record de 2023. Les organisateurs se disent très satisfaits du nouveau format étendu sur deux week-ends. Découvrez notre galerie photo sur rjb.ch. Les anciens tracteurs ont attiré les passionnés à Villeray ce week-end. La 15e rencontre dédiée à ces engins a réuni collectionneurs et amateurs de machines agricoles anciennes, parmi lesquels Jean-Pierre Gerber, agriculteur retraité de l'Auvresse. Âgé de 76 ans, il entretient une collection de 8 tracteurs, dont le plus ancien date de 1952. Nous l'avons rencontré en entretien à découvrir vers 6h15 dans la matinale. C'est une édition 2026 qui a donné bien des sueurs froides aux organisateurs. La 12e cuvée de Delémont BD s'est tenue de vendredi à hier soir. Si la chaleur a modifié les habitudes des visiteurs qui restaient davantage en soirée et suivaient assidûment les animations, l'organisation en amont a aussi été source de stress. Après plusieurs démissions, un nouveau comité a mis sur pied en urgence le festival alors que la tâche semblait complexe en l'espace de 5 mois. Le directeur artistique, Célien Milani.
2: Je pense que c'était un pari exigeant. Mais quand on s'est lancé là-dedans, c'était aussi en mesurant les risques, en se disant qu'on allait un peu inventer du temps. Mais on a essayé de pas se laisser envahir par le stress, de prendre les choses les unes après les autres, de rien promettre, mais tout tenter.
3: Travailler dans le stress pour monter un Delémont BD, ça n'a pas eu de conséquences.
2: Les gens qui me connaissent diraient que c'est un peu ma marque de fabrique. Voilà, moi je viens aussi du monde du spectacle où le but c'est toujours de faire avec peu de moyens ou bien peu de temps, mais beaucoup d'idées, d'inventivité, de créativité et surtout de toujours enlever les doutes aux gens, plutôt leur donner de l'espoir. Et je crois qu'on a réussi à le faire et de toute façon, voilà, on est là pour tirer tout ça à la même corde, essayer d'amener la culture de manière populaire. On est là pour essayer de rassembler et de le faire avec le sourire et on ne doit pas se laisser envahir par le stress et je crois qu'on a réussi.
1: Célia Mélanie répondait à Nancy Chapuis. La canicule met les chantiers sous pression face aux fortes chaleurs de ces derniers jours. La Société suisse des entrepreneurs, organisation fêtière de la construction, recommande davantage de pauses, une bonne hydratation, une adaptation du rythme de travail. Elle rappelle que les employeurs doivent interrompre les travaux lorsque la santé des ouvriers est menacée. Elle demande aussi aux maîtres d'ouvrage de prolonger les délais en cas de ralentissement lié à la chaleur. À la Coupe du Monde de football, l'Égypte prend la tête du groupe G grâce à sa victoire 3-1 face à la Nouvelle-Zélande ce matin. La Belgique et l'Iran, tout comme l'Équateur et Curaçao, se sont quittés sur un score nul et vierge. L'Espagne a enfin trouvé le chemin des filets. La Roja a battu l'Arabie Saoudite 4-0. Score identique en faveur du Japon face à la Tunisie. L'Uruguay et le Cap-Vert ont fait match nul de partout. Et enfin, la Coupe d'Europe d'Inline Hockey a été remportée par les Vikings de Copenhague. Les Danois se sont imposés hier 12-5 en finale face aux Allemands des Patriotes de Rhein-Main. A noter que 3 équipes suisses, dont l'IHC Bienne, ont participé à ce tournoi organisé dans la cité célandaise. Retrouvez une galerie photo sur rjb.ch. L'actualité revient à 6h30. Belle matinée.
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0: Bonjour à tous et bienvenue dans ce lundi, un début de semaine qui se poursuit dans une certaine chaleur et qui nous aura fait sortir les tout petits draps et les ventilateurs pour essayer de pouvoir passer des nuits plus intéressantes et sans suer comme des cochons.
5: Sinon, vous pouvez toujours dormir sous la douche.
0: Ouais,
5: mais vous allez avoir une facture d'eau à la fin du mois, mon pauvre ami.
0: C'est un peu ça. Le voisin, quand on a la douche qui coule toute la nuit.
5: Vrai, c'est vrai.
0: Pas sûr. C'est une histoire pour finir noyé encore.
5: Ouais, ou alors dans son bain. Je sais pas si parce que vous avez une baignoire, ça serait de moins en moins. Mais
0: Alors il y en a encore une à la maison, mais.
5: Voilà. Vous faites partie des chanceux qui peuvent encore se tremper. Donc profitez-en, Sven. Dans un bon bain froid. Ouais. Grelotter toute la nuit.
0: J'ai pensé, la nuit prochaine, je ressortis ratatiné comme jamais.
5: Tout fripé.
0: Super.
5: Heureusement, on fait de la radio, donc ça va.
0: Ouais.
5: Il n'y a que moi qui aurait le plaisir de voir ça.
0: Mais vous saurez le faire, en faire profiter.
5: Oui, bien sûr. Ouais, j'ai un certain talent pour ça, c'est vrai. Allez, dans notre programme de ce 22 juin, sinon on va s'intéresser à Jean-Pierre Gerber, agriculteur retraité de l'Ouvresse. Il est passionné de machines agricoles. On en parlera vers 6h15.
0: Et puis on reviendra ensuite sur le forum des femmes qui s'est tenu samedi au CIP de Tramelan.
5: Et finalement, à 6h45, on tournera les pages des journaux pour notamment faire le point sur les conséquences de cette vague de chaleur sur les animaux.
0: On vous souhaite en tout cas un très bon réveil et une belle matinée avec nous.
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0: The Fate of Ophelia, c'était Taylor Swift pour nous accompagner jusqu'à notre son mystère.
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2: Et c'est reparti pour une nouvelle semaine de son mystère avec toujours ce bon vieux son mystère, puisque la semaine dernière, vous n'avez pas réussi à trouver son origine. On va donc vous le resservir encore et encore. Vous allez en bouffer jusqu'à ce que vous trouviez la bonne réponse. On peut vous dire, hein, pour vous rappeler quand même, que la semaine dernière, on est vraiment passé à un cheveu. Mais je ne vous dirai pas quelle proposition, bien évidemment. Mais il y a eu une proposition parmi toutes celles qui ont été faites la semaine dernière qui a vraiment été touché du bout du doigt la bonne réponse. Malheureusement, ce n'était pas exactement ça, donc on ne peut pas valider. Mais continuez vos recherches, continuez à faire des expériences aussi à la maison. Souvenez-vous peut-être de ce qui a été proposé. Écoutez bien sûr la matinale fidèlement, religieusement, de 6h à 9h tous les jours sur RJB. Et venez vous faire, nous faire vos propositions d'ici une petite heure dans la matinale, vers 7h15. Il y a 220 francs de cadeaux à gagner ce matin.
0: Et ça, c'est le son qu'il faut reconnaître, qu'il faut réussir à recréer et dont il faudra nous donner l'origine tout à l'heure. Vous pouvez noter en tout cas que ce n'est pas le bruit de dés dans un verre qu'on mélange, ce ne sont pas non plus des cailloux qu'on met dans un gobelet en plastique, il ne s'agit pas de boules de ping-pong qu'on met dans un saladier et ce n'est pas le bruit d'une pièce qu'on fait tourner dans une écuelle, ni même une noisette dans un récipient en plastique qu'on fait tourner. Donc à vous de continuer de tester, de poser des questions à gauche, à droite, d'essayer de choper des infos vers les copains, les copines et vers les collègues, pourquoi pas. Et ensuite, de peut-être venir décrocher cette cagnotte de 220 francs tout à l'heure.
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0: Kyo et Sita à l'instant sur RJB avec Le Chemin.
1: Et sur la suite de Ce Chemin, à 6h18, pile poil, il y aura Ed Sheeran. Le titre Caméra pour nous inviter à nous souvenir de ce qu'on a peut-être passé comme bon moment depuis bien des années maintenant. Regardez un peu dans le rétroviseur ou surtout dans la caméra ou plutôt dans l'appareil photo pour se refaire la galerie.
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1: Il est tombé dedans quand il était petit. Jean-Pierre Gerber, agriculteur retraité à Lovresse, est mordu de machines agricoles et plus particulièrement, Régis, de tracteurs old-timer.
0: Oui, il en possède aujourd'hui 8 et il a participé ce week-end à la 15e rencontre d'anciens tracteurs de Villeray. Un rendez-vous incontournable pour les amateurs de vieux engins. Nous avons rencontré Jean-Pierre Gerber, direction son musée, comme il aime l'appeler, pour découvrir sa collection.
3: Ici, on a un tracteur Hurlemann des années 66, restauré. Puis là, il y a un Bucher 1800 d'année 1956. Là, il y a un Fortson Super Dexter des années 63. Ici, un Hurlemann 5002, année 78. Puis ici, il y a le plus vieux, un Hurlemann H12, année 52.
4: Comment vous les trouvez, ces tracteurs ?
3: Des connaissances. On les trouve dans la région.
4: Ces tracteurs, ils sont vintage, on va dire, d'apparence, mais ils sont très propres, très beaux. Qu'est-ce que vous avez fait avec eux pour qu'ils restent en si bon état ?
3: Ah, ben, on les revise. On doit les démonter, les reviser, les étanchier, pas qu'ils coulent. Puis après, on les repeint, on les recycle. On les refait comme neuf, quoi.
4: Et lorsqu'il y a une pièce qui est endommagée, comment est-ce que vous trouvez les pièces correspondantes, sachant que c'est des très très vieux modèles ?
3: Ben, je connais des amis qui ont des pièces de rechange.
4: Ça vous prend combien de temps pour restaurer un tracteur ?
3: Oh, ça prend bien une année, même plus.
4: Et vous avez appris comment à le faire ?
3: Ouais, j'ai appris sur le tas. Depuis à l'âge de 10 ans, j'étais déjà passionné de vieille mécanique. Machine agricole, ouais.
4: Vous les sortez souvent, ces tracteurs ?
3: De temps en temps, oui, quand il fait beau.
4: C'est lequel, votre tracteur préféré ?
3: Mais j'ai 4 Hurlemann, donc c'est mes préférés. Comme old timer, c'est les plus beaux.
4: Bah, décrivez-nous un peu celui-là, qu'est-ce qu'il a de spécial ?
3: Ben, c'est un 45 chevaux, il a l'hydraulique, double embrayage, tout. Il est très maniable.
1: Ben voilà, c'était Jean-Pierre Gerber, agriculteur retraité de Lovresse et passionné de machines agricoles. Il répondait à Diana Dacosta qui devait avoir fière allure sur ces machines. Il a participé, Jean-Pierre Gerber, ce week-end donc à la 15e rencontre d'anciens tracteurs de Villeray.

0: Camera par Ed Sheeran sur RJB.
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2: Il est déjà passé 6h24, on est à 25, tout juste maintenant. Le moment d'entrer dans votre playlist, celle que vous démarrez volontiers de bon matin et celle que vous nous partagez sur notre WhatsApp au 079 689 20 20. Dans ces chansons qui réveillent, celles qui vous font plaisir, celles qui vous mettent de bonne humeur, qui vous filent la patate, eh bien, il y a un certain Ricky Martin.

0: patras. Ah ben voilà, depuis le temps, il sait compter jusqu'à 3, l'ami Ricky Martin, et on est content pour lui. C'était Maria, connue aussi sous le nom de Un, dos, tres, Maria, chanson qui nous rappelle de bons souvenirs qu'on a usés dans tous les sens et qui était tiré, on s'en souvient, de son troisième album studio A Medio Vivir. Nous allons continuer dans la musique dans quelques instants avec Faceless. I can't get no sleep. Un peu plus sombre et un peu plus club, mais tout autant rempli de souvenirs et de bonnes choses. Insomnia, dans quelques instants, ce sera en musique. Et puis, avant toute chose, on va s'informer parce qu'il est pile poil 6h30. Et il est temps donc de s'informer avec vous, Régis.
1: La chaleur a battu de nouveaux records hier en Suisse. À Delémont, le thermomètre a atteint 35,4 degrés, soit un nouveau record pour un mois de juin. Même scénario à Boux, en Argovie, avec 36,1 degrés. Selon Météo Suisse, les précédents records ont ainsi été dépassés dans les deux localités. À noter que la chaleur devrait se poursuivre ces prochains jours. De nouveaux records ne sont pas exclus d'ici la fin de la semaine. La canicule qui met les chantiers sous pression face aux fortes chaleurs de ces derniers jours. La société suisse des entrepreneurs, organisation fêtière de la construction, recommande davantage de pauses, une bonne hydratation et une adaptation du rythme de travail. Elle rappelle que les employeurs doivent interrompre les travaux lorsque la santé des ouvriers est menacée. Elle demande aussi aux maîtres d'ouvrage de prolonger les délais en cas de ralentissement lié à la chaleur. Geneviève Aubry est décédée. L'ancienne conseillère nationale et figure de l'antiséparatisme s'est éteinte samedi matin à l'âge de 98 ans à la résidence Montrepos de La Neuville, selon une information du JDJ. Fille du conseiller national bernois Virgile Moine, elle avait fondé le groupement féminin de Force démocratique et siégé à la Chambre basse de 1979 à 1995. Elle demeure une figure incontournable de l'histoire politique du Jura bernois. Victoire partielle pour les habitants du quartier du Geisried à Bienne dans leur lutte contre le trafic de poids lourds. Après une plainte déposée avec la ville de Bienne, le canton a demandé l'élaboration d'un itinéraire alternatif pour les camions qui desservent la gravière de Safnern. Une cinquantaine de riverains qui dénoncent depuis des décennies le passage quotidien d'environ 200 poids lourds dans leur quartier ont salué cette décision samedi lors d'un rassemblement. À noter que les camions pourront continuer à circuler sur cet axe dans l'immédiat, possiblement jusqu'en 2031. Le Plus Qu'Il Festival a retrouvé son public à Bienne. Plus de 10 000 personnes ont participé à l'édition 2026 qui a pris fin hier au Pré-Neptune. Un an après les intempéries qui avaient interrompu la manifestation, le festival a renoué avec sa fréquentation record de 2023. Les organisateurs se disent très satisfaits du nouveau format étendu sur deux week-ends. Découvrez notre galerie photo sur rjb.ch. La 53e fête du village de Cours s'est terminée hier sur une note positive. Malgré un début de week-end perturbé par la pluie et l'annulation de plusieurs animations vendredi, la manifestation a retrouvé son public dès samedi. Aucun incident majeur n'est à signaler. Les organisateurs tirent un bilan satisfaisant et donnent déjà rendez-vous au public pour le mois de juin 2027. Les négociations entre l'Iran et les États-Unis se sont poursuivies cette nuit au Burgenstock en Suisse, sous médiation pakistanaise et qatari. Les deux parties se sont mises d'accord sur une feuille de route visant un accord dans les 60 jours, ainsi que sur la création de mécanismes pour réduire les tensions au Liban et sécuriser le détroit d'Ormuz. Une cellule de gestion des conflits doit notamment être mise en place. Téhéran évoque des progrès majeurs, tandis que Washington n'a pas confirmé officiellement ses avancées. Les discussions techniques doivent se poursuivre cette semaine. En sport, l'IHC Bienne est passé tout près de l'exploit en Coupe d'Europe de hockey inline ce week-end à Bienne. Après avoir décroché sa qualification pour les quarts de finale, le club ceylandais a finalement été éliminé hier par les Copenhague Vikings au tir au but sur le score de 8-5. Face à l'une des meilleures équipes du continent, les Biennois ont tenu tête à leur adversaire pendant toute la rencontre. Ils terminent finalement à la 8e place du tournoi, le club qui va désormais se reconcentrer sur le championnat avec l'objectif de jouer la montée en Ligue nationale A. Vous retrouvez là aussi une galerie photo sur notre site rjb.ch. Et puis un mot de football pour conclure avec l'Espagne qui s'est relancée hier en Coupe du Monde en écrasant l'Arabie Saoudite 4-0 à Atlanta dans le groupe H. Dans le même groupe, le Cap-Vert a tenu l'Uruguay en échec 2-2, marquant ses premiers buts en Coupe du Monde. L'Équateur et Curaçao se sont quittés sur un match nul 0-0, tout comme la Belgique et l'Iran dans le groupe G, tandis que l'Égypte, elle, a battu la Nouvelle-Zélande 3-1 et prend ainsi la tête de la poule. Enfin, le Japon, lui, a défait la Tunisie 4-0 dans le groupe F. Tour complet de l'actualité à 7h.
0: Et d'ici là, la musique, ce sera notamment en compagnie de Faceless. Le temps de parler météo avec ces conditions bien ensoleillées qui nous tendent les bras pour ce début de semaine. Nous aurons quelques cumulus également qui pourraient se développer. Ça sera surtout sur le Jura, mais sans risque orageux, paraît-il, en tout cas pour ce début de semaine. Notez que la bise sera faible sur l'ensemble de la région et la soirée est annoncée calme et chaude, avec une belle nuit étoilée, très douce également. De quoi peut-être en profiter. N'hésitez pas aussi à bien vous protéger du chaud, parce qu'il sera encore de la partie aujourd'hui. 17 à 19 degrés, voire 18, voire 16 à 19, c'est ce qu'on nous prévoit pour cette première partie de journée. Du côté de Courtelary, par exemple, on est un peu en dessous. 13,1 en ce moment, selon les relevés qui sont faits. On profite de ce petit frais, parce que cet après-midi, la chaleur sera de mise, avec 32 à 34 degrés, encore une fois. Donc profitez de vous abriter du soleil le mieux possible, et surtout pensez à bien vous hydrater.
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0: Les inforoutes sont disponibles en tout temps sur notre site rjb.ch. Vous y avez accès comme vous le souhaitez pour vous souvenir qu'il y a quelques chantiers dans la région. Il y en a même beaucoup entre Tramelan et le carrefour de la bretelle de Tavannes. La route est fermée, une déviation est mise en place. Nous avons également de la fermeture entre Presles et Diesse. Là aussi, des panneaux orange à suivre pour la déviation. Ça devrait en principe se terminer en fin de journée aujourd'hui. Et puis sinon, des signalisations lumineuses, il y en a à Courtelary, à Corcelles, à Reconvilliers ou encore du côté de Saint-Imier. N'hésitez pas à nous faire part de vos inforoutes également si vous êtes témoin de quelque chose d'inhabituel sur votre chemin et que ça peut gêner le trafic. Dans ce cas-là, vous pouvez nous mettre un message sur le WhatsApp de la radio au 079 689 20 20. Soyez prudents et bonne route.
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0: Insomnia par Faceless. On espère que ce n'était pas le cas malgré la chaleur. C'est vrai que ça peut parfois être un peu compliqué de s'endormir, trouver le sommeil quand on transpire dans ces draps aussi légers soient-ils. Pas facile, hein.
1: On se retourne, on se détourne.
0: Ouais, et puis plus on s'énerve, moins ça marche. Parfois, il faut se... Alors moi, j'ai peut-être un truc à vous conseiller.
1: Eh ben, ça a arrêté ma question, donc c'est très bien.
0: En tout cas, j'ai essayé ça et ça marche assez bien. Alors, ça peut paraître un peu bizarre au début, un petit peu contre-productif, puis en fait, non. C'est prendre ces packs de gel qu'on met au congélateur quand on a une entorse, par exemple. Quoi. Vous mettez ça, puis vous le mettez derrière la nuque, par exemple, ou bien vous le mettez aux chevilles, ou bien vous le mettez, ça dépend où vous avez besoin de vous rafraîchir, ou bien dans le bas du dos, par exemple. Et puis, ça aide pour l'endormissement.
1: Ok.
0: Voilà. Alors, faut pas mettre en contact avec la peau directement. Vous mettez un petit linge, ou alors vous mettez sous le drap, ou bien vous mettez sous le coussin. Enfin, ben voilà, trouver un truc. Mais ça apporte un petit peu de fraîcheur, puis ça peut vous détendre.
1: Eh ben, on va noter ça et tester. Si vous l'avez testé à la maison ou que vous le testerez ces prochaines nuits, n'hésitez pas du coup à nous faire un retour sur notre WhatsApp 079 689 20 20. Ou bien si vous avez des astuces aussi pour tout d'un coup, les coups de chaud de la nuit, qu'est-ce que vous faites? Qu'est-ce que vous mettez en place? Est-ce que vous avez une petite recette de grand-mère à partager à tout le monde? Parce qu'on en aura bien besoin sur ces prochaines nuits qui vont continuer d'être relativement chaudes.
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1: Gagner en confiance pour oser se lancer en politique. C'était, Régis, l'objectif du tout premier forum des femmes qui s'est tenu à Tramelan samedi.
0: Au programme de cette journée, une table ronde, des moments de réseautage et des ateliers notamment consacrés à la prise de parole en public. L'idée de cette rencontre émanait de Manila Monti Charmillo, conseillère générale à Tramelan. Elle a déposé un postulat à l'époque.
3: J'ai remarqué durant cette première législature pour moi que les femmes n'étaient pas énormément représentées au Conseil général et j'ai lu dans différents articles que c'était le cas en Suisse d'une manière générale. Et je me suis posé la question finalement qu'est-ce que moi en tant que conseillère générale je pouvais proposer pour améliorer cette situation. Cette idée du Forum des femmes m'est venue, j'ai fait quelques recherches sur internet et puis voilà, j'ai proposé à mes collègues du Conseil général de co-signer une interpellation en ce sens.
4: Pourquoi c'est nécessaire aujourd'hui encore de mener ce type d'action pour encourager encore plus les femmes à s'engager politiquement ?
3: Essayer de les encourager à participer à la vie politique, communale ou cantonale, permet en soi d'avoir une démocratie plus représentative, de meilleure qualité et d'amener leur point de vue dans ces instances.
0: Selon des récentes statistiques, les femmes occupent 28% des sièges dans les exécutifs du Jura bernois et 35% dans les législatifs. Elles restent donc moins représentées que les hommes dans la politique communale. On tente de comprendre pourquoi avec Lucie Noira, chancelière municipale de Tramelan.
5: Alors on a bien étudié la situation, on a notamment soumis un sondage aux élus actuels et puis on a déterminé un certain nombre de freins qui s'appliquent particulièrement à Tramelan. C'est pas des grandes surprises mais notamment le fait de se sentir légitime en termes de compétences et puis l'équilibre entre la vie familiale, la vie professionnelle et la vie politique, ça pose beaucoup de questionnements pour savoir est-ce que j'y vais, est-ce que j'y vais pas, est-ce que j'aurai le temps de m'y consacrer.
4: Et ce forum, il intervient alors quelques mois avant les élections communales. Vous espérez susciter des vocations ?
5: On espère en susciter quelques-unes. On espère surtout rassurer les personnes qui seraient intéressées à s'impliquer dans la vie du village, mais qui justement se sentiraient peut-être pas légitimes, pas assez compétentes, pas assez expérimentées pour se lancer. Le but, c'est vraiment de mettre les personnes en réseau avec celles qui se sont lancées, qui ont vu que c'est faisable, qui ont vu qu'il y a des ressources à disposition aussi pour non seulement pouvoir se former, prendre l'habitude de remplir ses fonctions, mais aussi peut-être en retirer un bénéfice personnel.
1: C'était un dossier de Diana Dacosta sur le Forum des femmes qui s'est tenu samedi au CIP de Tramelan. Il a réuni une vingtaine de participantes. Les organisatrices n'excluent pas de renouveler l'expérience à l'avenir en se focalisant éventuellement sur l'accompagnement des nouvelles élues.

0: Can't Stop the Feeling, c'était Justin Timberlake.
1: Et il va laisser sa place à Lewis Capaldi. Plein de bonheur au travers de cette prochaine chanson. Wish you the best, c'est ce qu'on vous souhaite pour la suite. Tout le meilleur dans ce lundi matin qu'on construit ensemble, avec notamment ces journaux qu'on va feuilleter.
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1: Les fortes chaleurs touchent la Suisse ces derniers jours et elles ont des conséquences dramatiques pour les animaux, Régis. Le canton de Schwyz, deux chiens sont morts après avoir été laissés dans une voiture.
0: Ouais, c'est ce qu'on peut lire ce matin dans un article du 20 minutes. Une clinique vétérinaire d'urgence du canton de Schwyz alerte notamment sur une hausse inquiétante des coups de chaleur chez les chiens. Depuis le printemps, cette dernière constate une augmentation nette des cas avec un pic ces derniers jours. Trois animaux ont été admis en urgence en une semaine et deux n'ont malheureusement pas survécu. Dans les cas les plus récents, les chiens avaient été laissés dans des voitures stationnées sans climatisation. Un geste qui peut devenir fatal très rapidement.
1: Selon les organisations de protection des animaux, la température à l'intérieur d'un véhicule peut atteindre près de 50 degrés en seulement quelques minutes, hein, même quand il fait simplement doux à l'extérieur.
0: Ouais, dans le quotidien gratuit, la fondation Suzy Hutzinger rappelle qu'une vitre entrouverte ou un stationnement à l'ombre ne suffisent pas. Une voiture peut se transformer en véritable piège mortel dès que le soleil tourne. Face à un chien enfermé dans un véhicule, les signes d'alerte sont clairs, allaitement intense, vomissement, langue foncée ou encore difficulté à se tenir debout. Dans ce cas, il s'agit bel et bien d'une urgence vitale. À ce stade, les autorités recommandent d'abord de tenter de localiser le propriétaire ou d'appeler la police plutôt que d'intervenir soi-même, car briser une vitre peut avoir des conséquences juridiques.
1: Et Régis, les vétérinaires et associations insistent aussi sur un point souvent méconnu. Tous les chiens ne sont pas égaux face à la chaleur.
0: Oui, les races brachycéphales, comme le bulldog français par exemple, sont particulièrement à risque car leur morphologie les empêche de réguler efficacement leur température corporelle. Enfin, même si la situation peut paraître urgente, les autorités rappellent que certaines voitures électriques peuvent maintenir une climatisation à l'arrêt, ce qui rend indispensable de vérifier à chaque fois la situation avant toute intervention.
1: Et Régis, on reste sur quatre roues, mais dans d'autres actualités maintenant, puisqu'on apprend ce matin qu'un chauffeur ukrainien a été condamné dans le canton de Vaud à une peine privative de liberté de 6 mois avec sursis pour avoir transporté des composants destinés à des mines.
0: C'est ce que rapporte le Blick. Les pièces fabriquées par impression 3D avaient été découvertes en mars 2026 lors d'un contrôle. Les analyses menées par l'armée suisse et le service de renseignement ont conclu qu'il s'agissait d'éléments entrant dans la fabrication de mines antipersonnelles. Une fois assemblées, ces armes sont conçues pour exploser au contact ou même à la simple proximité d'une personne.

0: Le ministère public de la Confédération a reproché au conducteur de ne pas avoir suffisamment vérifié la nature suspecte de la cargaison qu'il transportait. Il a ainsi été reconnu coupable et condamné avec sursis.
1: Et puis enfin, en feuilletant les journaux ce matin, on peut aussi lire qu'à Genève, les vélos à assistance électrique sont désormais plus nombreux que les vélos classiques.
0: C'est ce que rapporte le comptage annuel de ProVélo relayé par Le Courrier. Les vélos à assistance électrique, vélos cargo et trottinettes représentent ensemble la majorité des usagers, alors que les vélos traditionnels sont eux passés de 75% du trafic cycliste en 2018 à 35% en 2026. Cette évolution est notamment attribuée aux aides publiques à l'acquisition. Malgré cette progression, la part des femmes recule de 41% à 38% des cyclistes, un phénomène que ProVélo relie au manque d'infrastructures sûres. L'association réclame donc des aménagements continus et sécurisés conformément à la loi fédérale sur les voies cyclables et utilisera ces données pour appuyer ses discussions avec les autorités.
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0: quand même. Titre signé Matt Pokora pour nous accompagner dans ce lundi matin qui voit déjà l'info arriver. On vous souhaite encore une très belle journée et un bon réveil. Il est 7h. Le journal Séverine Boé.
1: Exercice d'une grande ampleur samedi à Sonsbeau. Différents partenaires de secours du Jura bernois et du canton de Berne est très présents pour renforcer les collaborations. Les participants à la course Moutier-Grétry ont dû s'adapter aux fortes chaleurs, combiner un parcours exigeant avec 1000 mètres de dénivelé positif. Le temps sera bien ensoleillé aujourd'hui. Ce matin, il fera entre 16 et 19 degrés. Les températures grimperont encore dans l'après-midi. Un accident complexe avec de nombreux blessés et des dangers multiples à gérer simultanément. Les différents partenaires des secours du Jura bernois et du canton de Berne étaient réunis samedi à Sonsbeau pour un vaste exercice feu bleu. Ils ont été confrontés à des conditions proches du réel. Objectif, renforcer la collaboration entre les différents intervenants. Patrice Robert est le chef de la police mobile du Jura bernois. Il nous explique pourquoi ces piqûres de rappel sont essentielles au sein de ces différentes professions.
2: C'est afin que tout le monde soit formé et puis ces répétitions d'exercices nous permettent de voir où éventuellement il y aura encore des lacunes ou autres. Et puis justement, on a des processus fixes et puis ces processus doivent être respectés et puis en les rappelant régulièrement, ça nous permet de mener à bien nos opérations.
1: Le Pluskill Festival a retrouvé des couleurs un an après une édition 2025 écourtée par les intempéries. La manifestation biennoise a attiré plus de 10 000 visiteurs sur les 8 jours de festivités qui ont pris fin hier. Elle retrouve donc son niveau record de fréquentation. Parmi les nouveautés de cette édition, un format étendu sur 2 week-ends, un changement jugé positif par les organisateurs. Nina Pigny, responsable de la programmation et de la coordination du festival.
3: C'est aussi très agréable pour les équipes, pour tout l'investissement que représente le montage, de pouvoir en bénéficier plus longtemps, de pouvoir apprécier, d'avoir un moment de pause entre les deux week-ends. Et je pense aussi pour le public, il y avait moins cette urgence à être absolument là un week-end, sinon on loupe le Pluskill, mais il y avait aussi cette possibilité de venir un jour un week-end et puis un autre jour le week-end suivant. Donc je crois que ce format est vraiment très satisfaisant à ce stade.
1: Le Pluskill Festival devrait revenir l'an prochain au Pré-Neptune à Bienne. Découvrez notre galerie photo sur rgb.ch. La canicule s'installe dans la région. Si beaucoup cherchent à se mettre au frais, certains n'ont pas cette possibilité. C'est notamment le cas des ouvriers de la construction qui poursuivent leur activité en plein soleil, malgré des températures élevées. Dans un récent communiqué, le syndicat Unia a dénoncé les conditions de travail parfois extrêmes sur les chantiers. Il réclame notamment l'arrêt des travaux pénibles en extérieur lorsque la température dépasse les 33 degrés. Alors que les épisodes de chaleur se multiplient, on a demandé à la Société suisse et des entrepreneurs qui défend les intérêts du milieu de la construction, si le secteur devait adapter davantage son organisation du travail. Sa porte-parole, Joanne Stettler.
4: Du point de vue de la SSE, les communes et les cantons ont aussi un rôle à jouer. Ce sont eux qui fixent les horaires pendant lesquels on peut travailler sur les chantiers, alors que dans de nombreuses petites villes et communes rurales, il est possible de commencer à travailler dès 6 heures. Les villes où l'activité de construction est intense, comme Zurich, Bâle ou Berne, interdisent, elles, les travaux bruyants avant 7 heures. En même temps, les pauses de midi sont souvent un peu plus longues. La SSE plaide donc en faveur de conditions cadres plus souples pour que les chantiers puissent, lorsque des journées de forte chaleur sont annoncées, commencer plus tôt en fonction de la situation et terminer la journée de travail également plus tôt.
1: En période de canicule, la SSSE recommande aux entreprises de la construction d'accorder à leurs collaborateurs davantage de pauses dans un endroit frais et de boire suffisamment d'eau. Il est d'ailleurs très probable que la chaleur se poursuive en Suisse jusqu'au week-end prochain, avec un niveau de température encore légèrement en hausse à partir de demain pour atteindre son apogée en deuxième partie de semaine, selon Météo Suisse. Et le reste de l'Europe va aussi transpirer avec cette nouvelle vague de chaleur. La France a notamment décidé de fermer certaines écoles, tandis que des trains sont annulés en Belgique. Et un cargo a pris feu en mer Noire après une attaque de drones russes, faisant au moins un mort, a annoncé aujourd'hui le Premier ministre adjoint ukrainien, la marine ukrainienne faisant part pour sa part de plusieurs pertes. 7h04, on ouvre une page sportive à la Coupe du Monde de football. L'Égypte prend la tête du groupe G grâce à sa victoire 3-1 face à la Nouvelle-Zélande. La Belgique et l'Iran, tout comme l'Équateur et Curaçao, se sont quittés sur un score nul et vierge. L'Espagne a enfin trouvé le chemin des filets. La Roja a battu l'Arabie Saoudite 4-0, score identique en faveur du Japon face à la Tunisie. L'Uruguay et le Cap-Vert ont fait match nul de partout. Les coureurs jurassiens ont dompté la canicule sur Moutier-Gretry. Tom Lacha et Marine Chaler ont remporté la course des puissants samedi au sommet de la montagne. La coureuse de basse-cour a gagné l'épreuve de 10 km avec une avance de plus de 4 minutes sur ses poursuivantes, Éléonore Pope d'Ébreleux et la soloroise Barbara Hegy. Marine Chaler redoutait la chaleur, mais elle est partie bien préparée.
5: J'avais pris une gourde avec moi, je pense que ouais, sans eau ça aurait été vraiment compliqué. Et puis je suis vraiment partie assez tranquillement. Jusqu'à la première montée, je me suis pas mis dans un rythme trop élevé pour pas exploser à la montée parce que c'est vraiment très dur. Moi, j'aime beaucoup la montée. C'est ce que je préfère. C'est pour ça que je suis venue faire cette course. Ça s'est bien passé, mais c'est difficile. Après, je connais très bien le parcours. J'ai grandi au pied du Gretry. Donc, je le connais par cœur. Ça aide un petit peu. Ça rend pas les montées moins dures, mais on sait à quoi s'attendre comme ça.
1: Chez les hommes, c'est Tom Lacha qui a été le plus rapide. L'athlète de Montsevelli a bouclé le parcours en moins d'une heure. Seul son dauphin, Evan Cerf de Sleut, est également parvenu à rester sous les 60 minutes, alors que le podium est complété par le français Sylvain Posseau. Moutier-Gretry offre un parcours exigeant avec 1000 mètres de dénivelé positif. C'est ce qui plaît particulièrement à Tom Lacha.
6: J'adore ça, honnêtement, c'est ce que j'aime le plus, les montées, et puis je le travaille pas mal à l'entraînement, donc je fais pour essayer de monter le mieux possible, ça progresse d'année en année, donc c'est cool. J'ai pas trop subi la chaleur, parce qu'il faisait quand même bien chaud, ça m'a pas posé problème honnêtement, je me suis arrêté au ravito pour me mettre de l'eau fraîche dessus, et puis après forcément il fait chaud, mais je m'étais préparé pour, donc ça va.
1: Cette sixième édition de Moutier-Gretry a réuni près de 290 participants. Tadej Pogacar s'est créé son rival sur le Tour de Suisse. Le cycliste slovène a remporté la 89e édition de la boucle nationale hier. Il a terminé en beauté à Villars-sur-Ollon avec une troisième victoire d'étape en 5 jours. Tadej Pogacar s'offre un deuxième titre en Suisse après le Tour de Romandie remporté il y a un mois et demi. Et chez les dames, c'est Marlène Reusser qui s'est imposée pour la troisième fois. Déjà victorieuse du contre-la-montre la veille, la bernoise s'est aussi adjugée la dernière étape. Prochain point avec l'actualité à 7h30. 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
0: Et tiens, d'ici là, la musique, ce sera avec Calvin Harris et Sam Smith. Le temps de parler météo avec ces conditions bien ensoleillées qui vont nous accompagner encore sur ce début de semaine. Nous aurons éventuellement le développement de cumulus sur le Jura aujourd'hui, mais pas de risque d'orage selon les experts de Météo News, eux-mêmes qui nous prévoient une soirée plutôt calme et une nuit étoilée. De quoi en profiter, pourquoi pas. La bise sera aussi de la partie, elle restera faible sur l'ensemble de la région, mais elle pourra faire du bien au moment où on la sentira, parce que la chaleur sera de mise encore dans ce lundi, qui devrait commencer entre 16 et 19 degrés et continuer cet après-midi entre 32 et 34 selon Météo News.
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0: Et sur la suite de ce lundi matin, nous jouerons avec le son mystère pour tenter de décrocher la belle cagnotte de 220 francs.
8: Juste après, à 7h20, nous reviendrons sur le décès de Geneviève Aubry, figure emblématique de l'antiséparatisme et ancienne conseillère nationale.
0: Et puis à 7h35, et dès 7h35, nous parlerons de surf, non pas avec Bryce Dennis ou Bryce Denice, mais avec Matteo Kunz, un passionné devenu champion.
8: Et encore un bon réveil d'ici là, à vous, et surtout une toute belle matinée.
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0: A, B, C, D, E, F, U, Gale, pour nous accompagner musicalement dans ce lundi matin qu'on vous souhaite très bon.
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2: C'est le moment de venir jouer avec nous à l'antenne d'RJB et tenter de repartir avec ces 220 francs de cadeaux qu'on vous propose ce matin autour de notre son mystère. Que voici.
0: Alors, qu'est-ce que c'est que ce bruit? Comment est-ce qu'il a été créé? Quelle est son origine? Ça, c'est à vous de nous le dire. Et c'est à vous de tenter votre chance dès maintenant. Les lignes sont à présent ouvertes. Vous pouvez nous appeler 032 482 60 20. 220 francs de cadeaux donc sur ce lundi matin. Ils arriveront peut-être chez vous avec en plus une possibilité d'avoir un bonus autour de ce son si vous êtes le premier appel qui est celui-ci. Bonjour. Bienvenue.
3: Bonjour.
0: Comment ça va?
3: Ça va comme maladie matin.
0: Ouais, vous avez passé une bonne nuit,
3: c'est
0: pas trop
3: chaud. Pénible.
0: Ouais.
3: Non, justement, j'ai passé une sale nuit.
0: Ah.
2: Mais qu'est-ce que ça doit être quand vous passez une bonne nuit alors? Parce que vous avez la pêche ce matin.
0: Ouais. Vous avez l'air d'avoir la patate en tout cas, et ça fait du bien. Si vous avez un peu trop chaud la nuit, Régis avait un bon plan, paraît-il, c'était prendre une poche de froid, l'enrouler dans un linge et puis la placer à un endroit où vous avez peut-être le plus chaud, la nuque, les chevilles, le dos. Paraît-il que ça peut fonctionner, si ça peut vous aider peut-être pour la nuit prochaine.
2: Faut essayer.
3: Voilà. D'accord.
2: Vous n'avez rien à perdre.
0: C'est
2: à
0: prendre. Bon, on va espérer que cette nuit, vous avez pu quand même penser à notre son mystère. Et comme vous êtes déjà le premier appel, vous pouvez gagner un bonus. Pour ça, il faut déjà nous donner un chiffre entre 1 et 5, s'il vous plaît.
3: Le 1.
0: Ça nous donne cette première question. Si vous avez la bonne réponse, vous pourrez vous-même poser une question autour du son mystère. Voici cette question. Quel pays est surnommé le pays du soleil levant?
3: Le Japon.
0: Eh ben voilà.
2: Bien joué.
0: D'ailleurs, les Japonais qui sont de bons hôtes à la Coupe du Monde de foot, hein, Régis.
2: Oui, ils nettoient les gradins après les chaque stades. Match, les supporters, ouais. Exactement. Et même l'équipe hein, nettoie les vestiaires aussi.
0: Ouais, je crois que c'est toujours plus propre quand ils arrivent.
2: C'est nickel. Ouais.
0: Donc voilà, ça fait plaisir de les inviter à une Coupe du Monde apparemment. Donc, grâce à cette bonne réponse ce matin, vous pouvez nous poser une question autour du son mystère en sachant qu'avec Régis, on ne répondra que par oui ou par non. Pour resserrer les recherches, quelle serait votre question aujourd'hui?
3: Est-ce qu'il y a des balles?
2: Je crois qu'on peut dire oui, il y a des balles. C'est une bonne question.
0: Voilà, donc en sachant ceci maintenant, en étant très précis, quelle est votre origine de son mystère?
3: Alors, c'est deux balles de ping-pong dans un gobelet.
0: Ah ah. Ah ah.
2: Oui, monsieur.
0: Eh ben voilà.
2: On sentait qu'on tournait un petit peu autour du pot depuis quelques jours. Eh bien voilà, c'est fait.
3: Mais ça fait longtemps que je veux téléphoner, mais je passe jamais, quoi.
2: Eh ben ouais. Eh ben c'est votre jour aujourd'hui. Voilà, vous avez réussi à nous joindre et c'est une bonne réponse. Félicitations.
0: 220 francs de cadeaux pour vous aujourd'hui. Bravo. Vous avez réussi à trouver l'origine de notre son mystère un peu avant les vacances. Vous avez testé à la maison ou bien c'est une idée qui vous est venue comme ça?
3: Non, c'est le bruit de
0: ouais.
3: J'ai tout de suite connu les balles de ping-pong dans le gobelet, là.
0: Ouais. Là où beaucoup pensaient que c'était des dés.
3: Ouais, exactement. Voilà.
2: Est-ce que vous êtes un adepte du beer pong? Parce que...
3: Absolument pas.
2: Ah, d'accord, parce que des balles de ping-pong dans un gobelet, on peut imaginer que voilà, les gens qui connaissent ce son ont déjà au moins joué une fois au beer pong.
0: Ouais. Ah ben voilà.
3: Non, j'ai joué une ou deux fois, mais pas plus.
0: D'accord. Ah, quand même. Dont une cette nuit.
3: Oui, oui.
0: En ne pouvant pas dormir.
3: Peut-être. Non, absolument pas.
0: Bon, bah, c'est 220 francs, ils vont arriver chez vous très vite. On vous propose juste de rester un petit coup en antenne avec nous. On a 2-3 coordonnées à contrôler. Et puis, on vous félicite encore une fois en vous souhaitant une belle journée.
3: Ok, merci. Pareil à vous. Hein.
0: Merci.
3: Allez,
0: bien.
3: Bonne journée à toute l'équipe. Hein. Allez, à bientôt. Bye bye.
0: Le son mystère, donc, qui revient dès demain. Tout nouveau son et toute nouvelle cagnotte, donc, qui partira de 50 francs. Vous aurez l'occasion de découvrir ça, donc, demain, sur le début de la matinale. Ce sera aux alentours de 6h10.
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0: Promises par Calvin Harris et Sam Smith à 7h20.
1: Et de 2, on passera à 3 tout à l'heure. I only want you when you're gone. David Guetta, Teddy Swims et Tanzandai pour ce titre Gone, Gone, Gone. Un gone par artiste dans la suite de ce lundi matin qu'on vous souhaite excellent avec nous.
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1: Figure emblématique de l'antiséparatisme et ancienne conseillère nationale, Geneviève Aubry s'est éteinte samedi matin à l'âge de 98 ans à La Neuveville. Fondatrice du groupement féminin de Force démocratique, elle a marqué la vie politique du Jura bernois.
0: Proche de Geneviève Aubry, Guillaume Albert-Hourier, ancien président du groupe Sanglier, a été l'un des premiers à annoncer son décès. On lui a demandé quel était le premier souvenir qui lui venait à l'esprit lorsqu'il pensait à elle, Guillaume Albert-Hourier.
4: Ouh, je l'ai tellement connu que bon, c'est des multitudes de souvenirs qui reviennent. Que ce soit le 16 mars ou le 24 novembre, quand elle fait la bise à Marc-André Houmar, ils se détestaient cordialement, mais en fait, ils étaient les deux complémentaires et du même parti. Mais bon, c'était comme ça. Ça, c'était un moment fort quand même.
5: C'était quel type de femme ?
4: Alors, elle avait un caractère pas forcément facile. Ça, c'est bien clair. Oui, elle allait droit au but. Elle disait ce qu'elle pensait. Peu importe ce que lui disaient, que ce soit les amis ou le parti, si elle avait une idée, elle allait jusqu'au bout.
5: Geneviève Aubry a réussi à s'imposer dans un monde politique encore très masculin à l'époque. C'était son caractère qui faisait sa force.
4: Oui, je pense en grande partie. Et oui, elle a compris que après le 23 juin, elle était un peu comme un phare face à l'obscurantisme jurassien. Elle a compris qu'il fallait motiver les femmes. Et comme elle venait d'accéder au droit de vote, beaucoup n'osaient pas encore s'engager. Beaucoup étaient réticentes à l'idée d'aller voter. Donc elle a été un des premiers mouvements féministes post-droit de vote féminin.
5: Et comment vous expliquez l'empreinte qu'elle a laissée dans l'histoire politique du Jura bernois ?
4: Elle a été un peu la passionnariat des mouvements antiséparatistes, la bête noire des autonomistes. Qui plus est, elle a été conseillère nationale pendant de longues années. Donc, elle avait toutes les raisons de laisser des traces.
1: C'était Guillaume Albert-Hourier, ancien président du groupe Sanglier. Il répondait à Diana Dacosta. On rappelle donc le décès samedi de Geneviève Aubry, figure de proue de l'antiséparatisme. Elle avait 98 ans. Oui,

0: Be So Shy, c'était Imani avec ce titre vu à la façon Philatov & Karas juste avant les infos.
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0: Il est tout juste 7h31. Mais il est bel et bien l'heure de s'informer avec vous, Régis.
3: Victoire partielle pour les habitants du quartier du Geysried à Bienne dans leur lutte contre le trafic de poids lourds. Après une plainte déposée avec la ville de Bienne, le canton de Berne a demandé l'élaboration d'un itinéraire alternatif pour les camions qui desservent la gravière de Safnern. Une cinquantaine de riverains qui dénoncent depuis des décennies le passage quotidien d'environ 200 poids lourds dans leur quartier ont salué cette décision samedi lors d'un rassemblement. À noter que les camions pourront continuer à circuler sur cet axe dans l'immédiat, possiblement jusqu'en 2031. Un cabanon a été détruit par les flammes à Egerton, non loin de Bienne. L'incendie s'est déclaré hier matin, peu avant 6h, dans ce bâtiment en bois non habité. C'est ce qu'indiquait la police cantonale bernoise. Plusieurs riverains ont été évacués par précaution et le trafic ferroviaire voisin a été brièvement perturbé. Une enquête a été ouverte pour déterminer l'origine du sinistre et le montant des dégâts. Le premier forum des femmes de Tramelan réunit une vingtaine de participantes ce samedi au CIP, organisé à quelques mois des élections communales. Cette journée proposait notamment des ateliers de prise de parole en public, du réseautage et des échanges sur l'engagement politique. L'objectif était d'encourager davantage de femmes à se lancer en politique et les organisatrices n'excluent pas de renouveler l'expérience à l'avenir en se focalisant probablement sur l'accompagnement des nouvelles élues. Le salon Art Basel 2026 a attiré 90 000 visiteurs à Bâle, selon les organisateurs. L'événement qui s'est achevé hier a réuni 290 galeries venues de 43 pays. Le public, lui, provenait de 103 pays avec une forte présence de professionnels et de collectionneurs internationaux. Les organisateurs saluent une édition confirmant le rôle central de Bâle dans le marché mondial de l'art. Dans l'actualité internationale, une explosion a fait au moins 54 blessés et 18 disparus hier dans la zone industrielle de Ras Laffan au Qatar. Selon le ministère de l'Intérieur, l'accident est survenu lors du redémarrage d'une installation gazière après un incident technique. Un important incendie s'est déclaré sur le site qui abrite le plus grand complexe de production de gaz naturel liquéfié au monde. Le Premier ministre britannique Keir Starmer pourrait annoncer sa démission aujourd'hui selon plusieurs médias sous la pression croissante de son parti. Plus de 100 députés travaillistes réclamaient son départ après la victoire de son rival Andy Burnham lors d'une législative partielle. Andy Burnham, maire de Grand Manchester, est désormais présenté comme le favori pour lui succéder à la tête du Labour et du gouvernement. Downing Street affirme toutefois qu'aucune décision n'est prise à ce stade. Abelardo de la Espriella, candidat de la droite dure soutenue par les États-Unis, a remporté hier l'élection présidentielle en Colombie selon des résultats préliminaires. Il a devancé de peu le sénateur de gauche Ivan Cepeda avec 49,7% contre 48,7% des voix. Le président élu prendra ses fonctions le 7 août prochain dans un pays marqué par une forte violence liée aux groupes armés. Il promet une ligne sécuritaire dure contre le narcotrafic et les guérillas. En sport, les coureurs jurassiens ont dompté la canicule sur Moutier-Gretry. Tom Lachat et Marine Chalère ont remporté la course des puissants samedi au sommet de la montagne. La coureuse de basse-cour a gagné l'épreuve de 10 km avec une avance de plus de 4 minutes sur ses poursuivantes. Éléonore Pope d'Ébreleu et la soleroise Barbara Egui. Chez les hommes, l'athlète de Montsevelier Tom Lachat a bouclé le parcours en moins d'une heure. Seul son dauphin Evan Cerf de Slot est également parvenu à rester sous les 60 minutes alors que le podium est complété par le français Sylvain Posso. Cette sixième édition de Moutier-Gretry a réuni près de 290 participants. Enfin, Tadej Pogacar, sacré sans rival sur le Tour de Suisse. Le cycliste slovène a remporté la 89e édition de la boucle nationale hier. Il a terminé en beauté à Villars-sur-Ollon avec une troisième victoire d'étape en 5 jours. Il devance de près de 4 minutes 30 l'équatorien Richard Carapa au général. Tadej Pogacar s'offre un deuxième titre en Suisse après le Tour de Romandie remporté il y a un mois et demi. Et puis chez les femmes, Marlène Reusser a, elle, remporté le Tour de Suisse féminin à Villars-sur-Ollon pour la troisième fois de sa carrière. Déjà en tête avant la dernière étape, la Bernoise de 34 ans a confirmé son avantage en s'imposant une nouvelle fois, malgré la chaleur et un parcours exigeant. L'actualité revient à 8h.
0: Et d'ici là, la musique, ce sera notamment en compagnie de Jack. On parle météo ensemble avec ces conditions bien ensoleillées qui vont nous accompagner dans ce début de semaine. Des développements de cumulus sont à prévoir sur le Jura, mais pas de risque orageux pour ce lundi. Au contraire, on va passer une belle journée avec même une soirée annoncée calme et une nuit plutôt étoilée. De quoi en profiter si vous le pouvez. La bise sera faible, mais elle sera présente sur l'ensemble de la région selon Météo News. Et puis côté température, on devrait commencer la journée entre 16 et 19. 9 degrés selon les experts. Si on contrôle ce qui se passe en ce moment du côté de la Neuville, on voit qu'on est même déjà un peu au-dessus avec 20,5 d'enregistrés là à 7h36 tout juste pour cet après-midi. La chaleur sera encore de mise avec 32 à 34 degrés. Pensez à bien vous hydrater durant justement toute la journée.
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0: Les inforoutes sont disponibles en tout temps sur notre site rjb.ch avec notamment ces chantiers du côté de Bévillard, la rue des Prés, la partie supérieure qui sera encore fermée par phase jusqu'à la mi-août. Et puis sinon, nous avons des perturbations après elle sur la route de Diesse, du côté de Crémine à Courtelary ou encore du côté de Corcelles avec des signalisations lumineuses qui sont posées pour cause de travaux. Soyez donc prudents sur ces routes, passez sur notre site rjb.ch pour avoir la liste complète de ces inforoutes où on aura notamment demain sur la 5 entre la jonction de Grange et celle de Longeau un rétrécissement des voies sur une seule voie de circulation. Donc prudence de ce côté-là aussi. Les inforoutes que vous pouvez nous faire parvenir d'ailleurs sur notre WhatsApp avec un message au 079 689 20 20. Soyez prudents et bonne route.
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0: Parapluie par Jack sur RJB.
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2: Santé, Régis. Petite
0: je
2: ambiance.
0: Sens, je sens, je
2: hein?
0: sens.
2: Ouais, ça
0: on
2: nous
0: y
2: emmène
0: est presque en vacances. Hein.
2: Immédiatement, là, les pieds dans le sable. Une ambiance qui nous fait penser au surf, à l'océan, aux plages, aux vagues et à une vie tournée vers la mer.
0: Et a priori, on est donc assez loin de Bienne. Et pourtant, certaines personnes réussissent à faire exister cette passion ici, en plein cœur de la Suisse, loin du littoral, jusqu'à atteindre le plus haut niveau national. Bonjour, Matteo Kunz.
3: Bonjour.
0: Vous avez 16 ans, vous habitez à Bienne et vous êtes devenu en fin d'année passée champion suisse de surf en longboard. Vous êtes avec nous ce matin plus largement pour parler de cette passion et de ce parcours assez singulier autour du surf. Alors on va commencer par le commencement. Racontez-nous peut-être déjà comment elle est née, cette passion pour le surf.
3: Alors j'ai commencé parce que j'habitais en Floride avant. Alors ça fait 3 ans que j'habite en Suisse maintenant. Et puis j'ai commencé avec des cours de surf quand j'étais plus petit. Et après gentiment avec mon père, j'allais presque tous les jours pendant les vacances. Et puis à un moment... J'étais un petit peu meilleur que lui à un petit moment. Après, il a commencé à venir moins avec moi et j'ai commencé à aller tout seul.
0: Il a été dégoûté. Vous l'avez dégoûté tout de suite. Bon, on imagine bien qu'en Floride, c'est un peu plus logique de faire du surf qu'à Bienne. Qu'est-ce qui vous a attiré dans ce sport au départ? Est-ce que c'est automatique du moment qu'on vit en Floride, il faut faire du surf?
3: Un petit peu. Il y a un peu tout le monde, quand ils sont petits, ils essayent le surf. Mais après, moi, j'ai vraiment aimé l'ambiance avec tout le monde. Et puis... Le sentiment, quand on est en train de surfer, on a l'impression de voler sur l'eau un peu, et c'est un peu addictif.
0: Est-ce que c'est pareil de surfer en Floride et de surfer aux États-Unis et de surfer en Europe? Ou bien est-ce qu'il y a quand même une différence dans les gens qu'on rencontre, dans la mentalité?
3: Ouais, j'ai trouvé qu'il y a une différence entre les personnes, mais à la fin, c'est la même passion. Tout le monde a la même passion. Mais surtout la température de l'eau en Floride.
0: Oui, c'est ça qui change.
3: Ouais. Et en France, je suis allé quelques fois et... On a besoin des grosses combinaisons.
0: Tandis qu'en Floride, vous pouvez vous baigner juste en maillot, quoi.
3: Oui.
0: Enfin, baigner, vous surfez juste en maillot. Quand on est enfant, justement, vous en parliez tout à l'heure du fait de glisser, de voler presque sur l'eau, qu'on découvre ce genre de sensations, qu'est-ce qui marque le plus?
3: Je pense que c'est être dans l'eau, surtout. Être dans l'eau et dans l'eau salée, quand il fait chaud, sur la plage, et puis avoir ce sentiment.
2: Matteo Kunz, on l'a dit tout à l'heure, hein, aujourd'hui vous êtes revenu du coup à Bienne pour vivre là. Comment est-ce que vous continuez à pratiquer votre sport comme du surf? Il n'y a pas forcément de grosses vagues à Bienne quand on n'a justement pas de mer à proximité. Comment vous faites?
3: Alors moi, je vais des fois à Laya Bay. C'est une piscine qui fait des vagues artificielles. Sinon, il y a à Thun, il y a une vague dans la rivière. Et puis, sinon, on va aux vacances en France, Portugal, Espagne.
2: Parce qu'il faut faire du surf pour aller en vacances, en fait.
0: Voilà, exactement, on n'y avait pas pensé. Parce que toutes les vacances, du coup, sont tournées autour de votre passion. Toutes les vacances familiales sont tournées autour de votre passion du surf.
3: Presque. Autre qu'en hiver, sinon, oui.
0: Il me semble qu'il y a vous parliez de la vague à Thun. C'est vrai qu'on a déjà vu, pour ceux qui sont allés à Thun, des surfeurs surfer dans le cours d'eau. Il y en a une aussi, il me semble, à Soleure. Est-ce que c'est juste, ça vous parle de quelque
3: oui,
0: chose?
3: Oui, il y en a...
0: Une petite, hein?
3: Oui, je crois qu'il y en a plusieurs dans la Suisse. Mais moi, je suis juste allé essayer à Thun.
0: Vous êtes un fidèle de Thun.
2: C'est une vraie, c'est une grande.
3: C'est très différent que le surf dans l'océan, alors.
0: Qu'est-ce qui change?
3: Bon, on reste stationnaire, la vague, elle est stationnaire. Que toi dis dans l'océan, on avance sur l'eau un peu. Là, ça fait le même sentiment, mais c'est beaucoup plus compliqué. Et des fois, ça fait un petit peu peur au début, mais après, ça va.
0: Et le paysage ne change pas aussi, du coup. Enfin, moins, on va dire moins. Vous partagez cette passion avec votre frère. Hein, et est-ce que c'est plutôt une motivation supplémentaire de partager ça ensemble ou bien est-ce qu'il y a parfois un petit côté comparaison, voire compétition entre vous?
3: Au début, oui. Surtout il y a quelques années, quand on était un peu au même niveau, on se battait beaucoup pour avoir les vagues et comme ça. Mais après, quand on est arrivé en Suisse, c'est devenu un peu plus compliqué. Et puis, maintenant, moi, j'ai beaucoup avancé dans le surf et mon niveau a augmenté. Et mon frère, il fait plus pour le plaisir. Et moi, je fais un peu plus de compétition.
0: Vous êtes plus compétiteur dans l'âme que lui, peut-être?
3: Oui.
0: Ouais. Quand vous dites autour de vous que vous faites du surf en Suisse, quelle est la réaction autour de vous? Est-ce qu'on vous prend pour un fou?
3: Je pense les personnes, des fois, de temps en temps, oui, ils trouvent c'est spécial aussi, faire du surf en Suisse. Mais après, j'explique et puis tout le monde trouve assez cool.
2: Et quand on entend parler de surf, souvent, on entend que c'est plus qu'un sport, hein, que c'est vraiment une véritable philosophie, qu'il y a plein de choses qui tournent autour, un art de vivre. Est-ce que c'est vrai, selon vous, ou bien est-ce que c'est un cliché qu'on a par ici?
3: Non, c'est assez vrai. Il y a des trucs, c'est un peu cliché, mais sinon... On a tous un peu le même style, les longs cheveux, pas tout le monde, mais quand même un peu. Et puis, en flip-flop ou en maillot de bain.
2: Ouais. La dent de requin autour du cou, c'est un cliché par exemple?
3: Ça, oui.
2: Ouais, clairement. Donc on arrête, s'il vous plaît.
0: Voilà, exactement. Matteo Kuz, vous restez avec nous dans un instant. On va continuer à parler de votre passion pour le surf. Il sera notamment question de compétition. On en parlait un mot tout à l'heure. On va rentrer un peu plus dans ce détail-là de ce championnat suisse remporté en Espagne et de la suite de votre parcours vers le niveau international.
2: Et ça, ce sera juste après Samber en musique.

0: Homewrecker par Somber sur RJB.
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2: De bien aux plages espagnoles, le parcours de Matteo Kuntz montre à quel point une passion peut parfois dépasser, voire même transcender les frontières géographiques.
0: À seulement 16 ans, notre invité a remporté l'automne dernier le championnat suisse de surf longboard à Playa de Somo dans le nord de l'Espagne. Matteo Kuntz, vous êtes toujours avec nous. On va parler de cet aspect plus compétition avec vous dans cette deuxième partie d'entretien. Mais juste avant, vous êtes venu avec un objet que vous avez là juste devant vous sur la table qui représente votre passion pour le surf. Vous n'êtes pas venu, on le précise, d'entrer avec votre planche de surf, ce que je pense aurait été un petit peu volumineux. Qu'est-ce que c'est que cet objet? Dites-nous et racontez-nous pourquoi l'avoir choisi.
3: Alors, c'est mon premier trophée que j'ai gagné de ma vie. C'était il y a 3-4 ans, quand j'ai commencé à faire les compétitions. C'était ma toute première compétition que j'ai fait en Floride. C'était l'association de surf là-bas. Et puis, c'est un ami à nous qui nous a dit « Ah, tu devrais essayer de surfer, j'ai vu que tu es assez fort ». Faire les compétitions. Alors, je suis allé, puis ma première fois, et j'ai gagné.
0: Et ça, c'est le moment où vous avez croché dans ce sport, oui, et dans cette passion.
3: C'est depuis là que j'ai commencé à faire des compétitions, régulièrement.
0: Vous avez gagné avec une avance assez large sur vos concurrents lors de ce championnat suisse qui s'est passé en Espagne. Est-ce que c'était une surprise? Vous parliez du fait de vos premières expériences lorsque vous étiez plus jeune. Est-ce que vous vous êtes senti d'office supérieur aux autres, meilleur que les autres, ou est-ce que c'était une réelle surprise de gagner ce championnat suisse?
3: En fait, là, c'était la troisième année que j'ai gagné. Alors, cette année, c'était un peu moins une surprise. C'est quand même stressant parce que je vois que les autres, ils ont quand même un niveau assez haut pour dire que c'est la Suisse. Mais je sais que moi, j'ai eu plus d'expérience dans l'océan. Alors, j'ai plus de confiance un peu. Mais quand même, cette année-là, j'en avais dit qu'ils avaient d'assez bons niveaux. Oh. C'était pas une surprise, mais c'était quand même assez dur à aller chercher la victoire.
0: C'est pas facile, quoi. Faut quand même se battre. C'est ça que vous voulez dire.
3: Ouais.
0: Vous allez plutôt désormais représenter la Suisse au championnat du monde. Ce sera en octobre de cette année au Salvador. Comment on aborde plutôt une étape aussi importante?
3: Ben là, ça a été compliqué parce qu'on doit tout organiser. Et les avions, comment on va rester là-bas, et puis les connexions, surtout là-bas. Et puis les inscriptions aussi, c'est assez compliqué. Et puis ça coûte quand même assez cher pour faire tout ça. Alors on cherche un peu de l'argent, je fais des petits travaux ou on cherche des sponsoring comme ça. Bon. Surtout un peu du marketing ou sur les réseaux sociaux aussi, je fais.
2: Ouais, c'est très important de pouvoir faire sa passion comme vous le faites très bien, de pouvoir aller défendre un titre, à aller chercher, pourquoi pas,
0: plutôt
2: un titre
0: chercher,
2: pour un bon,
0: ouais,
2: résultat. Ça donne du coup un aspect quand même de haut niveau dans le sport. Comment est-ce qu'à votre âge vous arrivez à gérer ces aspects de sport de haut niveau? On rappelle, vous avez 16 ans quand même.
3: Je pense que j'ai beaucoup d'aide de mes parents. C'est un peu mes guides. Ils m'aident parce que des fois, c'est un peu compliqué de rester organisé. Mais sinon, je ne dois pas trop stresser avant les compétitions. Et puis, après, à la fin, je me mets dans l'océan. Je sais que c'est entre moi et les vagues. Et puis, je dois juste rester calme et puis ça va.
0: Vous arrivez à vider votre tête, vous arrivez à faire le vide, en fait, et puis à pas ressentir trop de pression.
3: Oui, surtout dans l'océan. Quand je suis dans l'océan, je déconnecte du monde et puis c'est aussi pour ça que j'aime bien le surf, parce qu'on est déconnecté du monde. Il y a juste nous, notre planche et puis l'océan.
0: Le surf en compétition, c'est pas seulement la liberté, les vagues, c'est aussi bien sûr des notes, c'est le principe des juges, de la stratégie. Est-ce que ça change fondamentalement votre manière de surfer quand vous êtes en compétition, puis quand vous allez plus pour le plaisir?

0: Oui, pendant les compétitions, je fais des trucs ou des manœuvres que je sais que j'arrive bien à faire. Et je tente pas trop des trucs compliqués. Mais après, quand je suis en train de surfer pour le plaisir, sans compétition, je fais ce que j'ai envie. Des fois, j'essaie des nouveaux trucs ou je fais des trucs assez drôles sur ma planche.
1: Vous avez 16 ans, donc on le rappelle, hein, Matteo Kones, vous êtes déjà champion de Suisse de nombreuses fois. Vous êtes sélectionné pour les mondiaux, donc ce sera en octobre au Salvador, du 16 au 22 octobre. Comment est-ce que vous imaginez la suite de votre carrière? Est-ce que le surf, c'est vraiment votre goal, le goal que vous avez, l'objectif, ou bien vous allez plutôt encore le garder comme parallèle et puis prendre une voie professionnelle plus habituelle, on va dire?
0: Je pense, si c'est possible de faire professionnel, j'aimerais bien parce que mon travail, c'est d'aller surfer, c'est cool. Mais après, je sais que ça peut être assez compliqué de faire ça. C'est parce qu'il faut chercher les sponsors, l'argent. Dans le surf, c'est vraiment compliqué d'être professionnel. Bon, je fais une bonne limite entre le surf et l'école. Là, je suis au gymnase et je sais que je dois quand même trouver un travail plus normal un peu. Et puis, ouais, il faut un peu égaliser. Des fois, je me mets plutôt surfeur. Après, je me dis, ça va être compliqué. Plutôt travail plus normal.
2: Il y a une part de rêve qui doit quand même rester présente, hein, et c'est important de continuer à rêver malgré tout. Merci beaucoup, Matteo Kunz, d'avoir partagé avec nous votre passion pour le surf ce matin. On vous souhaite une excellente journée, plein de réussite pour la suite. On prendra bien sûr de vos nouvelles cet automne pour la compétition, et puis beaucoup de plaisir dans les vagues.
0: Merci
2: Bonne
0: beaucoup.
2: journée.
0: Bonne journée.
1: Et on vous rappelle que l'intégralité de cet entretien sera disponible sur notre site dans le courant de la matinée, entre deux vagues, pourquoi pas. Ce sera pour le replay, direction rjb.ch.

0: Alejandro, Lady Gaga pour nous accompagner dans ce lundi matin qu'on vous souhaite excellent.
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0: Merci d'être avec nous pour ce lundi matin qu'on vous souhaite excellent. Il est 8h. Le journal Séverine Boy.
3: Geneviève Aubry n'est plus l'ancienne conseillère nationale et figure historique de l'antiséparatisme est décédée samedi. Retour sur son parcours dans un instant. Marlène Reusser remporte le Tour de Suisse pour la troisième fois, un sacre qui était loin d'être attendu. Aujourd'hui, c'est un temps bien ensoleillé qui nous attend. Les températures seront très chaudes, entre 32 et 34 degrés. L'une des figures historiques de l'antiséparatisme s'est éteinte. L'ancienne conseillère nationale Geneviève Aubry est décédée samedi matin à l'âge de 98 ans. Retour sur le parcours d'une personnalité qui a marqué la vie politique régionale avec Diana D'Acosta.
4: Née en 1928, Geneviève Aubry était la fille de l'ancien conseiller d'État et conseiller national bernois Virgile Moine. Fondatrice du groupement féminin de Force démocratique qui a compté jusqu'à 6500 membres, elle a joué un rôle important durant la question jurassienne. Élue au Grand Conseil bernois puis au Conseil national de 1979 à 1995, elle a également présidé la Ligue anticommuniste mondiale à la fin des années 80. Geneviève Aubry a tiré sa révérence à la résidence Mon-Repos à La Neuville à moins de 2 ans de son 100e anniversaire.
3: Découvrir les réalités d'un mandat politique, s'exercer à la prise de parole en public ou encore réfléchir aux changements souhaités dans sa commune. C'était le programme du tout premier Forum des femmes organisé samedi au CIB de Tramelan. À quelques mois des élections communales, l'objectif était notamment d'encourager davantage de femmes à s'engager en politique. Parmi les participantes, Nathalie Scheidegger, infirmière de profession, s'est dite satisfaite de cette première immersion dans le monde politique. On l'écoute.
5: Pour moi, le but de venir ici, c'était de connaître les femmes qui sont engagées en politique, quelle a été la décision pour laquelle elles s'engagent, comment elles agissent dans la vie du village. Parce que, ok, je suis infirmière, je vous ai dit ce que je vous ai dit, mais il y a des choses que j'ignore, comment ça se passe concrètement.
6: Et en tant que femme, est-ce que vous vous sentez pas assez représentée au niveau de la politique locale?
5: On a parlé des quotas, et puis moi je suis plutôt d'avis que ce qui compte avant tout, avant qu'on soit un homme et une femme, ce sont les compétences professionnelles qu'on a à faire valoir au service de la collectivité et du bien commun.
3: Cette première édition du Forum des femmes à Tramelan a réuni une vingtaine de participantes. Les organisatrices n'excluent pas de renouveler l'expérience dans le futur. Le Pluskill Festival a retrouvé son public à Bienne. Plus de 10 000 personnes ont participé à l'édition 2026 qui a pris fin hier au Pré-Neptune. Un an après les intempéries qui avaient interrompu la manifestation, le festival a renoué avec sa fréquentation record de 2023. Les organisateurs se disent très satisfaits du nouveau format étendu sur 2 week-ends. Découvrez notre galerie photo sur rjb.ch. On en recense près de 200, rien qu'en Suisse romande. Les passionnés de machines agricoles Oldtimer avaient rendez-vous à Villeray ce week-end à l'occasion de la 15e rencontre d'anciens tracteurs. Parmi eux figurait Jean-Pierre Gerber, agriculteur retraité de l'Ovresse. La pièce la plus ancienne de sa collection, c'est un tracteur Hurlimann qui date de 1952. Fils d'agriculteur, il a grandi au milieu des machines agricoles. Une passion née dès son plus jeune âge, Jean-Pierre Gerber.
7: Oui, c'était un gros jeune, à l'âge de 12 ans, j'allais piquer les tracteurs aux paysans. C'était aussi déjà des Hurlimann comme ça. J'étais déjà fan à cet âge-là. À l'âge de 10 ans, j'ai déjà démonté un vélo-solex pour voir le moteur, comment est-ce qu'il est fait.
6: Votre passion, elle vous a jamais quitté de toute votre vie? Vous êtes toujours intéressé au tracteur?
7: Oui, toujours intéressé, ouais, ça restera jusqu'à ma mort.
3: Jean-Pierre Gerber, agriculteur retraité de l'Ovresse et passionné restaurateur de machines agricoles de collection, a participé ce week-end à la 15e rencontre d'anciens tracteurs de Villeray. Au-dessus du lac des quatre cantons, l'Iran et les États-Unis ont bouclé aux premières heures ce matin une première séance de pourparlers afin de mettre fin de manière durable à la guerre au Moyen-Orient. Téhéran et Washington se sont entendus sur une feuille de route visant à parvenir à un accord définitif dans un délai de 60 jours, jetant ainsi les bases d'un démarrage immédiat de nouvelles discussions techniques, ont écrit les médiateurs pakistanais et qataris dans un communiqué conjoint. Les relations entre la Chine et les États-Unis risquent de se tendre à nouveau. Pékin a annoncé ce lundi sanctionner des dizaines d'entreprises américaines, notamment des secteurs de la défense et de l'aéronautique. Des mesures justifiées en partie par la publication début juin d'une nouvelle liste noire du Pentagone qui visait des sociétés accusées de travailler avec l'armée chinoise. En Colombie, l'avocat anti-système soutenu par les États-Unis, Abelardo de la Espriella, a remporté hier le second tour de l'élection présidentielle. Il a fait ainsi basculer à droite un pays frappé par la violence des groupes armés. L'homme d'affaires novice en politique a battu de peu le sénateur de gauche Ivan Cepeda lors du second tour. Les résultats préliminaires le donnent gagnant avec 49,7% des voix contre 48,7% pour le philosophe et défenseur des droits humains. Tadej Pogacar, sacré sans rival sur le Tour de Suisse. Le cycliste slovène a remporté la 89e édition de la boucle nationale hier. Il a terminé en beauté à Villars-sur-Ollon avec une troisième victoire d'étape en 5 jours. Tadej Pogacar s'offre un deuxième titre en Suisse après le Tour de Romandie remporté il y a un mois et demi. Chez les dames, Marlène Reusser a été sacrée pour la troisième fois sur le Tour de Suisse. Au lendemain de sa victoire sur le contre-la-montre, la cycliste bernoise s'est assurée le général en remportant la cinquième et dernière étape hier à Villars-sur-Ollon. Elle a devancé Cédrine Kerbaol de 7 secondes et termine avec 1 minute 30 d'avance sur la Française au classement final. Marlène Reusser conserve ainsi son titre sur la boucle nationale. Ce troisième sacre est peut-être son plus beau ou du moins le plus inattendu selon Marlène Reusser.
8: Ouais, cette année, c'est super spécial pour moi parce que les années dernières que j'ai pu gagner, c'était, je suis arrivée avec une très bonne forme et j'étais assez confiante, mais je savais que je suis bien là. Cette année, je savais que j'ai bien de problèmes et je suis pas super en forme et ça fait pas 2 semaines qu'on a terminé le Giro. Les mêmes coureuses m'ont lâché, mais beaucoup. J'avais vraiment des problèmes avec une jambe et que ça va maintenant comme ça, ça me rend un peu plus confidente et ça me dit qu'on a travaillé sur les bonnes choses entre-temps. Ouais.
3: Cette année, le Tour de Suisse féminin s'est déroulé le même jour que l'épreuve masculine pour la toute première fois. L'Égypte a remporté son premier match dans une Coupe du Monde. Les Pharaons se sont imposés 3-1 face à la Nouvelle-Zélande. Pas de but en revanche dans les parties entre la Belgique et l'Iran et l'Équateur et le Curaçao. L'Espagne a trouvé le chemin des filets en s'imposant 4-0 face à l'Arabie Saoudite. Score identique en faveur du Japon face à la Tunisie. L'Uruguay et le Cap-Vert ont fait match nul de partout. Et enfin, la Coupe d'Europe d'Inline Hockey a été remportée par les Vikings de Copenhague. Les Danois se sont imposés 12-5 en finale face aux Allemands des Patriotes de Rhein-Main. A noter que 3 équipes suisses, dont l'IHC Bienne, ont participé à ce tournoi organisé dans la cité islandaise. Retrouvez une galerie photo sur rgb.ch. L'actualité revient à 8h30. Belle journée à notre écoute.
0: Et la musique d'ici là, ce sera entre autres en compagnie de Marc Cambord. Au niveau de la météo, nous avons un temps bien ensoleillé au programme de ce lundi avec des cumulus qui pourraient se développer sur le Jura notamment, mais sans risque orageux. La soirée est annoncée calme et la nuit étoilée. La bise sera de sortie, elle restera faible sur l'ensemble de la région, mais elle pourrait faire du bien puisqu'il fera très chaud aujourd'hui. On devrait quitter les 16 à 19 degrés de ce matin pour la direction des max de cet après-midi qui sont attendus à 32 degrés entre la Vallée de Tavannes et le Vallon de Saint-Imier. On devrait toucher les 34 à Delémont, Moutier ainsi qu'autour du lac de Bienne. Pensez toujours à bien vous hydrater.
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0: Et sur la suite de ce lundi matin, nous allons profiter de la toute nouvelle chanson d'Angèle à 8h15.
10: Juste après, nous ouvrirons un dossier spécial qui nous accompagnera d'ailleurs durant toute la semaine à 8h20. Ce sera autour des logements Airbnb sur Bienne.
0: Et puis un peu plus loin, à 8h35, nous reviendrons sur la 12e édition de Delémont BD qui s'est tenue le week-end dernier.
10: Oui. d'ici là.
0: De rien.
10: J'ai voulu aller un petit peu trop vite. Désolé Sven.
0: C'est pas problème. Arrive.
10: Non mais vous parlez trop lentement aussi.
0: Ouais, c'est
10: voilà.
0: Ça.
10: Voilà, faut y aller, faut mettre du rythme.
0: Mettre la deuxième.
10: Allez. Bon, merci d'être avec nous pour ce lundi. Qu'on vous souhaite très bon, bien sûr.
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0: Vous aurez certainement reconnu la voix de Sia à l'instant, accompagnée par Zayn sur ce titre Dusk Till Dawn.
1: Il est 8h passé de 13 minutes. 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

0: Belong Together, Marc Hambor, pour nous accompagner dans la création de ce lundi qu'on vous souhaite excellent avec nous à 8h17.
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2: La chanteuse belge Angèle prépare activement la sortie de son prochain disque et Sven, on peut dire qu'elle prend un virage à 180 degrés.
0: Ouais, on peut mettre de côté la pop colorée et décalée de ses deux premiers albums puisque la star nous montre qu'elle saute dans l'électro avec un premier extrait en compagnie du duo français Justice, un What You Want qui tourne d'ailleurs beaucoup sur notre antenne et qui est épaulé dès aujourd'hui par le second extrait de son futur disque Dis-le. Ici, Angèle nous propose quelque chose de très club et électro pour un constat amer de notre société en nous incitant à nous assumer et à nous exprimer pleinement. Alors, faisons ce plein et libérons-nous avec ce nouveau Dis-le par Angèle.

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1: Et on le dit. C'était Angèle. Vous aurez peut-être reconnu sa voix, toute en douceur et en subtilité avec cette nouveauté sur RJB.
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3: Airbnb continue à tendre le marché immobilier biennois. Régis, selon certains, la plateforme pourrait participer à une crise du logement en ville. Les annonces temporaires alléchantes se font une place de roi au détriment de bons logements qui, eux, se font de plus en plus rares.
1: Au mois de mai, la Banque cantonale a annoncé que le canton de Berne vivait officiellement une pénurie de logements. Pourtant, les autorités célandaises ne suivent pas vraiment l'évolution du géant américain. RJB dédie cette semaine un dossier en 4 épisodes sur la plateforme Airbnb à Bienne, une enquête signée Manon Becker.
4: Les logements touristiques prennent toujours plus de place dans la cité célandaise. Et il est facile de s'en rendre compte. En ouvrant la plateforme, plus de 210 lieux y sont proposés. Pourtant, en ville de Bienne, le taux de logement vacant est passé de 2,37% en 2021 à 1,37% en 2025, selon les chiffres de l'Office fédéral de la statistique. Karim Saïd est membre du comité de l'ASLOCA, l'association qui défend les locataires. Il pointe du doigt les logements touristiques.
5: Tous ces Airbnb regroupés, mis ensemble, cela fait à peu près 20 immeubles d'environ 10 appartements, quasiment un petit quartier qui n'est plus soumis à la location, mais qui est privatisé pour les touristes.
4: Dans la cité célandaise, celui que l'on appellera Pierre propose une partie de son habitation sur Airbnb. En 4 ans, il a déjà reçu plus de 130 visites. Le Biennois reconnaît que la plateforme aggrave la pénurie de logements, mais il ne pense pas y participer.
6: Avec Airbnb, on peut gagner beaucoup plus d'argent qu'avec une location simple. C'est moins réglementé aussi. Je ne me sens toujours pas concerné à cause de mon petit studio de rien du tout.
4: Ces derniers temps, les recensements de l'ASLOCA affichent une hausse d'appartements mis en location par la plateforme dans la région. Marie Mechler, vice-présidente de la section régionale.
7: Qui dit logement Airbnb, dit moins de logements pour la population autochtone. Ça crée en fait de facto une augmentation des loyers. ASLOCA, au niveau national, a commandé une étude à ce sujet en 2017. Cette étude montrait très clairement que justement les logements mis à disposition de Airbnb pouvait accentuer la pénurie de logements.
4: Le quotidien 24 heures a comparé le pourcentage des logements temporaires dans les 10 plus grandes villes suisses par rapport au nombre total de logements respectifs en 2024. Bienne se trouvait en 8e position à 0,7%, soit devant Berne à 0,6%. Pourtant, pour Anaïs Gassiot, secrétaire d'Immobile, l'association qui regroupe les agences immobilières, la plateforme américaine n'est pas encore un sujet de préoccupation.
8: Bienne n'est pas non plus une grande ville très touristique. On n'a pas vraiment un grand souci de pénurie de logements, d'autant plus qu'actuellement on a quand même pas mal de logements qui sont vacants sur Bienne, ce qui n'est pas le cas dans d'autres grandes villes de Suisse.
4: Même son de cloche au sein du département de l'urbanisme de la ville de Bienne. Il admet cependant que les autorités ne suivent pas systématiquement l'évolution de la plateforme. Pourtant, l'inquiétude des Biennois est bien présente. En début d'année, un comité interparties a lancé 2 initiatives pour des loyers équitables. En mai, une interpellation demandait des précisions aux autorités biennoises quant à l'impact des logements temporaires sur le marché immobilier. Aujourd'hui, les responsables se renvoie la balle. L'Office fédéral du logement le confirme, il n'y a pas d'encadrement au niveau cantonal. Pourtant, Airbnb nous l'a bien spécifié, cela devrait être tant de la compétence du canton que de la commune. Et puis, la prise de contact avec le géant américain n'a pas été simple, il n'y a aucun responsable en Suisse. Ils nous ont finalement répondu par le biais d'une agence de conseil en communication. Airbnb dit comprendre les craintes d'une pénurie de logements, mais pour eux, la solution est d'en construire plus. Voici leur réponse.
9: En Suisse, la grande majorité des hôtes sont des personnes qui partagent leur logement, des familles locales, c'est-à-dire des citoyens ordinaires qui louent occasionnellement le logement qu'ils occupent et qui ne retirent pas leur logement du marché. En 2022, on dénombrait environ 5000 annonces actives dans le canton de Berne, dont 80% émanaient d'hôtes proposant un seul bien immobilier.
4: Protéger le logement, réguler Airbnb. À Thun, une initiative a aussi été lancée au début du mois de mai. Elle demande que la ville instaure des règles plus strictes pour les locations d'appartements de courte durée.
3: Et c'est une enquête signée Manon Becker sur la plateforme Airbnb à Bienne. À noter que ce sujet sera décliné tout au long de la semaine sous forme de différents épisodes.
1: Et demain, on abordera la réglementation qui entoure les logements Airbnb dans la région et surtout en ville de Bienne. Ce sera écouté à 8h20 dans la matinale et dans le journal de midi et quart.

0: Get the party started avec nous Pink pour nous accompagner dans la création de ce lundi qui part en direction des infos.
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0: Il est 8h30. Et il est surtout temps de s'informer avec vous, Régis.
4: Le premier forum des femmes de Tramelan a réuni une vingtaine de participantes samedi au CIP, organisé à quelques mois des élections communales. Cette journée proposait notamment des ateliers de prise de parole en public, du réseautage et des échanges sur l'engagement politique. L'objectif était d'encourager davantage de femmes à se lancer en politique. Les organisatrices n'excluent pas de renouveler l'expérience à l'avenir en se focalisant probablement sur l'accompagnement des nouvelles élues. Geneviève Aubry est décédée. L'ancienne conseillère nationale et figure de l'antiséparatisme s'est éteinte samedi matin à l'âge de 98 ans à la résidence Mont-Repos de La Neuville, selon une information du JDJ. Fille du conseiller national bernois Virgile Moine, elle avait fondé le groupement féminin de Force démocratique et siégé à la Chambre basse de 1979 à 1995. Elle demeure une figure incontournable de l'histoire politique du Jura bernois. Le Pluskill Festival a retrouvé son public à Bienne. Plus de 10 000 personnes ont participé à l'édition 2026 qui a pris fin hier au Pré-Neptune. Un an après les intempéries qui avaient interrompu la manifestation, le festival a donc renoué avec sa fréquentation record de 2023. Les organisateurs se disent très satisfaits du nouveau format étendu sur deux week-ends. Découvrez notre galerie photo sur notre site rjb.ch. La 53e fête du village de Cours s'est terminée hier sur une note positive. Malgré un début de week-end perturbé par l'orage et l'annulation de plusieurs animations vendredi, la manifestation a retrouvé son public dès samedi. Aucun incident majeur n'a été signalé. Les organisateurs tirent un bilan satisfaisant et donnent déjà rendez-vous au public en juin 2027. La canicule met les chantiers sous pression face aux fortes chaleurs de ces derniers jours. La Société Suisse des Entrepreneurs, organisation fêtière de la construction, recommande davantage de pauses, une bonne hydratation et une adaptation du rythme de travail. Elle rappelle que les employeurs doivent interrompre les travaux lorsque la santé des ouvriers est menacée. Elle demande aussi aux maîtres d'ouvrage de prolonger les délais en cas de ralentissement lié à la chaleur. La chaleur qui a justement battu de nouveaux records hier en Suisse. À Delémont, le thermomètre a atteint 35,4 degrés, soit un nouveau record pour un mois de juin. Même scénario à Boux, en Argovie, avec 36,1 degrés. Selon Météo Suisse, les précédents records ont ainsi été dépassés dans les deux localités. À noter que la chaleur devrait se poursuivre ces prochains jours. De nouveaux records ne sont donc pas exclus d'ici à la fin de la semaine. Le Conseil fédéral est favorable à l'organisation des Jeux olympiques et paralympiques d'hiver 2038 en Suisse. Une aide financière de 200 millions de francs est prévue. Berne ne prévoit pas de référendum facultatif réclamé par certains cantons et partis politiques. De plus, Berne estime que les risques élevés relevés par le concept d'organisation et de financement paraissent maîtrisables. Les organes législatifs et la population des lieux où se tiendront des épreuves auront la possibilité de donner leur avis. Les négociations entre l'Iran et les États-Unis se sont poursuivies cette nuit au Burgenstock en Suisse, sous médiation pakistanaise et qatari. Les deux parties se sont mises d'accord sur une feuille de route visant un accord dans les 60 jours, ainsi que sur la création de mécanismes pour réduire les tensions au Liban et sécuriser le détroit d'Hormuz. Téhéran évoque des progrès majeurs, tandis que Washington n'a pas encore confirmé officiellement ses avancées. Les discussions techniques doivent se poursuivre cette semaine. On passe au sport avec l'Espagne qui s'est relancée hier en Coupe du Monde de football en écrasant l'Arabie Saoudite 4-0 à Atlanta dans le groupe H. Dans le même groupe, le Cap-Vert justement a tenu l'Uruguay en échec 2-2, marquant ses premiers buts en Coupe du Monde. L'Équateur et Curaçao se sont quittés sur un match nul 0-0, tout comme la rencontre entre la Belgique et l'Iran dans le groupe G, tandis que l'Égypte, elle, a battu la Nouvelle-Zélande 3-1 et prend ainsi la tête de la poule. Enfin, le Japon, lui, a défait la Tunisie 4-0. Et puis pour la suite, finaliste de l'édition 2022, l'Argentine et la France ont l'occasion de valider leur ticket pour les 16e de finale aujourd'hui. Tenante du titre, l'Albi Céleste se frottera à l'Autriche à 19h dans le choc des vainqueurs de la première journée du groupe J. La France, elle, visera aussi un deuxième succès en deux matchs à l'heure de se mesurer à l'Irak. Ce sera à 23h. À noter également deux matchs qui se dérouleront la nuit prochaine. La Norvège qui affrontera le Sénégal et la Jordanie qui défiera l'Algérie. Tour complet de l'actualité à 9h. Des pays.
0: Ouais,
4: voilà, la Jordanerie.
0: Mais c'est bien, c'est juste à côté. La musique dans quelques instants, ce sera avec Shakira. Pour ce qui est du temps de ce lundi, il sera bien ensoleillé encore avec des développements de cumulus sur le Jura notamment, mais pas de risque orageux selon les experts de Météo News. Au contraire, la soirée sera même aussi calme et la nuit plutôt étoilée. La faible bise sera de la partie normalement sur l'ensemble de la région sur ce lundi. Un début de semaine qui sera chaud tout de même avec 31 degrés d'attendu cet après-midi entre Tavannes, Tramelan et Saint-Imier. On devrait toucher les 34 à Moutier ainsi que du côté de Delémont ou encore autour du lac de Bienne. Et puis sur la suite, on aura encore pour toute la semaine des conditions torrides avec un temps bien ensoleillé et un mercure qui devrait aller indiquer 34 voire 35 et pourquoi pas même 36 degrés sur la journée de vendredi selon les experts de Météo News. Pensez toujours à bien vous hydrater, à vous protéger du soleil et si vous pratiquez des activités sportives, à le faire peut-être un peu plus en intérieur avec un ventilateur ou autre. Ou en tout cas, éviter les heures trop chaudes de la journée.
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0: Des inforoutes que vous trouvez sur notre site rjb.ch. Vous y avez accès en tout temps du jour et de la nuit avec des perturbations un petit peu partout. La liste est longue parmi ce qu'on connaît déjà. On a notamment à Presles encore jusqu'à la fin de la journée normalement de la fermeture pour la route de Diès. Une déviation est mise en place. Nous avons également une fermeture de route entre le Fuet et Tramelan. Et puis sinon des signalisations lumineuses qui sont posées pour cause de travaux à Tramelan justement le long de la Grand Rue ou encore entre Envelier et Corcelles. N'hésitez pas à d'ailleurs nous mettre un message sur le WhatsApp de la radio au 079 689 20 20 si vous êtes témoin de quelque chose d'inhabituel sur votre chemin. Et puis si vous êtes au volant, vous restez en sécurité et en légalité pour nous appeler via le kit main libre au 032 482 60 10. Soyez prudents et bonne route.
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0: Zoo, c'était Shakira à l'instant sur RJB.
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2: De Lémon BD a misé sur les jeux pour agrémenter la visite. La 12e édition s'est tenue de vendredi à hier à la capitale jurassienne.
0: Outre les stands de dédicaces, les animations avec les auteurs et les expositions, des jeux cherche et trouve ont permis d'exercer l'œil des visiteurs. C'était notamment le cas sur de grandes planches dessinées par Zep avec son héros Titeuf et qui fourmillaient de détails, de quoi amuser les petits et les grands. Reportage.
3: Retrouver des choses.
4: Kefren, t'as déjà trouvé des trucs?
3: Oui, le filet
5: à papillon.
4: Ok, qu'est-ce qu'il y avait d'autre à chercher?
3: La maîtresse.
4: Ah mais oui, elle est là, elle fait le tire-pipe, c'est ça? Ouais. Puis Titeuf, il est dessus, vous le trouvez?
6: Tout là-haut.
3: Avec Nadia, tout en haut.
4: Il est dans la grande roue, on y voit que ça, mais j'étais sûre que c'est lui alors.
3: Oui.
5: On n'a pas tout trouvé.
4: Vous n'avez pas tout trouvé?
5: Non. Il y a beaucoup, il y a quand même beaucoup à chercher, donc...
4: Ouh là là, a perdu sa barbe à papa, il ne lui reste que le bâton. Il faut trouver le bâton de la barbe à papa, c'est ça?
5: Un enfant qui tient juste un bâton de barbe à papa avec rien dessus. Oh. T'as trouvé ça?
3: Ah là, parce qu'il a fait tomber sa barbe à papa. Il a.
4: Ah, il est dans les autotamponneuses, ouais. Ah, et chapeau là, bravo Kefren. Bonjour, Pierrette, vous êtes devant des planches de Zep.
7: Tout à fait, oui. Elles sont très bien faites d'ailleurs, elles sont très jolies.
4: Est-ce que vous vous êtes déjà essayé au jeu?
7: Oui, j'ai trouvé Titeuf là-bas.
4: Le plus facile, non? Il était dur à trouver.
7: Oui, parce qu'il est un peu caché. C'est très bien. C'est super. Pour les enfants, c'est super. Ça. C'est magnifique.
4: Pour les enfants, puis les grands, non?
7: Oui. Bah oui, puisque je regarde, je joue.
8: Ah, ah ben, yes, ça, you ça, see the hair.
9: Ça, c'est sa copine.
7: Oui.
9: Nadia.
7: Oui.
9: OK. Le cuisinier de la cantine, il est où?
4: Jade, tu trouves? Ou là, l'important, c'est de manger? Bon, au moins, on est à l'ombre. C'est déjà quelque chose. Voilà, avec un beau dessin de Titeuf qui peut faire un peu travailler les enfants.
8: Exactement.
4: Et les adultes.
8: Et les adultes aussi.
9: On commence par le premier.
3: Mon nounours maquillé par Zizi.
4: Zizi, c'est la petite sœur, c'est ça? Alors, il est où ce nounours? Moi, j'ai trouvé.
3: Ici. Ah
4: ouais. Ouais, bien joué.
2: C'était un reportage de Nancy Chapuis au festival de bande dessinée de Lémon BD qui était agrémenté de jeux cherche et trouve proposés par Zep, le père de Titeuf.

0: Bienvenue chez moi, c'était Florent Pagny.
1: Et il va laisser la place à James Young. Le titre Infinity pour nous accompagner dans la suite de ce lundi matin. 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

0: Infinity, James Young pour nous accompagner jusqu'au terme de cette matinale.
1: Ah oui, cette matinale qui n'est pas infinie.
0: Bah non, malheureusement
1: bien sûr,
0: pas.
1: Ça doit bien se terminer à un moment donné. Par contre, la bonne nouvelle, c'est qu'on revient demain à partir de 6h pour vous accompagner dans ces matinées chaudes, caniculaires. Il sera question d'anniversaire demain. La matinale qui ne fête pas son anniversaire, c'est Diana, notre collègue qui fêtera ses 29 ans demain. Elle sera là pour nous en parler, pour nous parler un peu de son ressenti autour de cet anniversaire juste avant les 30 ans. Attention, hein, ça commence à...
0: Les pans au nez.
1: Ouais, ça commence à picoter tout ça. Ce sera vers 8h35 demain dans la matinale.
0: Et puis autour de tout ça, hein, 7h45, Le Monde et ses surprises, on vous parlera d'un banc genevois qui a été construit à l'envers. Et puis sinon, notre nouveauté musicale, ce sera en compagnie de Miles Smith. Le temps de vous laisser avec Eros Ramazzotti, on va jusqu'à 9h avec lui. Et puis ensuite, c'est Laurent qui va s'occuper de vous. On vous souhaite une excellente journée.
1: À demain.
0: Salut.

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5: Bonjour, le Conseil fédéral soutient l'organisation des Jeux Olympiques et Paralympiques d'hiver en 2038 en Suisse. Une aide financière de 200 millions de francs est prévue. Berne ne prévoit pas de référendum facultatif, pourtant réclamé par certains cantons ainsi que la gauche et l'UDC. Le Conseil fédéral indique ce matin que les grandes lignes du soutien de la Confédération à la manifestation ont été en majorité accueillies favorablement lors de la procédure de consultation. Elles n'ont connu aucun changement fondamental par rapport à celles présentées en début d'année. Avec la vague de chaleur qui touche la Suisse, attention à l'effet fournaise dans les voitures. Le TCS rappelle les bonnes mesures à prendre. Ne jamais laisser des enfants ou des animaux seuls dans un véhicule, même pour quelques instants. Prudence au moment de monter dans l'habitacle. Sièges, volant ou tableau de bord peuvent provoquer des brûlures. Enfin, les propriétaires de vélos électriques sont également invités à éviter une exposition prolongée au soleil qui peut endommager l'électronique et réduire la durée de vie des batteries. Un premier pas vers la paix au Moyen-Orient, l'Iran et les États-Unis ont lancé en Suisse des négociations destinées à mettre fin durablement au conflit. Réunis au Birkenstock, les représentants des deux pays ont conclu une première séance de discussion jugée constructive. Les deux parties se sont accordées sur une feuille de route visant un accord définitif dans les 60 jours. Parmi les principaux dossiers figurent le programme nucléaire iranien, la sécurisation du détroit d'Ormuz, ainsi que la fin des hostilités au Liban. Les discussions doivent se poursuivre toute la semaine. Les prix du pétrole reculent ce lundi matin après un rebond provoqué par les menaces iraniennes de refermer le détroit d'Ormuz. Les cours du pétrole se détendent. Le baril de Brent est repassé sous les 80 dollars, tandis que le pétrole américain WTI recule également. Les investisseurs sont rassurés par la réouverture progressive de cette voie maritime stratégique par laquelle transite environ un cinquième du pétrole mondial. Malgré ce repli, les prix restent supérieurs d'environ 20% à leur niveau d'avant le conflit. La Colombie vire à droite. L'avocat et homme d'affaires Abelardo de la Esprilla a remporté cette nuit l'élection présidentielle. Le candidat conservateur a remporté de justesse le second tour avec près de 50% des voix devant son concurrent de gauche, Ivan Cepeda. Novice en politique, il a fait campagne sur un discours de fermeté contre les groupes armés et le narcotrafic. Soutenu par les États-Unis, il promet de rétablir la sécurité dans un pays marqué par une recrudescence des violences. Son adversaire conteste déjà les résultats et réclame la vérification de milliers de bureaux de vote. C'est la plus importante saisie de cocaïne de l'histoire de l'Australie. La police du pays a mis la main sur 2,7 tonnes de poudre blanche. La drogue était dissimulée dans des bacs en plastique enterrés dans la banlieue de Sydney. Le Cap-Vert peut espérer une qualification pour les 16e de finale de la Coupe du Monde de football. La sélection africaine a fait match nul 2-2 contre l'Uruguay cette nuit et décroche son deuxième point en deux matchs. Dans le groupe H toujours, l'Espagne prend les commandes après son succès 4-0 contre l'Arabie Saoudite. Tout reste possible dans le groupe G. L'Égypte a pris la tête avec 4 points après sa victoire 3-1 contre la Nouvelle-Zélande. Dans l'autre rencontre, la Belgique a été contrainte au nul 0-0 contre l'Iran. Les deux équipes comptent 2 points. Prochain rendez-vous avec les informations, c'est le Flash à 10h. Belle matinée.
6: La musique avec John Jett dans un instant. On jette un œil à la météo, un temps largement ensoleillé aujourd'hui dans une ambiance très chaude d'après Météo News. Quelques cumulus vont se développer sur le Jura durant l'après-midi sans risque d'orage. La soirée restera calme et chaude, suivie d'une nuit étoilée et très douce. On attend jusqu'à 31 degrés dans nos vallons, 33 à 35 sur le Seeland et l'on mesure en ce moment 17,7 degrés à la station de Courtelary. Pour demain, une nouvelle journée très ensoleillée nous est annoncée, encore plus chaude. Quelques cumulus de beau temps vont se former en montagne l'après-midi, mais le temps évidemment restera sec.

0: Bon matin, 9h07 sur RJB. Un grand bonjour. Ça va pas forcément être rock and roll comme dans la musique de John Jett ce matin. Il y en aura pour tous les goûts. Il y aura Raphaël pour la musique tout à l'heure, Angèle, Bon Jovi ou encore les Frankie Goes to Hollywood. Côté rencontre et chronique en l'occurrence, c'est à 9h30 déjà que nous recevrons Jean-Michel dans la Minute des Terroirs, où Héloïse Coumer va nous proposer plein de bonnes choses. À 9h50, eh bien c'est Mylène qui vient nous présenter Job Express. On découvrira le métier de bijoutière, bijoutier. Pour ma part, tiens, j'évoquerai avec vous si avoir la trouille était bon pour la santé, selon une étude danoise. Les personnes qui se sont aventurées dans des trains fantômes ont montré une diminution de certains marqueurs de l'inflammation quelques jours après leur expérience. On en parlera tout à l'heure, se ficher les chocottes, parfois ça pourrait être bon. Pour le reste, les bons plans encore pour vous, pour le Lake Live Festival, les bons plans pour vous en mettre deux dans la poche, s'il vous plaît, et pour accéder à toutes les zones et l'intégralité du festival pendant les 10 jours. Pour le reste, c'est droit devant.
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0: Cruel Summer, on démarre avec Taylor Swift.

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0: Caravane de Raphaël à l'instant sur RJB. What You Want pour la suite de la musique, Angèle et Justice dans quelques secondes.
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0: Bed of Roses avec Bon Jovi, 9h24 sur RJB. 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
0: Êtes-vous avec nous? Are you with me? Lost Frequencies tout de suite pour la musique. Bon matin, c'est Monsieur Dame.
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0: Ah ah, ça c'est tout le power, le pouvoir de l'amour, power of love, jusqu'à 11h sur RJB, en l'occurrence avec Frankie Goes to Hollywood pour tout de suite. La suite de la musique, ça sera dans quelques minutes avec ce Lola de Superbus, Hoshi et Nicolas Sirkis en joli trio. Mais pour tout de suite, on va rejoindre Jean-Michel dans la Minute des Terroirs.
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3: Nous sommes en compagnie d'Héloïse Coumer, la passion de la boulangerie. Elle s'est installée à Montfaucon il y a un petit peu moins d'une année et sa boulangerie, elle l'a nommée Hello Touch.
4: Ça vient en fait de mon copain. Au tout début, quand on s'est rencontrés, je lui ai donné tous les petits échantillons de mes pâtisseries et à chaque fois, il me disait « Oh, mais t'as la petite Hello Touch ». Dire que c'était un petit peu différent de ce qu'on trouvait d'habitude. Et c'est vrai que c'est un nom qui m'est gardé. C'est pour ça qu'aujourd'hui, j'ai appelé mon entreprise Hello Touch. Parce que c'est vrai que j'ai fait toujours un peu dans la tradition. Mais j'aime bien rajouter un petit quelque chose, un petit peu à ma touche. Et c'est ça que je trouve que ça fait un bel hommage pour l'entreprise.
5: Alors la touche aussi bien pour la tresse que pour les différents pains, pour des touchés aux différentes saveurs.
4: Oui, bon alors je fais aussi le touché traditionnel. Donc celui qu'on connaît avec la crème légèrement un petit peu acidulée que je fais en fait maison aussi. Donc c'est ça que je fais un gâteau en fait à la crème que je fais moi pour avoir justement le goût du touché un petit peu salé où c'est qu'on sent bien la crème mais qu'il soit pas non plus trop acre.
5: Et la touche particulière pour votre touché, parce qu'il y en a plusieurs en fait.
4: Oui, alors là en fait celui que je présente aujourd'hui c'est un gâteau jurassien. Donc c'est un gâteau à la crème traditionnelle du coup que je fais moi. Et en fait, je vais rajouter de la tête de moine, la ciboulette et de la saucisse des franges qui vient justement de la boucherie de Montfaucon.
3: Le goût du terroir, c'est aussi de la jeunesse et de la passion.
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Hurricane avec Soleroy, 9h40 sur RJB. Et si avoir la trouille, c'était bon pour la santé? Alors, selon une étude danoise, hein, les personnes qui se sont aventurées dans une maison hantée ou un train fantôme, un truc du genre, hein, ont montré une diminution de certains marqueurs de l'inflammation. Quelques jours après l'expérience, la peur dite récréative déclenche une montée d'adrénaline suivie d'un cocktail de dopamine et d'endorphine qui procurait une sensation de bien-être. Hein. Alors, les chercheurs estiment que ces émotions fortes vécues dans un cadre sécurisé pourraient aider le système immunitaire à mieux se réguler. Des recherches supplémentaires sont toutefois nécessaires pour confirmer ces effets. Finalement, crier devant un zombie pourrait être presque aussi bénéfique que courir un kilomètre, mais nettement plus amusant, enfin, du moins pour ceux qui aiment ça, n'est-ce pas ?

0: Thunder, Imagine Dragons, belle matinée à vous à l'écoute d'RJB, il est 9h47.
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2: Je m'appelle Léance, j'ai 19 ans et je suis en formation de bijoutière dual. Je suis en 4e année. C'est une durée totale de 4 ans.
3: Qu'est-ce qui vous a motivé à choisir cette voie d'apprentissage ?
2: J'ai toujours su que je voulais faire un métier manuel depuis toute petite et du coup j'ai fait les tests sur orientation.ch pour savoir quel métier nous correspond. Et c'était toujours bijouterie en premier, donc j'ai fait plusieurs stages à l'école d'art, à l'école technique, chez des indépendants.
3: Comment se passe une journée type dans votre entreprise ? Qu'est-ce que vous faites ?
2: Alors déjà j'ai des horaires libres, donc j'arrive plus ou moins quand j'ai envie. J'ai un formateur qui s'occupe de moi. On est deux apprentis dans ma boîte, donc on a un formateur que pour nous. Et ce qui est bien en apprentissage, c'est qu'on touche à tout. Ça veut dire qu'on va faire autant des pièces techniques avec un plan que des pièces de création où mon formateur il me dit maintenant j'aimerais que tu fasses un bracelet avec ce type de fermoir et je vais designer tout le bracelet et ensuite le fabriquer.
3: Quelle qualité il faut avoir pour suivre votre formation ?
2: De la dextérité, de la patience, beaucoup de patience. Je dirais que c'est le plus important. On a beau être très bon, si on n'a pas de patience, ça sera difficile. Par contre, si on a beaucoup de patience et qu'on a de la peine à apprendre, c'est toujours faisable. Donc, une passion pour ce qui est manuel, autour la gémologie, les pierres, tout ça, il faut qu'on soit intéressé. Et de la créativité aussi, beaucoup de dessins. On doit beaucoup designer des pièces en formation, donc il faut aimer le dessin, la peinture et être créatif.

0: qu'est-ce que vous allez faire ?
1: Alors moi, ce que je voudrais, c'est vraiment aller dans la haute joaillerie. Il y a des entreprises qui me plaisent particulièrement. On voit la haute joaillerie de Chopard, Cartier, des entreprises comme ça qui m'intéressent particulièrement. Mais je sais que pour aller là-bas, il faudrait que je fasse d'abord de la production. Donc être à l'établi, faire un peu de production des pièces de bijouterie. Et après, peut-être que si j'arrive à prouver mes capacités, je pourrais aller vraiment en haute joaillerie faire les pièces uniques et... Fond Cliff Arpels, la place Vendôme, peut-être, on verra.
0: On vous le souhaite. Est-ce que vous avez un petit mot pour les futurs apprentis bijoutiers ou bijoutières ?
1: Je vous conseille d'aller en dual parce que on a beaucoup plus d'heures de travail et on est très très bien cadré et on est vraiment poussé à aller le plus loin possible. Moi, j'ai été prise à l'école et en dual et le dual, je conseille à 100%.
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5: Bonjour. Après des semaines de tensions, place au dialogue. L'Iran et les États-Unis ont lancé en Suisse des négociations destinées à mettre fin durablement au conflit. Réunis au Birkenstock, les représentants des deux pays ont conclu une première séance de discussion jugée constructive. Les deux parties se sont accordées sur une feuille de route visant un accord définitif dans les 60 jours. Parmi les principaux dossiers figurent le programme nucléaire iranien, la sécurisation du détroit d'Ormuz ainsi que la fin des hostilités au Liban. Les discussions doivent se poursuivre toute la semaine, mais au niveau technique dans des groupes de travail. Les prix du pétrole reculent ce lundi matin après un rebond provoqué par les menaces iraniennes de refermer le détroit d'Ormuz. Les cours du pétrole se détendent. Le baril de Brent est repassé sous les 80 dollars, tandis que le pétrole américain WTI recule également. Les investisseurs sont rassurés par la réouverture progressive de cette voie maritime stratégique par laquelle transite environ un cinquième du pétrole mondial. Malgré ce repli, les prix restent supérieurs d'environ 20% à leur niveau d'avant le conflit. Moscou sous les tirs ukrainiens. Les quatre aéroports de la capitale russe sont fermés. Près de 60 drones ont frappé la ville en 1h30. La nuit dernière, les appareils ont été interceptés. Et puis des frappes russes sur les villes ukrainiennes de Zaporijja et Odessa ont fait 2 morts, ont annoncé ce matin les autorités. Le Premier ministre britannique Keir Starmer pourrait annoncer sa démission aujourd'hui au Royaume-Uni. C'est ce que prédisent des médias du pays. Il se trouve de plus en plus isolé depuis la victoire de son rival au sein du Labour, Andy Burnham, à une législative partielle. On s'achemine vers la plus longue période de canicule jamais enregistrée. C'est la déclaration faite ce matin par le météorologue à météo suisse Lionel Perrault dans la matinale de RTS Première. Il a prévenu que la période de forte chaleur actuelle était loin d'être terminée et devrait encore durer toute la semaine au moins, à voir si elle se prolonge encore au-delà de samedi. Cette longue vague de chaleur ne présage cependant pas du reste de l'été, toujours selon le météorologue. Et avec ces fortes chaleurs prévues toute la semaine, l'envie de piquer une tête ne manquera donc pas, mais prudence, surtout en cas de baignade dans une zone non surveillée, comme un lac ou une rivière. Dans le canton de Neuchâtel, les sauveteurs de la société de sauvetage du Balac sont sur le qui-vive ces jours. Les bons conseils de son président, Loric Grand.
6: Quand on parle de prévention, c'est vraiment de l'autosurveillance. C'est vraiment faire attention à son proche, à sa famille, à ses enfants, et puis même à autrui. En fait, c'est juste de garder un œil ouvert sur les autres. C'est pas se surestimer non plus. Il faut vraiment être attentif. Le lac est un milieu austère. Hein. C'est un milieu difficile qui peut être un petit peu sournois parfois. Et puis, même si on est habitué à nager, on est à l'aise dans l'eau, l'accident peut assez vite arriver.
5: Des propos recueillis par Claire Robert. Prochain rendez-vous avec les informations, c'est le Flash à 11h. Belle matinée.
7: Merci Jean-Paul. La musique avec Måneskin dans quelques secondes. Le temps de prendre des nouvelles du ciel. Un temps largement ensoleillé aujourd'hui avec une ambiance très chaude, hein, d'après Météo News. Quelques cumulus vont se développer sur le Jura durant l'après-midi, mais sans risque d'orage. Pour la soirée, elle restera calme et chaude, suivie d'une nuit étoilée et très douce. Les températures jusqu'à 31 degrés dans nos vallons, 33 à 35 sur le Seeland. On mesurait à l'instant 21,1 degrés à la station de Courtelary. Pour demain, mardi, nouvelle journée très ensoleillée, encore plus chaude. Quelques cumulus de beau temps vont se former en montagne durant l'après-midi.

0: belle matinée à vous à l'écoute d'RJB, il est 10h07. Et bienvenue, si vous arrivez à l'instant, bienvenue dans cette seconde partie d'émission. Jusqu'à 11h, de la bonne news encore à partager évidemment avec Eros Ramazzotti, avec Manu Chao, ou encore Texas dans la prochaine demi-heure. Nous recevrons Yves à 10h30 dans Contrôle K pour parler de programmes ados compatibles. Pour le reste, eh bien, je vous redonnerai tous les bons plans pour vous mettre dans la poche de passe-partout pour accéder à toutes les zones et l'intégralité du festival Lake Life pendant 10 jours. Le Lake Life qui se tiendra donc tout bientôt à Bien Nido du 30 juillet au 8 août. Bienvenue, c'est Monsieur Dame.
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0: Et enfin, un petit détour on the floor tout de suite avec Jennifer Lopez et son pitbull.

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0: Téléphone à 10h20 sur RJB. Bon matin à vous. Dites, une grosse canicule hein, qui nous attend encore d'après la météo tout à l'heure. Bref, les fortes chaleurs sont de retour. Un nouveau sondage est en ligne sur rjb.ch. Quels sont vos plans à vous par temps estival? Vous squattez les terrasses, vous privilégiez les activités tôt le matin ou en soirée, vous partez faire des randonnées en montagne, enfin non, plus en altitude hein, pour avoir peut-être un peu plus de fraîcheur. Merci de nous donner votre avis sur ce sondage qui vient d'être posté sur rjb.ch.
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0: Vita Cene avec Eros Ramazzotti tout de suite, mais Gustas Tu également avec le grand soleil de Manu Chao tout à l'heure.

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0: C'est What You Want. Ici, nous, on veut que de la bonne vibe, hein. Des bonnes émotions à partager. C'était Texas, hein. Le retour de Gold avec Laissez-nous chanter, s'il vous plaît. Il y aura également Lola Young avec son Messi dans le prochain quart d'heure. Pour tout de suite, on va retrouver Yves dans Contrôle K.
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2: Notre adolescent désire un iPhone alors que toute la famille est sur Android. Stéphane Corr, vous êtes spécialiste des questions numériques et formateur. Est-ce que les deux écosystèmes sont compatibles ?
3: Alors, pas tant que ça, parce que finalement, il y a une asymétrie dans ces écosystèmes. Apple et Google ne conservent pas leurs outils de contrôle pour se parler. Ils sont bien sûr dans des approches qui sont différentes. Et donc, ce qui fonctionne très bien sur Android ne fonctionnera pas forcément très bien sur un iPhone, même si l'application peut être installée. Une application, par exemple, comme Google Family, qui est faite pour Android, ne va pas forcément s'installer nativement avec toutes ses fonctionnalités sur un iPhone. Mais d'un autre côté, un iPhone a aussi son propre écosystème de contrôle, de vérification du temps d'écran et de l'utilisation du périphérique.
2: Mais la vraie question qu'on se pose, c'est que faut-il faire à la place des parents ? Est-ce qu'on oblige son enfant à se mettre sur Android ou est-ce qu'on accepte l'iPhone et tous les inconvénients qui vont avec ?
3: Alors, c'est une discussion. Voilà. On doit essayer de voir avec son enfant pourquoi est-ce qu'il veut un iPhone ? Est-ce qu'il veut un iPhone parce que simplement ses potes ont un iPhone ?
2: Ce qui est souvent le cas.
3: Voilà, ce qui est souvent le cas. Ou est-ce qu'il y a des raisons fondées pour son choix, qui définissent son choix ? Donc voilà, je crois qu'il y a une discussion à avoir au sein de l'espace familiale, de voir les pour et les contre, mais attention aussi, ce n'est pas la fonction de contrôle parental qui doit réguler le choix final du périphérique non plus.
2: Et pourtant, les parents se doivent de contrôler les temps d'écran et ce genre de choses, non ?
3: Les parents se doivent de superviser l'utilisation des périphériques qui sont somme toute complexes. Je le rappelle aussi que l'idéal quand l'enfant n'a pas encore un smartphone dans les mains, c'est de lui faire écrire un peu une sorte de charte qui va définir un peu les usages qu'il prévoit de faire de l'outil et la manière dont il comprend. Parce que il faut comprendre non seulement l'outil lui-même, son fonctionnement, le traitement des données, la sécurité. Et après, dans les usages, pour le parent, il faut créer des rendez-vous avec lesquels, dans lesquels on va discuter avec l'enfant de son usage. Donc l'outil ne remplace pas la conversation, le contrôle technique donne une impression parfois de fausse sécurité. Puis surtout sur le temps d'écran, ben, récemment, nos amis français, l'Observatoire français des drogues et des tendances addictives, a bousculé la croyance que le temps d'écran est une donnée suffisamment fiable parce que justement, ça ne permet pas de contrôler les conséquences nocives de consommation numérique chez les enfants. Et ce que préconise ce rapport, c'est plutôt de mesurer le nombre de déverrouillages qui peut témoigner d'un effet d'hypervigilance ou encore le basculement incessant d'une application à une autre. Donc voilà, mais revenir en fait en disant le temps d'écran, ben, il est composé d'une multitude d'activités qui peuvent être pédagogiques, informatives, qui peuvent être ludiques ou simplement du scrolling. Et donc il faut évaluer quel est ce temps. Puis au final, il faut faire prendre conscience à l'enfant de l'importance de maîtriser cet outil et son temps pour ne pas qu'il soit maîtrisé par la technologie, en essayant d'évaluer avec lui est-ce que, par exemple, quand il a des rendez-vous, est-ce qu'il arrive à se dégager de son smartphone, est-ce qu'il arrive à prendre conscience que c'est le moment de se rendre à ce rendez-vous. Et c'est sur ces points-là qu'il faut être extrêmement vigilant pour lui faire prendre conscience que, par exemple, son usage du smartphone ne doit pas déborder sur des activités qu'il avait prévu de faire et au détriment de celle-ci.
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0: Messi, le Lion sur RJB. 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Girls just want to have fun. Nous aussi les mecs, on veut du fun et on en aura encore pour les filles et les garçons jusqu'à 11h dans cette émission. Cyndi Lauper dans quelques secondes.
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0: Il est 10h46.

0: Tant pis pour elle, Charlotte Cardin, à l'instant sur RJB. À 10h52, il est malheureusement temps pour moi de vous dire au revoir, c'est vrai, parce qu'il passe toujours du très bon temps en votre compagnie. Je vous laisse avec I'll Never Love Again de Lady Gaga et Bradley Cooper, ou encore Mika. Il vous emmène aux infos de 11h, et c'est Steve que j'ai déjà croisé tout à l'heure. Il est là, il est fin prêt pour que vous puissiez poursuivre votre matinée au mieux sur RJB. Très belle journée à vous, à demain 9h.
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1: Bonjour, l'économie suisse devrait ralentir davantage que prévu cette année. Les économistes de l'EPF de Zurich ont revu à la baisse leurs prévisions de croissance pour la Suisse. Le produit intérieur brut devrait progresser de 0,9% en 2026 contre 1% attendu jusqu'ici. Ce coup de frein s'explique notamment par des investissements plus faibles et un ralentissement des exportations. Dans le même temps, l'inflation est attendue à un niveau plus élevé que prévu, à 0,7% cette année. Le taux de chômage devrait quant à lui atteindre 3,1% contre 2,8% l'an dernier. Les finances de Port-en-Truis sont excellentes. La ville jurassienne boucle l'année 2025 avec un bénéfice bien supérieur aux attentes qui s'élève à 4,6 millions de francs. Le budget prévoyait un déficit de plus d'un demi-million. Le conseil communal explique ce résultat notamment par une forte hausse des recettes fiscales. 2 millions de francs ont été versés à la réserve de politique budgétaire. La canicule s'invite à l'école dans le canton de Fribourg. Le syndicat des services publics demande davantage de protection pour les élèves et le personnel. Il a transmis ce matin aux autorités cantonales une série de revendications. Le syndicat estime que les réponses actuelles varient trop d'une commune à l'autre et réclame un cadre cantonal plus clair. Il demande notamment des directives uniformes, des critères permettant d'adapter l'organisation des cours en période de canicule, ainsi que des équipements adéquats comme des systèmes de ventilation et un meilleur accès à l'eau potable. À l'étranger, le Premier ministre britannique Keir Starmer a annoncé ce matin sa démission. Il a précisé qu'il resterait en poste jusqu'à la désignation de son successeur à la tête du Labour. Keir Starmer était de plus en plus isolé depuis la victoire à une législative partielle de son rival au sein du Labour, Andy Burnham. La Colombie bascule à droite. L'avocat et homme d'affaires Abelardo de la Esprilla a remporté cette nuit l'élection présidentielle. Le candidat conservateur a remporté de justesse le second tour avec près de 50% des voix devant son concurrent de gauche, Ivan Cepeda. Novice en politique, il a fait campagne sur un discours de fermeté contre les groupes armés et le narcotrafic. Soutenu par les États-Unis, il promet de rétablir la sécurité dans un pays marqué par une recrudescence des violences. Son adversaire conteste déjà les résultats et réclame la vérification de milliers de bureaux de vote. C'est la plus importante saisie de cocaïne de l'histoire de l'Australie. La police du pays a mis la main sur 2,7 tonnes de poudre blanche. La drogue était dissimulée dans des bacs en plastique enterrés dans la banlieue de Sydney. Le Conseil fédéral confirme son soutien à une candidature suisse pour les Jeux olympiques et paralympiques d'hiver de 2038. Une contribution fédérale de 200 millions de francs est prévue. Malgré les demandes de plusieurs cantons, de la gauche et de l'UDC, Berne renonce à instaurer un référendum facultatif. Le gouvernement souligne que les grandes lignes de son projet ont reçu un accueil globalement favorable lors de la consultation et qu'aucune modification majeure n'a été apportée depuis leur présentation en début d'année. Enfin, un renfort offensif à Neuchâtel-Xamax. Le club de football rouge et noir annonce ce matin la signature d'Ibrahima Keïta, capable d'évoluer sur l'aile ou en pointe. Le Français de 24 ans a fini meilleur buteur du groupe A de National 2 la saison dernière avec La Roche. En 29 matchs, il a inscrit 17 buts et offert 7 passes décisives. La durée de son contrat n'a pas été communiquée par les dirigeants xamaxiens. Je vous souhaite une belle fin de matinée.
2: Météo caniculaire cet après-midi, le soleil tapera fort sous un thermomètre qui grimpera au-dessus des 30 degrés jusqu'au fond des vallées de Grand Chasseral. Des pointes à 35 degrés sont annoncées à Bienne et sur sa périphérie, et ce malgré une légère bise. Hydratez-vous, restez à l'ombre tant que possible. Le temps restera caniculaire et sec toute la semaine. Il faudra attendre samedi et surtout la semaine prochaine pour revoir des orages, mais ça reste encore incertain. Bonjour, le toboggan vers midi est lancé, c'est Kalos dans la fente et zigzag à toute berzingue jusqu'à 13h dans le 11-13. Premier virage dans 3 minutes avec notre rubrique « Qu'est-ce que ça change ?» pour découvrir des choses étonnantes sur la vie qui nous entoure et surtout pouvoir en tirer profit. Pour le reste, eh bien ce sera musique avec notre playlist musicale joyeuse et colorée comme un dessin d'enfant. Et celle-là, vous n'êtes pas obligé de l'accrocher sur le frigo. Ça commence avec Queen, I Want to Break Free. On aura également du One Republic, Harry Styles, Taylor Swift ou Jean-Jacques Goldman. Vous serez servis. Bienvenue.
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1: Au Japon, contrairement à nous, il vaut mieux être mal accompagné que seul. Au Japon, manger seul est un tel déshonneur qu'ils ont inventé officiellement les benjo meshi, des repas que les solitaires mangent cachés aux toilettes. Par peur du regard des autres, qui s'imagineraient que vous n'avez pas d'amis, les Japonais préfèrent s'enfermer dans des WC pour avaler leur pitance. Il semblerait qu'un habitant sur 10 ait déjà eu recours au benjo meshi, phénomène qui touche beaucoup d'enfants à la cantine. La question maintenant, c'est de savoir si deux mangeurs solitaires se retrouvent aux toilettes, est-ce qu'ils ressortent manger ensemble ?
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1: Bonne nouvelle pour celles et ceux d'entre nous qui n'ont pas de gros budget pour les voyages ou même pour aller manger au restaurant. Allez prendre votre repas au WC, exotisme garanti.

0: Et sous les grandes chaleurs, eh bien, on se demande comment vous, vous faites justement pour affronter les ambiances caniculaires du moment. Et ça se passe sur rjb.ch, le site réservé à la communauté de la radio. Si vous voulez venir jouer à des trucs ou redécouvrir les meilleurs moments de votre radio, c'est là que ça se passe. Et puis, il y a ce fameux petit sondage qui revient semaine après semaine. Et pour ces prochains jours, eh bien, vous pouvez venir répondre à cette question. Les fortes chaleurs sont de retour. Quels sont vos plans par temps estival? Et là, ben, vous pouvez cliquer sur le profil qui vous correspond le mieux. Je squatte les terrasses et je sirote des boissons fraîches. Ça, c'est la première possibilité. Voilà, ambiance, ambiance schmolitz, hein, comme on peut dire. Vous pouvez dire, je privilégie les activités tôt le matin ou en soirée, et je reste à l'ombre pendant les heures les plus chaudes. Voilà, ça s'appelle la technique vampire, on fuit le soleil. Je pars faire des randonnées en montagne où les températures sont plus agréables, là c'est l'altitude qu'on va favoriser. Vous pouvez dire, je reste plutôt à l'intérieur avec la climatisation ou un ventilateur lorsque la chaleur devient trop forte. Enfin, vous pouvez dire, j'adore les fortes chaleurs. Plages, baignades et activités en plein air sont au programme. Voilà, vous êtes des véritables scorpions du désert. Vous ne craignez pas quand ça pique. Et vous-même, vous préférez ça plutôt que nos longs hivers. Voilà les possibilités de réponse. À vous d'aller cliquer sur celle qui vous correspond le mieux. Si c'est pas encore fait, hein. Ça se passe sur rjb.ch. Et de manière générale, peu importe votre réponse, buvez de l'eau, hydratez-vous et protégez-vous.
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0: Et c'est le plus si jeune Harry Styles qui arrive sur RJB avec son nouveau single, Plein de Nostalgie, arrivé ce printemps avec un nouvel album. Voici American Girls.

0: Oui. Un jour quoi? Un jour, on ira, Jean-Jacques Goldman, qu'on retrouvera peut-être sur scène avec Céline Dion à Paris cet automne. C'est la rumeur qui enfle, comme beaucoup, autour de ces concerts de l'improbable, de l'impossible même, qui a mobilisé beaucoup de fans. Et donc peut-être que Jean-Jacques montera sur scène, ça ce sera... voilà, on y croit peut-être un peu plus ou un peu moins qu'au Père Noël. Oui, on verra ce que ça raconte. Qui vivra verra, voilà, c'est ce qu'on va dire. On va continuer la musique? Ben, bien sûr, au féminin, s'il vous plaît.
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0: Avec deux générations de chanteuses à guitare, la première c'est Taylor Swift sur Hoplite. Et puis juste après, Tracy Chapman avec Talking About a Revolution.

0: Cette semaine sur rjb.ch, on a plein de bonnes choses pour vous. Hein. Si par exemple vous avez manqué vos jardinières, tiens, prenons l'exemple des jardinières. Bah, ce samedi, bah, vous pouvez vous repasser tout ça avec grand plaisir. Et l'émission de ce samedi, c'était « Rien ne se perd, tout pousse » pour Christophe Boischat, paysagiste au Noirmont, qui était notre invité. Il nous a expliqué un petit peu comment récupérer des trucs pour en faire d'autres, point de vue plantes. Il y a plein de bons tips que vous pouvez mettre en application dans votre jardin, mais aussi sur un balcon, ça va aussi très bien. Donc, n'hésitez pas à vous repasser cette émission. Ça se passe sur rjb.ch, vous cliquez sur l'onglet émission et puis là vous avez tout en replay. On met les meilleurs passages de toute cette semaine. Hein. On a eu plein d'éléments aussi autour du mondial et autres. Donc les 40 ans de la mort de Coluche qu'on a commémoré la semaine passée, dont on vous passe les différents intervenants. On a ressorti plein d'archives à cette occasion. Vous pouvez aller écouter tout ça d'une traite, ça vous fait des petits podcasts comme ça, vous traînez comme ça sur la journée quand la chaleur vous empêche de dormir, ça vaut la peine. Ça se passe sur rjb.ch sous l'onglet émission. Et on fait monter les violons avec Julien Lieb sur Autrement. Juste après, on s'activera un petit peu plus avec Miles Smith et Niall Horan sur Drive Safe.
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1: On passe à Pink qui distribue des bonbons. Les enfants, vous ne faites pas avoir. C'est Just Like a Pill. Et juste après, direction le presse-citron. 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
1: 11h44 sur RJB.

0: J'ai le plaisir d'accueillir Odile pour cette première de la semaine. Bonjour Odile.
1: Bonjour.
0: Odile qui s'est fait mandater par ses collègues pour appeler RJB et jouer avec nous. Et pourtant, c'est eux qui sont derrière vous, qui vous forcent en plus à jouer. Ils vous disent non, mais nous on aimerait jouer, mais dans le fond, quoi.
1: Voilà, exactement. Mais on se sert de moi.
0: Vivement les vacances, hein.
1: Un petit peu, oui.
0: Ouais, c'est ça. Bon, ils vont quand même jouer ou bien ils vont rester derrière à se moquer de vous et puis à faire des grimaces.
1: Ils vont jouer.
0: Bon, j'espère. Au moins, ils vous aideront. Et vous partirez la tête haute avec soit 600 francs, bon cadeau dans les stations Jubin Frères de la région. On vous le souhaite en tous les cas, ma chère Odile.
1: Merci.
0: Nous avons devant nous 3 questionnaires de culture générale. Vous choisissez celui que vous préférez pour tenter de faire un maximum de points. J'ai un questionnaire sur des présidents au cinéma. Les films qui tournent autour des prêts. Pourquoi vous riez comme ça?
1: Oui, ça m'inspire pas tellement, en fait.
0: Ok, d'accord. C'est que c'est vraiment aux antipodes de vos intérêts. Bon, sinon, j'ai l'astronomie.
1: Mais magnifique.
0: Et les stars des années 90.
1: Soyons fous.
0: Lequel?
1: Les stars des années 90.
0: Les stars des années 90, c'est à tous les niveaux. Hein. Dès que c'est une célébrité, voilà.
1: Ah, mais c'est ce que j'allais vous demander.
0: Voilà, c'est très ouvert.
1: Oui.
0: Il y a autant de la musique que du cinéma, que du sport.
1: Oui, des animés, politiques.
0: Exactement. Donc voilà, une minute pour répondre à 10 questions sur ce thème des stars des années 90. Si vous butez sur une question, vous dites « je passe » et on y revient s'il nous reste du temps à la fin du questionnaire. Je prends toujours en compte votre première réponse, ça faut le savoir. Et puis, il n'y a pas de score bat puisque c'est vous qui débutez cette semaine. Est-ce que vous êtes prête, Odile?
1: Oui.
0: Et puis derrière, ils sont prêts?
1: Oui, ils sont pas morts de rire.
0: Allez, courage, team building. Une minute donc, c'est parti, on lance le chronomètre. Quelle actrice est la partenaire de Richard Gere dans Pretty Woman?
1: Julia Roberts.
0: De quelle chanson de Mylène Farmer sont ses paroles? Tout est chaos à côté.
1: Désenchanté.
0: Quel joueur de foot était le capitaine de l'équipe de France lors de la Coupe du Monde 98?
1: Zidane.
0: Dans quelle série Jennifer Aniston a-t-elle incarné Rachel Green?
1: Les Friends.
0: Avec quel club Michael Jordan a-t-il été sacré 6 fois champion NBA?
1: Los Angeles.
0: Quel groupe français a connu un énorme succès avec Partir un jour en 96?

0: Ali.
1: Ali McBeal.
0: Ali McBeal, effectivement. Oh. Et malheureusement, ce n'est pas revenu malgré vos incantations. On passera sur celle-ci. Pour le reste, on va voir ça tout de suite. L'actrice partenaire de Richard Gere dans Pretty Woman, Julia Roberts, c'est une bonne réponse. Mylène Farmer chantait Tout est chaos à côté dans la chanson Désenchanté, bien sûr. C'est une bonne réponse aussi. Un joueur de foot qui était capitaine de l'équipe de France lors de la Coupe du Monde en 98, mais vous avez dit Zidane. C'était le plus iconique, effectivement, mais il était sous l'égide de Didier Deschamps, qui est devenu par la suite sélectionneur et qui l'est toujours aujourd'hui. Voilà. Dans la série, Jennifer Aniston a incarné Rachel Green, c'était dans Friends, bien sûr. Michael Jordan, a été sacré 6 fois champion de NBA, non pas avec les Lakers de Los Angeles, mais bel et bien avec les Chicago Bulls.
1: Non,
0: bon, voilà. Le groupe français qui a connu un énorme succès avec Partir un jour en 96, les To Be Free, bien sûr. L'animateur qui présentait Sacré Soirée sur TF1, Jean-Pierre Foucault, c'est une bonne réponse. Il y a eu des changements un peu, hein, et puis vous êtes allé directement sur lui, visiblement il vous a marqué.
1: C'est la seule référence.
0: Eh ben, ça a fonctionné, tant mieux. Avec quel chanteur Courtney Love formait-elle un couple iconique, chanteur leader d'un célèbre groupe de grunge, Kurt Cobain, bien sûr. C'est une bonne réponse. Puis Jean Reno, oui, rôle principal dans le film Léon sorti en 1994. Cela dit, ben, c'était trop tard, malheureusement. Ça vous fait quand même 1, 2, 3, 4, 5, 6 points. C'est très bien.
1: Ok. Affaire à suivre.
0: Oui, les 6 points, ils sont confortables, mais ça peut se montrer fébrile à un moment donné. Tout à coup, il peut y avoir des explosions. Ah, mais vous mettez quand même la barre relativement haute et c'est assez confortable. Peut-être à vendredi, en tous les cas. On vous souhaite une bonne journée et puis surtout, hydratez-vous, mettez-vous à l'ombre, protégez-vous des chaleurs.
1: Merci.
0: Une bonne journée.
1: Vous de même.
0: Merci,
1: au revoir.
0: Ainsi, le décor est planté pour votre presse citron cette semaine. Le score battrait de 6, que ça ne vous décourage pas. On apprend toujours plein de choses et puis on vous accueille avec grand plaisir. Ici même, venez nous dire un petit bonjour.
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0: Et la musique revient sur RJB. C'est Louise Attaque qui nous lance une invitation. Et ces petits cliquetis iconiques en introduction.

0: Dans un instant, les titres du journal, et puis juste après, ce sera notre chronique Arcosphère avec Joël qui reçoit Laura Rio et Alessio De Santo pour parler d'une application santé, Dionysus, tirée de la H-Arc, bien sûr. Il est midi. Séverine Boé, les titres du journal, bonjour.
1: Bonjour Steph, bonjour à tous.
0: Airbnb pointé du doigt dans la région.
1: Le marché immobilier biennois se tendrait à cause de la plateforme. Selon certains, elle pourrait participer à une crise du logement en ville. Durant toute la semaine, nous vous proposerons une enquête à ce propos.
0: Sauvetage dans la Doue.
1: Le cours d'eau situé sur la commune de Cormoret est en train de s'assécher. Une opération a été menée ce matin pour sauver les poissons qui s'y trouvent et les amener en contrebas, toujours dans la Doue.
0: Le Conseil fédéral est favorable à l'organisation des Jeux olympiques et paralympiques d'hiver 2038 en Suisse.
1: Il prévoit une enveloppe de 200 millions de francs. Les cantons et les communes devront aussi mettre la main à la poche. Le projet ne sera pas soumis au référendum facultatif.
0: Enfin, on vous dit, on vous le répète, bien sûr, attention aux fortes chaleurs aujourd'hui.
1: Les thermomètres oscilleront entre 31 et 33 degrés dans la région. Les orages ne sont pas au menu. La soirée sera calme et chaude. Et puis, c'est une nuit étoilée et très douce qui nous attend.
0: Développement de ces informations, ce sera dans notre journal à 12h15. À tout à l'heure, Séverine.
1: À tout à l'heure.
0: Et pensez à boire.
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3: Une app mobile pour accompagner les parents de bébés prématurés. Ben c'est le sujet qu'on aborde aujourd'hui. Cette app, elle s'appelle Dionysus et c'est le fruit d'un travail qui a réuni une équipe pluridisciplinaire. Dans cette équipe, ben il y a par exemple nos deux invités du jour. Laura Rio, bonjour.
4: Bonjour.
3: Vous êtes professeure associée en santé digitale à la H-Arc Santé. Alessio De Santo, bonjour.
5: Bonjour.
3: Vous êtes professeure associée en système d'information à la Haute École de gestion Arc. Alors, pour commencer, nous expliquer en quelques mots, c'est quoi Dionysus ?
4: Dionysus, c'est une application mobile qui a été développée dans le but de soutenir les parents qui ont un nouveau-né prématuré, hospitalisé en néonatologie. Et le but, c'est de les soutenir durant l'hospitalisation, mais surtout après au retour à domicile. C'est une application qu'on a co-créée avec les parents et les professionnels de santé. Et puis, ça s'inscrit dans un projet Dionysus plus large qui est soutenu par le Fonds National Suisse. Donc, on est en collaboration gestion et Arc Santé. Et puis, on collabore aussi avec l'Université de Neuchâtel et les hôpitaux universitaires genevois.
3: Soutenir les parents, notamment quand ils reviennent à la maison, parce que c'est souvent là qu'il y a tout plein de questions, Alessio, puis des questions auxquelles on ne trouve pas forcément les bonnes réponses quand on va surfer sur le web, hein, par exemple.
5: Oui, exactement. Donc, l'arrivée prématurée d'un bébé dans une famille peut représenter un grand chamboulement. Et au-delà du stress et des inquiétudes que ça peut susciter, on reçoit une quantité importante d'informations, difficiles aussi à digérer ou assimiler. Et puis, eh ben, en cas de doute, en cas de question, ben, naturellement, aujourd'hui, les parents, ce qu'ils vont faire, c'est ils vont aller sur Internet, les réseaux sociaux, les intelligences artificielles. Et le problème avec ça, c'est que c'est pas toujours du contenu fiable ou validé par des preuves scientifiques. Et c'est pour ça qu'on voulait, nous, arriver avec un outil qui recense des ressources validées scientifiquement et qui seront dispensées de manière personnalisée aux familles durant leur processus.
3: Alors concrètement, les principales difficultés que rencontrent ces parents d'enfants prématurés aujourd'hui ?
4: Oui, alors c'est un contexte particulier. Ils ont un nouveau-né qui est hospitalisé en soins intensifs pendant quelques semaines, voire plusieurs mois, certains une année. Et puis, ils décrivent leur parcours vraiment comme des montagnes russes émotionnelles, avec des moments très forts, très beaux, puis des moments très durs aussi. Et surtout, ce qui est compliqué, c'est qu'ils passent d'un environnement très entouré, très encadré, très monitoré, à un environnement où ils sont seuls quand ils rentrent à domicile. Et c'est là que le stress et l'anxiété peut augmenter particulièrement chez ses parents. Et c'est là que l'application qui vient en continuité des soins finalement dispensés semble pertinente.
3: Et certains parents, on l'a dit, ont participé à la création de l'app. On est vraiment parti de leurs demandes, de leurs besoins.
5: Exactement. Donc l'app, elle est toujours en cours de développement et on est toujours en consultation donc avec les parents et les professionnels de la santé au HUG. Et puis actuellement, ben, on envisage quelques fonctionnalités qu'on est en train de tester avec eux et qu'on va valider ensemble. Donc, comme j'ai dit tout à l'heure, les ressources informationnelles validées sur des preuves scientifiques, un agenda partagé, un suivi des métriques du bébé et puis une possibilité aussi de d'avoir des souvenirs par rapport à ce parcours quelque peu particulier.
3: Vous allez pouvoir tester scientifiquement l'application. Qu'est-ce que vous espérez démontrer avec ces tests scientifiques ?
4: Oui, en effet, on va tester scientifiquement grâce à un essai randomisé contrôlé au HUG. L'application, le but, ça va être de tester plusieurs variables chez les parents et les nouveau-nés. Donc tout d'abord, la perception en fait de leur rôle parental, mais aussi l'attachement qu'ils ont au nouveau-né. Puis après, des variables plus cliniques, comme par exemple le taux de réhospitalisation non planifié des nouveau-nés. On va aussi s'intéresser aux professionnels de santé qui vont aussi pouvoir collaborer avec les parents via l'app, dans une fonctionnalité de chat par exemple. Et puis on va aussi s'intéresser en fait à leur perception d'utiliser un outil digital dans leurs soins comme un nouvel outil. Donc le but vraiment, c'est que cette étude nous permette de dire si cette application a une valeur ajoutée pour les parents et les nouveau-nés, et aussi les professionnels de santé.
3: Laura Rio, Alessio De Santo, merci beaucoup pour la visite et pour les explications. Bonne journée.
4: Merci à vous.
5: Merci, au revoir.
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0: Janet Jackson, sœur cadette de Michael. C'était Whoops Now. Voilà. Ça va peut-être donner des envies à Britney Spears plus tard d'écrire Oops, I Did It Again. On fait des erreurs et on s'en amuse visiblement pour Janet Jackson. Dans un instant, les informations sur RJB. Restez avec nous.
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0: RJB, il est 12h15. Le journal Séverine Boé.
3: Le marché immobilier biennois se tend. Certains pointent du doigt la plateforme Airbnb. Durant toute cette semaine, nous vous proposerons une enquête à ce propos. La douce assèche du côté de Cormoret. Une opération a été menée ce matin pour sauver les poissons et les amener en contrebas dans le cours d'eau. Le Conseil fédéral est favorable à l'organisation des Jeux Olympiques et Paralympiques d'hiver 2038 en Suisse. Il prévoit une enveloppe de 200 millions de francs. Les cantons et communes devront aussi mettre la main à la poche. Le projet ne sera pas soumis au référendum facultatif. Attention aux fortes chaleurs aujourd'hui, les thermomètres oscilleront entre 31 et 33 degrés dans la région. Airbnb continue à tendre le marché immobilier biennois. Selon certains, la plateforme pourrait participer à une crise du logement en ville. Les annonces temporaires alléchantes se font une place de roi au détriment de bons logements qui, eux, se font de plus en plus rares. Au mois de mai, la banque cantonale a annoncé que le canton de Berne vivait officiellement une pénurie de logements. Pourtant, les autorités célandaises ne suivent pas vraiment l'évolution du géant américain. RJB dédie cette semaine un dossier en 4 épisodes sur la plateforme Airbnb à Bienne, une enquête de Manon Becker.
4: Les logements touristiques prennent toujours plus de place dans la cité célandaise. Et il est facile de s'en rendre compte. En ouvrant la plateforme, plus de 210 lieux y sont proposés. Pourtant, en ville de Bienne, le taux de logement vacant est passé de 2,37% en 2021 à 1,37% en 2025, selon les chiffres de l'Office fédéral de la statistique. Karim Saïd est membre du comité de l'ASLOCA, l'association qui défend les locataires. Il pointe du doigt les logements touristiques.
5: Tous ces Airbnb regroupés, mis ensemble, cela fait à peu près 20 immeubles d'environ 10 appartements, quasiment un petit quartier qui n'est plus soumis à la location, mais qui est privatisé pour les touristes.
4: Dans la cité célandaise, celui que l'on appellera Pierre propose une partie de son habitation sur Airbnb. En 4 ans, il a déjà reçu plus de 130 visites. Le Biennois reconnaît que la plateforme aggrave la pénurie de logements, mais il ne pense pas y participer.
6: Avec Airbnb, on peut gagner beaucoup plus d'argent qu'avec une location simple. C'est moins réglementé aussi. Je me sens toujours pas concerné à cause de mon petit studio de rien du tout.
4: Ces derniers temps, les recensements de l'ASLOCA affichent une hausse d'appartements mis en location par la plateforme dans la région. Marie Mechler, vice-présidente de la section régionale.
7: Qui dit logement Airbnb dit moins de logements pour la population autochtone. Ça crée en fait de facto une augmentation des loyers. ASLOCA, au niveau national, a commandé une étude à ce sujet en 2017. Cette étude montrait très clairement que justement les logements mis à disposition de Airbnb pouvait accentuer la pénurie de logements.
4: Le quotidien 24 heures a comparé le pourcentage des logements temporaires dans les 10 plus grandes villes suisses par rapport au nombre total de logements respectifs en 2024. Bienne se trouvait en 8e position à 0,7%, soit devant Berne à 0,6%. Pourtant, pour Anaïs Gassio, secrétaire d'Immobile, l'association qui regroupe les agences immobilières, la plateforme américaine n'est pas encore un sujet de préoccupation.
8: Bienne n'est pas non plus une grande ville très touristique. On n'a pas vraiment un grand souci de pénurie de logements, d'autant plus qu'actuellement on a quand même pas mal de logements qui sont vacants sur Bienne, ce qui n'est pas le cas dans d'autres grandes villes de Suisse.
4: Même son de cloche au sein du département de l'urbanisme de la ville de Bienne. Il admet cependant que les autorités ne suivent pas systématiquement l'évolution de la plateforme. Pourtant, l'inquiétude des Biennois est bien présente. En début d'année, un comité interparti a lancé deux initiatives pour des loyers équitables. En mai, une interpellation demandait des précisions aux autorités biennoises quant à l'impact des logements temporaires sur le marché immobilier. Aujourd'hui, les responsables se renvoie la balle. L'Office fédéral du logement le confirme, il n'y a pas d'encadrement au niveau cantonal. Pourtant, Airbnb nous l'a bien spécifié, cela devrait être tant de la compétence du canton que de la commune. Et puis, la prise de contact avec le géant américain n'a pas été simple, il n'y a aucun responsable en Suisse. Ils nous ont finalement répondu par le biais d'une agence de conseil en communication. Airbnb dit comprendre les craintes d'une pénurie de logements, mais pour eux, la solution est d'en construire plus. Voici leur réponse.
9: En Suisse, la grande majorité des hôtes sont des personnes qui partagent leur logement, des familles locales, c'est-à-dire des citoyens ordinaires qui louent occasionnellement le logement qu'ils occupent et qui ne retirent pas leur logement du marché. En 2022, on dénombrait environ 5000 annonces actives dans le canton de Berne, dont 80% émanaient d'hôtes proposant un seul bien immobilier.
4: Protéger le logement, réguler Airbnb. À Thun, une initiative a aussi été lancée au début du mois de mai. Elle demande que la ville instaure des règles plus strictes pour les locations d'appartements de courte durée.
3: Une enquête signée Manon Becker a noté que ce sujet sera décliné tout au long de la semaine sous forme de différents épisodes. Demain, on abordera la réglementation qui entoure les logements Airbnb dans la région et surtout en ville de Bienne. Ce sera à coûter à 8h20 dans la matinale et dans le journal de 12h15. L'autoroute A6 a dû être fermée ce matin durant plusieurs heures entre Lille-Sud et München-Bourset. Une remorque s'est renversée peu après 6 heures. Selon les premières indications de la police cantonale bernoise, une camionnette se dirigeait en direction de Berne. À la hauteur de Grossaffoltern, la remorque de la camionnette s'est renversée sur le côté pour des raisons qui restent à déterminer. Une enquête a été ouverte. Les poissons de la Doue ont dû déménager. La rivière située entre Cormoret et Villeray commence à s'assécher. Une opération a été menée ce matin pour sauver les truites qui s'y trouvent. L'objectif est de les capturer pour les relâcher un peu plus bas dans le cours d'eau. Pour y arriver, le surveillant de la pêche du Jura bernois a mené une pêche électrique. Gérard Surcher explique pourquoi il est nécessaire de mener une telle opération.
10: C'est un cours d'eau qui est piscicole. Il est même affermé à un pêcheur qui peut faire l'activité de pêche durant toute l'année. Et puis, on y met des poissons. On met 500 estivaux chaque année dans ce cours d'eau-là. C'est aussi un devoir qu'a le concessionnaire, parce qu'il y a une concession qui est reliée dessus, concession hydroélectrique. Et puis, donc, le pêcheur peut s'adonner à la pêche. Mais bien sûr que les poissons, ben, une fois qu'on les a mis à l'eau, ils vont aussi remonter une partie du cours d'eau. Et c'est justement cette partie de cours d'eau qui s'assèche. Et puis, on va aller déplacer les poissons qui risquent de se trouver piégés et puis de mourir dans des gouilles asséchées.
3: Vous pourrez découvrir un reportage sur cette pêche électrique menée dans la Doue dans le journal de 18h. Après un record de chaleur à Delémont hier avec 35,4 degrés, le plus dur est encore à venir. La vague de chaleur se poursuit cette semaine et va même s'intensifier sur l'Europe de l'Ouest. En France, 845 écoles ont fermé leurs portes ce lundi. 1800 autres libéreront les élèves en début d'après-midi en raison de la canicule. Hier, 21 juin avait beau marquer le début officiel de l'été, de telles températures restent anormales selon Frédéric Glasset, prévisionniste à Météo News.
11: Normal, absolument pas. Anormal par son côté extrême et durable. On a déjà connu des épisodes de forte chaleur au mois de juin. Mais avec cette intensité-là et cette durée, ça ressemble davantage à ce qu'on a connu en août 2003. On a ce qu'on appelle un bloc oméga. Alors c'est pour dire qu'en fait, il y a une zone de haute pression qui se situe actuellement sur l'Europe occidentale, qui empêche les perturbations atlantiques de venir nous toucher et bloque les perturbations aussi sur l'Europe centrale et orientale. Mais en plus, on a un afflux d'air qui nous vient directement d'Afrique du Nord. Et puis cet air maintenant, comme il est emprisonné, eh ben on a ce phénomène qu'on appelle un dôme de chaleur. Il n'y a plus de situation météo pour évacuer cet air chaud. On est aussi maintenant... C'est la journée la plus longue de l'année. C'est le moment chez nous où le soleil est le plus haut dans le ciel. La chaleur aussi amenée par le soleil atteint son maximum maintenant. S'il ne se passe rien au niveau météo, c'est très difficile de l'évacuer. Donc, on va encore monter en température pour atteindre un plateau. En tout cas, dans l'arc jurassien, ça pourrait être des maximales de 36, peut-être 37 degrés, voire même 38 en région baloise. On n'a pas encore vécu les plus chaudes journées de la période.
3: Et on vous le rappelle, protégez-vous de la chaleur, du soleil et surtout, buvez beaucoup d'eau. 200 millions de francs, c'est la participation prévue par la Confédération pour les Jeux Olympiques d'hiver 2038. Le Conseil fédéral a validé ce crédit vendredi et finalisé son message au Parlement. Il soutient la candidature de la Suisse à ces JO et voit un grand potentiel pour l'innovation, le tourisme et la promotion du sport. Le ministre des Sports, Martin Pfister, a indiqué ce matin en quoi le dossier 2038 de la Suisse se distingue des précédents.
12: Nous adaptons une approche résolument décentralisée. Les compétitions ne se concentrent pas en un seul endroit, dans une seule région. C'est notre pays tout entier, la Suisse, qui accueille l'événement. Le financement est en grande partie privé. La question de la garantie de déficit est également réglée par le comité d'organisation et le CEO avec l'aide de sponsors privés. La Confédération n'accorde aucune garantie de déficit.
3: Des épreuves olympiques sont prévues notamment dans les cantons de Vaud, Genève et du Valais. La cérémonie de clôture pourrait se tenir à Berne. Le Conseil fédéral versera sa participation de 200 millions de francs à condition que les cantons et les communes mettent aussi 200 millions sur la table et qu'elles assurent la sécurité. Est-ce que l'intelligence artificielle menace le plurilinguisme au sein de l'administration fédérale? Le Centre pour la démocratie d'Aarau s'est penché sur la question. Il a publié une étude la semaine dernière sur l'impact linguistique de l'IA. Ces nouveaux outils pourraient conduire à une perte de compétences et des particularités régionales. Le Centre pour la démocratie recommande à la Confédération de réglementer plus spécifiquement l'utilisation de l'IA en tenant compte du plurilinguisme. La réaction de Nicoletta Mariolini, la déléguée fédérale au plurilinguisme qui a commandé l'étude.
13: L'étude nous a déjà permis de thématiser avec les collègues qui s'occupent de stratégie numérique cette question. Et je dois dire que c'est déjà un bon résultat. On est au début d'un parcours et on peut dire que cette étude nous a offert aussi une orientation stratégique et une possibilité d'un plan d'action qui n'avait pas été envisagé jusqu'à présent dans le cadre de la politique du plurilinguisme au sein de l'administration fédérale. Mais je dirais que l'aspect novateur est aussi de ramener cette réflexion à un niveau plus large pour les autres administrations publiques ou pour la Suisse dans son ensemble et aussi sur le plan international.
3: Vous pourrez retrouver l'intégralité de cette interview avec Nicoletta Mariolini demain dans la matinale. À Londres, le Premier ministre britannique Keir Starmer a annoncé ce matin sa démission. Il a précisé qu'il resterait en poste jusqu'à la désignation de son successeur à la tête du Labour. Keir Starmer était de plus en plus isolé depuis la victoire à une législative partielle de son rival au sein du parti, Andy Burnham. Les rebondissements d'hier n'auront pas fait capoter la première session historique entre États-Unis et Iran au Birkenstock. Tôt ce lundi, les médiateurs ont annoncé une feuille de route de 60 jours et des mécanismes sur les points chauds, le Liban et Hormuz. Les discussions vont se poursuivre toute la semaine dans l'hôtel Nidwaldien au niveau technique. Les États-Unis et l'Iran ont surtout décidé d'établir des cellules pour tenter de faire retomber les tensions sur les blocages ces derniers jours. Les frappes israéliennes de jeudi au Liban avaient provoqué un report vendredi de la réunion du Birkenstock.
0: 12h27 sur RJB, on va faire un peu de sport, Séverine Boé, malgré la canicule.
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3: L'Égypte a connu une nuit historique. Les pharaons ont remporté leur premier succès en Coupe du Monde de football en s'imposant 3-1 face à la Nouvelle-Zélande à Vancouver. Ils se sont emparés de la tête du groupe G. Le Cap-Vert continue de surprendre et aussi d'écrire sa jeune histoire au Mondial. Après avoir pris un point à l'Espagne, il a marqué ses premiers buts ce matin à Miami en tenant tête à l'Uruguay 2-2 dans le groupe H. Et deux des favoris seront en lice ce soir pour leur deuxième rencontre. À 19h, l'Argentine affrontera l'Autriche. La France se frottera à l'Irak à partir de 23h. Et Yann Gérer va ranger sa planche en janvier prochain lors du Lax Open. C'est ce qu'a annoncé sur Instagram le spécialiste du halfpipe âgé de 31 ans. Le Saint-Gallois a remporté la médaille de bronze aux Jeux Olympiques de Pékin en 2022, des médailles aux championnats du monde et des places sur les podiums aux X Games. Les dernières années ont été marquées par des blessures. Il avait notamment dû déclarer forfait à la dernière minute pour les Jeux Olympiques de cette année. Merci d'avoir suivi ces informations. Excellente suite de journée à l'écoute d'RJB.
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0: On va passer à la météo sur RJB et puis Louise Capaldi viendra nous faire un petit cours de survie. I swear to God, I'll survive. Ça va, il va suivre sur RJB. 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Météo caniculaire cet après-midi, le soleil tapera fort sous un thermomètre qui grimpera au-dessus des 30 degrés jusqu'au fond des vallées de Grand Chasseral. Des pointes à 35 degrés sont annoncées à Bienne et sur sa périphérie, et ce malgré une légère bise. Hydratez-vous, restez à l'ombre autant que possible, et puis pourquoi pas vous tartiner de crème si vous, vous allez subir une exposition prolongée sous l'astre du jour. Le temps restera caniculaire et sec toute la semaine. Il faudra attendre samedi et surtout la semaine prochaine pour revoir des orages. Mais ça reste encore incertain.
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1: Et on s'envole avec des synthétiseurs iconiques, ceux de Berlin, sur Take My Breath Away. Il y aura aussi Joe pour la nouveauté juste après.

Elle vous met un Bryan Adams de saison avec Please Forgive Me. Il y aura aussi du Ava Max, toute rigolade dehors. Suivi de notre bon vieux Kéké qui a décidé de s'attaquer aujourd'hui au nouveau cimetière de Sonvilliers.

0: 320 000 balles. Je me suis dit qu'ils avaient fait la totale, cette équipe. Eh ben non, ils ont juste débeugné le portail, rafistolé la péclette. Voilà, ils ont retapé la petite chapelle à coups de pelle. Et puis surtout, ils ont planté un magnifique jardin du souvenir. Ouais, un jardin du souvenir où on peut aller oublier ses morts, tu vois. Puis surtout, disperser les cendres, c'est à ça que ça sert. Alors que franchement, pour les cendres cendriers, ça aurait bien suffi, ben non. Faut un jardin du souvenir. Ben, faut voir la gueule du machin. Imagine, une dalle de goudron de 12 mètres carrés, avec un bloc de granit encore plus froid que le granit chaka de la Nati, puis un morceau de tôle gravé avec un faux arbre. C'est pas un jardin du souvenir, ça. Un parking de la copée du souvenir. Bon, ils ont quand même foutu une rangée de salade au milieu, hein, pour qu'il y ait un petit peu de verdure. Mais bon, hey, c'est pas l'Amazonie non plus, hein. On est plus sur le semi-désert du Lengholz, tu vois. Mais voilà, c'est bon, le cimetière de Sanvier est rénové de fonds en câble, des fonds en câble, hein, pour parler un peu des morts. Donc, ouais, on peut crever tranquille. En tout cas, aucun des habitants du cimetière n'est venu se plaindre et puis se niauler, c'est déjà bon aussi. Et puis, ben, apparemment, les habitants du bled, ben, les Sanvilles, eux, ils aiment qu'on les dépouille pour leur dépouille. Alors, à l'os goutte, c'est mortel, comme on dit.
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2: Bonjour, le Grand Conseil neuchâtelois pourrait se prononcer sur la question des salaires minimaux cantonaux lors de sa session du 30 juin. Le bureau du législatif propose aujourd'hui au Parlement de lancer un référendum des cantons contre la loi fédérale qui remet en question les compétences cantonales sur cette question, sauf pour les cantons qui ont déjà un salaire minimum. Les chambres fédérales ont décidé la semaine passée d'accorder la primauté des conventions collectives de travail nationales sur les salaires minimaux cantonaux. Pas de flambée de gale dans le canton de Neuchâtel, contrairement à la région de la Broye qui est particulièrement touchée. Le médecin cantonal neuchâtelois indique qu'un cas isolé a été détecté en mai dans une crèche et qu'une suspicion de cas dans une école a été rapportée au service de la santé publique. Dans ce second cas, le diagnostic de gale n'a pas été confirmé. La situation est néanmoins suivie de près et le jour où cela sera nécessaire, l'ensemble des écoles et des crèches seront informées. Après un record de chaleur à Delémont hier avec 35,4 degrés, le plus dur est encore à venir. La vague de chaleur se poursuit cette semaine et va même s'intensifier sur l'Europe de l'Ouest. En France, 845 écoles ont fermé leurs portes aujourd'hui. 1800 autres libéreront les élèves en début d'après-midi en raison de la canicule. Hier, 21 juin, avait beau marquer le début officiel de l'été, de telles températures restent anormales selon Frédéric Glacé, prévisionniste à Météo News.
3: Normal, absolument pas. Anormal par son côté extrême et durable. On a déjà connu des épisodes de forte chaleur au mois de juin. Mais avec cette intensité-là et cette durée, ça ressemble davantage à ce qu'on a connu en août 2003. On va encore monter en température pour atteindre un plateau. En tout cas, dans l'arc jurassien, ça pourrait être des maximales de 36, peut-être 37 degrés. Voire même 38 en région baloise, on n'a pas encore vécu les plus chaudes journées de la période.
2: Dans l'actualité étrangère, le Premier ministre britannique jette l'éponge. Keir Starmer a annoncé aujourd'hui sa démission, moins de 2 ans après l'arrivée au pouvoir du Parti travailliste. Sous pression depuis plusieurs mois, il restera en fonction jusqu'à la désignation de son successeur. Son rival au sein du Labour, Andy Burnham, apparaît comme le grand favori pour prendre la tête du parti et du gouvernement. Il a d'ailleurs confirmé qu'il se présentera pour lui succéder. L'ONU tire la sonnette d'alarme sur la situation. En Birmanie, plus de 700 civils ont été tués dans ce pays entre août 2025 et janvier 2026. Un chiffre qui émane d'un rapport présenté aujourd'hui à Genève par l'ONU. Le haut commissaire aux droits de l'homme, Volker Türk, dénonce un manque criant de financement humanitaire et estime que la population birmane a été oubliée par la communauté internationale. Depuis le coup d'état militaire de 2021, des milliers de civils ont été tués et l'ONU continue d'évoquer de possibles crimes contre l'humanité. Enfin, un buteur s'engage avec Neuchâtel Xamax. Le club de football rouge et noir annonce aujourd'hui la signature d'Ibrahima Keïta. Le Français de 24 ans jouait en 4e division l'an dernier avec le VFC La Roche. Capable d'évoluer sur l'aile ou en pointe, Ibrahima Keïta a fini meilleur buteur du groupe A de National 2 la saison dernière. En 29 matchs, il a inscrit 17 buts et offert 7 passes décisives. La durée de son contrat n'a pas été communiquée par les dirigeants xamaxiens. Prochain flash d'information, c'est à 14h. Bon début d'après-midi.
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4: La canicule nous assommera encore cet après-midi. Le soleil tapera fort sous un thermomètre qui grimpera au-dessus des 30 à 35 degrés. Et ce, malgré une légère bise. Arrosez-vous comme des laitues, installez votre bureau dans le frigo. Mais voilà, méfiez-vous de la chaleur. Le temps restera caniculaire et sec demain et toute la semaine. Il faudra attendre samedi et surtout la semaine prochaine pour revoir des orages. Mais ça reste encore incertain. C'est ici qu'on se dit au revoir, chers amis. C'est la fin du 11-13. On vous laisse avec notre après-midi musical agrémenté de quelques chroniques. On a notamment Paul Mirabel et son sketch sur les gens stupides qui arrive à 13h15 dans 3 minutes pour rire. Et puis on parlera économie d'énergie avec Julia Hirt dans le Flash Watt à 13h30. Dès 16h, c'est Noélie qui se mettra en suspension pour vos beaux yeux. Suivi à 19h de notre émission sur les artistes de notre terroir AOC avec Joël.

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1: Je crois que je suis arrivé à un âge dans la vie où plus je vieillis, plus j'ai la sensation de devenir stupide. Sauf que parfois je discute un peu avec des gens autour de moi et je me dis, moi en fait... Ça vous fait très certainement aussi d'ailleurs. Parfois tu parles avec quelqu'un 2 minutes, tu te dis mais... Mais comment il a fait pour survivre jusque-là dans la vie, lui? J'ai eu la confirmation de ça là, il y a quelques jours. J'ai appelé mon banquier au téléphone pour une simple question. Il m'a dit... Avant de commencer la conversation, monsieur Mirabel, est-ce que vous pouvez me confirmer votre nom et prénom? Paul Mirabel. Oui, c'est ça, oui. Ben, je savais, en fait. Hein, je crois qu'il a essayé de me piéger ensuite. Il m'a demandé mon nom de jeune fille. Moi, je me suis pas laissé faire. J'ai répondu Mathilde. Tel est pris qu'il croyait prendre.
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0: 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Julien Hirt.
1: En effet, il y a deux sortes de panneaux photovoltaïques, ceux qui ne sont pas noirs et ceux qui sont noirs. Et dans la chronique de cette semaine, c'est à cette seconde catégorie que je vous propose que nous nous intéressions, ceux que les spécialistes ont décidé de surnommer les panneaux full black ou totalement noir. Bref, aujourd'hui, ça va broyer du noir. Les panneaux full black, vous en avez sans doute vu sur les toits de vos promenades dominicales, que sais-je, vous en avez peut-être sur votre charmant pavillon. Les panneaux photovoltaïques noirs se multiplient au-dessus de nos habitations. Alors, à quoi est-ce que ça rime et en quoi sont-ils différents des autres panneaux qu'on va appeler panneaux bleus, parce qu'ils sont bleus. Les panneaux full black, d'abord, portent particulièrement bien leur nom. Les cellules, le cadre et le fond, tout est noir. Les modules full black ont d'abord été introduits dans des projets résidentiels haut de gamme. De nombreux utilisateurs trouvaient que les panneaux bleus faisaient un peu patchwork. Ils appelaient de leur vœu une esthétique plus uniforme et plus classe. Noir, c'est noir, comme disait le poète. Autre particularité, un panneau full black est monocristallin. Il est constitué d'un seul cristal de silicium, ce qui veut dire qu'il est plus cher, mais qu'il peut présenter une efficacité légèrement supérieure à un panneau qui serait un collage de plusieurs cristaux. Sauf que vous vous imaginez bien que c'est plus compliqué que ça. Quand les panneaux full black sont apparus sur le marché, au départ, leur surface noire exposée au soleil augmentait légèrement leur température, ce qui réduisait leur puissance. Les nouvelles générations de full black réduisent cet écart, donc on n'a plus tout à fait affaire à une décision où on choisit l'esthétique, mais où on doit sacrifier l'efficacité au passage. C'est une idée noire, mais en bien. D'ailleurs, oui, le full black est populaire en ce moment, c'est comme pour les voitures, mais de nos jours, on peut fabriquer des panneaux solaires de n'importe quelle couleur pour une intégration parfaite sur le toit et sur les façades. Le marché du panneau solaire n'est pas condamné à être un marché noir. Encore deux mots d'une autre catégorie de panneaux photovoltaïques, ils s'appellent shingle black. Et devinez, oui, ils sont encore plus noirs que les panneaux full black qui étaient, dois-je le rappeler, déjà complètement noir. Les shingle black sont plus noirs que noirs parce qu'ils n'ont pas les filaments métalliques courants dans le photovoltaïque. En deux mots, ils sont légèrement plus performants et plus chers. En clair, si ça vous intéresse, j'espère que votre compte est dans les chiffres noirs.
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1: Le soleil n'a toujours pas dit son dernier mot cet après-midi. Le ciel reste largement bleu sur l'ensemble de la région et les chaleurs continuent de monter d'un cran. Les températures flirtent désormais avec les 33 à 35 degrés sur le littoral et autour des 31 dans les vallons. Pour ce soir, rien à signaler. Le soleil brillera encore longtemps avant une soirée calme, lumineuse et très douce. Et puis alors pour la suite, eh bien, la vague de chaleur ne compte pas lever le pied. De mardi à vendredi, le soleil restera omniprésent avec des températures toujours caniculaires et des après-midi souvent proches ou au-dessus des 30 degrés.
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1: En suspension, prend les manettes jusqu'à 19h. Soyez les bienvenus dans cette émission du 22 juin. Nous sommes un lundi, premier jour de la semaine, l'occasion de repartir sur de bonnes bases. On va tout mettre en œuvre de notre côté pour vous faire passer une douce après-midi, comme tel que du bon son pour s'en charger. On écoutera le groupe Téléphone qui nous emmènera dans un autre monde le temps de quelques minutes. Il y aura aussi le passage de Pink ou de Céline Dion, des grands noms pour le plaisir de nos oreilles. Et en parlant d'oreilles et de grands noms, le Lake Live Festival va en recevoir du beau monde cet été au bord du lac de Bienne. Nicky Jam, Lenny Kravitz ou encore Amy McDonald de Passepartout pour accéder à toutes les zones du festival pendant 10 jours. Et bien c'est ce qu'on vous offre cette semaine. Comment participer à notre concours? On vous dit tout dans un instant. Et puis à 16h40, direction le Japon pour notre nombre du jour. Un fun fact absolument déroutant sur l'histoire du pays du soleil et le vent nous y attend. Alors que le soleil chez nous entame plutôt sa descente, je vous souhaite une excellente suite de journée et merci d'être avec nous.
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Saint-François de Sales nous dit « Le bruit ne fait pas de bien et le bien ne fait pas de bruit ». Je répète, le bruit ne fait pas de bien et le bien ne fait pas de bruit. Ça se passe de commentaires. Notre citation du jour s'auto-suffit.

0: Je pense pas que cette info vous sera passée sous le nez. 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Et pour l'heure, la musique revient sur RJB dans une minute avec Damiano David.
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1: Le nombre du jour, 200 en année, deux siècles complets. C'est le temps pendant lequel le Japon a vécu presque coupé du reste du monde. Tout commence au XVIIe siècle, le 22 juin 1636. À l'époque, les Européens arrivent en Asie avec leurs marchandises, leurs armes et leurs missionnaires. Le Japon observe et s'inquiète. Les dirigeants craignent que le christianisme ne fragilise leur autorité. Ils voient aussi ce qui se passe ailleurs dans le monde. Souvent, les commerçants arrivent d'abord, puis ce sont les armées qui débarquent. Alors en 1636, la décision tombe. Les étrangers sont expulsés, les missionnaires interdits. Les Japonais n'ont plus le droit de quitter le pays et ceux qui sont partis ne peuvent même plus revenir. Le Japon ferme la porte à clé pendant presque 200 ans. Enfin presque, car une petite fenêtre reste ouverte sur une île artificielle appelée Dejima, dans le port de Nagasaki. Là, quelques marchands hollandais sont autorisés à commercer, quelques-uns seulement. Pendant que l'Europe vit les Lumières, la Révolution française, Napoléon, le Japon, lui, poursuit sa route à son rythme. Il développe son artisanat, ses jardins, ses estampes, ses arts martiaux. Il perfectionne son monde plutôt que d'en conquérir un autre. Puis un jour, au milieu du 19e siècle, les navires américains arrivent. La porte s'ouvre et le Japon entre dans la modernité à une vitesse fulgurante. Deux siècles à regarder le monde de loin. Comme quoi, parfois, prendre du recul, c'est aussi une autre façon d'avancer.

0: 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Tout de suite, place à l'info buissonnière. Et derrière, c'est Coldplay qui revient. Très belle soirée en notre écoute.
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5: La FIFA fait des efforts immenses pour cacher un petit peu partout les marques qui sont affichées sur les stades qui accueillent la Coupe du Monde de football. Et ça produit l'effet totalement inverse.
6: Et on peut savoir, ça veut dire quoi ça ?
7: Rien.
5: C'est pareil, à chaque Coupe du Monde, la FIFA applique une règle stricte. Seuls les sponsors officiels ont le droit d'être visibles dans les stades. Et les autres marques, eh bien, elles doivent disparaître. C'est ce qu'on appelle la politique du « clean stadium ». Alors pour y arriver, la FIFA redouble d'efforts pour cacher les immenses logos qui sont parfois affichés sur les stades. Ou alors elle met carrément des petits scotchs pour cacher le nom des marques affichées sur les sièges.
6: Oui, on en a chié pour trouver cette idée, on était charrés.
5: Et cette année encore, ça n'a pas raté. Plusieurs enceintes américaines ont notamment été rebaptisées pour l'occasion. Le Levi's Stadium, par exemple, est devenu le très neutre San Francisco Bay Area Stadium. Alors que le Gillette Stadium, lui, s'appelle désormais tout simplement le Boston Stadium.
8: Et en plus, avant, c'était pas comme ça.
5: Et si la FIFA procède ainsi, eh bien c'est tout simplement pour protéger les milliards de dollars investis par les sponsors officiels de la compétition. Et c'est ainsi qu'elle cache les marques qui ne participent pas financièrement à la tenue de l'événement. Le problème, eh bien, c'est que à vouloir effacer certaines marques, la FIFA obtient parfois l'effet totalement inverse. L'exemple le plus frappant peut-être est celui de Levi's, contraint de cacher son logo. Le stade californien l'a recouvert d'une grande bâche blanche. Alors on n'arrive plus à lire Levi's. Le problème, eh bien, c'est que cette bâche, elle conserve exactement la forme emblématique de la marque. Le logo Levi's blanc devient donc encore plus reconnaissable que l'original qu'on remarquerait peut-être plus par habitude. Les photos ont fait le tour des réseaux sociaux. Et Levi's a du coup profité d'une publicité mondiale sans dépenser un seul centime en sponsoring. La marque a même repris ce clin d'œil sur ses propres réseaux sociaux.
6: Laissez tomber votre cinéma avec moi, je sais que vous y étiez.
9: Ok, c'est bon.
5: Cet effet, c'est un petit peu l'effet stressant de version publicité. Quand on veut absolument cacher quelque chose, eh bien, cette chose devient encore plus visible. Et ce phénomène en marketing, il porte un nom, c'est le marketing d'embuscade. Alors si vous voulez vous faire connaître, eh bien, cachez-vous.

0: On passe ce lundi soir ensemble jusqu'à 19h en musique aussi avec Kavinsky et Angèle dans quelques minutes.
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1: Dans ces inforoutes, on vous informe d'une perturbation sur l'autoroute demain et mercredi de 8h à 16h sur l'A5 entre la jonction de Grange et la jonction de Longeau. Il y a un rétrécissement des voies sur une seule voie de circulation. Il faut donc prévoir un peu plus de temps si vous circulez dans le secteur. Puis on vous rappelle que la liste complète des travaux présents dans l'arc jurassien, vous la retrouvez en tout temps sur rjb.ch.
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10: Bonsoir. Des entreprises dans le viseur de la Confédération ont bien reçu des mandats dans le canton de Berne. Le conseiller exécutif répond à une interpellation de Christophe Gagnebin sur l'impact de l'enquête de la commission de la concurrence. La Comco avait annoncé en février dernier étendre ses investigations concernant une vingtaine d'entreprises dans le canton du Jura. Ces firmes actives dans le domaine de la construction sont soupçonnées d'avoir coordonné leur offre et leur prix pendant plusieurs années dans le cadre de marchés publics et privés. On parle de plus de 150 appels d'offres entre 2016 et 2020.

0: 5, rappelle Christophe Gagnebin. La réponse des autorités bernoises avec Olivier Zano.
1: Pour les marchés publics cantonaux menés selon une procédure ouverte, 9 mandats ont été attribués à des entreprises sous enquête durant ces années, explique le canton. 8 l'ont été par l'Office des ponts et chaussées du Jura bernois et 1 par l'Office des immeubles et des constructions. Le montant total des attributions atteint 8 600 000 francs. Le conseil exécutif confie que ces adjudications concernent principalement le Jura bernois et, dans une moindre mesure, le Seeland. Le gouvernement n'a pas estimé l'éventuel préjudice subi. Il cite un rapport coût-bénéfice défavorable. Il estime d'ailleurs que les pratiques présumées, dans son cas, n'ont pas entaché la concurrence. Ceci car la concurrence, justement, a été assurée par la participation d'entreprises bernoises qui ne sont pas sous enquête de la Comco.
0: Le conseil exécutif ajoute d'ailleurs que les services cantonaux n'ont détecté aucune anomalie entre 2016 et 2025. Il précise aussi que des mesures ont déjà été prises et estime que des adaptations législatives ne sont, selon lui, pas nécessaires. Bonne surprise dans les comptes communaux de Valbirse. Alors que le budget prévoyait une perte, la commune mixte boucle son exercice 2025 dans les chiffres noirs. C'est le premier point qui sera discuté ce soir lors du Conseil général. Autre sujet à l'ordre du jour, un crédit d'1 012 000 francs. Les détails de Manon Becker.
2: Le compte global boucle sur un excédent de revenus. Il affiche un peu plus de 650 000 francs de bénéfices contre un malus prévisionnel d'un peu moins de 300 000. Le Conseil général doit aussi se prononcer sur un crédit d'un peu plus d'1 000 000 francs. Il concerne la rénovation de la partie supérieure du clos Vélé et de la rue des Perruches. Les installations doivent être mises à neuf pour éviter les fuites. 550 000 francs de la somme demandée aux législatives concernent les conduites des eaux potables et usées. Le reste du montant est destiné à la route et à l'éclairage public. Si le crédit est accepté, les travaux devraient débuter début 2027 pour se terminer en fin d'année. La partie supérieure de la chaussée sera, elle, posée au printemps 2028.
0: Le conseil général valbircien doit aussi se prononcer sur la création du triage forestier de l'Orval, une décision qui aura peu d'impact sur la commune. Elle ne possède que 4% des surfaces forestières sur les 8 entités de la vallée, les bourgeoisies de Malraix, Bévillard, Cours, Reconvilliers et Sorvilliers, ainsi que les communes mixtes de Champeau et Lauvresse. Il faut sauver les truites de la Doue. La rivière située entre Cormoret et Villeray fait les frais de chaleur de ces derniers jours. Le débit a ralenti, ce qui pousse le surveillant de la pêche du Jura bernois à intervenir. Gérard Turcher était ce matin au bord du cours d'eau pour déplacer un maximum de poissons. L'objectif n'est pas de les changer de rivière, mais de les installer un peu plus bas, dans la Doue toujours, où la profondeur est plus importante. Pour y arriver, le spécialiste utilise une technique particulière, la pêche électrique. Reportage en compagnie de Gérard Turcher.
3: La cathode qui soit dans l'eau, c'est le pôle négatif, là, c'est cette espèce de queue en cuivre là qui me suit. C'est celle qui ferme le circuit pour que j'ai eu un champ électrique et ensuite qui se forme dans l'eau.
4: Alors j'utilise un appareil de pêche qui fonctionne à l'électricité. Cet appareil, bien, quand je l'utilise, il va développer, je dirais, une zone électrique autour de l'anode, comme on appelle le pôle de capture, sur 1 mètre carré environ. Et puis les poissons qui sont dans cette zone électrique, ils ont une crispation musculaire, et ce qui permet après de sortir les poissons facilement de l'eau.
5: Autour du cou, vous avez une espèce de... Comment on peut appeler ça?
4: Une espèce de console. En fait, cette console, elle me sert à augmenter ou diminuer la densité électrique.
5: Parce que vous allez les choquer à combien?
4: Alors là, le voltage, il monte jusqu'à 300-400 volts. Mais c'est très variable. Tout dépend un petit peu aussi de la minéralité des eaux. Les minéraux qui sont contenus dans l'eau, elles peuvent avoir une conductivité plus ou moins grande.
3: C'est pas grave, bien. Oh, ouais.
5: Il n'y a pas de danger déjà pour vous et pour les poissons qui se prennent un choc électrique trop violent?
4: Il y a toujours un danger quand il y a de l'électricité, mais c'est des appareils qui sont adaptés pour justement pas faire de dégâts sur les poissons et sur les êtres humains. Le danger est des fois plus souvent lié à chuter dans l'eau et à être entraîné s'il y a beaucoup de courant, etc. Mais l'électricité en elle-même, pour la pêche, elle a peu de danger.
3: Oui. Je fais toujours aussi un comptage, aussi pour des questions un petit peu de données, voir combien de poissons on a capturé, le sorti de sauvetage. 5.
5: Et vous allez les déplacer juste en contrebas, finalement, de la rivière, un peu en aval. Pourquoi ne pas aller carrément dans la Suze, qui a peut-être un débit, une hauteur d'eau plus importante?
4: Alors, c'est vraiment un bel écrin, je dirais, naturel, la Doue. Et puis, il y a une zone dans la partie aval, avant la chute, qui est sous la route cantonale, qui est de toute façon infranchissable au niveau piscicole. Mais la zone juste en amont, c'est vraiment un très bel écrin qui ne tombe jamais à sec. Donc, en fait, il n'y aurait pas besoin de les mettre à la Suze pour les préserver. La Suze a toute façon aussi un risque, hein, quand il y a peu d'eau, elle en pâtit aussi. Et puis, la population est déjà assez dense dans la Suze. Si on augmente encore la densité là, autant les laisser dans la Doue. Où ils arrivent aussi à se développer très bien dans la partie aval.
0: Gérard Turcher, surveillant de la pêche du Jura Bernois, répondait aux questions d'Anthony Montandon. Le canton avait auparavant relâché environ 500 jeunes poissons des estivaux dans la Doue, mais l'opération d'aujourd'hui visait à déplacer une cinquantaine d'individus. La canicule continue de s'accentuer sur l'Europe de l'Ouest. Ce lundi a encore été marqué par de fortes températures sur l'arc jurassien après le nouveau record de 35,4 degrés établi hier à Delémont. Ce plus haut historique pour un mois de juin ne devrait pas tenir longtemps et sera vraisemblablement battu ces prochains jours, avance Frédéric Glasset, prévisionniste chez Météo News.
6: Ce record va être challengé quasiment chaque jour de cette semaine. Je ne veux pas dire qu'on bat tous les records parce que tous les records de juin n'ont pas encore été battus à ce stade, ou pas partout, en tout cas en Suisse. Mais disons qu'on en prend le chemin. Le record absolu de Delémont, qui est de 38,1, alors qui est quand même relativement vieux, celui-là, qui date du 31 juillet 1983. C'est d'ailleurs un des records de chaleur les plus anciens qu'on ait en Suisse. La plupart datent des années 2000. Sur cet épisode-là, 38,1, ça va être relativement difficile de le battre, mais qui sait, hein, au fil des jours. Au-delà des pics de température, il faut quand même souligner que globalement, si on prend la température moyenne, donc si on prend la température chaque heure divisée par 24, c'est ça aussi le caractère de ces journées torrides, parce que les nuits sont très douces déjà, voire chaudes, et ça se réchauffe très très vite aussi en journée. Donc il faut pas prendre que la maximale pour indiquer que les températures sont extrêmes. Ce qui se passe la nuit est aussi prépondérant.
0: L'alerte a été levée d'un cran, est actuellement à 4 sur 4 selon Météo Suisse, autour des lacs de Bienne et Neuchâtel ou encore la région du Léman et de Sion. Ailleurs en France, plusieurs centaines d'écoles ont fermé leurs portes. Des températures proches ou supérieures à 40 degrés sont attendues dans plusieurs pays. Le plafond de la salle du Conseil d'État de Bâle-Campagne s'est effondré aujourd'hui à Listal. L'ensemble du revêtement s'est détaché dans cette pièce récemment rénovée. Personne n'a été blessé, aucun collaborateur ne se trouvait sur place au moment des faits. Une enquête est en cours pour déterminer les causes de l'effondrement et aussi vérifier d'éventuelles installations similaires. Les projets routiers et ferroviaires du Conseil fédéral font grincer des dents. Le gouvernement a mis en consultation vendredi le paquet baptisé Transport 45 avec la liste de ses chantiers prioritaires. L'association Transport et Environnement, l'ATE, a réagi aujourd'hui avec une pétition déposée à la chancellerie fédérale. Le texte est muni de plus de 25 000 signatures. Il demande aux autorités de respecter la votation populaire de 2024 et de renoncer à de nouvelles extensions des autoroutes. Ce n'est pas le bon moyen pour adapter les infrastructures à l'augmentation du trafic et de la population, estime David Redler, coprésident de l'ATE.
7: Alors l'adaptation va se faire, mais c'est précisément en investissant dans des transports publics et dans les projets d'agglomération. C'est tout ça le problème, c'est qu'en fait vous n'adaptez pas en augmentant la capacité. C'est impossible parce que vous augmentez la capacité et là du coup vous augmentez le nombre de voitures qui vont se balancer dans les villes, balancer dans les agglomérations avec tous les problèmes qu'on connaît. L'adaptation aujourd'hui face à une population qui effectivement augmente, face à des contraintes qui sont de plus en plus marquées en termes de territoire, c'est de gagner de l'espace. Et comment est-ce qu'on gagne de l'espace? C'est en utilisant le moyen le plus efficient. C'est la mobilité active, évidemment, ça enlève des voitures directement pour les trajets qui sont adaptés et surtout les transports publics. Et ces deux points dans les projets qui ont été mis en consultation, en tout cas pour les agglomérations, ne sont pas là.
0: Le projet Transport 45 est en consultation jusqu'au 9 octobre. Fin de la règle des 100 millilitres à l'aéroport de Zurich. Dès ce vendredi, les passagers pourront emporter jusqu'à 2 litres de liquide dans leur bagage à main. Cet assouplissement est rendu possible grâce à l'installation de nouveaux scanners capables capable d'analyser le contenu des bagages en trois dimensions. Les liquides et appareils électroniques pourront désormais rester dans les sacs lors du contrôle de sécurité. Cette nouvelle règle ne s'appliquera toutefois pas aux passagers en transit pour lesquels la limite de 100 ml reste en vigueur. En France, une mission d'inspection sur l'affaire Liana a été publiée aujourd'hui. Le constat est d'une extrême gravité. Ce sont les propos du Premier ministre Sébastien Lecornu. Le meurtrier et violeur présumé de la jeune fille de 11 ans avait déjà fait l'objet de plusieurs plaintes restées sans suite, dont une de la maman d'une petite Rosa sur les faits d'une cinquantaine de viols, sans que le prévenu ne soit jamais auditionné. La chaîne de protection a failli, a dit le Premier ministre, en raison d'une succession d'erreurs, de négligence, d'inaction et de mauvaises décisions. Le Premier ministre britannique jette l'éponge. Keir Starmer a annoncé ce matin sa démission. Il était sous pression depuis plusieurs semaines, mais les tensions se sont accrues avec l'élection au Parlement de son principal rival, Andy Burnham, la semaine passée. Ce dernier pourrait devenir le 7e Premier ministre du Royaume-Uni en 10 ans. Les précisions de notre correspondante à Londres, Marie Billon.
8: Sa position était devenue intenable selon ses alliés. Keir Starmer a donc décidé de prendre l'agenda politique de la journée en main en milieu de matinée, avant que son principal rival, Andy Burnham, n'arrive à Londres pour être formellement intronisé député après son élection en fin de semaine dernière. Le Premier ministre a dit qu'il avait compris le message de son parti. « Chaque décision que j'ai prise visait à faire passer le pays avant tout », a-t-il dit pour confirmer sa démission. C'est sa personnalité, certains disent son manque de charisme et sa manière de gouverner qui forment les principaux reproches adressés à Keir Starmer. Face à la montée de l'extrême droite, la gauche s'inquiétait de ne pas arriver à faire une vraie différence dans le quotidien des Britanniques. Devant la crise du coût de la vie, par exemple, les députés travaillistes préfèrent donc qu'une autre personnalité soit installée à Downing Street. Andy Burnham semble être le successeur tout désigné, seule personnalité vraiment populaire du Parti travailliste. Et si aucun autre candidat ne se présente d'ici à l'ouverture des nominations, il pourrait devenir Premier ministre au plus tard le 9 juillet prochain.
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0: La Coupe du Monde de football s'achève prématurément pour Nico Schlotterbeck. Le défenseur allemand doit jeter l'éponge en raison d'une blessure à la cheville. Selon les informations de l'agence de presse allemande DPA, le joueur de 26 ans du Borussia Dortmund s'est déchiré le ligament médial de la cheville gauche lors de la victoire contre la Côte d'Ivoire. C'est Antonio Rüdiger qui devrait prendre la place de titulaire vacante en défense centrale. Et les finalistes de l'édition 2022 ont l'occasion ce soir de valider leur ticket pour les 16e de finale. L'Argentine et la France visent un deuxième succès en deux matchs. L'Albi Céleste se frottera à l'Autriche à 19h à Dallas, dans le choc des vainqueurs de la première journée du groupe J. La France jouera face à l'Irak dès 23h à Philadelphie. Pour son 100e match avec les Bleus, Kylian Mbappé devrait avoir l'occasion d'augmenter son total de 14 buts en Coupe du Monde face à l'adversaire a priori le plus faible de la poule I. Un peu plus tard dans la nuit, la Norvège affrontera le Sénégal à 2h, alors que la Jordanie et l'Algérie en découdront à 5h demain matin. Merci de nous avoir suivis. Je vous souhaite une très belle soirée à l'écoute d'RJB.
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10: La journée glisse doucement vers la soirée, mais la chaleur refuse encore de quitter la scène. Sous un soleil toujours éclatant, l'ambiance reste estivale, voire tropicale par endroits. La soirée s'annonce particulièrement agréable pour les terrasses et les activités en extérieur. Ciel dégagé, vent discret, les températures encore élevées longtemps après le coucher du soleil. La nuit prochaine restera d'ailleurs très douce, avec souvent 17 à 19 degrés au petit matin. Et puis pour la suite de la semaine, le menu ne change pratiquement pas. Un soleil généreux du matin au soir. Quelques nuages, de beau temps sur les reliefs et des températures torrides jusqu'à vendredi, avec une chaleur qui restera remarquable aussi bien en plaine que sur les hauteurs.

ensemble en suspension pour une bonne demi-heure hein, encore avec la musique, celle de l'Alsacien Claudio Capeo dans un instant, puis on écoutera les Four Non Blondes. À 18h45, on vous donne déjà rendez-vous pour Eureka, c'est la rubrique d'Armel. Et alors qu'hier, on vivait le jour le plus long de l'année, Armel se demande pourquoi ce phénomène existe. Réponse dans une vingtaine de minutes. Excellente suite de soirée sur RGB.

d'autres sondages de la semaine concernent, sans grande surprise, les fortes chaleurs qui sont de retour. Alors, quels sont vos plans à vous, portant estival? C'est la question qu'on vous pose cette semaine. Plusieurs réponses à choix. 5. Est-ce que vous êtes de ceux qui squattaient les terrasses et sirotaient des boissons fraîches? Est-ce que vous préférez privilégier les activités tôt le matin ou alors en soirée et vous restez à l'ombre pendant les heures les plus chaudes? Est-ce que pour vous, ces grandes chaleurs, c'est synonyme de faire des randonnées en montagne, hein, où les températures sont théoriquement un peu plus fraîches? Est-ce que vous êtes plutôt de ceux qui restaient à l'intérieur avec la clim? Ou encore, dernière option, vous adorez ces fortes chaleurs? Plages, baignades et activités en plein air sont au programme. Votre avis nous intéresse. N'hésitez pas à vous rendre sur notre site rjb.ch.

0: Alors qu'hier, nous vivions le jour le plus long de l'année, le 21 juin, Armel s'en est venu à se questionner sur ce phénomène, hein, les jours longs d'été qui succèdent aux jours courts d'hiver. Mais alors pourquoi et surtout comment ça s'opère là-haut pour en arriver à ce résultat? Eh bien, décryptage avec Armel dans moins d'une minute et ensuite on repartira en musique avec le Canadien The Weeknd.
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4: En été, les soirées s'étirent presque sans fin. Il est parfois plus de 22h et le ciel reste encore lumineux. Alors qu'en décembre, la nuit tombe en fin d'après-midi. Ce contraste rythme notre quotidien et influence nos activités. Mais alors, pourquoi les jours sont-ils plus longs en été ? La réponse se trouve dans l'inclinaison de la Terre. Notre planète n'est pas droite sur son axe, elle est inclinée d'environ 23,5 degrés. Et c'est ça qui change tout. Au cours de son orbite autour du Soleil, la Terre garde toujours cette même inclinaison. Résultat, selon la période de l'année, une partie du globe est davantage penchée vers le Soleil ou à l'inverse à l'écart. En été, dans l'hémisphère nord, nous sommes inclinés vers le Soleil. Ses rayons arrivent plus directement et éclairent notre région pendant une durée plus longue. Le Soleil se lève plus tôt, se couche plus tard et monte plus haut dans le ciel. A l'inverse, en hiver, nous sommes penchés dans l'autre sens. Les rayons arrivent plus obliquement, les journées raccourcissent et les nuits s'allongent. Ce phénomène atteint son maximum au moment du solstice d'été, autour du 21 juin. C'est le jour le plus long de l'année. À cette date, dans certaines régions proches du cercle polaire, le soleil ne se couche même pas. On parle de soleil de minuit. À l'opposé, en hiver, ces mêmes zones plongent dans une nuit quasi continue. Mais même à nos latitudes, la différence est marquée. Entre décembre et juin, on peut gagner plusieurs heures de lumière par jour. Un écart suffisant pour transformer nos habitudes, notre rythme biologique et même notre humeur. Contrairement à une idée reçue, ce phénomène n'a rien à voir avec la distance entre la Terre et le Soleil. C'est bien l'inclinaison de notre planète et elle seule qui détermine la durée du jour. Et ce mécanisme existe ailleurs dans le système solaire. Sur Mars, par exemple, l'inclinaison est proche de celle de la Terre, ce qui crée aussi des saisons, mais elle dure presque deux fois plus longtemps parce qu'une année martienne équivaut à 687 jours terrestres, alors que sur Uranus, incliné de près de 98 degrés, certaines régions connaissent des jours qui durent plus de 40 ans.

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1: Chaque semaine dans AOC, on vous propose un panorama de ce qu'est la scène musicale suisse. Avec des artistes venus de tous les cantons qui chantent dans toutes les langues. Certains sont en haut de l'affiche depuis des années, d'autres se lancent à peine dans la carrière musicale. Tous ont du talent et on vous le démontre à chaque émission. Et puis dans AOC, il y a également le moment interview avec Steve qui mène la danse. Cette semaine, il nous donne des nouvelles de Félicien Lia. Ça sera en milieu d'émission. Pour l'instant, AOC laisse la place à l'artiste baloise Miss Céline. Bienvenue.

Elle nous a offert une prestation pleine d'énergie lors du dernier Festineuch. Elle a été reprogrammée suite à l'annulation de son concert l'année dernière. On se rappelle de la fameuse tempête. Joya Marlin était donc de retour sur les Jeunes Rives et elle arrive également tout de suite dans AOC.

0: On met un peu de rock dans cette émission avec le groupe Gothard. Et c'est sur l'album Stereo Crush, sorti l'année dernière, qu'on a choisi un titre pour vous. Voici Burning Bridges.
1: Ah,

C'est en Birmanie, là où elle a passé son enfance, que Julia Dabala s'est découvert une passion pour la musique, une passion qui ne l'a plus quittée. Et le talent de la chaudefonnière l'amène à composer son premier EP à l'âge de 17 ans seulement. Ouais, un talent précoce. Une jeune femme déterminée. Et aujourd'hui, c'est sur l'album Gold qu'on s'arrête avec le titre War Drums. Voici Julia Dabala dans AOC.

0: On a failli le rater, mais heureusement, Felicia Lia est repassée sous notre nez avec son dernier disque. Tout bien, tout triste. Steve a profité de l'occasion pour en parler avec le plus jurassien des jeunes voix et pour prendre des nouvelles du futur.
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2: Il y a presque un an que le jurassien Felicien Lia sortait le disque Tout bien, tout triste, un EP plus urbain que ce qu'on lui connaissait jusqu'ici et qui tournait encore ce printemps. Parlons-en avec monsieur. Bonjour Felicien Lia.
3: Bonjour RFJ, RTN, RJB.
2: Dans Tout bien, tout triste, il y a triste. Pourtant, c'est un de vos disques les plus dansants, j'ai trouvé. Faut-il danser quand on a un coup de blues ?
3: Ouais, je crois que c'est hyper important. Et surtout, de se dire que quand on dit des choses profondes et mélancoliques, on n'est pas obligé de faire de la musique profonde et mélancolique, je crois.
2: Et c'est aussi important de dire qu'on a le droit d'être triste.
3: Complètement. Je crois qu'on est vraiment dans une période où on commence à comprendre les émotions et à les gérer plus ou moins. Enfin, en tout cas, les gens de notre génération, de pouvoir gérer les émotions, d'être triste et de pouvoir en faire quelque chose. Et je trouve ça assez beau, ouais.
2: Musicalement, on retrouve vos humeurs krautrock et psychédélique garage, mais il y a tout un tas d'éléments électroniques un peu plus pop qui les ont envahis. Qu'est-ce qui s'est passé ?
3: Ouais, en fait, moi, ce projet LIA que je traîne depuis quand même pas mal d'années, il évolue un peu en fonction de ce que je vis, de ce que j'écoute, des gens qui m'entourent dans l'endroit où je vis. Et c'est vrai que ça fait quelques années que j'habite à Genève. Enfin aussi que j'écoute beaucoup plus de musique électronique, il faut le dire. Donc il y a un peu ce virage-là par rapport à mes goûts, je crois. Et puis du fait que je travaille beaucoup avec cette personne qui s'appelle Julien Israélian, qui en live en tout cas apporte vraiment cette touche électronique avec des boîtes à rythme et pas mal de delay, il y a beaucoup de dub, beaucoup d'effets et voilà, c'est un peu une nouvelle esthétique qui me correspond pas mal en ce moment en tout cas.
2: Il y a même des autotunes ou vocodeurs sur la voix, sur un refrain, on se refuse rien. Est-ce qu'il y aura une limite à vos explorations musicales ?
3: Non, je crois qu'il n'y a aucune limite. Et alors l'autotune pour moi c'est vraiment, moi j'écoute beaucoup beaucoup de hip-hop actuel et voilà, c'est lié à ça et j'en joue de plus en plus comme un instrument. C'est un nouvel instrument en fait, l'autotune, que j'essaye d'explorer un peu même dans ma musique, qui n'est pas forcément guidée par ce genre d'effet. Quoi.
2: Vous avez succombé au charme des machines, ça veut dire que demain vous nous ferez un album avec cette diablerie d'intelligence artificielle ?
3: Avec l'IA ?
2: L'IA avec l'IA, le titre est tout trouvé.
3: Voilà. Franchement, je sais pas quoi dire, mais non. Actuellement pas. Je suis vraiment. Enfin, je viens vraiment du travail de l'artisan, de la création, et je sais pas trop encore comment. Je saurais pas encore comment l'utiliser. Ça peut arriver bien vite, hein, comme quand on fait des dossiers de subvention, ils sont de plus en plus présents. Peut-être que dans la musique aussi. Et je me suis vraiment surpris à aimer un artiste complètement IA que j'ai découvert sur Internet. Voilà, c'était une esthétique qui me plaisait, des textes, des punchlines de ouf. Vraiment, je suis là, waouh, cool. Du coup, je l'ai écouté plusieurs fois et au bout de quelques jours, j'ai vu quelque part que c'était une IA. Et du coup, effectivement, ça m'a. Quand ça touche à notre propre scène et à notre propre musique et à notre réseau de sons, ceux dont on a l'habitude, ça remet un peu à sa place, c'est clair.
2: Ça n'empêche pas les instruments acoustiques de briller aussi. À votre guitare s'ajoute le violoncelle de Béatrice Raimundo, le violon de Rada Hadjikostova et le saxophone de Jan Altermat, du bois, des cordes, du cuivre. Vous restez un artiste du concret.
3: Oui, quand j'étais petit, mon lien avec le Café du Soleil, où j'ai vu beaucoup de jazz, beaucoup d'instruments acoustiques, avec mon premier groupe Scanner dans le Jura, où c'était vraiment beaucoup de cuivre. Et puis, dans ce projet électronique, l'idée, c'était aussi d'avoir cette dualité entre des timbres très, très acoustiques, comme le violon et le violoncelle, et nos sons électroniques, qui se mélangent plutôt bien, et d'en faire quelque chose de plutôt original, quoi.
2: Felicien Lia, on va écouter un premier extrait de cette EP, on continuera de papoter juste après, notamment autour des remixes. Ce sera se saper pour la bagarre. Lia sur cette EP, tout bien, tout triste.
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0: 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Le plus jurassien des jeunes voix est notre invité pour nous parler de Tout bien tout triste, son disque sorti l'an passé, qui tourne encore. L'IA, ses morceaux ont tous leurs clips. Il s'agit d'animations graphiques abstraites dirigées par Indira Gomez, artiste qui a aussi créé la pochette. Elle est partout sur vos visuels.
1: Ouais, bah ouais, c'est vraiment un travail en collaboration avec Indira, qui est une artiste à la base qui est d'Équateur, mais qui a grandi un peu à Fribourg à un moment donné, et qui arrive à Genève pour les études, et qui maintenant qui est une artiste à Genève, et qui est une amie assez proche, avec qui on a travaillé. Et il y a vraiment cette histoire d'orange qui est très présente, des plein de petites oranges qui ont des bottes, qui marchent. Voilà. Elle anime un peu des personnages, des objets, avec ses dessins magnifiques, et ça fait vraiment partie de l'ensemble de l'objet et de la musique.
0: Il y a un morceau qui s'appelle d'ailleurs Orange.
1: Ouais, Les Oranges, c'est vraiment un peu le titre premier du EP, parce qu'il y a deux morceaux qui sont inspirés de ce roman de John Fante qui s'appelle Demande à la poussière, que j'avais lu il y a très longtemps, et c'est des vieux textes, je pense, ces chansons aussi. Voilà, c'est un ressenti que j'ai eu après avoir lu ce livre. C'est un peu un hommage à ces contradictions et à cette stupidité humaine à travers ce personnage qui est Arturo Bandini. Et puis, ben, en fait, dans l'histoire, vraiment, c'est un écrivain pauvre qui a vraiment zéro thune, et il va dans l'épicerie en bas de l'hôtel où il est, et il achète des gros paniers d'oranges parce que ça coûte que dalle, mais en fait il mange que ça et ça lui défonce le bide. Et vraiment, ben, la chanson, elle parle de ça, et voilà, c'est pour ça qu'on a ces oranges un peu partout.
0: L'IA, ce disque, c'est 5 chansons, mais c'est aussi 3 remixes. Arthur Natek, Andrew et Saint-Rose ont pondu leur réinterprétation de 3 morceaux. Qu'est-ce qu'ils font là ?
1: C'est vrai que, ben, comme je suis un peu plus dans la scène électronique, enfin, je m'intéresse, disons, un peu plus à la scène électronique depuis pas mal d'années, ben, il y a la culture du remix. Je trouve ça hyper intéressant de pouvoir déstructurer un morceau, se réapproprier un morceau qui a déjà enregistré, qui a déjà été mixé. Et c'est pour ça que j'ai demandé d'abord à Arthur Natek, qui sait très bien faire ça. Et après, ben, Andrew, c'est un ami, je parlais du football, à qui je fais beaucoup de football, mais qui est aussi un peu une figure de la scène dub et plutôt arty, un peu aussi, il fait des performances de lecture, et lui, il en a vraiment fait un remix dub un peu tout chelou. Et Saint-Rose, c'est Christophe Farine de Valangin, avec qui j'ai beaucoup travaillé sur la réalisation du EP au niveau de l'enregistrement. Et puis lui aussi, on a fait un remix pop un peu plus 90s, je dirais. Voilà, donc 3 remixes très différents, et je trouve que ça, voilà, je trouve intéressant de se réapproprier des morceaux qui existent déjà et de pouvoir les avoir sur le même objet.
0: Le P Tout bien tout triste est sorti, on parle du futur. Alors il reste quelques dates, ça et là, je vous ai vu Zurich, Genève, à 2-3 endroits comme ça. Actuellement, on est plus sur de la création ou plus sur faire tourner encore et chercher encore des dates?
1: Non, là on est vraiment sur la sortie de la suite. C'est un nouvel EP qui sort cet automne, en fait. C'est des chansons qui ont été écrites en même temps que cet EP-là, qu'on finit maintenant, qui est en train d'être mixé. Et cette tournée fin d'été et automne, c'est vraiment la présentation de cet EP, toujours en duo avec Julien et de temps en temps aussi avec les cordes qui viennent s'ajouter. Voilà. Normalement, on viendra dans la région en début d'année à Bienne, mais il faudra rester connecté. Sinon, on fait un vernissage à l'usine à Genève en septembre. Et il y a effectivement des dates à Zurich, il y a même des dates en Pologne. On va jouer à Cracovie. Voilà. Donc ça s'exporte aussi un peu à l'étranger.
0: Ça veut dire qu'il va falloir qu'on se revoie dans pas longtemps, Félicien.
1: Ben, avec grand plaisir, si ça vous plaît.
0: On attend ça de pied ferme, bien sûr. En attendant, ben, il nous reste bien sûr son dernier album, Tout bien tout triste, à écouter, qui est là depuis presque une année. Merci beaucoup, Félicien.
1: Ben, merci de l'invitation et à bientôt.
0: En attendant le futur, on conclut avec un second extrait, Seul tout, avoir le seum de notre solitude sur un petit fond de bossa nova qui fait du bien.

0: Félicien Lia en solitaire dans AOC, un morceau tiré du dernier EP du bonhomme, tout bien, tout triste, sorti l'an passé. Si vous voulez en savoir davantage sur ce disque ou sur ses projets futurs, parce qu'il y en a plein et pas des moindres, je vous invite à aller réécouter notre interview sur la page de AOC sur notre site internet.
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Avec son premier album, La Loi du Papillon, Nuit Incolore a été propulsé star en moins de temps qu'il n'en faut pour le dire. Après une tournée où il a par exemple rempli l'Olympia, Nuit Incolore a pris du recul et c'est loin de l'agitation qu'il s'est mis au travail pour la suite. Une suite un peu plus pop, comme nous le prouve son nouveau titre, Ange et

0: AOC, c'est fini pour aujourd'hui. Et avec Steve, nous revenons encore la semaine prochaine avant de vous proposer quelques rediffusions des meilleurs moments pendant la pause estivale. Et puis la page de AOC reste active malgré la chaleur avec les différents entretiens menés par Steve et puis évidemment celui de cette semaine avec Félicien Lia. À très vite pour de nouvelles émotions musicales du terroir.
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1: Et pour participer au Presse Citron aujourd'hui, nous sommes en compagnie de Vanessa. Bonjour Vanessa.
2: Bonjour.
1: Vous allez bien ?
2: Oui, ça va bien, merci. À vous ?
1: Mais très bien, merci. Vous nous appelez d'où, Vanessa ?
2: De Corgémont.
1: De Corgémont. Il fait beau, il fait chaud, vous profitez bien de votre jour de congé ?
2: Oui, oui, on profite bien, oui.
1: Merveilleux. Vanessa, est-ce que vous avez déjà participé au Presse Citron ?
2: C'est la première fois.
1: C'est la première fois. Bon, pas trop stressé.
2: Ça va.
1: Ça va.
2: Pas de bras à lui.
1: Écoutez Vanessa, je vais vous rappeler les règles. Donc, vous aurez une minute pour répondre à un maximum des 10 questions du questionnaire. Vous avez le droit de vous faire aider, mais c'est uniquement la première réponse qui sort de votre bouche qui sera prise en compte. Et puis, si vous ne savez pas, vous pouvez dire « je passe » et on reprendra la question en fin de questionnaire si on a le temps. Est-ce que ça vous va ?
2: Ok, ça marche.
1: Il ne me reste plus qu'à vous proposer ces 3 questionnaires. Vous avez un thème sur lequel vous aimeriez bien tomber pour votre première ?
2: Je sais pas, non.
1: Pas spécialement. Bon. Alors, on a un questionnaire sur Michel Sardou. Voilà, si tout à coup, oui. Vous êtes une fan de Michel Sardou. Un questionnaire qui s'appelle « Un air de famille », donc des liens familiaux parmi les stars, par exemple. Ou alors, un troisième questionnaire, « Les mots qui commencent par « ta ». Donc, « t'a ».
2: Par « ta ».
1: Ouais.
2: Alors, « Les mots qui commencent par « ta ».
1: On prend « Les mots qui commencent par « ta ». Vanessa, est-ce que vous êtes prête ?
2: Je suis prête.
1: Alors c'est parti. Quelle loi est associée à l'expression œil pour œil, dent pour dent ?
2: Talion.
1: Comment nomme-t-on une chaise de petite taille sans dossier ni accoudoir ?
2: Tabouret.
1: Quel mammifère est couvert d'une carapace de plaques osseuses articulées ?
2: Une tartue.
1: Comment s'appelle la danse traditionnelle du sud de l'Italie dont le nom est tiré d'une araignée ?
2: Tarantule.
1: Quel fruit tropical qui pousse en gousse est appelé aussi date indienne ?
2: Passe.
1: Comment se nomme la fécule extraite de la racine du manioc ?
2: Passe.
1: Quel nom porte l'étoffe à carreaux très répandue en Écosse ?
2: Oh, purée. Je passe.
1: Originaire de la Corée du Sud, quel sport de combat est voisin du karaté ?
2: Je passe.
1: Quelle préparation à base d'olives broyées est une spécialité de la cuisine provençale ?
2: La tartanade.
1: C'était juste après le gong, malheureusement.
2: Mince.
1: Ah, vous l'auriez eu. Bon, bah, on a très bien commencé, Vanessa. Et puis ça s'est un peu gâté par la suite.
2: Un peu, ouais.
1: Un petit peu. Bon, on va reprendre tout ça. Première

0: Question, cette loi qui est associée à l'expression œil pour œil, dent pour dent, on vous l'a soufflé, c'était bien la loi du talion. Premier point. Cette chaise de petite taille, son dossier n'y a que de voir, c'est bien sûr le tabouret. Deuxième point, je me suis dit, bon ben Vanessa, première participation, 10 points, c'est parfait. Et vous m'avez fait un peu marrer quand même avec la prochaine. Ce mammifère qui est couvert d'une carapace de plaques osseuses articulées. C'est peut-être articulé qui nous différenciait de la tortue, de la tartue, comme vous avez dit. Non, c'est le tatou.
1: Ok.
0: Comment s'appelle la danse traditionnelle du sud de l'Italie dont le nom est tiré d'une araignée? Vous étiez juste avec la tarentule, mais la danse, elle s'appelle la tarentelle. Malheureusement, okay. Je ne peux pas vous le compter.
1: Pas grave.
0: Ce fruit tropical qui pousse en gousse, qui est aussi appelé la date indienne, c'est le tamarin. Vous avez peut-être déjà entendu parler.
1: Oui, oui.
0: La fécule extraite de la racine du manioc, c'est le tapioca.
1: Mm-hmm.
0: Ce nom que porte l'étoffe à carreaux très répandu en Écosse. J'ai eu l'impression que vous l'aviez sur le bout de la langue, le tartan.
1: Mais ça ne revient pas, toujours pas maintenant.
0: Ouais, le tartan.
1: Ah, ok, ouais.
0: Originaire de la Corée du Sud, le sport de combat voisin du karaté. Celui-là, il était un peu piégeux parce que c'est le taekwondo qui s'écrit bien avec T.
1: Ah oui, ouais.
0: Et puis, la préparation à base d'olives broyées, vous l'aviez un peu tard, la tapenade. Je peux malheureusement pas vous compter ce troisième point. Bon, Vanessa, on avait une dixième question, je vais quand même vous la poser pour le plaisir du jeu. Quel nom porte le jeu de cartes utilisé dans la cartomancie?
1: Le tarot.
0: Ouais, vous l'auriez eu aussi. Malheureusement, on n'a pas été assez rapide. Bon, 2 points, Vanessa. On ne sait jamais. Peut-être qu'on vous retrouverait vendredi pour la finale du Presse Citron. Puis malheureusement, si vous vous faites dépasser d'ici là, vous aurez une nouvelle occasion dès la semaine prochaine.
1: Mais oui, ça marche.
0: Merci beaucoup d'avoir participé. Je ne vous ai pas traumatisé pour votre première.
1: Non, pour le moment, ça va encore.
0: Pour le moment, ça va. Profitez bien encore de votre après-midi, Vanessa. Puis je vous dis à très bientôt.
1: Merci. Pareillement, à bientôt.
0: Au revoir.
1: Au revoir.
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0: Et aujourd'hui, nous jouons avec Aurélie. Bonjour Aurélie.
3: Bonjour.
0: Aurélie qui allait faire un petit marché en France voisine pour la Pentecôte, aller voir un petit peu ce qui se passait de par là-bas. Est-ce que l'herbe est plus verte? À côté.
3: Non, je pense pas qu'elle est forcément plus verte, mais ça fait toujours, c'est toujours sympa des petites sorties.
0: Ouais, vos petits coups de cœur en termes de produits du terroir que vous avez dégoté.
3: Moi, c'est toujours fromage, saucisson, j'adore ça.
0: Bon, allez.
3: Voilà.
0: Vous oubliez pas que chez nous, il y a aussi des très bons produits. Hein.
3: Oui, évidemment.
0: Évidemment. Il y a par exemple un presse citron, voilà, produit du terroir, qui vous permet de gagner peut-être 100 francs billets à gratter Suisse Loss. Pour ça, il va falloir déjà battre Vanessa avec son score de 2. Et puis ensuite, il faudra tenir toute la semaine. Pour ce faire, j'ai devant moi 3 questionnaires de culture générale. Vous choisissez celui qui vous convient le mieux en termes de thématique. J'ai un questionnaire sur des villes d'Europe, sur les pommes et sur l'actualité, les grands événements de mai 2025, à tous les niveaux.
3: Je vais prendre les villes d'Europe.
0: Les villes d'Europe. 1 minute pour répondre à 10 questions sur ce thème. Si vous butez sur une question, vous pouvez dire « je passe » et on y revient s'il nous reste du temps à la fin du questionnaire. Le score à battre est de 2, vous l'avez entendu. Est-ce que vous êtes prête, Aurélie?
3: Oui, prête.
0: Alors, en route. Dans quelle ville d'Europe centrale se trouve le pont Charles qui traverse la rivière Vltava?
3: Je passe.
0: Dans quelle ville se trouve la Cour internationale de justice, la Cour pénale internationale et Europol?
3: Vienne.
0: Quelle ville est la plus peuplée d'Écosse?
3: Édimbourg.
0: Dans quelle ville d'Europe se situe le port de Pirée?
3: Je passe.
0: Quelle mer borde la ville de Stockholm?
3: La Méditerranée.
0: Dans quelle ville d'Autriche est né Mozart?
3: Vienne.
0: Quelle ville est la capitale de la Bosnie-Herzégovine?
3: Je passe.
0: Dans quelle ville se trouve le plus grand port européen?
3: Je passe.
0: Quelle ville se trouve à mi-chemin entre Barcelone et Lisbonne?
3: Porto.
0: Quelle est la capitale de la Slovaquie?
3: Je passe.
0: Aïe.
3: Oh, et puis la Bosnie, j'ai eu après, c'était Sarajevo. Voilà, bon, bah, c'est toujours après coup. Ouais, catastrophique.
0: Écoutez, il fallait faire mieux que deux. Ça devrait.
3: Oui, mais peut-être. Même. C'est quand même catastrophique.
0: On va voir tout ça. Cette ville d'Europe centrale où se trouve le pont Charles qui traverse la rivière Vltava, V-L-T-A-V-A. J'ai un peu du mal avec ça.
3: À l'est, je pense.
0: Exactement, oui, c'est Prague.
3: Ouais.
0: Dans quelle ville se trouve la Cour internationale de justice, la Cour pénale internationale et Europol? Il s'agit de La Haye. On est aux Pays-Bas.
3: Voilà.
0: Ouais. Et pas Gênes. Quelle ville est la plus peuplée d'Écosse? Édimbourg, ça semblait évident, mais pourtant c'est Glasgow.
3: Ah bah, voyez, voilà. Moi,
0: si
3: tu vois une que j'ai juste,
0: Il y avait le petit piège là, évidemment, mais bon, ben voilà. Dans quelle ville d'Europe se situe le port du Pirée? Il s'agit d'Athènes. La mer qui borde la ville de Stockholm, c'est en tout cas pas l'Atlantique, Stockholm c'est en Suède. Donc on est plutôt au nord, il s'agissait de la mer Baltique.
3: Ah oui.
0: La ville d'Autriche où est né Mozart, c'est pas Vienne, c'est Salzbourg.
3: Non mais voilà.
0: Voilà, c'est plus
3: celle-là aussi je la savais, mais après coup.
0: C'est plus une question d'histoire que de géographie, mais effectivement c'était Salzbourg. Et Sarajevo, bah, vous l'avez eu, mais bien après. Cette ville dans laquelle se trouve le plus grand port européen, c'est Rotterdam. Et on est toujours aux Pays-Bas. C'est Rotterdam. Quelle ville se trouve à mi-chemin entre Barcelone et Lisbonne? Il s'agit de Madrid. Et quelle est la capitale de la Slovaquie? C'est Bratislava.
3: Oui.
0: Vous me révisez tout ça et vous revenez une prochaine fois?
3: Oui. En plus, j'avais gagné avec la géographie la fois où j'ai gagné. Mais
0: et
3: là,
0: cette fois-ci, il y a eu deux, trois pièges. Effectivement, c'était pas... voilà.
3: Oui.
0: Mais vous révisez tout ça.
3: Merci beaucoup.
0: Avec grand plaisir. On vous souhaite une bonne journée et puis à une prochaine.
3: Pareil pour vous. Merci, au revoir.
0: Au revoir. Le score à battre ne bouge pas, il est toujours de 2. Vous pourrez venir stunker sur notre standard et tenter de jouer avec nous demain vers 11h45.
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0: Aujourd'hui, nous jouons avec Manu. Bonjour Manu.
4: Bonjour
0: Manu, qui joue pour la première fois au Presse Citron. Qu'est-ce qui vous a décidé à nous rejoindre et à tenter l'aventure?
4: On écoute régulièrement et puis on s'est dit pourquoi pas essayer si on tombe sur Athènes.
0: Voilà.
4: Trop mal.
0: Exactement. Donc c'est le matraquage de notre part qui vous a permis de découvrir le jeu et de tenter votre chance. Et c'est bien parce qu'on aime bien avoir des nouveaux. Ça prouve qu'on brasse bien quand même du côté du standard du téléphone parce qu'il y a souvent beaucoup de monde qui appelle. Aujourd'hui, vous étiez 4, 5, voire plus. Donc on aime bien avoir des nouveaux. C'est super. Détendez-vous. Peut-être que la première fois, le score ne sera pas top, mais c'est pas grave. Ça peut arriver et c'est le stress parce que vous verrez qu'en direct, c'est pas vraiment la même que jouer pour soi chez soi. Donc détendez-vous et puis choisissez le questionnaire parmi les trois que je vous propose. J'ai un questionnaire sur l'Océanie, j'en ai un autre sur l'accordéon et puis l'autre des expressions françaises. Vous m'aviez dit hors antenne que vous auriez aimé un questionnaire sur la science de l'humain et autres, mais apparemment, c'est pas passé, quoi. Expression française, accordéon ou l'Océanie?
4: Mais je crois qu'on va essayer l'Océanie.
0: Ça part pour l'Océanie.
4: Ça part pour plus de l'humain.
0: Ouais, alors Océanie, c'est pas le prénom, hein, c'est le continent. C'est de la géographie. Vous êtes sur le haut-parleur, Manu, on est d'accord?
4: Oui, pardon.
0: D'accord. Alors, c'est juste que vous sachiez, la qualité est un peu moins bonne. Et il se peut que j'entende pas une de vos réponses ou je l'entende mal et que je vous demande de répéter. Ça peut vous faire perdre quelques microsecondes. C'est comme vous voulez. Mais je sens que vous jouez avec des gens autour de vous, donc des fois, c'est plus sympa.
4: Oui, ça sera un peu plus sympa avec le.
0: Alors, si vous articulez bien, que vous parlez assez fort, ça devrait passer.
4: Je vais essayer.
0: Une minute pour répondre à des questions sur ce thème de l'Océanie. Si vous butez sur une question, vous pouvez dire « je passe ». On revient à la question s'il nous reste du temps. À la fin du questionnaire, le score à battre est de 2. Êtes-vous prêt?
4: Oui.
0: Alors on y va. Quel explorateur et navigateur portugais a été le premier à découvrir l'Océanie au XVIe siècle?
4: Je passe.
0: Dans quel océan baigne la plus grande partie de l'Océanie?
4: L'océan Pacifique.
0: Quel est le nom des populations polynésiennes autochtones de Nouvelle-Zélande?
4: Les aborigènes.
0: La ville australienne de Perth est située face à quel océan?
4: Océan Indien.
0: Quel archipel porte le nom d'un navigateur anglais qui a exploré ces îles en 1777?
4: Je passe.
0: Comment se nomment les populations autochtones de la Nouvelle-Guinée?
4: Je passe.
0: Quelle est la plus grande île d'Océanie?
4: L'Australie.
0: De quelle île située dans l'ouest de l'océan Pacifique Sud, Suva est la capitale?
4: Les îles Fidji.
0: Quelle est la couleur de l'anneau qui représente l'Océanie sur le drapeau olympique?
4: Le blanc.
0: De quelle île Wellington est-elle la capitale?
4: La Nouvelle-Zélande.
0: Vous êtes arrivé un peu tard sur la Nouvelle-Zélande, malheureusement. C'était après le gong, je ne peux pas vous l'accorder. J'aimerais beaucoup, hein, ça s'est joué à quelques microsecondes, justement. Heureusement, vous ne m'avez pas fait répéter, donc sinon vous l'auriez en travers de la gorge. Mais ouais, c'est arrivé un petit peu tard. Mais le reste, il y a eu des belles choses. Il y a eu des choses peut-être un peu plus compliquées. On va voir un petit peu ce que ça raconte. L'explorateur-navigateur portugais qui a été le premier à découvrir l'Océanie au XVIe siècle, c'était Fernand de Magellan. Qui a donné son nom au détroit de Magellan un petit peu plus loin. L'océan dans lequel baigne la plus grande partie de l'Océanie, le Pacifique, c'est une bonne réponse. Quel est le nom des populations polynésiennes autochtones de Nouvelle-Zélande? On parlait de la Nouvelle-Zélande, les aborigènes, on est plus sûr du côté de l'Australie. En Nouvelle-Zélande, vous l'avez? C'est les Maoris.
4: Non, les pas. Ah, les Maoris.
0: Voilà, à ne pas confondre avec le champignon. Hein. Les Maoris. La ville australienne de Perth est située face à l'océan Indien. C'est une bonne réponse. Et vous arrivez à deux bonnes réponses, c'est déjà pas mal. On va voir pour la suite l'archipel qui porte le nom d'un navigateur anglais qui a exploré ces îles en 1777. C'est les îles Cook, du nom de Tim Cook, je crois que c'est son nom.
4: Tim Cook, je crois.
0: Voilà. Comment se nomment les populations autochtones de la Nouvelle-Guinée? Ce sont les Papous. La plus grande île d'Océanie, l'Australie, c'est une bonne réponse. Vous prenez la tête. De quelle île située dans l'ouest de l'océan Pacifique du Sud, Suva est-elle la capitale? Ce sont les Fidji. Bonne réponse aussi. La couleur de l'anneau qui représente l'Océanie sur le drapeau olympique, vous m'avez dit blanc. Vous connaissez beaucoup de cercles olympiques.
4: Je n'avais pas plus en tête.
0: Ouais. Et puis.
4: Je ne sais pas.
0: Il n'y a pas de blanc, je crois, sur les anneaux olympiques. Il y a du bleu, du noir, du rouge, du jaune et du vert. Il s'agissait du vert.
4: Ah, j'aurais dit de toute façon pour vous.
0: Ah. Et enfin, de quelle île Wellington était la capitale? Vous m'avez dit la Nouvelle-Zélande. C'était bonne réponse, mais arrivé trop tard. Vous faites quand même 4 points, c'est très honorable pour une première. Pour l'instant, vous êtes en tête avec ces 4 points. Bravo. On vous souhaite une bonne journée, une bonne fin de semaine et à bientôt, je l'espère.
4: J'espère aussi. Merci beaucoup.
0: Au revoir. Le score à battre a doublé. Il est désormais de 4. Vous pourrez tenter votre chance à nouveau demain sur le coup des 11h45. 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Je vous le redirai demain en ouverture d'émission, mais soyez là dès 11h pour vous inscrire. Ça vous permettra peut-être de passer devant tout le monde avant l'heure.
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0: Et aujourd'hui, nous jouons avec Pauline. Bonjour Pauline.
5: Bonjour.
0: Bonjour. Si je ne me trompe pas, vous habitez sur le chemin de la Valbircienne.
5: Exactement, parce que je suis défilée hier, je
0: ne
5: l'ai pas faite.
0: Ah oui? Ah d'accord, ouais. Vous n'êtes pas allé courir, vous avez applaudi de chez
5: j'ai
0: vous.
5: J'ai applaudi ma sœur, ouais, ouais.
0: Ah ok, d'accord, bon ben, ça va, si il y a des représentants dans la famille, ça va.
5: Ça, il faut.
0: C'est pas le cas gagné, hein.
5: Non, mais elle a fait une bonne 11e place.
0: Ah bah bravo. Vous, par contre, vous devrez briller et arriver au sommet pour remporter les 100 francs bien grattés Swisslos dans notre jeu du Presse Citron. Vous avez devant vous 3 questionnaires de culture générale sur des thèmes différents. Vous choisissez celui que vous préférez. J'ai un questionnaire qui s'appelle Chiffres en chanson. C'est des chansons qui ont des chiffres à l'intérieur ou des nombres. Un questionnaire sur les serpents et un questionnaire autour du mot lumière.
5: Donc autour du mot. On va prendre les lumières et puis j'espère que je vais briller.
0: Voilà, c'est une sorte de divers et variés qu'on aime bien prendre quand on n'a pas trop d'idées. Sauf que bah voilà, il y a un fil rouge qui est la lumière. Alors c'est parti. En 86, quel groupe a chanté Ville de Lumière?
5: Passe.
0: Qui est l'auteur du roman d'horreur Shining, sous-titré L'Enfant Lumière?
5: Passe.
0: Quelle expression signifie que quelqu'un est simple d'esprit?
5: C'est pas une lumière.
0: Dans le film d'animation La Belle et la Bête, quel objet s'appelle Lumière?
5: La lampe.
0: Dans quel album d'Aurel Salle figure la chanson La Lumière?
5: Passe.
0: Dans quelle ville suisse se déroule en hiver le Festival des Lumières?
5: Berne.
0: Qui a réalisé le film Les Lumières de la Ville, sorti en 1931?
5: Passe.
0: De quel siècle parle-t-on via le nom Siècle des Lumières?
5: Le 18e.
0: Quel gaz produit de la lumière dans un néon?
5: Passe.
0: À quelle ville d'Europe attribue-t-on le surnom Ville Lumière?
5: Paris.
0: Quel groupe a chanté Ville de Lumière en 86?
5: Starmania.
0: Non.
5: Non. Oh.
0: Là, ce n'est pas Starmania, malheureusement. Il s'agissait de Gold.
5: Ah bon, ben non.
0: Avec son chanteur Émile, qui a rejoint plus tard le groupe Image, qui est devenu Émile et Image.
5: Ok.
0: Eh oui, bienvenue dans le microcosmos de la variété française. C'était donc Gold, malheureusement, vous l'avez raté. L'auteur du roman d'horreur Shining, qui a fait un film mythique avec notamment Jack Nicholson, Stephen King.
5: Ah, mais il ne me revenait pas.
0: Ouais, c'est ça.
5: Ouais.
0: Maître de l'épouvante. Quelle expression signifie que quelqu'un est simple d'esprit? Vous m'avez dit, c'est pas une lumière, je vous l'accorde. On attendait plutôt ne pas avoir la lumière à tous les étages. Mais ça fonctionne très bien avec le vôtre, donc je ne peux pas vous le compter faux. Dans le film d'animation La Belle et la Bête, quel objet s'appelle lumière? Vous m'avez dit la lampe, c'est le chandelier.
5: Ah ouais,
0: prêt. Bah oui. Dans quel album d'Aurel Salle figure la chanson La Lumière, c'est La Fête est finie?
5: Ok.
0: Dans quelle ville suisse se déroule en hiver le Festival des Lumières? M'a dit Berne, mais non, c'est plus proche, c'est Mora.
5: Ah ouais, d'accord.
0: Qui a réalisé le film Les Lumières de la Ville, sorti en 1931? Charlie Chaplin.
5: C'est vieux. Ah ouais.
0: Et oui, il faut penser au film en noir et blanc et puis toutes ces choses-là. Et ben voilà, c'était notre bon Charlie Chaplin. Le siècle des Lumières, vous m'avez dit 18e. J'ai senti une petite hésitation, mais en fait, c'était tout à fait juste. C'est le 18e siècle, le siècle des Lumières. Bien joué.
5: Ah, cool.
0: Quel gaz produit de la lumière dans un néon? Ça, c'était le petit piège. Dans un néon, c'est le néon.
5: Ah bon, ok.
0: Et oui, c'est le gaz néon.
5: Pas plus loin que ça.
0: Voilà, et normalement, le vrai nom, c'est un tube au néon. Qu'on appelle Néon, tout simplement. Enfin, à quelle ville d'Europe attribue-t-on le surnom Ville Lumière? C'était Paris. Bonne réponse. Ça vous fait 3 bonnes réponses.
5: Ah,
0: et
5: ben,
0: ce sera juste en dessous. Mais bon, vous revenez une prochaine fois.
5: Ouais, pas de souci, avec plaisir.
0: Ou sinon, vous allez faire la Valbircienne et puis, puis on laissera la place aux autres.
5: Je crois que je vais faire ça.
0: Une bonne journée, Pauline. Bonne fin de semaine.
5: Merci,
0: au revoir.
5: Merci, à bientôt. Bon appétit.
0: Le score à battre est toujours de 4 dans notre presse citron. Vous pourrez tenter votre chance une ultime fois dans la finale demain aux alentours de 11h45.
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0: C'est Alexis qui joue avec nous aujourd'hui. Bonjour Alexis.
6: Bonjour.
0: Une grande première pour vous, Alexis. Stressé?
6: Ça va.
0: Ça va, tranquille, pas plus que ça, quoi. Bah, c'est très bien. Au moins, vous êtes détendu. En plus, vous jouez avec des collègues, si je ne m'abuse.
6: Oui.
0: Vous êtes combien de centaines?
6: On est 3, 4.
0: Ah ouais, bon, ça va aller. En face de vous, il y a Emmanuel et son score de 4 qu'on n'a pas réussi à joindre. Emmanuel, si vous voulez nous appeler, c'est pas mal. Comme ça, s'il y a une égalité, on pourra vous départager en direct. Sinon, ce sera perdu par forfait, je vous le dis tout de suite. On rigole pas ici. Non, c'est pas. Non, on est sérieux. Voilà. Streng, comme on dit. Alexis, à vous de jouer. Vous avez devant vous donc 3 questionnaires. Vous choisissez le thème qui vous colle le mieux à la peau. J'ai pour vous un questionnaire sur le prénom Sophie ou les Sophies célèbres. J'ai un questionnaire sur les cocktails et j'ai un questionnaire sur les plages et les îles du monde.
6: Est-ce que quelque chose vous pose
0: quelqu'un? Ça se concerte aux alentours.
6: Allez sur les cocktails.
0: Ça part sur les cocktails, c'est l'heure de l'apéro. Avec cette chaleur, ça ira très bien. Personne, en tout cas, ne vous jugera. Une minute pour répondre à 10 questions sur ce questionnaire des cocktails. Si vous butez sur une question, vous pouvez dire « je passe » et on y revient s'il nous reste du temps à la fin du questionnaire. Vous êtes sur le haut-parleur, donc essayez de bien articuler et parler assez fort pour qu'on entende bien vos réponses.
6: Bonjour.
0: En plus, Alexis nous a rejoint, donc s'il y a une égalité, on va pouvoir vous départager. Tout est en place. Est-ce que vous êtes prêt de votre côté?
6: Oui.
0: Alors, en piste. Le prix citron. Quelle est la couleur du cocktail nommé Pina Colada?
6: Blanc.
0: Comment se nomme le cocktail à base de rhum cubain, de menthe et de citron?
6: Mojito.
0: Quel alcool est utilisé pour la réalisation d'un Cosmopolitan?
6: Pain.
0: Dans quel pays a été créée la Margarita?
6: Brésil.
0: Quel cocktail rouge pimenté à base de vodka peut être décoré d'une branche de céleri?
6: Pain.
0: Comment s'appelle le cocktail composé de gin, jus de citron, sirop de sucre de canne et eau gazeuse? Quel fruit en purée trouve-t-on dans le Bellini, boisson emblématique de la ville de Venise?
6: Pain.
0: Quel sirop est utilisé pour un perroquet?
6: Grenadine.
0: Quel cocktail est à base de rhum, citron vert et cola?
6: Passe.
0: De quel pays la capirinha est-elle un cocktail emblématique?
6: Brésil.
0: Quel alcool est utilisé pour la réalisation d'un cosmopolitan?
6: Vodka.
0: C'était la vodka, mais c'est arrivé trop tard, malheureusement. Ah, ça file une minute, hein, quand même.
6: Ouais.
0: Alors, on va voir tout ce que ça raconte. Il y a eu deux, trois choses pas mal. On verra si ce sera suffisant pour battre ce score de 4. Ça commence avec la couleur du cocktail nommé la Pina Colada. Vous m'avez dit blanc, c'est exactement la bonne réponse. Ça commence très fort. Comment se nomme le cocktail à base de rhum cubain, de menthe et de citron? Vous me dites le Mojito. C'est une bonne réponse encore. Bien joué. Le Cosmopolitan est à base de vodka. Vous l'avez dit, mais trop tard. Dans quel pays a été créée la Margarita? C'est au Mexique et non pas au Brésil. Le cocktail rouge pimenté à base de vodka peut être décoré d'une branche de céleri. Il n'y en a pas beaucoup, hein. Il s'agit du Bloody Mary.
6: Ah oui.
0: Comment s'appelle le cocktail composé de gin, jus de citron, sirop de sucre de canne et eau gazeuse? Ça s'appelle un gin fizz. Le fruit en purée qu'on trouve dans le Bellini, boisson emblématique de la ville de Venise, c'est la pêche. Le sirop utilisé pour un perroquet, vous m'avez dit la grenadine. Un perroquet, c'est plutôt vert, donc on est sur un sirop de menthe. Un cocktail à base de rhum, citron vert et cola, accessoirement mon préféré, le Cuba Libre.
6: Ah oui.
0: Et enfin, de quel pays la caipirinha est-elle un cocktail emblématique? Il s'agissait du Brésil, vous l'avez dit. Ça vous fait 3 bonnes réponses, ça ne suffira pas malheureusement. Ben voilà, au moins vous avez une liste des bonnes choses à aller siroter peut-être sur une terrasse ce soir, avec modération évidemment. Ben voilà, ça allait cette première?
6: Ça va, ça va.
0: Bon, dommage le score quoi, mais sinon, vous reviendrez.
6: Sinon, je reviendrai.
0: Bon, ben super. Bon week-end Alexis, à toute la bande, et bel après-midi, au revoir.
6: Merci, bon week-end.
0: Bonjour Emmanuel.
7: Bonjour. Pardon d'être en voiture, je me suis parti en vitesse.
0: Ben, c'est très bien, vous avez bien fait, vous. La sécurité avant tout évidemment. Donc, ben, bonne nouvelle pour vous, puisque vous repartez avec 100 francs billets à gratter Swisslos.
7: Super.
0: Vous allez pouvoir gratter comme jamais, peut-être renflouer les caisses pour les vacances de cet été, allez savoir.
7: On espère bien, on part dans une semaine.
0: Ah oui, vous allez où?
7: En France, en sud.
0: Ok, sud de la France. Un classique, mais qui fonctionne toujours très bien. Donc, peut-être avec du grattage à la clé, ça, l'avenir nous le dira. En tous les cas, on vous souhaite du coup des bonnes vacances. Un bel après-midi, un bon week-end.
7: Merci beaucoup.
0: Au revoir, Emmanuel, au revoir.
7: Au revoir.
0: Ainsi s'achève cette folle aventure du Précitron de la semaine. Magnifique victoire d'Emmanuel à 4, comme quoi, vous voyez, hein, pas besoin de faire non plus des scores mirobolants pour briller. Vous pourrez tenter votre chance la semaine prochaine. Le Précitron revient lundi aux alentours de 11h45.
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0: Pour jouer avec nous aujourd'hui, Gilles. Bonjour Gilles.
8: Bonjour.
0: Gilles qui se remet d'un long week-end de grillade. Ça va, vous n'êtes pas trop peiné, ça va?
8: Non, ça va. on va recommencer ce week-end.
0: Oula, oh, quelle malchance, voyons.
8: Ils annoncent beau en plus.
0: Ah bah oui.
8: Eh oui.
0: Bah écoutez, voilà. Il y a des vies difficiles, voilà, sur Terre. Il y a des gens qui traversent des épreuves. Vous allez, pour essayer de contrecarrer ça, affronter notre presse citron. Donc, vous jouez avec des questionnaires de culture générale. J'en ai trois sous les yeux. Vous choisissez celui qui vous convient le mieux. J'ai un questionnaire sur les os du corps humain. J'en ai un sur les sorcières. Et j'en ai un autour du mot vent. Alors, oui, ça n'a rien à voir avec ce qu'on a affronté hier, qui a causé pas mal de dommages un petit peu partout et toute la semaine dernière d'ailleurs. Hein. Mais voilà, autour du mot vent, les sorcières ou les os du corps humain?
8: Je crois que je vais essayer les os du corps humain.
0: On part sur les os du corps humain. Une minute pour répondre à 10 questions sur ce thème. Si vous butez sur une question, vous dites « je passe ». Et on y revient s'il nous reste du temps à la fin du questionnaire. Les os, c'est juste parce que c'est le moins pire des trois.
8: Exactement, c'est un peu par dépit.
0: Ouais, donc vous n'êtes pas, pas chirurgien, c'était juste pour ça.
8: Non,
0: ou chiropracteur, ou que sais-je. Non, non, ok, d'accord. Donc, c'est parti pour une minute. Est-ce que vous êtes prêt, mon cher Gilles?
8: Je suis prêt, on peut y aller.
0: Let's go. Quel os situé en haut du bras s'articule avec l'omoplate au niveau de l'épaule?
8: Je passe.
0: Sous quel autre nom est aujourd'hui connu l'os de l'avant-bras nommé jusqu'à présent le cubitus?
8: Je passe.
0: Quel os est le plus long du corps humain?
8: Fémur.
0: Combien un humain possède-t-il de phalanges dans chacune de ses mains?
8: 10.
0: Quel os s'articule avec l'os maxillaire pour former la mâchoire?
8: Je passe.
0: Comment se nomme l'os plat situé sur la partie antérieure du genou?
8: Rotule.
0: Quel os plat porte aussi le nom de scapula?
8: Passe.
0: Comment se nomme la deuxième vertèbre cervicale?
8: Passe.
0: Où se situe l'os le plus petit du corps humain?
8: Dans l'oreille.
0: C'est trop tard, malheureusement. Eh oui, c'était l'oreille, effectivement. Vous savez quel os est le plus petit du corps humain?
8: Je sais pas si c'est l'étrier, je crois que c'est l'étrier.
0: Mais... Exactement, oui, c'est l'étrier, tout à fait, avec y a aussi le marteau et l'enclume. Et puis l'étrier est autour des trois et c'est le plus petit os officiel du corps humain. Pour le reste, il y a eu des bonnes choses, vous avez beaucoup passé malgré tout, mais on va voir si vous avez fait quand même un minimum de points, ce qui pourrait être pas mal. Mais après, même avec zéro, théoriquement, vous pouvez espérer l'empocher. Théoriquement. Théoriquement.
8: Théoriquement.
0: Alors, quel os situé en haut du bras s'articule avec l'omoplate au niveau de l'épaule? C'est l'humérus.
8: Okay.
0: L'autre nom que l'on donnait que l'on donne au cubitus avant on l'appelait le cubitus, aujourd'hui on l'appelle ulna, U-L-N-A. Ulna qui signifie avant-bras en latin et cubitus le coude. Donc c'est vrai que le cubitus c'est pas tellement le coude. Donc on a préféré l'appeler Ulna. Quel os est le plus long du corps humain? C'est le fémur. Ça c'est une bonne réponse, bien joué. Combien un humain possède-t-il de phalanges dans chacune de ses mains? Vous m'avez dit 10. Eh ben non, parce qu'on a 3 phalanges par doigt, sauf le pouce qui en a 2. Ça vous fait donc 14 phalanges par main pour un être humain normalement constitué, évidemment. L'os qui s'articule...
9: Les phalanges, phalanges et une phalangette, pardon.
0: Vous les avez comptés comme ça. Non, comptez toutes les...
9: Je ne sais pas parce que... Ouais, justement. Purée. Mais on y va comme ça, pas de souci.
0: J'ai pas vu le piège. Écoutez, moi je vous dis, je vais aller consulter notre maître Capello et puis peut-être que demain vous aurez 3 points, allez savoir. Mais je vérifie d'ici demain, vous écoutez RJB, puis vous saurez si vous avez, si on vous le considère comme juste. L'os qui s'articule avec l'os maxillaire pour former la mâchoire, c'est la mandibule.
9: Exactement, ouais.
0: L'os plat situé sur le genou, c'est la rotule, bonne réponse. L'os plat qui porte aussi le nom de scapula, il s'agit d'un omoplate, on appelle ça scapula. La deuxième vertèbre cervicale, on l'appelle l'axis. Et puis le plus petit os du monde se situe bel et bien dans l'oreille, mais vous l'avez eu trop tard. Ça vous fait 2 bonnes réponses, peut-être 3.
9: Ok. Alors, on y va comme ça.
0: Bah oui, rendez-vous demain pour le dénouement de cette sombre affaire. Mais on va vérifier effectivement si vous avez compté les phalangettes et tout. Ça, voilà. Bah, du coup.
9: Ouais, je pensais à ça, moi. Enfin, voilà.
0: Bah, vous avez. C'est peut-être très juste. Moi, je serais d'accord avec vous, vu que vous le présentez comme ça. On réfléchit souvent en phalanges. Mais peut-être que les phalangettes est une sorte de phalange, vous voyez, c'est ça que...
9: Ah, mais possible, oui, bien.
0: Mais je vais m'en assurer. Croyez bien qu'on fait les choses professionnellement ici, monsieur.
9: Mais j'ai aucun doute, alors.
0: Tout comme vous, les grillades.
9: Exactement, un vrai pro.
0: Une belle journée, Gilles, et puis on espère que ça tienne pour le reste de la semaine. Et à tout bientôt.
9: Ok, merci beaucoup, à tout bientôt, belle journée. Au revoir.
0: Le score à battre dans le Précitron, vous l'avez vu, vous l'avez entendu surtout, et peut-être de 2 et peut-être de 3. En tous les cas, vous pourrez tenter de faire mieux demain vers 11h45. Et soyez là à 11h parce qu'on va lancer des inscriptions un peu en avance demain. Ça arrive de temps en temps. Demain, ce sera le cas.
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0: Et aujourd'hui, nous jouons avec Julien. Bonjour Julien.
10: Bonjour Fèvre.
0: Julien, prêt à affronter cette diablerie de Précitron? Le score à battre est de 2. Voilà quoi, ça a l'air facile, mais je dis ça a l'air, hein. Méfiez-vous.
10: Oui, c'est vrai.
0: Vous avez révisé?
10: Oui,
0: bien sûr.
10: Le week-end.
0: Évidemment, ils ont fait que ça. Vous n'étiez pas à Manré par hasard? Ou à Bévillard?
10: Non, on était à Neuchâtel.
0: C'était une autre tempête. Ok, bon, nous on est là pour jouer. Et devant vous, vous avez 3 questionnaires de culture générale. Vous choisissez celui que vous préférez. J'ai un questionnaire sur les déesses romaines, un questionnaire sur les citations célèbres et un questionnaire divers et variés.
10: Divers et variés.
0: Ça part sur divers et variés. Voilà, quand on n'a pas... On ne trouve pas bonheur, eh bien, forcément, on part là-dessus. Juste avant de se lancer dans le jeu, puis de vous rappeler les règles, je voulais juste faire une petite explication, parce qu'hier, on a eu Gilles qui nous a fait 2, il nous a donné un nombre de phalanges, parce que lui, il comptait les phalanges, les phalangines et les phalangettes, donc il s'est trompé, et il a dit « oui, mais bon ». Et il avait raison de dire « oui, mais bon », mais il avait quand même tort. Puisque, effectivement, les phalangines et les phalangettes sont considérées comme étant des phalanges. Et donc, on a bien 14 phalanges par doigt, par main, et non pas les 7 qu'il a donné, ou les 5, je ne sais plus. Bref, il était loin du bon compte, et voilà, on avait raison. Vous n'avez que 2 points, Gilles, et c'est le score à battre. Devant vous, mon cher Julien, pour jouer avec nous, vous avez donc ce questionnaire divers et varié. 1 minute pour répondre à 10 questions sur ce thème. Si vous butez sur une question, vous dites « je passe » et on y revient s'il nous reste du temps à la fin du questionnaire. Est-ce que vous êtes prêt?
10: Oui.
0: Alors allons-y. Quel pays a pour devise traditionnelle « un pour tous, tous pour un »
10: La France.
0: Comment nomme-t-on un mot qui peut se lire dans les deux sens?
10: Anagramme.
0: Quel arbre figure au centre du drapeau national du Liban?
10: Un cèdre.
0: À quel monument parisien Jean-Jacques Annaud a-t-il consacré un film en 2022?
10: Quel monument?
0: Oui, parisien.
10: Notre-Dame de Paris.
0: Quel poisson, une fois séché et salé, appelle-t-on morue?
10: Le cabillaud.
0: Dans quelle ville se trouve le siège international des Nations Unies?
10: Genève.
0: Quel célèbre basketteur était le numéro 23 des Chicago Bulls dans les années 80-90?
10: Michael Jordan.
0: À quel célèbre auteur britannique doit-on le roman David Copperfield paru en 1850?
10: Charles Dickens.
0: Vous êtes allé chercher où ce Charles Dickens?
10: C'est l'employé qui a tapé de travers.
0: Il y a des gens qui font virer comme ça.
10: C'est pas une phalangette, hein.
0: Pardon?
10: C'est pas une phalangette, hein.
0: Non, effectivement, Charles Dickens, ouais. Heureusement que vous avez des bons secrétaires, hein, de votre côté. Vous n'avez pas honte, non? Ça va?
10: Non, ça va.
0: Bon, alors, on va corriger tout ça. On va voir si Google a été assez fort avec vous. Quel pays a pour devise traditionnelle un pour tous et tous pour un? Vous m'avez dit la France. Ben non, c'est la Suisse. Et voilà, pend les dents. Comment nomme-t-on un mot qui peut se lire dans les deux sens? Vous m'avez dit un anagramme. Eh ben non, un palindrome. Pendant les dents, deux fois.
10: Eh ben non, parce que non.
0: Ah ça, j'en suis assez sûr, hein, je peux vous le dire. Quel arbre figure au centre du drapeau national du Liban? Il s'agit d'un cèdre, bonne réponse. Un monument parisien que Jean-Jacques Annaud a mis en film en 2022, Notre-Dame de Paris. C'était correct, le film s'appelle Notre-Dame brûle. Le poisson, une fois séché et salé, qui s'appelle la morue. Faites pas comme mes collègues qui ont dit bacalao hier quand on a testé le jeu. Mais le cabillaud, c'est correct, bien sûr. Bonne réponse. Dans quelle ville se trouve le siège international des Nations Unies? Vous me dites Genève, mais non. Le siège international des Nations Unies, il est à New York. On siège à New York. Mais... Okay. Il y a aussi quelques sièges de par chez nous, mais c'est pour faire autre chose. Le célèbre basketteur numéro 23 des Chicago Bulls dans les années 80-90, c'est Michael Jordan, bien sûr, bonne réponse. Et enfin, Charles Dickens, merci Google, ça passe, c'est lui qui a écrit David Copperfield. Donc ça vous fait 1, 2, 3, 4, 5 points. C'est du coup nettement plus que Gilles, même s'il avait eu cette histoire de phalange et qu'il avait fait 3, vous auriez pris les devants. Donc tout va bien, vous êtes en tête mon cher Julien, j'espère que vous serez là éventuellement vendredi si personne ne fait mieux que ce score de 5 pour la finale.
10: Ouais, ça marche.
0: Super, vous prendrez les secrétaires avec aussi, hein.
10: Vendredi?
0: Ouais, parce qu'il y a peut-être une question qu'il faudra que je vous pose pour vous départager, donc...
10: Ouais, mais je suis à Londres vendredi, donc je sais pas si je peux la prendre.
0: Ah, mais si vous êtes pas là, vous auriez perdu par forfait, sachez-le.
10: Ah, mais je réponds au téléphone, mais je sais pas.
0: Alors, ça marche. Non, par téléphone à Londres, sans secrétaire. Ça fera moins. Oui, exactement. Ouais. Alors, du coup, bon séjour à Londres. Et puis, on se dit peut-être à vendredi pour la suite de l'aventure. Une bonne journée, Julien.
10: Merci, bonne journée, Steve.
0: Au revoir. Et donc le précitron, voilà, hein, bah oui, des fois il y en a qui a des bons outillages avec eux et ça aide à aller tout droit. Et donc c'est ce score de 5 qu'il faut désormais battre au précitron. Vous pourrez tenter votre chance demain. On rouvrira le standard téléphonique. Vous pourrez de nouveau vous énerver sur votre téléphone demain vers 11h45.
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0: Et aujourd'hui, nous jouons avec Flavio. Bonjour Flavio.
11: Bonjour.
0: Flavio qui aime la géographie, vous m'avez dit. Vous aimez les cartes, voir ces cartes vues de haut, d'en dessus, et puis vous promener.
11: Ouais, ça. Ouais, j'aime bien regarder Google Maps aussi.
0: Hein, franchement, se promener sur Google Maps, il y a un petit plaisir, hein, on est d'accord.
11: C'est ça.
0: Alors moi, j'ai découvert des lieux près de chez moi, simplement en me promenant sur Google Maps, en me disant, mais là, je suis jamais allé. À quoi ça ressemble? Et du coup, c'est une bonne chose à faire. Prenez une carte de chez vous et puis allez voir des endroits qui vous semblent obscurs et inconnus. Ça peut vous faire découvrir des choses. On est là pour peut-être faire de la géographie, on ne sait pas encore. En tous les cas, j'ai trois questionnaires de culture générale devant moi. C'est le jeu du Presse Citron. Vous choisirez le thème qui vous va le mieux pour essayer de battre le score de Julien qui est de 5 et ainsi remporter les 100 francs de billets gratuits Swisslos. J'ai un questionnaire sur les chansons des années 2010. Pas de géographie, là. Les minéraux et puis des anglicismes. Eh ben, du coup, pas de géographie, mais peut-être qu'il y a d'autres choses qui vous vont un peu mieux.
11: Les anglicismes,
0: c'est ces mots anglais qui ont intégré la langue française.
11: Ouais, on va essayer ça.
0: D'accord. Une minute pour répondre à 10 questions sur ce thème des anglicismes. Si vous butez sur une question, vous dites je passe et on revient à la question s'il nous reste du temps à la fin du questionnaire. Le score à battre est de 5, vous l'avez entendu. Êtes-vous prêt ?
11: Je suis prêt.
0: Alors, en route. Quel anglicisme désigne un espace de travail ouvert ?
11: Un open space.
0: Par quel mot anglais désigne-t-on un défi, une épreuve ou une compétition sportive ?
11: Un challenge.
0: Quel mot désigne l'allure d'une personne en se basant sur le type de vêtements qu'elle porte, le style par exemple ?
11: Pas.
0: Par quel mot-clé désigne-t-on le symbole dièse ?
11: Hashtag.
0: Quel anglicisme désigne la sélection des acteurs pour un film ?
11: Casting.
0: Quel mot désigne le retour à la mode d'un artiste oublié ?
11: Comeback.
0: Quel terme emprunté à l'anglais est traduit en français littéral par le verbe divulgâcher ?
11: Pas.
0: Par quel anglicisme désigne-t-on le fait de se costumer en un personnage fictif ? Pardon ?
11: Pas.
0: Ah, ok.
11: Pas.
0: Quel enclos à chevaux a donné un synonyme populaire du mot lit ?
11: Pas.
0: Par quel anglicisme nomme-t-on un courriel électronique ?
11: Un email.
0: Oui, c'était malheureusement trop tard.
11: Ouais, je l'ai dit pas, ça va, vous avez pas entendu, hein.
0: Ben ouais, mais bon, ça c'est votre téléphone, j'y peux rien. Vous êtes en mode...
11: Ouais, c'est ça. Sur le gong, hein. Presque le compter, ça ferait presque, je sais pas, un 5, je pense.
0: Mais, vous me laissez arbitrer, s'il vous plaît.
11: J'essaye,
0: ça gratte ici, quoi. On a dit,
11: fou, hein.
0: On dirait un footballeur qui va vous péter vers l'arbitre. Bon.
11: Bien, je fais du foot.
0: On voit quel type de joueur vous êtes. Alors, quel anglicisme désigne un espace de travail ouvert ? Un open space, c'est une bonne réponse. Par quel mot anglais désigne-t-on un défi, une épreuve, une compétition sportive, un challenge ? C'est juste aussi. Quel mot désigne l'allure d'une personne en se basant sur le type de vêtements qu'elle porte, le style par exemple ? Il s'agissait du look.
11: Ouais,
0: il faut l'avoir, quoi.
11: Ouais, non, ça me dit, voilà, ça me vient.
0: Un mot qui désigne le symbole dièse, le hashtag, c'est correct. Quel anglicisme désigne la sélection des acteurs pour un film, un casting, c'est juste aussi. Par quel mot désigne-t-on le retour à la mode d'un artiste oublié, le comeback ? C'est juste. Et là, jusqu'à maintenant, vous faites 5 points. Donc vous arrivez à égalité avec Julien. On va voir si vous le dépassez. Quel terme emprunté à l'anglais traduit en français par divulgâcher, c'est le mot spoiler.
11: Ah.
0: C'est cet anglicisme-là, hein, quand on nous spoil un film, quand on nous divulgage, qu'on nous révèle le dénouement d'un film ou d'une scène.
11: Mm-hmm.
0: Un anglicisme qui désigne le fait de se costumer en un personnage fictif. Il s'agissait du cosplay.
11: Vous savez pas.
0: Voilà. On trouve ça surtout dans les conventions manga ou jeux vidéo. Ça a vraiment pris de l'ampleur à ce niveau-là. Okay. L'enclos à cheval, qui a donné un synonyme populaire du mot lit, c'est le paddock.
11: Ah oui, ben.
0: Ben voilà. Et enfin, ce fameux email qui est arrivé trop tard. Ce qu'il y a, c'est qu'il est arrivé bien trop tard. Donc même si j'avais passé et que j'avais continué, on serait arrivé trop tard.
11: Oh, c'est pas grave, allez.
0: Bon, de toute façon, vous faites 5. La même chose que Julien. Si personne ne fait mieux d'ici la fin de la semaine, vous êtes en finale. Donc, on vous appelle vendredi. Et puis.
11: Et puis voilà.
0: Et puis là, vous faites un tackle dans les 16 mètres. Et puis, c'est penalty. Et puis, on n'en parle plus, quoi. Carton rouge.
11: Pour Julien.
0: Peut-être. Ah, ouais, c'est vrai. Ça n'a pas l'air d'être le même joueur.
11: Non, je rigole. Diversité, s'il vous plaît.
0: Donc, 5 points, vous arrivez à égalité avec Julien. On se retrouve peut-être pour la finale vendredi. C'est ce qu'on vous souhaite, mon cher Flavio. D'ici là, porte-monnaie-vous bien, comme on dit.
11: Merci beaucoup. Une belle journée.
0: Au revoir.
11: Au revoir.
0: Le score à battre est toujours de 5, mais cette fois-ci, vous avez deux concurrents à détrôner devant vous. Et pas des moindres, notamment Flavio, qui a l'air d'être un joueur hargneux. Vous pourrez tenter votre chance demain vers 11h45.
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0: Nous jouons avec Alan aujourd'hui. Bonjour Alan.
12: Bonjour.
0: Alan, fan d'escrime, c'est assez peu commun, dis donc, comme passion. Vous pratiquez dans un club quand même?
12: Oui, exactement, au club de Bienne.
0: Ah d'accord, ok, ouais. Et du coup, vous êtes bien placé, vous allez faire les JO bientôt ou pas du tout?
12: Quand même pas, là, c'est plus pour le plaisir, quoi.
0: D'accord. Vous êtes inscrit pour l'option Jedi aussi?
12: Malheureusement pas encore.
0: Il n'y a pas de sabre laser. Hein.
12: Non.
0: Même s'il y a des passionnés, il y a aussi des passionnés de... On appelle ça les arts martiaux médiévaux, je crois, où on s'intéresse au combat à l'épée d'époque, comment on utilisait son arme à l'époque. Vous avez entendu parler de ça?
12: Oui, bien sûr.
0: Ah, vous pratiquez pas ça non plus?
12: Non, malheureusement.
0: Bon, d'accord. Vous êtes avec l'habit d'apiculteur et puis votre fleuret sabre ou épée. Vous êtes épée, vous?
12: Oui, je suis épée.
0: D'accord. On n'est pas là pour se mettre des coups d'épée. On est là pour affronter le presse-citron. Tout ça, c'est cérébral. Vous avez devant vous trois questionnaires de culture générale et il va falloir faire mieux que 5. C'est le score à battre détenu par Flavio et Julien. Vous avez eu l'occasion d'abattre deux candidats sérieux. Donc, pour vous, aujourd'hui, je vous propose un questionnaire sur le prénom Nicolas, les Nicolas célèbres, les choses qui tournent autour du prénom Nicolas, l'astronomie, et puis les chansons françaises. Alors ?
12: Alors, on va essayer Nicolas.
0: Le prénom Nicolas, on entend vos collègues derrière, j'imagine.
12: Oui, j'ai quelques collègues.
0: D'accord, bon, ben, on espère que ça vous aidera. Une minute pour répondre à 10 questions sur ce thème du prénom Nicolas. Si vous butez sur une question, vous dites je passe et on y revient s'il nous reste du temps à la fin du questionnaire. Le score à battre est de 5. Vous êtes sur haut-parleur, donc parlez fort et articulez bien, qu'on comprenne bien vos réponses, pas qu'on se retrouve comme avec Flavio, puis qu'on fasse des frustrations parce qu'il y a des choses qui n'ont pas été bien entendues. Est-ce que vous êtes prêts?
12: Prêt.
0: Tout le monde?
12: Ouais.
0: Ouais, bon, ok, super. C'est parti! Le presse-citron. Quel ancien ministre français présentait l'émission Ushuaïa?
12: Passe.
0: Dans quel pays Nicolas Ier a-t-il été l'empereur?
12: Russie.
0: Quel auteur neuchâtelois de Pola a écrit avec Mark Foltenhauer le thriller Ultimatum?
12: Nicolas Ier.
0: Comment s'appelle le saint patron de la Suisse?
12: Nicolas.
0: Quelle chanteuse a sorti en 1979 le titre Nicolas?
12: Passe.
0: De quel groupe Nicolas Sirkis est-il le chanteur?
12: Passe.
0: Quel auteur de BD a créé le personnage du petit Nicolas?
12: Passe.
0: Dans quel sport s'est illustré Nicolas Anelka?
12: Football.
0: Quel humoriste français est connu pour ses imitations de personnalités politiques et médiatiques?
12: Passe.
0: Quel joueur de l'équipe de Suisse de foot a un prénom qui est un diminutif de Nicolas?
12: Nico.
0: Quel ancien ministre français présentait l'émission Ushuaïa? Aïe, aïe, aïe, aïe, aïe, aïe.
12: Au moins, on a fait.
0: Eh bien, on a réussi à faire au moins une fois le tour. On va voir si au milieu de tout ça, il n'y a que des bonnes réponses. L'ancien ministre français qui présentait l'émission Ushuaïa, il s'agissait de Nicolas Hulot.
12: Ah, ok, d'accord, ouais.
0: Les vieux savent. C'est une vieille référence. De quel pays Nicolas Ier a-t-il été l'empereur? Ça, c'est encore plus ancestral. C'est la Russie, vous m'avez dit. C'est une bonne réponse. L'auteur neuchâtelois de Polar, qui écrit avec Mark Foltenhauer le thriller Ultimatum, vous m'avez dit Nicolas Feutz. C'est une bonne réponse. Vous avez été nombreux. Enfin, je vous ai entendu plusieurs donner la réponse très vite. Vous connaissez le personnage?
12: Moi pas, mais j'en ai des collègues qui connaissent.
0: Bon bah super, ça suffit, hein. C'est comme ça qu'on avance. Le saint patron de la Suisse, non, ce n'est pas Saint Nicolas, il s'agissait de Nicolas de Flux.
13: Ah, mais oui, c'est Saint-Nicolas.
0: Ouais, non, Saint-Nicolas, c'était un autre. Il revient chaque année, lui, d'ailleurs, pour vous rappeler qui il est, avec le Père Fouettard, vous savez.
12: Oui, oui.
0: La chanteuse qui a sorti en 79 le titre Nicolas, c'est Sylvie Vartan. Le groupe duquel Nicolas Sirkis est le chanteur, un groupe français qui traîne depuis des lustres et qui continue de tourner comme des fous, surtout cette année, je crois qu'ils ont la plus grosse tournée francophone de l'année. Il s'agit d'Adochine.
12: Ok.
0: Quel auteur de BD a créé le personnage du petit Nicolas? C'est René Goscinny, qu'on a vu aussi chez Astérix Obélix, par exemple.
12: Ouais.
0: Dans quel sport s'est illustré Nicolas Anelka? Le football, c'est une bonne réponse. L'humoriste français est connu pour ses imitations de personnalités politiques et médiatiques, c'est Nicolas Canteloup.
12: Ah,
0: et enfin, ouais. Le joueur de l'équipe de Suisse de foot qui a un prénom qui est un diminutif de Nicolas, c'est Nico Elvedi. J'ai pas entendu le Elvedi, malheureusement.
12: Ah, ok, bah bon.
0: Parce que vous l'avez dit?
12: Bah oui, je l'ai dit, mais peut-être pas assez pour alors.
0: Bon, de toute façon, ça ferait 4 points, ça suffirait de toute façon pas à briller et à contrecarrer les plans machiavéliques de Flavio et Julien. Donc, bien battu, mais faudra revenir une prochaine fois, peut-être avec un questionnaire sur l'escrime. Allez savoir, ouais. Tout est possible dans ce Presse-Citron.
12: Très bien, bon, en tout cas, je vous remercie.
0: C'est moi qui vous remercie, Alan, c'était très plaisant de vous avoir, et puis on vous dit à tout bientôt.
12: Ouais, à bientôt.
0: Au revoir. Au revoir. Le score à battre est toujours de 5 dans notre presse Citron. Vous pourrez assister à la finale demain vers 11h45 ou alors y prendre part et annihiler tout espoir de victoire de nos deux finalistes, Flavio et Julien, qu'on retrouvera donc demain.
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0: Pour jouer avec nous aujourd'hui, Stéphanie. Bonjour Stéphanie.
14: Bonjour.
0: Stéphanie qui a devant elle deux cibles, Flavio et Julien. Bonjour messieurs. On vous laisse patienter quelques minutes en arrière-plan et puis on vous retrouvera à la fin pour le dénouement final de cette semaine de Presse Citron. À tout à l'heure. Ma chère Stéphanie, vous avez devant vous 3 questionnaires de culture générale. Vous choisissez celui que vous préférez pour essayer de faire le meilleur score. J'ai un questionnaire sur les instruments de musique. J'en ai un autre sur les châteaux et un troisième sur les présidents des États-Unis.
14: Oh la vache!
0: Ouais, c'est très spécifique aujourd'hui.
14: Je peux parler un petit peu dans la prairie?
0: Non, vous avez révisé depuis.
14: Oui.
0: Voilà. Donc, non, ce sera la petite maison dans la prairie, ce sera des châteaux aujourd'hui. Donc, voilà.
14: Oh la vache!
0: Instrument de musique, château ou président des États-Unis?
14: Président des États-Unis, allez, soyons au fond.
0: Allez, ça part sur l'histoire pour Stéphanie. Une minute pour répondre à 10 questions sur ce thème. Si vous butez sur une question, vous dites je passe, on y revient s'il nous reste du temps à la fin du questionnaire. Est-ce que vous êtes prête?
14: On y va.
0: Eh bien, c'est la main sur le cœur qu'on se lance dans ce questionnaire sur les présidents des États-Unis. En avant. Le président. Qui a été le premier président des États-Unis d'Amérique?
14: George Washington.
0: Qui a été la plus jeune présidente élue, le plus jeune président élu de l'histoire des USA?
14: Obama.
0: Suite au scandale du Watergate, quel président a dû démissionner?
14: Nixon.
0: Quel président américain est à l'origine de l'abolition de l'esclavage, 1865?
14: Washington.
0: À quel président doit-on un fou rire mémorable avec Boris Eltsine en 95?
14: Bill Clinton.
0: Qui s'est vu décerner le prix Nobel de la paix en 2009?
14: Barack Obama.
0: Quel ancien acteur a été président des USA de 81 à 89?
14: Je ne sais plus pas.
0: Qui était le président des États-Unis lors de la crise des subprimes en 2007?
14: Bush.
0: Quel président a donné son nom à l'ours Teddy Bear?
14: Je ne sais plus.
0: Sous quel président a été créé en juillet 1958 la NASA?
14: Kennedy.
0: C'était pas Kennedy, malheureusement.
14: Non? Merde. Ah,
0: non. Kennedy, vous l'avez raté un peu plus haut.
14: Oui, ben oui. C'était le plus jeune.
0: C'était le plus jeune président des États-Unis, effectivement. John Fitzgerald Kennedy, à 43 ans élu.
14: Oui.
0: Pour le reste, on va voir ce que ça donne. On a le premier président des États-Unis, George Washington. C'est juste, bien joué. Okay. Kennedy, vous l'avez raté. La démission du président à cause du Watergate, Richard Nixon, c'est une bonne réponse. Bien joué. Un président qui est à l'origine de l'abolition de l'esclavage. Désolé pour le fourchage. Si vous m'aviez donné une réponse en dehors du temps, à quelques secondes près, je vous l'aurais accordé. Parce que j'ai un peu... je me suis cassé la figure. Là. Il y a les escaliers, c'était tout droit.
13: Ouais, bon.
0: C'était Abraham Lincoln, la bonne réponse.
13: Oui.
0: Un président à qui on doit fou rire avec Boris Eltsine en 95, c'était Bill Clinton. Bien joué, bonne réponse. Le prix Nobel, Barack Obama, c'est juste aussi. Jackpot. L'ancien acteur qui a été président des USA de 81 à 89,

0: Ok, d'accord. Vous avez entendu ?
1: Oui.
0: Oui. C'est donc l'égalité parfaite entre vous trois. On ne va pas vous demander de partager les gains. On a mieux que ça. On a une question pour vous départager tous. La question unique, comme dirait Tolkien. Alors, la question, écoutez bien. Et puis ensuite, ce sera Stéphanie qui répondra en premier parce qu'elle arrive en dernier sur ce score de 5 points. Et puis Flavio. Et puis ensuite Julien. Écoutez bien la question et répondez dès que c'est votre tour. En quelle année la girole pour râper la tête de moine a-t-elle été brevetée ? Stéphanie.
2: 1968.
0: Flavio.
3: 1982.
0: Julien.
4: 2082 aussi.
0: Quoi, 2082 ?
4: Non,
0: 1982. Bon, Stéphanie, vous êtes la plus éloignée. Avec 14 ans de différence, ça a effectivement été breveté en 1982. On sent que ça a un peu pianoté quelque part. Bon, Stéphanie, c'est pas pour vous cette fois-ci, c'est sûr.
2: Tant pis.
0: On va voir les deux autres. Alors, on vous souhaite une bonne journée, un bon week-end. Au revoir.
2: Bon week-end, au revoir.
0: Sur le même principe, messieurs. Je vais vous poser une question, celle-là vous la trouverez pas sur les réseaux sociaux, je peux vous dire, ou ni sur Google ou quoi que ce soit. Quelle est la distance en voiture entre Saint-Imier et Crémines en passant par Tramelan ? Votre estimation, mon cher Flavio, pardon.
3: 37 km.
0: 37. Votre réponse, mon cher Julien ?
4: 38.
0: 38. Eh bien, la réponse, c'est 44. Et c'est donc Julien qui remporte la mise. Ah, bah dis donc, quelle bagarre, hein ?
3: Ouf, il y a de la joie.
0: À un près, hein, évidemment. Mon cher Flavio, ce ne sera pas pour vous cette semaine, mais vous revenez dès que vous voulez. Et que vous pouvez.
3: Ça marche, merci
0: à vous. Bon week-end, bonne bière.
3: Merci, à vous aussi.
4: Merci.
0: Julien, vous repartez avec 100 francs billets gratuits Swiss Loss. Si vous gagnez le jackpot, vous avez déjà une petite idée dans quoi ça va partir.
4: Un petit voyage.
0: Ah ouais, ok. Déjà des plans en tête ou
4: Non, ça dépendra le montant.
0: Ok, d'accord. Bah, vous allez peut-être aller visiter Péri-Rochenette, allez savoir. En tous les cas, on vous souhaite bonne chance au grattage.
4: Merci.
0: Et puis à vous, week-end, bonne journée, bon appétit, au revoir. Quelle aventure, dis donc, dans ce précitron cette semaine. Moultes égalités dans tous les sens. On va ranger toutes nos émotions et puis on se dit à lundi pour un nouveau tour de force et de nouveaux questionnaires. Et puis à nouveau 100 francs en billets grattés Swiss Loss à gagner.
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0: Et la chance appartient à Sarah aujourd'hui. Bonjour Sarah.
6: Bonjour.
0: Bienvenue dans le Précitron. Vous avez devant vous des questionnaires de culture générale. Et si vous faites le meilleur score de la semaine, vous repartirez avec 100 francs billets grattés Swiss Loss. On joue pour jouer ou alors vous vous dites c'est le moment d'avoir peut-être un peu des sous pour Pâques. C'est quoi l'idée ?
6: Non, on joue pour le plaisir de jouer.
0: Super.
6: Du coup, aussi comme plaisir de gratter.
0: C'est surtout ça en fait. Alors si jamais il y a des gens qui ont des démangeaisons dans le dos, on peut vous appeler et vous venez gratter, c'est ça ou...
6: ou pas.
0: Ou pas. Alors, je vous propose comme questionnaire un questionnaire cinéma, les films de l'année 2024. Si vous avez été au cinéma l'an passé, on s'est dit qu'avec les Oscars et puis tout ça, en ce moment, eh bien, c'était pas mal de repasser un petit peu sur l'année 2024. Questionnaire musique et un questionnaire spécial Italie.
6: On va tenter la musique.
0: La musique pour Sarah. Une minute pour répondre à 10 questions sur ce thème. Si vous butez sur une question, vous dites je passe. On y revient s'il nous reste du temps à la fin du questionnaire. Pas de score à battre puisque c'est vous qui démarrez les festivités. Est-ce que vous êtes prête ?
6: Oui, je suis prête.
0: Alors, en avant la musique. Quelle chanson de Santa est l'hymne de la Starac 2024 ?
6: Recommence-moi.
0: Avec quel chanteur Kenji Girac chante-t-il Le Feu sorti en 2023?
6: Soprano.
0: Quelle chanson de Mika sortie en 2007 fait référence à une actrice américaine devenue princesse?
6: Grace Kelly.
0: Comment s'appelle le nouvel album de reprise de Julien Doré?
6: Passe.
0: Quel tube de l'été

0: 89 retrouve-t-on dans la chanson On the Floor de Jennifer Lopez?
1: La Lambada.
0: Quel groupe français a fait son grand retour en 2024 avec le titre Le Chant des Cygnes?
1: Je passe.
0: Dans quelle chanson Calogero évoque-t-il la rencontre avec une femme dans un ascenseur?
1: Je passe.
0: Comment se nomme le tube de Sabrina Carpenter qui ensoleille l'été de 2024?
1: Je passe.
0: Avec quel chanteur français Jimmy Cliff a-t-il chanté Mélodie, Tempo, Harmonie?
1: Je passe.
0: Complétez le tube de Slimane, Des milliers de...
1: Je t'aime.
0: Eh oui, moi aussi je t'aime. Des milliers de je t'aime sur le fil, hein, vraiment. Je vous l'accorde.
1: Merci.
0: Je vous en prie. Alors, pour le reste, il y a beaucoup de choses qui ont été passées, mais pour le reste, on va voir si vous étiez dans le juste. Ça commence avec cet hymne de la Starac chanté par Santa. Le nom de ce morceau, vous m'avez dit « Recommence-moi », c'est une bonne réponse. En même temps, elle le répète 50 fois dans le refrain. Ça va, ça finit par rentrer. Avec quel chanteur Kenji Girac chante-t-il Le Feu, sorti en 2023? C'était pas un rappeur, c'était avec Vianney.
1: Ah oui.
0: Chanson de Mika, sortie en 2007, qui fait référence à une actrice devenue princesse Grace Kelly. Bien joué. L'album de reprise de Julien Doré s'appelle Imposteur.
1: Okay.
0: Et d'ailleurs, pour l'annoncer à la presse, il avait convié plein de journalistes auxquels il avait donné un petit, je crois que c'était un CD ou bien une clé USB pour qu'ils écoutent l'album. Et sur la clé USB, il y avait autre chose. Voilà, un petit coup de pub qu'il a fait. On the Floor de Jennifer Lopez, tube de l'été 89, qui reprend des airs de la Lambada. Vous m'avez dit, eh bien c'est juste aussi, bien joué. Ce groupe français qui vous a fait galérer un peu, qui a
1: sorti...
0: Eh oui, le Chant des Cygnes, c'est Indochine, effectivement, qui a fait son retour l'an passé. Ah, dommage, ça revient toujours après quand on est un petit peu plus reposé. Hein. La chanson de Calogero dans laquelle il évoque la rencontre avec une femme dans un ascenseur.
1: En apesanteur, mais c'est pas le titre en apesanteur, ou bien?
0: Eh ben si, c'est le titre.
1: C'est vrai?
0: Ouais, il aurait fallu la tenter. Il aurait fallu la tenter. Si vous l'aviez, faut tenter, parce que c'est vrai que passer, faut vraiment aller vite et puis qu'on ait le temps de revenir, en fait. Et ça, c'est compliqué. Donc, c'est raté aussi. Le tube de Sabrina qui ensoleille, qui nous a ensoleillé l'été passé, c'est Espresso. Si jamais.
1: Ça me parle un petit peu.
0: Voilà.
1: Le
0: chanteur français Jimmy Cliff qui a chanté Mélodie Tempo Harmonie. Le français qui a chanté avec Jimmy Cliff Mélodie Tempo Harmonie, c'est Bernard Lavillier. Et donc, du coup, si on compte encore le Je t'aime de Slimane, ça fait 4 bonnes réponses.
1: Bien.
0: Ça fait... Ouais. C'est le long silence en dit plus que votre bien. Mais effectivement, 4 points, c'est pas serein du tout. Après, on a vu des gens gagner avec 4 points, je vous le dis. Hein, comme ça, vous êtes au clair. Donc, on rêve et puis on se dit peut-être à vendredi, Sarah.
1: Ça marche.
0: Quoi qu'il arrive, eh bien, bon après-midi et bon appétit.
1: Merci, à vous aussi.
0: Au revoir.
1: À bientôt, au revoir.
0: Vous l'avez vu, vous l'avez entendu surtout, le score à battre est désormais de 4. Voilà, le décor est planté. Rendez-vous demain pour tenter votre chance. Rendez-vous à 11h déjà. On va ouvrir les inscriptions par internet sur notre site rgb.ch/citron. D'ailleurs, on peut déjà la noter. Et puis donc, rendez-vous demain vers 11h pour vous inscrire au préalable et passer devant tous ceux qui dégainent leur téléphone plus vite que leur ombre.
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0: C'est Samuel qui joue avec nous aujourd'hui. Bonjour Samuel.
3: Bonjour.
0: Vous allez affronter les terribles questionnaires du Presse Citron. Essayez de faire mieux que 4, puisque c'est le score à battre cette semaine. Et pour ce faire, pardon ?
3: On va voir.
0: On va voir. En plus, vous avez votre collègue avec vous, c'est ça ?
3: C'est ça, au taquet.
0: C'est pratique parce que comme ça, si on rate, on peut toujours mettre la faute sur les autres.
3: C'est ça.
0: Ouais, exactement. Vous avez tout compris. Bon, j'ai devant moi 3 questionnaires. Vous choisissez le thème que vous préférez. J'ai un questionnaire sur les mots qui se terminent par la lettre B comme Bernard. J'ai un questionnaire sur un air de famille. Donc, ces célébrités qui sont affiliées à d'autres célébrités. Et puis, j'ai un questionnaire sur les pommes. Les pommes, ouais, un air ouais, de famille si on est un peu plus people. Et puis sinon, les mots qui se terminent par la lettre B.
3: Ouais, là, ça peut aller. Enfin, on va essayer ça.
0: Ok, les mots qui se terminent par la lettre B.
3: Ouais, on y va.
0: Très bien.
3: Forcément rapide.
0: Une minute pour répondre à 10 questions sur ce thème. Si vous butez sur une question, vous dites je passe. On y revient s'il nous reste du temps à la fin du questionnaire. Le score battrait de 4, vous l'avez entendu. Est-ce que vous êtes prêtes et prêts?
3: Allez.
0: En piste. Quel petit mot anglais désigne le réseau international, Internet mondial?
3: Web.
0: Par quel mot désigne-t-on une association sportive, culturelle et politique?
3: Club.
0: Quel titre portaient certains princes et grands seigneurs dans l'Inde sous le régime moghol?
3: Je sais pas, je sais pas.
0: Comment se nomme le petit chapeau rond en toile souvent associé aux pêcheurs?
3: Bob.
0: Quel métal malléable deviendrait de l'or grâce à la pierre philosophale?
3: Le plomb.
0: Dans le langage familier, comment nomme-t-on un médecin?
3: Toubib.
0: Quel grand arbre africain donne des fruits comestibles appelés pain de singe? Originaire de l'Empire ottoman, quel nom porte la viande coupée en tranches et rôtie à la broche?
3: Je passe.
0: Quel terme fait référence à un regroupement de gens exécutant une chorégraphie et diffusée sur Internet?
3: Flash mob.
0: Dans le langage familier, quel anglicisme est synonyme de travail?
3: Job.
0: Eh bien voilà, on est arrivé au bout.
3: Dommage pour la kebab.
0: Dommage pour la kebab, bah vous saurez quoi manger ce midi. Pour vous venger. Effectivement, vous avez dit ouais. Je passe et c'était kebab. On a entendu votre collègue le scander derrière. Cette fois-ci, vous ne pouvez en prendre qu'à vous-même. Bon, ouais, le reste, c'était quand même. Il y avait des belles choses, donc on va voir un petit peu si vous avez tapé dans le mille avec vos réponses. Le mot anglais qui désigne le réseau Internet mondial, c'est le web, bien entendu, bonne réponse. Quel mot désigne une association sportive, culturelle ou politique? Un club, c'est juste aussi. Le titre que portaient certains princes et grands seigneurs dans l'Inde sous le régime moghol, ça on le connaît pas forcément sous ce trait-là. Nous on l'utilise surtout pour dire quelqu'un de riche et de noble, ou de peut-être un peu snob, c'est le nabab.
3: Ok, je ne pas arrivé.
0: Ben voilà. Le petit chapeau rond associé au pêcheur, le bob, c'est juste. Le métal malléable qui deviendrait de l'or grâce à la pierre philosophale, le plomb, c'est juste. Le toubib, c'était correct aussi pour le médecin. Le baobab, effectivement, ce grand arbre africain qui donne un fruit appelé pain de singe. Ensuite, un regroupement de gens qui font une chorégraphie qu'on diffuse sur Internet, le flash mob, bien joué. Et enfin, dans le langage familier, quel anglicisme est synonyme de travail, le job, c'est une bonne réponse aussi. Du coup, ça vous fait 1, 2, 3, 4, 5, 6, 7, 8 bonnes réponses. Vous allez plomber l'ambiance.
3: Je défie officiellement n'importe qui à faire mieux.
0: Ah bah, ça c'est le principe du presse citron, mais croyez-moi, il y a peut-être des personnes qui vont...
3: Bah, on aurait dû faire 9.
0: Ouais, vous auriez dû faire 10 à ce moment-là. Même à 10, on peut encore gagner parce que il suffit que quelqu'un d'autre fasse 10 et puis on doit vous départager avec une question. C'est déjà arrivé d'ailleurs.
3: Mais c'est conscient, ça prend envie aux gens de jouer, c'est bien.
0: Ça fait peur quand même, un score des 8. En tout cas, vous êtes bien parti pour qu'on vous retrouve vendredi pour la finale. Si ce n'est pas le cas, tant pis pour vous. Sinon, on se dit à vendredi. Hein, bon appétit, une bonne journée.
3: Tout pareil, merci beaucoup.
0: Au revoir Samuel.
3: Au revoir.
0: Le score à battre est donc de 8 dans ce presse citron. N'ayez pas peur. Non, ne vous laissez pas abattre. Venez avec courage l'affronter, ce score de 8. Je cherche l'expression. Je ne vais pas la trouver, c'est pas grave. Il vaut mieux triompher avec des défis de cette taille pour que ça en vaille la peine. Ah ouais, non mais à vaincre sans péril, on triomphe le sans gloire. Voilà, c'est ça la phrase. Ouh, elle est revenue. C'est comme le printemps. Venez défier ce score de 8 au presse citron. Vous avez votre chance demain vers 11h45.
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0: Et aujourd'hui, eh bien, même quand on est malade et même quand le score à battre est de 8, on trouve des joueuses qui sont prêtes à relever le défi. Aujourd'hui, c'est Céline, notre brave et courageuse Céline. Bonjour Céline, ça va ?
4: Bonjour, oui, ça va.
0: Le rhume, quoi.
4: On s'accroche.
0: Vous n'êtes pas au bord du gouffre, ça va ? Vous avez le rhume, ça.
4: Non, ça va, c'est ça bon, va, quoi. Ça va. On a le courage de jouer quand même.
0: Ouais, ou alors vous êtes trop malade pour vous rendre compte de la folie que vous êtes en train de faire.
4: C'est ça, une grande folie. Mais qu'est-ce qu'on ferait pas pour RGB ?
0: Oh là là, attention, allez pas vous mettre en péril pour nous, mais ça nous fait très plaisir. Merci beaucoup. Ma chère Céline, vous avez devant vous donc 3 questionnaires de culture générale. Vous choisissez celui que vous préférez en termes de thématique pour essayer donc de battre ce score de 8. Et j'ai un questionnaire qui s'appelle Astérix et Obélisque. Et Obélix. Ouais. Attendez pas que je vous dise de bêtises. Non, non, c'est Astérix et Obélix, effectivement. Ville commençant par F, comme fenouil.
4: Ouais, France. D'accord.
0: Et puis les serpents.
4: Oh là là. Il y a pas de chance.
0: Vous m'avez dit, Aurantel, que vous vouliez un questionnaire sur la petite maison dans la prairie.
4: Ah oui. Bon, écoutez, je crois que on va choisir les villes.
0: Hein. Les villes qui commencent par la lettre F.
4: Voilà.
0: Astérix, Obélix, c'est pas votre tasse de thé, les serpents non plus.
4: Non, encore moins, mais.
0: D'accord. Mais ça va bien.
4: Voilà. Par déduction, on va prendre ça.
0: C'est ça. Par élimination, on tombe sur les villes commençant par F. Une minute pour répondre à 10 questions sur ce thème. Si vous butez sur une question, vous dites je passe. Et on revient à la question s'il nous reste du temps à la fin du questionnaire. Il faut faire mieux que 8. Ou en tout cas 8 pour espérer vous qualifier pour une éventuelle finale vendredi. Est-ce que vous êtes prête ?
4: Je suis prête.
0: Est-ce que vous avez besoin de tousser un peu avant, vous moucher, non ?
4: Même pas.
0: D'accord.
4: Même pas.
0: Alors on y va. Avec beaucoup de courage, c'est parti.
4: Merci. Le
0: bruit citron. Quelle est la ville natale du sculpteur suisse Jean Tinguely ?
4: Je passe.
0: Capitale spirituelle du Maroc. Quelle ville impériale est connue pour son immense médina ?
4: Je ne sais pas.
0: Quelle ville de Toscane est considérée comme le berceau de la Renaissance ?
4: Florence.
0: Dans quelle ville de Catalogne est né le peintre Salvador Dali ?
4: Je
0: ne
4: sais pas.
0: Quelle est la capitale de la Sierra Leone ?
4: Je sais pas.
0: Située sur la rivière du Main, quelle ville allemande est la plus grande du Land de Hesse ?
4: Oh pauvre, je sais pas.
0: Quel est le chef-lieu de la Martinique ?
4: Oh là là, je sais pas.
0: De quelle ville de la Moselle Patricia Cass était originaire ?
4: Purée, c'est la honte, je sais pas.
0: Quelle ville d'Alaska est connue pour ses mines d'or à ciel ouvert nommées Fort Knox ?
4: Non, c'est pas. Je savais, je vous ai dit que j'arriverais pas.
0: Hein.
4: Ouais,
0: voilà,
4: c'est pas grave.
0: Et quand on aura corrigé tout ça, vous verrez que c'était pas non plus le plus facile des questionnaires.
4: Non, là, vous m'avez vraiment pas facilité la tâche. Hein.
0: Vraiment, on s'est dit, elle est malade, elle n'y verra que du feu. Après, c'est vous qui avez choisi le thème, hein, donc voilà.
4: Mais vu les autres, ça aurait été encore pire.
0: On sait jamais. Alors, on corrige tout ça. La ville natale du sculpteur suisse Jean Tinguely, c'est Fribourg.
4: Ah ouais.
0: Ville suisse qui commence par F, il n'y en a pas 150 non plus.
4: C'est vrai.
0: Capitale spirituelle du Maroc, quelle ville impériale est connue pour son immense médina ? C'est la ville de Fès. F-E-S.
4: Fès, ouais. Ça j'aurais pu dire. Ouais,
0: c'est pas revenu. La ville de Toscane, considérée comme le berceau de la Renaissance, Florence. Ça c'est bon, vous avez eu juste, bien joué.
4: Ouais.
0: Ouais, c'est la seule à laquelle vous avez répondu et c'était juste. C'est dommage que vous n'ayez pas répondu aux autres.
4: Ouais, dommage. Ouais.
0: Dans quelle ville de Catalogne est né le peintre Salvador Dali ? C'est Figueras. La capitale du Sierra Leone, Freetown. Cette ville allemande, plus grande du Land de Hesse, située donc sur la rivière du Main, c'est Francfort.
4: Ouais.
0: On a peut-être dû parler des saucisses dans la question, ça aurait pu être
4: plus
0: facile.
4: Ouais, ça aurait été mieux.
0: Quel est le chef-lieu de la Martinique ? Il s'agit de Fort-de-France.
4: Eh oui, ça j'aurais pu dire.
0: De quelle ville de la Moselle, Patricia Cass, c'était l'originaire ? Ça c'est Forbach, ça fallait connaître. Forbach.
4: Enfin, c'est une ville.
0: Forbach, ouais. Quelle ville d'Alaska est connue pour sa mine d'or à ciel ouvert nommée Fort Knox ? Il s'agit de Fairbanks. Et c'était la dernière question à laquelle vous avez répondu. Il y avait encore une question, celle-là, je pense que vous l'auriez eu. Quelle ville du Japon a été frappée en 2011 par une catastrophe nucléaire majeure?
4: Comment ça s'appelle? Ben oui, je sais.
0: Ben oui, vous savez. Vous savez que c'est Fukushima.
4: Eh oui, bien sûr.
0: Eh oui, évidemment. On fait une bonne réponse, mais merci d'être venu vous
4: bagarrer. J'ai sauvé l'honneur.
0: Exactement, merci d'être venu vous bagarrer avec ce prêt citron. Et soignez-vous bien, et puis on vous dit à tout bientôt.
4: À bientôt, allez, bonne
0: au revoir,
4: journée.
0: Pareillement. Le score à battre est toujours de 8, c'est dans notre presse citron. Vous pourrez tenter votre chance demain, aux alentours de 11h45. Et si Céline, malgré son rhume, a pu se battre vaillamment, vous allez pouvoir le faire aussi. À demain pour jouer au presse citron.
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0: J'ai le plaisir d'accueillir Kylian pour jouer avec nous aujourd'hui. Bonjour Kylian.
5: Bonjour.
0: Cycliste, guitariste qui va peut-être pouvoir ajouter à son arc presse-citroniste. Comment vous la sentez c'est votre première. Vous avez joué avec des collègues à l'occasion, mais là c'est votre première au téléphone. Comment vous la sentez?
5: Un peu spécial, mais. On va essayer.
0: Voilà, au pire, vous pouvez le mettre dans votre curriculum vitae, n'hésitez pas. J'ai participé au presse citron. Après, suivre le score, peut-être pas le mettre, mais voilà. En tous les cas, vous avez devant vous trois questionnaires de culture générale. Vous choisissez celui que vous préférez pour essayer de battre ce score de 8 de Samuel. Mmh. J'ai un questionnaire qui s'appelle « Ça commence par cool, C-O-U-L ». Donc la réponse commence par ces quatre lettres. J'ai un questionnaire sur les Pays-Bas, le plat pays. Ben voilà, vous qui aimez faire du vélo, ça peut être l'occasion. Et puis les années 80 en culture générale.
5: Oula.
0: Eh oui.
5: Je crois que je vais partir sur le premier. Cool.
0: Ça commence par cool et c'est cool. Alors c'est C-O-U-L, pas C-O-O-L, mais ça reste cool. Une minute pour répondre à 10 questions sur ce thème. Si vous butez sur une question, vous dites je passe, on y revient s'il nous reste du temps à la fin du questionnaire. Le score à battre est donc de 8, vous l'avez entendu. Est-ce que vous êtes prêt, Kylian?
5: Oui, oui.
0: Alors en route. Quel champignon comestible est aussi appelé l'épiote élevée?
5: Je passe.
0: Quel fromage français à pâte molle est apparenté au brie même s'il est plus petit?
5: Je passe également.
0: Selon l'expression, quel serpent fait-on avaler à quelqu'un?
5: Couleuvre.
0: Quel nom porte la purée liquide obtenue par cuisson lente des légumes ou fruits?
5: Coulis.
0: Comment se nomment les parties latérales du terrain de tennis utilisées exclusivement pour les doubles?
5: Couloir.
0: Dans le nord de la France et en Belgique, quel nom portent les pigeons voyageurs?
5: Je passe.
0: Comment se nomme le manteau à capuche et à large manche porté par certains moines?
5: Je passe.
0: Quel est le nom des zones d'un théâtre situé autour de la scène mais caché au public?
5: Coulis.
0: Quel type de nœud trouvait-on sur une potence?
5: Coulant.
0: Quelle unité de charge électrique doit son nom à un physicien français?
5: Passe.
0: Ces questionnaires-là, ils sont toujours tellement spéciaux quand on vous donne le début de la réponse. Parce qu'en général, on va chercher des mots qui sont un petit peu tordus. Et puis en plus, ça vous fait réfléchir davantage parce que vous cherchez toujours un mot en vous disant cool, je dois connaître un truc cool. Et bien voilà.
5: Effectivement.
0: Et puis on perd du temps, c'est ça. Maintenant, est-ce qu'un miracle peut arriver? Ce serait cool.
5: Je pense pas. Ça serait cool, effectivement.
0: Alors, on va voir tout ça. Le champignon comestible, aussi appelé l'épiote élevée, c'est la coulmelle.
5: Ah oui. Oui.
0: Voilà, c'est vrai qu'on n'a pas. C'est pas un champignon qu'on connaît.
5: Qu'on connaît, mais j'ai déjà entendu, oui.
0: Ouais, oui, voilà, on a déjà entendu le nom. Le fromage français à pâte molle qui est apparenté au brie, même s'il est plus petit, c'est le coulommier.
5: Bah, par contre, celui-là, non.
0: On peut faire avaler, bien sûr, des couleuvres à quelqu'un. Ça, c'était une bonne réponse. Tout comme le coulis, hein, cette purée de liquide de légumes ou fruits. Comment se nomment les parties latérales d'un terrain tennis? Les couloirs, bonne réponse aussi. dans le nord de la France et en Belgique, quel nom portent les pigeons voyageurs? On appelle ça des coulons. C'est oui, L-O-N. Ça, je ne le savais pas.
5: Non, moi non plus.
0: Eh bien, maintenant, nous le savons. Ça nous fait un point commun, Kylian. Comment se nomme le manteau à capuche des moines? On appelle ça tout simplement une coule. Ça aussi, il fallait le savoir, mais bon. Voilà, cool tout cool. Et puis, il y a aussi les zones d'un théâtre situé autour de la scène. Vous m'avez dit les coulisses, c'est correct. Un nœud qu'on trouve sur une potence est un nœud coulant, c'est juste aussi. Et enfin, cette unité de charge électrique qui doit son nom à un physicien français, capacité de charge d'un condensateur d'ailleurs, c'est le coulon. Pas le colon comme Christophe Colomb, mais bien le coulon. C-O-U-L-O-M-B, du nom du physicien français qui a trouvé ceci. Ça vous fait 5 bonnes réponses, c'était pas mal, mais cette semaine, on a trop fort avec Samuel et son 8 là, il fait mal.
5: Effectivement.
0: Kylian, vous remerciez vos collègues, vous passez le bonjour, et puis vous revenez une prochaine fois. Vous
5: Merci.
0: Êtes, bonne journée, bon appétit, au revoir.
5: Merci, bonne journée également, au revoir.
0: Le score à battre ne bouge pas, il est toujours de 8. On retrouvera Samuel pour la finale demain, et peut-être vous. Soyez là autour de 11h45.
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6: Et c'est parti mon kiki, une minute pour répondre à 10 questions de culture générale, gagner 100 francs via gratter Swiss Loss, Subito, Express, Big Deal, etc. Si vous butez sur une question, je vous rappelle que vous dites je passe, et on y revient hein, s'il nous reste du temps à la fin du questionnaire. Le score à battre, c'est Samuel qui l'a réalisé, un très très beau score. Score à battre 8, Flavio, hola qui va là, bonjour.
7: Bonjour.
6: Bonjour Flavio, comment allez-vous?
7: Ça va bien, merci, et vous?
6: Ouais, super, moi je suis au boulot, je suis toujours heureux, voyez-vous. J'aime mon job. Ouais, c'est absolument parfait. Comment allez-vous du côté de la Neuville? Vous avez aussi ce magnifique soleil hein, qu'on partage tous aujourd'hui.
7: Évidemment.
6: Et alors, vous êtes prêt en découdre? Vous allez le battre ce score de 8? Comment vous le sentez ce matin?
7: On va tout donner.
6: On va tout donner. Allez, on a trois, comme toujours, hein, trois thématiques à vous proposer. J'ai ici divers et variés. J'ai le jeu d'échecs. Ou alors, chanteurs et chanteuses de groupes en S. Hein, des groupes qui commencent par S. Qu'est-ce qui vous branche le plus? Ou le moins? À éliminer. Parfois, il faut commencer par le moins bien. On élimine, puis on prend ce qui reste, quoi.
7: Alors, on va éliminer les échecs.
6: On élimine les échecs, d'accord. Ça fait un échec en moins.
7: Et puis, je vais prendre divers et variés.
6: Allez, c'est parti, divers et variés. Donc, une minute pour 10 questions. C'est parti, Flavio?
7: C'est parti.
6: Allez, c'est parti. Flavio, quelle pièce de théâtre Shakespeare met en scène les Montaigu et les Capulet?
7: Passe.
6: Comment se nomme la résidence officielle des souverains britanniques à Londres?
7: Westminster.
6: Quel personnage de la culture américaine est connu pour une affiche dans laquelle il nous pointe avec son index, avec son grand chapeau haut de forme?
7: Le Sam.
6: De quel oiseau aquatique la sarcelle est-elle une espèce?
7: Le passe.
6: Quel fruit Isaac Newton se serait-il pris sur la tête pour découvrir le phénomène de gravité? Quel est ce fruit?
7: On passe.
6: Dans quel film la chanteuse Louane a-t-elle fait ses débuts d'actrice?
7: Je l'ai plus, passe.
6: Allez, quelle est la capitale de l'Estonie?
7: Vilnius.
6: Pas facile ce matin. J'avoue que...
7: C'est pas facile, non, effectivement.
6: Ouais, mais j'aurais aussi pas mal séché. Je vous dis, quand on a les réponses sous les yeux, c'est quand même beaucoup plus facile. Flavio, on va reprendre tout ça du début, ok? Quelle pièce de théâtre Shakespeare met en scène les Montaigu et les Capulet? C'est Roméo et Juliette. Roméo! Ouais. comment se nomme la résidence officielle des souverains britanniques à Londres, le palais de Buckingham? Alors ça, c'est typiquement le truc qu'on ne sait pas à cause du stress, quoi. Je veux dire, vous êtes stressé, ça ne vient pas, quoi. L'oncle Sam, par contre, bravo, oui, l'oncle Sam, ce personnage de la culture américaine qui est connu pour une affiche dans laquelle il nous pointe avec son index. Ensuite, eh bien, l'oiseau aquatique, c'est un canard, la sarcelle, en l'occurrence. La sarcelle est un canard. Okay. Et puis, vous savez, on raconte que c'est une pomme qui est tombée sur la tête de Newton qui lui a fait découvrir le phénomène de la gravité. C'est extraordinaire. Merci la pomme. Et puis, dans quel film la chanteuse Louane a-t-elle fait ses débuts d'actrice? Dans ce fameux film qui évoque une famille de personnes qui ont des problèmes de sourdité. Hein, la famille Bélier.
7: Ah, voilà.
6: Voilà. Ouais. Et enfin, la capitale de l'Estonie, c'était Tallinn. Bon, bah, pas de regret, parce que de toute façon, 8, c'était un sacré challenge. On remet ça, hein, Flavio?
7: Avec plaisir.
6: On remet ça. Et puis, salutations du côté de la Neuville. Il y a toujours ce joli sentier de la sorcière. Ça existe toujours?
7: Il est toujours là. Il est toujours là.
6: Ouais, c'est vraiment une belle balade à faire si on se trouve du côté de la Neuville. Tout le meilleur à vous, hein. Bon week-end. Et puis merci, je vous encourage, si jamais vous savez pas quoi faire, hein, vous êtes pas loin, venez faire un saut ici du côté du carnaval de Bienne. Au plaisir.
7: Ça marche, manquez pas. Bonne journée, merci, bon week-end.
6: Flavio. Merci Fabio, bon week-end, bonne journée, à bientôt, au revoir.
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0: Ce lundi, c'est Ariane qui joue avec nous. Bonjour Ariane.
8: Bonjour.
0: Ariane qui a fait un week-end pépère, tranquille. Elle s'est préparée pour son presse citron, histoire d'avoir les yeux en face des trous. Donc c'est bon, on va pouvoir y aller à fond les manettes, Ariane.
8: Ouais.
0: Oh, super. Remisez comme jamais. Je vous propose 3 questionnaires de culture générale. Vous choisissez celui que vous préférez pour essayer de décrocher ses 100 francs bien gratté Suisse-Los. J'ai le prénom Sophie. Voilà, les Sophies célèbres. Vous avez également chanteur et chanteuse canadien ou canadienne.
8: Mm-hmm.
0: Et puis le corps humain. Plutôt le corps humain, au moins, ben ouais, voilà, vous en avez un tout près. Vous connaissez un peu tout ça, des fois c'est star, c'est des fois difficile de s'y retrouver. On part donc sur 10 questions sur le corps humain, une minute pour répondre à 10 questions sur ce thème. Si vous butez sur une question, vous pouvez dire je passe. On y revient s'il nous reste du temps à la fin du questionnaire. Repassez pas trop parce que ça va assez vite, une minute.
8: Oui.
0: Est-ce que vous êtes prête, Ariane?
8: Je suis prête.
0: On y va. Le presse-citron. Quelle est la fonction principale des globules blancs?
8: Apporter de l'oxygène.
0: Dans quelle partie du corps se trouve le radius?
8: La jambe.
0: Quel est le nom des dents qui ont pour rôle de déchirer les aliments?
8: Les incisives.
0: Dans quel organe se trouvent les cellules reproductrices féminines?
8: Dans les ovaires.
0: Quel liquide transporte l'oxygène dans notre corps?
8: Le sang.
0: Par quel terme médical désigne-t-on un mal de tête?
8: L'encéphalite.
0: Quelle est la seule partie du corps qui n'est pas irriguée par le sang? Comment se nomme la membrane qui enveloppe et protège le cerveau?
8: Je ne sais pas.
0: C'était les méninges. Se creuser les méninges. C'est ça qu'il va falloir que vous avez dû faire sur ce questionnaire. Pas si facile que ça, finalement. Il y a quand même 2-3 trucs. Voilà, c'était un peu piégeux. Et on va passer un peu en revue vos différentes réponses. Ça commence avec cette fonction principale des globules blancs. Mais transporter l'oxygène, c'est les globules rouges qui font ça, je crois. Blancs, ils protègent le corps contre les infections. Voilà.
8: Oui.
0: Donc, malheureusement, vous n'avez pas pris les bons. Dans quelle partie du corps se trouve le radius? C'est dans l'avant-bras et non pas dans la jambe.
8: Ah oui.
0: Les dents qui ont pour rôle de déchirer les aliments, vous m'avez dit les incisives. On cherchait plutôt les canines, mais c'est vrai que la question est peut-être un peu mal formulée, on pourrait vous l'accorder. Je vais vous l'accorder parce que bon.
8: Merci.
0: L'organe qui se trouve. Dans quel organe se trouvent les cellules reproductrices féminines? Vous m'avez dit les ovaires, c'est correct. Le liquide qui transporte l'oxygène dans notre corps, c'est le sang, bien entendu. Il y a pas, vous avez le choix entre le sang et l'eau, à peu de choses près dans notre ouais. corps. Hein. Le terme médical désigne un mal de tête. Vous m'avez dit une encéphalite, c'est un petit peu trop sévère. On parle d'une céphalée, tout simplement, céphalée.
8: Ouais.
0: La seule partie du corps qui n'est pas irriguée par le sang, ça c'est pas les cheveux, c'est vrai que ça aurait été pas mal, mais ils sont quand même irrigués à leur base, hein, au niveau de la racine. Non, il s'agit de la cornée de l'œil.
8: Ok.
0: Et oui, il faut y penser. Et puis les méninges, vous êtes passé à côté, donc ça vous fait 3 bonnes réponses. Il va falloir croiser les doigts. Il va falloir croiser les doigts. Ça s'est vu. Hein. Il y a des miracles qui sont arrivés avec 3 points. On a pu gagner des prêts citrons, mais il faut vraiment que les planètes soient alignées. Donc peut-être ouais. à vendredi. Sinon, bon, on vous dit à une prochaine. Et puis un ouais. bon appétit, une bonne journée, Ariane.
8: Bon appétit, au revoir.
0: Le corps à battre est donc de 3 dans notre presse citron cette semaine. Vous avez une bonne base pour vous exprimer aussi. Rendez-vous demain pour tenter votre chance sur le coup des 11h45.
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0: Et j'accueille avec plaisir Mélanie, bonjour.
9: Bonjour.
0: Mélanie et sa collègue Sonia, qui je crois était au téléphone, elle le viendra.
9: Non, c'est bon, elle a coupé court. Je suis là.
0: J'aimerais pas être vos clients. Hein. Alors, on va pas dire où vous travaillez, mais voilà, si vous venez d'appeler une institution de la région, une entreprise, et qu'on vous a rembarré, vous savez pourquoi. Il y a presse citron, ça ne souffre aucun délai. Mélanie et donc c'est Sonia, hein, c'est ça.
9: C'est Sonia, oui.
0: Très bien. On va se lancer dans ce presse-citron. 1 minute pour répondre à 10 questions de culture générale sur des thèmes que vous allez pouvoir choisir parmi les 3 que je vous propose. Et si vous faites le meilleur score de la semaine, vous repartez avec 100 francs billets à gratter Swisslos. J'ai un questionnaire sur la télévision des années 80. J'ai un questionnaire qui date depuis qu'à 2 ans maintenant, déjà. Ça fait 2 ans qu'on le traîne. C'est les déesses romaines.
9: Personne qui le veut.
0: Non, il n'y a personne qui le veut. Et puis j'ai un questionnaire sur la géographie, mais on le garde, parce que sinon, il faut respecter les tournus. Puis on arrivera un jour sur un archéologue spécialiste des déesses romaines, c'est sûr, un historien. Géographie, déesses romaines ou la télévision des années 80?
9: Aucun.
0: Qu'est-ce géographie. Que je vais vous poser question sur votre week-end, sur ce que... Non, pourquoi champignons?
9: Géographie, c'est bien géographie.
0: Ok, géographie.
9: Bon, la dernière fois qu'on a pris géographie, on avait fait à peu près 0 point. Mais bon, on fera mieux cette
0: fois. Vous ne pouvez faire que mieux. C'est bien, hein, c'est génial.
9: Ouais.
0: 1 minute pour répondre à 10 questions sur ce thème de la géographie. Si vous butez sur une question, vous dites je passe et on y revient s'il nous reste du temps à la fin du questionnaire. Sachant qu'une minute, ça passe très vite. Le score à battre est de 3. Êtes-vous prête?
9: On est prête.
0: Feu gaz. Composé de 18 000 îles, dont 922 habitées, quel est le plus grand archipel du monde?
9: Je passe.
0: Dans quel pays se trouve la grande barrière de corail?
9: Mexique.
0: Quelle est la monnaie officielle du Liechtenstein depuis 1924?
9: Le franc suisse.
0: De quelle ville d'Afrique Soweto est-il un quartier?
9: Passe.
0: Quel est le plus grand lac d'Italie situé dans le nord du pays?
9: Lac de Côme.
0: De quel océan la mer de Norvège est une mer bordière?
9: De quel océan la mer... Je passe.
0: Quelle montagne est fréquemment surnommée le toit du monde?
9: Je passe.
0: Par quelle mer est bordée la ville russe de Vladivostok?
9: Je passe.
0: Quelle ville est la capitale de la Croatie? Vous l'auriez eu, la capitale de la Croatie?
9: Ça commence par SV quelque chose, il me semble.
0: Non, ça commence par Zagreb.
9: Ah bon, d'accord.
0: C'était Zagreb. Alors, on va passer tout ça en revue. Beaucoup d'hésitations, on a passé peut-être un peu trop, on verra ce que ça raconte. On commence avec cet archipel composé de 18 000 îles et dont 922 sont habitées. Il s'agit de l'Indonésie.
9: Okay.
0: De quel pays se trouve la grande barrière de corail? Ce n'est malheureusement pas le Mexique, c'est bien l'Australie. La monnaie officielle du Liechtenstein depuis 1924, vous m'avez dit le franc suisse. C'est effectivement le franc suisse. Bonne réponse. Soweto est un quartier de Johannesburg en Afrique du Sud. Le plus grand lac d'Italie situé dans le nord du pays, c'est le lac de Garde. C'est pas loin du lac de Caume, mais c'est l'autre. L'océan qui est une mer... De quel océan la mer de Norvège est une mer bordière? Une mer bordière, c'est comme par exemple la Méditerranée. Vous avez la mer Méditerranée et la mer bordière, ce serait la mer Égée, par exemple, la mer Adriatique. Pardon. C'est des mers qui font partie d'eux, mais qu'on considère comme des mers à part entière. Et là, en l'occurrence, la mer de Norvège est dans un océan, est une partie d'un océan, à savoir l'océan Arctique. Mm-hmm. C'est clair?
9: Mais oui, c'est bon.
0: Super.
9: C'est
0: quelle montagne est fréquemment surnommée le toit du monde? Vous allez vous en mordre les doigts. C'est
9: mais
0: l'Everest.
9: Mais non, mais c'est le au-dessus du Népal.
0: Oui, l'Everest.
9: Voilà, c'est celui-là. Ouais.
0: Ben oui, ben voilà, c'était l'Everest.
9: Moi, je vous avais articulé à Sonia. Mais non, l'autre, là.
0: Par quelle mer est bordée la ville russe de Vladivostok? Il s'agit de la mer du Japon. Mm-hmm. Et puis Zagreb, vous l'avez raté. Ça vous fait une bonne réponse. C'est infiniment plus que zéro, hein, si jamais.
9: Oui, c'est plus que la dernière fois, en tout cas.
0: Infiniment c'est deux fois plus que zéro. Donc vous êtes largement amélioré. Maintenant, il fallait faire plus que trois. Vous étiez malheureusement trois fois en dessous, mais vous reviendrez une prochaine fois.
9: Ça marche.
0: Vous reviendrez.
9: Oui.
0: Ah, bon, bah, j'espère, franchement.
9: Dans quelques mois, d'ici que les gens nous oublient.
0: On va vous offrir un atlas. Et puis, vous reprendrez un prochain questionnaire sur la
9: géographie. C'est pas mon truc, je crois.
0: Ah, ouais, ok, d'accord. Voilà. Ça fait deux fois raté. Il faudra revenir sur d'autres thèmes.
9: Voilà.
0: Bon, ben voilà, vous savez ce qu'il vous reste à faire. En tous les cas, nous, on vous souhaite une bonne journée, un bon appétit. Puis, on vous dit à bientôt.
9: Pareillement, merci.
0: Au revoir. Le score à battre n'a pas bougé, il est toujours de 3 dans notre presse citron. Vous pourrez retenter votre chance demain aux alentours de 11h45.
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0: Et nous avons Julie pour jouer avec nous aujourd'hui. Bonjour Julie.
10: Bonjour.
0: Allez, on y va avec force, courage.
10: Allez.
0: On y met de l'énergie.
10: On va tout démonter. Allez, let's go.
0: Elle annonce, ça y est. Alors attention, hein. Plus dur sera la chute, hein, si vous êtes comme ça.
10: Ouais, bon. Ouais.
0: Vous avez raison. De toute façon, il faut y mettre du cœur à l'ouvrage. Et puis, il faut y croire.
10: Exactement.
0: Vous avez devant vous trois questionnaires de culture générale. Vous choisissez ceux que vous préférez pour affronter les 10 questions du jour. J'ai un questionnaire sur la monnaie. Donc l'argent, les différentes devises, etc. J'ai un questionnaire relatif au cœur. Donc le cœur qui bat, le cœur, le symbole aussi, etc. Plein de questions qui tournent autour de ce thème-là. Et puis divers et variés. Voilà.
10: Divers et variés.
0: Vous prenez divers et variés?
10: Oui.
0: Vous êtes sûr?
10: Qu'est-ce que tu dis, toi?
11: Ouais, divers et variés.
10: Ouais.
0: C'est pas absolument. La prochaine fois, c'est lui qui appelle puis qui joue. Hein.
10: Exactement.
0: Bon, alors, on peut avoir son prénom aussi?
10: Raphaël.
0: Alors, Julie et Raphaël, vous avez devant vous un questionnaire divers et variés. Vous avez une minute pour répondre aux 10 questions de ce thème. Si vous butez sur une question, vous pouvez dire je passe et on revient à la question s'il nous reste du temps à la fin du questionnaire.
10: Oui.
0: Le score à battre est de 3. Est-ce que vous êtes prêts?
10: On va y aller.
0: Eh bien, on va y aller, effectivement, c'est parti. Quel film est le premier long métrage d'animation entièrement réalisé en images de synthèse sorti en 1995?
10: La passe.
0: Dans le langage familier, qu'appelle-t-on les paluches ?
10: Les mains.
0: Quel est le principal alcool du cocktail Sex on the Beach ?
10: Je passe.
0: Comment s'appelle le détective belge créé par l'écrivaine Agatha Christie ?
10: Hercule Poirot.
0: Quel est le prénom de la fille de la famille Adams, personnage de série télé ?
10: Mercredi.
0: À quel pays l'adjectif hellénique fait-il référence ?
10: Je passe.
0: Quel ustensile permet de racler en forme de rosette le fromage tête de moine ?
10: Ah, la girole.
0: Dans quel art la mexicaine Frida Kahlo s'est-elle fait un nom ?
10: Je passe.
0: Avec quel alcool est traditionnellement parfumé le gâteau forêt noire ?
10: Le pif.
0: Quelle est la femelle du lièvre ?
10: La hague.
0: Quel film est le premier long métrage d'animation ?
10: Je passe.
0: C'est fini. C'est Fertig Schloss, c'était Toy Story.
10: Voilà.
0: Toy Story, le film sorti en 1995. Eh oui. Non, c'était pas Fantasia avec Mickey. C'était des dessins animés encore. Et puis ensuite, c'était des images animées. C'est-à-dire qu'on faisait bouger les images par ordinateur. Et le premier en la matière, c'était Toy Story de Pixar, avant qu'il soit racheté par okay. Disney. Voilà pour l'histoire. On va voir pour le reste. Est-ce que vous avez fait mieux que 3 ? Il y a eu du bon, il y a eu du moins bon. Pardon ?
10: Je ne sais pas.
0: Ah ben oui, c'est pour ça qu'on va voir.
10: On va voir.
0: Dans le langage familier, qu'appelle-t-on les paluches ? Vous m'avez dit les mains, c'est correct. Bonne réponse. Le principal alcool du cocktail Sex on the Beach, vous avez passé. Il s'agit de la vodka.
10: Ah.
0: Le détective belge créé par Agatha Christie, c'était Hercule Poirot. Bonne réponse, bien joué. Le prénom de la fille de la famille Adams, personnage de série télé, Mercredi, c'est correct. Ça vous fait 3 bonnes réponses. Est-ce que vous allez franchir le cap ? L'adjectif hellénique se rapporte à un pays, mais lequel ? Hellénique, il s'agit de la Grèce.
10: Ouais, j'ai hésité.
0: Ben ouais. Bah, peut-être que ça va vous coûter cher. On ne sait pas. L'ustensile qui permet de racler une forme en forme de rosette, la fromage tête de moine, la girole, bien sûr. Ça vous fait une bonne réponse et vous prenez la tête avec cette question, bien joué. Dans quel art la mexicaine Frida Kahlo s'est-elle fait un nom ? Il s'agit de la peinture.
10: Okay.
0: L'alcool traditionnellement, qui parfume traditionnellement le gâteau forêt noire. Vous m'avez dit du kirsch, c'est correct aussi. Ça vous fait une 5e bonne réponse. Et enfin, quelle est la femelle du lièvre ? La hase. 6 bonnes réponses, bien joué.
10: Merci.
0: Vous avez doublé la mise, ma chère Julie.
10: Ouais, je suis heureuse.
0: Ben écoutez, on verra vendredi. Si vous l'êtes toujours, on vous le souhaite, bien sûr. Ouais. Mais il faut encore attendre demain et après-demain pour les finales. Mais effectivement, on vous retrouvera peut-être vendredi pour essayer de dénouer tout ça et puis vous permettre de remporter la mise.
10: Alors, avec plaisir.
0: Alors,
10: je voudrais juste passer une petite salutation à mes beaux-parents, Doud et Anne. Ils se reconnaîtront.
0: Ah ben j'espère. Il faut déjà qu'ils vous reconnaissent déjà. Mais je pense que t'es déjà bien parti. Alors, vous souhaite une bonne journée, un bon appétit, et puis on salue toute la famille, bien sûr.
10: Au revoir. Merci. Au revoir.
0: Le presse-citron, c'est de la bonne humeur, bien sûr, de la joie. Parfois un peu de frustration quand même, hein, pour celles et ceux qui ne parviennent pas à remporter la mise, mais c'est du bonheur, quoi qu'il arrive. Vous pouvez tenter votre chance à nouveau demain, aux alentours de 11h45. Je vous l'ai dit, le score à battre est désormais de 6.
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0: Et aujourd'hui, nous jouons avec Céline. Bonjour Céline.
11: Bonjour.
0: Céline qui a volé la place à Céline, hein, qui vous étiez toutes les deux inscrites sur notre formulaire en ligne. Et heureux hasard ou volonté du destin, mais il se trouve que Céline, c'est votre collègue et qu'elle est juste à côté.
11: Oui, elle est là pour m'aider.
0: Bon, ben super. Doublé de Céline. Est-ce qu'il y a d'autres collègues avec ou ce sera que les deux ?
11: Oui, on est
0: 122 ans, 127. Ok, bon, on va jouer avec toute la région de Grand Chasseral, comme ça on s'en sortira.
11: On espère.
0: Alors, vous avez devant vous trois questionnaires de culture générale. Vous choisissez celui qui vous plaît le plus. Alors après, consultez pas forcément toute l'équipe, sinon on aura pour des plombes. On a un questionnaire sur ça commence par Or, O-R. J'ai un questionnaire sur les princesses, de fiction ou pas. Et j'ai un questionnaire cinéma, les biopics musicaux. Voilà, ces films qui racontent l'histoire de légende de la musique. Qu'est-ce qui vous attire ?
11: Je pense qu'on va apprendre le premier.
0: Ça commence par Or. Très bien. Une minute pour répondre à 10 questions sur ce thème. Si vous butez sur une question, vous dites je passe, on y revient s'il nous reste du temps à la fin du questionnaire. Est-ce que vous êtes prête et prêt ?
11: On est prête.
12: Oui, on est prêt.
0: Articulez bien parce que du coup vous êtes sur le haut-parleur et on a tendance à pas toujours bien comprendre les réponses, mais si vous le faites, vous faites bien ça, ma chère Céline, ça devrait passer. On est parti. Le bruit citron. Quel état des États-Unis a pour capitale Salem ?
11: Oregon.
0: Comment nomme-t-on une personne qui prononce un discours ?
11: Un orateur.
0: Quelle céréale est utilisée dans l'alimentation animale et pour la fabrication du malt dans l'industrie de la bière ?
11: L'orge.
0: Comment se l'orge. Nomme la science qui étudie les oiseaux ?
11: L'ornithologie.
0: Quel instrument de musique avant est souvent utilisé dans les églises ?
11: L'orgue.
0: Au Japon, comment se nomme l'art décoratif de papier plié ?
11: L'origami.
0: Quel cours d'eau a donné son nom à une commune du canton de Vaud ?
11: L'Orbe.
0: Située en Algérie, quelle ville surnommée la Radieuse est l'une des plus importantes villes du Maghreb ?
11: Passe.
0: Quelle espèce de saurien est aussi appelée serpent de verre ?
11: Orbe.
0: Comment appelle-t-on la lisière ou bordure d'une forêt marquant son entrée ?
11: Orbe.
0: Située en Algérie, quelle ville surnommée la Radieuse est l'une des plus importantes villes du Maghreb ?
11: Je ne sais pas.
0: Vous étiez à ça du sans faute, hein, je vous le dis tout de suite.
11: Oui.
0: Si seulement vous aviez retrouvé le nom de Oran, Oran.
11: Comme ça on l'obtiendra.
0: Là, je pense qu'on a tout plein d'Algériens qui vous écoutent, qui vous crient, vous les avez même pas entendus. Et oui, Oran, bien sûr, ville dit la Radieuse, qui est cette ville du Maghreb. Pour le reste, c'était tout correct. Hein. L'Oregon pour la capitale Salem, un orateur qui prononce un discours, l'orge dans la fabrication de la bière, l'ornithologie pour étudier les oiseaux, l'orgue dans les églises, l'origami pour plier du papier, l'orbe, bien sûr, ce cours d'eau qui a donné son nom à une commune du canton de Vaud, le serpent de verre, c'est aussi un orvet, effectivement, ce petit serpent qui se faufile dans nos contrées, qui est plus proche du lézard que du serpent, à vrai dire. C'est le serpent de verre. Comment appelle-t-on la lisière au bord d'une forêt marquant son entrée ? C'était l'orée. Ça vous fait un 9 sur 10.
11: Ben, ça, c'est cool.
0: Ben, moi, je crois qu'on vous retrouvera demain pour la finale.
11: Eh ben, cool. Alors, on croise les doigts.
0: Ouais, ben, essayez de garder la même équipe avec vous. Si vous voulez encore inviter d'autres collègues, je ne sais pas si vous êtes des scientifiques ou des spécialistes de l'Algérie, ça pourrait servir.
11: Ça marche.
0: On va amener toute l'entreprise à jouer avec nous. Ça va être super. Rendez-vous demain, donc d'ici là on vous souhaite une belle après-midi, un bon appétit.
11: Bon appétit.
0: Au revoir toute l'équipe.
11: À demain, merci.
0: Voilà, bah oui, évidemment, l'union fait la force, comme on dit, et ça se vérifie ici même. Or, des fois, ça peut vous jouer des tours, hein, parce que vous pouvez avoir des débats avec vos coéquipiers. Mais là, visiblement, ça tire à la même corde et ça fait 9 points. C'est le score à battre dans votre pré-citron. Vous pourrez tenter votre chance demain aux alentours de 11h45. On rouvrira le téléphone.
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13: Nous sommes vendredi, jour de finale. Ça veut dire que dans quelques minutes, nous saurons qui repartira avec une pochette de jeux à gratter Swisslos, avec peut-être dedans, qui sait, des Tetris, des Mosaïques, des Blackjack. Tout à dépendre du score que fait notre candidate du jour. Elle s'appelle Catherine, elle nous vient des Hauts-Genevais. Bonjour Catherine.
14: Bonjour.
13: Comment ça se passe en ce vendredi 14 mars pour vous ?
14: C'est fort bien.
13: Fort bien, on espère que ça va bien aller. Nous sommes un vendredi, nous sommes jour de finale, ça veut dire que donc vous êtes terriblement face à face de celle qui tient pour l'instant, que nous avons aussi le plaisir d'avoir en ligne. Elle habite Bienne, elle s'appelle Céline. Bonjour Céline.
12: Bonjour.
13: Comment ça se passe pour vous aujourd'hui, Céline?
12: Mais ça va bien.
13: Alors, j'ai posé la question à votre rivale du jour, Catherine. Elle ne sait pas le score qu'elle doit battre aujourd'hui. Est-ce que vous vous souvenez du score que vous avez fait, vous?
12: Oui, on a fait 9.
13: 9? Eh bien, Catherine, qu'est-ce qu'elle en pense? 9, c'est prenable à votre avis ou pas?
12: Ouais, c'est...
13: Eh oui.
12: C'est vrai que oui.
13: La barre est haute. On va voir si on aura besoin de vous départager. On va voir si c'est Céline qui repart avec la pochette. On vous reprend à la fin du questionnaire. Céline, vous restez avec nous?
12: Ça marche, d'accord.
13: Catherine, à nous deux. Trois questionnaires, vous choisissez celui qui vous inspire le plus pour tenter de remporter la bataille. Les thèmes, les voici, nous avons au choix soit le vocabulaire animalier, soit des guitaristes, soit la mythologie grecque. Parmi ces trois thèmes, est-ce qu'il y en a un qui vous inspire et qui vous donnerait l'envie de marquer un maximum de points?
12: Il n'y a rien qui est top.
13: Rien qui est top, mais on ne sait jamais peut-être que...
12: Non, on va essayer, je pense, l'animalier, les animaux.
13: Allez, les animaux, vous aimez les bêtes?
12: C'est sûr qu'il n'y a personne qui écoute quand même.
13: Si, il y a quelques personnes qui nous écoutent. 10 questions. Si vous n'avez pas la réponse, je vous invite à passer le plus vite possible puisque nous n'avons qu'une minute pour tenter d'aller au bout du questionnaire. Et puis, si en fin de questionnaire, il nous reste un petit chrono, on revient à celle que vous avez passée. C'est toujours la première réponse qui compte. Est-ce que c'est clair pour vous?
12: Oui.
13: On y va quand vous me dites top.
12: Top.
13: Quel mot désigne un animal qui se nourrit d'animaux morts qu'il n'a pas tués lui-même?
12: Charognard.
13: Comment qualifie-t-on un animal qui vit dans les arbres et autres végétaux ramifiés?
12: Pas.
13: Quel est le nom de la discipline scientifique qui étudie le comportement animalier?
12: L'ornithologie.
13: Quelle lettre de l'alphabet grec désigne chez les loups le chef de la meute?
12: L'alpha.
13: Quel verbe est utilisé pour désigner le cri des baleines?
12: Passe.
13: Comment se nomment les poils noirs surmontant les oreilles du lynx?
12: Oui, je le sais, mais je ne sais plus.
13: Quel nom désigne des mammifères qui marchent sur la plante des pieds et la paume des mains comme les ours ou les primates?
12: Passe.
13: Comment appelle-t-on de manière scientifique les moustaches des chats?
12: Les vibris.
13: Quel mot désigne des mammifères ongulés de grande taille et à la peau épaisse? Comment se nomme la larve du papillon?
12: La fille.
13: Allez, sur le gong. Je vous le compte. Alors, on va voir comment ça s'est passé. A priori, le mot qui désigne un animal qui se nourrit d'animaux morts qu'il n'a pas tué lui-même, vous m'avez dit que c'était un charognard, c'est une bonne réponse, ça vous fait un point. Vous avez passé sur la catégorie d'animal qui vit dans les arbres et autres végétaux ramifiés. Hors stress du chrono, vous avez une idée là ou pas du tout?
12: Pas du tout.
13: Alors, c'était un animal arboricole. Le nom de la discipline scientifique qui étudie le comportement animalier, vous m'avez dit l'ornithologie, c'est l'éthologie. L'ornithologie, je crois que c'est plutôt la science que des oiseaux. C'est bien le mâle alpha qu'on désigne par l'alphabet, par la lettre grecque du côté du chef de la meute chez les loups. Vous avez passé pour le verbe utilisé pour désigner le cri des baleines, c'était chanter, tout simplement, le chant des baleines. Les poils noirs qui surmontent les oreilles du lynx, ce sont les pinceaux. Le nom qui désigne des mammifères qui marchent sur la plante des pieds et la paume des mains comme les ours ou les primates, c'est les plantigrades. C'est effectivement les vibrisses, le nom qu'on donne aux moustaches de chat. Ça vous fait 3 points. Vous avez passé pour les pachydermes, qui est le mot qui désigne les mammifères ongulés de grande taille et à la peau épaisse. Et puis la chenille, le dernier point qui vous est accordé. Quintre, malheureusement, Catherine, ça ne va pas suffire pour battre le score de 9. On est ravis néanmoins de vous avoir eu au téléphone. Et puis on vous invite à partager, à reparticiper dès que vous pourrez. Belle journée à vous, bon week-end.
12: Bonne journée, au revoir.
13: Et vous, Céline, c'est confirmé, c'est officiel. Vous avez fait le meilleur score avec 9. C'est vous qui repartez avec la pochette cadeau Swisslos d'une valeur de 100 francs. Bravo à vous.
12: C'est trop cool, merci.
13: Un vendredi qui commence bien, imaginons que vous gagnez 500 000 francs dans un de ces billets. Vous faites quoi avec 500 000 francs? Vous avez 3 secondes pour répondre. Allez, hop.
12: Oh, là, c'est une maison.
13: Ah, une maison, ok. Dans quel coin?
12: Bergen.
13: Eh ben, écoutez, on espère que... On croise les doigts pour vous, qu'il y en ait un qui soit suffisamment gagnant pour vous offrir une maison, ou au moins les apports en fonds propres. Mais en tous les cas, on vous félicite pour votre gain et on vous souhaite tout le meilleur pour ce week-end qui commence fort bien pour vous.
11: Merci beaucoup. Bon week-end.
13: Bon week-end à vous, Céline.
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15: Olivia Moore a encore de jolies choses à nous raconter sur la vie du quotidien. Avec elle, il n'y a pas de situation exceptionnelle, que de la normalité, mais cette normalité que tout le monde connaît. Par exemple, être au boulot, et d'après l'humoriste, c'est vraiment pourri. Ils sont nombreux, les humoristes, à avoir parlé de la vie de bureau en sketch. Et pour dire vrai, celui qui voudra retenter l'expérience devra être très convaincant. C'est le cas d'Olivia Moore, qui a amené sa touche personnelle.

0: haine des gens le matin. C'est chasse et pêche. Excusez-moi, monsieur, au petit déjeuner. Caca de renard, hein. Je me trompe jamais. Et quand tu vas enfin arriver au bureau, Yannick aura préparé 122 slides sur la transition fonctionnelle du SI pour le concaténage des données issues des entretiens pluriannuels de proactivité. J'ai sommeil, il faut que je dorme. Juste un quart d'heure. Je vais aller m'enfermer dans les toilettes. Ils me trouveront pas. Ça doit être bon de dormir sur les toilettes. Tu vas passer ta journée en réunion avec des gens qui arrivent en retard. Du coup, à chaque fois qu'il y en a un qui arrive, il va falloir lui réexpliquer pourquoi on est en réunion. Et quand finalement tout le monde sera arrivé, il y a quelqu'un qui va pousser la porte de la salle. Excusez-moi, on avait réservé la salle. Vous allez déménager. Il y en a la moitié qui va en profiter pour aller aux chiottes et jamais revenir. Run! Run! Il est où, Franck? Putain! Toute la journée, tu vas dire: pas de problème, je m'en occupe tout de suite. Tu vas aussi dire: non, moi j'ai pas les bons chiffres, mais Nico il les a lui. Pas vrai. Nous, on n'est pas du tout sur les coûts. Pas vrai. On est complètement sur la qualité. Faux. La satisfaction client. Complètement faux. Ah, mais je suis trop contente que tu partes en vacances. Hypocrite. Pas vrai. Pas vrai. Pas vrai. Pas vrai. Pas vrai. Faux. Faux. Faux. Faux. Tu vas passer ton badge dans des lecteurs pour rentrer dans le bâtiment, prendre l'ascenseur, pour aller pisser, aller déjeuner, pour aller dans le parking, pour aller en réunion, pour sortir du bureau. Tu badges, tu badges, tu badges, tu badges, tu badges, tu badges, tu badges. Bienvenue à Gattaca. Le jour où tu oublies ton badge, bah tu refais ta vie dans le parking en attendant que quelqu'un prenne l'ascenseur. Toi, tu peux crever avec ton paquet de Michoco. T'auras des collègues qui font du sport à l'heure du déjeuner. Et c'est ceux qui te disent: t'es un peu tendu, hein. Tu sais ce qui te ferait vachement bien? Aller courir. T'auras envie de leur faire bouffer leurs shorts en lycra et leurs brassards à la con. Tu sais ce qui me ferait vachement bien? Que tu fermes ta gueule. En revanche, tu vas être hyper sympa avec des vrais trous du cul. Parce qu'ils ont plus de pouvoir que toi. Et ils le savent.
1: Il te va hyper bien, ce haut. Je l'avais vu sur internet, sur Gigi. Je trouve qu'il te va mieux à toi.
0: Tu vas développer des stratégies comme si t'étais incarcéré à Bogota. Un système de pot de vin, des services rendus et du léchage de boules auprès des RH, du service informatique, de la compta, des services généraux, de la caissière de la cantine et du gars du parking. Tu vas savoir démonter une photocopieuse pièce par pièce. Tirer le tonnerre, ouvrir le clapet C, enlever le bourrage, une feuille, deux feuilles, trois feuilles, huit feuilles. Tu vas refermer le clapet C, tu vas remettre en marche trois fois, tu vas débrancher, rebrancher huit fois, ça marchera toujours pas. Tu vas te tourner vers la Mecque, vers le Vatican, vers Jérusalem, parce que Dieu est grand mais Xerox est son prophète. Tu vas aller à un nombre incroyable de réunions fessées. La réunion fessée, c'est quand le client est pas content et que tout le monde est d'accord pour rejeter la faute sur toi. Parce que les chefs de projet, c'est les descendants du martyr du 3e siècle. Alors avant, il y avait Saint Agathe à qui on a coupé les seins, et juste après, il y a toi.
2: Dans le dernier volet d'Éclat de rire consacré à Olivia Moore, on va parler des relations sexuelles. Attention, il faudrait éloigner les plus jeunes.
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4: Et c'est Sandrine qui nous rejoint. Bonjour Sandrine.
5: Bonjour.
4: Sandrine qui était sur les routes ce week-end avec des belles voitures à travers les Alpes, se faire quelques cols ou l'autre. Ça va, vous êtes revenue?
5: Oui, oui, oui. Entière et revenue.
4: Bon, ben super. Vous allez affronter donc notre Presse Citron, une minute pour répondre à des questions sur des thèmes que vous allez choisir tout de suite. Il y en a trois, vous prenez celui que vous préférez. Et il y a un questionnaire autour du mot T-E-M-P-S. Oui. Il y a les compositions de Goldman pour d'autres artistes. Et enfin, il y a questionnaire géographie. Temps, T-E-M-P-S, les compositions
5: de Goldman. Oui, on va prendre le temps.
4: Le temps?
5: Ouais.
4: Ok. Eh bien, une minute pour répondre à 10 questions sur ce thème. Si vous butez sur une question, vous dites je passe et on y revient s'il nous reste du temps à la fin du questionnaire. Vous ouvrez les festivités cette semaine, donc à vous de placer la barre le plus haut possible pour décourager les autres joueurs. Est-ce que vous êtes prête?
5: Oui.
4: On y va. Quel chanteur a sorti en 87 le titre Combien de temps?
5: Je sais plus, je passe.
4: Quels animateurs ont présenté de 79 à 87 l'émission Temps X sur TF1?
5: Je passe.
4: Quel film de Charlie Chaplin met en scène Charlot luttant pour survivre?
5: Les temps modernes.
4: Complétez cette expression de Benjamin Franklin, devenu proverbe, le temps c'est de...
5: L'argent.
4: À quelle licence de jeu vidéo appartient l'épisode de Ocarina du Temps?
5: Je passe.
4: De quel chanteur est le titre emblématique Avec le temps, paru en 1971?
5: Aznavour.
4: De quelle émission télé les candidats affrontent les maîtres du temps sous leur masque de tigre?
5: Fort Boyard.
4: Quel écrivain français est l'auteur de la suite romanesque À la recherche du temps perdu?
5: Ah, je sais plus. Dumas, je sais plus.
4: Dans quelle comédie musicale Bruno Pelletier a-t-il chanté Le temps des cathédrales?
5: On s'appelle déjà.
4: Ça s'appelle Notre-Dame de Paris.
5: Ah, oui.
4: Vous allez

0: Et vous mordre les doigts 2-3 fois dans cette...
1: Oui, alors oui, ben, ça c'est clair, mais avec la vitesse, c'est toujours la même chose. Hein.
0: Il y avait encore une question, c'était quel est le titre du deuxième volet du film Les Visiteurs, sorti en 98, vous le savez? Les couloirs du temps.
1: Ah oui, c'est lui.
0: Alors, on va passer tout ça en revue. Le chanteur qui a sorti en 87, combien de temps? Combien de temps? Combien de temps?
1: Ben oui, mais...
0: Ouais, il habite pas très loin de chez vous en plus. Enfin, il vient de Münchenbourzé, ouais. Stéphane Eicher.
1: Stéphane Eicher, ben bien sûr.
0: Ben voilà.
1: Ah là là.
0: Temps X sur TF1 était présenté par les frères Bogdanov. Gori Grishka. Charlie Chaplin, les temps modernes, vous l'aviez bien joué. Le temps, c'est de l'argent, selon Benjamin Franklin. Évidemment, bonne réponse aussi. La licence de jeux vidéo qu'elle appartient à l'épisode Ocarina du temps, Ocarina of Time, c'est Zelda.
1: Aucune idée. Ah ok, bah, je connais pas du tout ça.
0: Voilà, bah, si une fois vous mettez aux jeux vidéo, ça peut être une bonne chose.
1: Ah non, justement, c'est pas mon truc.
0: Bon allez.
1: Non, non.
0: Faut jamais dire jamais. Titre emblématique de 71, Avec le temps. Avec le temps, oui, tout semble. C'est Léo Ferré.
1: Oui, bah bien sûr.
0: Eh oui, c'est évident.
1: Bah oui, bah c'est clair.
0: Dans quelle émission croise-t-on les maîtres du temps sous leur masque de tigre? Fort Boyard, bonne réponse. Et puis enfin, l'écrivain, auteur de la suite romanesque À la recherche du temps perdu, il s'agissait de Marcel Proust.
1: Oui, bah oui. Maintenant,
0: bonnes...
1: tout paraît clair.
0: Ben, je suis là pour clarifier la situation. Trois bonnes réponses, Sandrine.
1: Ah, ben comme ça, je laisse du temps pour tous les jours de la semaine. Ah,
0: c'est ça, alors, vous découragez pas forcément les gens. Cela dit, on a eu deux, trois semaines dernièrement où, avec des deux et des trois, ça passe. Hein.
1: Ah, vous ?
0: Eh ouais, okay. Y a des miracles comme ça. Bon, ben, c'est ce qu'on vous souhaite, en tout cas. Et puis, de toute façon, bonne journée.
1: Non, trois, je mérite pas.
0: Personne ne mérite rien, ma chère Sandrine.
1: Ok.
0: Voilà. On est tous au même niveau.
1: Bon, merci.
0: Une bonne journée, une bonne semaine. À bientôt.
1: Vous aussi. Merci. Au revoir.
0: Au revoir. Le Presse Citron revient demain à 11h45. Et vous l'avez entendu, le score à battre est de 3.
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0: Et j'ai le plaisir aujourd'hui d'accueillir Laurane. Bonjour Laurane.
3: Mais bonjour Steve.
0: Oui, on n'a toujours pas réparé nos services téléphones. On a tout essayé vraiment pour essayer de vous joindre et vous permettre de jouer avec nous, mesdames et messieurs. Ben non. Du coup, je suis allé chercher Laurane, droguée.
3: Heureusement que je suis là.
0: Du Presse Citron. Oui, mais vous ne cracheriez pas sur un Presse Citron.
3: Non, jamais.
0: Peu importe ce qui arrive.
3: Tout à fait.
0: Oui, alors, et j'ai dû lui préciser qu'aujourd'hui, on joue pour beurre. Même si vous faites plus que 3 que le score de Sandrine, aujourd'hui, ce sera pour beurre.
3: Mais oui, je pensais que j'allais peut-être gagner le. Le gros lot.
0: Mais non, c'est réservé à nos auditeurs et auditrices, Laurane. Donc, non seulement vous n'allez rien gagner, mais en plus, je vous impose un questionnaire qu'on tourne depuis un moment, que les gens évitent.
3: Que personne ne veut.
0: C'est ça.
3: Voilà, ouais, super.
0: Exactement. Le vilain petit canard qui s'appelle Mythologie.
3: Génial.
0: Et en plus, c'est votre domaine, Laurane, évidemment.
3: C'est clair. Bien sûr.
0: On est tous des mythos à la radio. Alors, une minute pour répondre à 10 questions sur ce thème de la mythologie. Mmh. Si vous butez sur une question, vous pouvez dire « je passe ».
3: Je passe.
0: Et vous y revenez si vous reste du temps à la fin du questionnaire.
3: Non, vous y revenez.
0: On y reviendra tous les deux, à un moment donné. Mais il faut qu'il nous reste du temps à la fin du questionnaire.
3: Oui,
0: et souvenez-vous qu'une minute, ça file très vite.
3: Oui.
0: Vous êtes prête ?
3: Ultra prête.
0: Moi pas, j'ai pas de stylo.
3: Décidément, voilà, pas de téléphone, pas de stylo.
0: Je vous dis, on va commencer à jouer avec du silex ici. Donc c'est parti. Quel instrument de musique Apollon a-t-il donné à Orphée?
3: Une harpe.
0: Dans la mythologie grecque, qui est le dieu des bergers et des troupeaux?
3: Ouais, j'en sais rien.
0: Qui est le dieu romain qui gouverne la terre et le ciel?
3: Zeus.
0: Faut penser aux planètes pour les Romains, si jamais.
3: Ah oui, Jupiter.
0: De quoi le chien à trois têtes Cerbère est-il le gardien?
3: D'un labyrinthe.
0: Non. Quelle déesse grecque est la personnification de la Terre?
3: Gaïa.
0: Qui a écrit l'Iliade et l'Odyssée?
3: C'est Homère.
0: Qui est le dieu de l'enfer dans la mythologie romaine?
3: Arès, Hadès.
0: Pensez aux planètes.
3: Ah ouais. Quoi? Vous pouvez répéter?
0: Il faut penser aux planètes.
3: Oui, non, mais
0: qui
3: la question.
0: Qui est le dieu de l'enfer dans la mythologie romaine?
3: L'enfer chez les Romains. Je passe.
0: Quel personnage a rapporté la toison d'or au roi Pélias?
3: Hercule.
0: Quel dieu a transformé Io, la prêtresse du temple d'Héra, en belle génisse?
3: Je passe.
0: Comment s'appelle le géant qui soutenait le monde?
3: Minotaure. J'en sais rien.
0: Dans la mythologie grecque, qui est le dieu des bergers des troupeaux?
3: Et je passe.
0: Quel dieu a transformé Io, la prêtresse du temple d'Héra, en belle génisse?
3: Zeus.
0: C'est bon, on est arrivé au
3: soupir.
0: On est arrivé au bout.
3: C'est une catastrophe.
0: Non, ça va.
3: Ouais,
0: ouais. Je vous ai un peu aidé quand même. Alors, on va passer tout ça en revue. L'instrument de musique qu'Apollon a donné à Orphée, une harpe, je l'ai bien mimé. Hein,
3: ouais, mais non, mais en plus, j'y pensais, sérieusement. Ouais.
0: Plus exactement, c'est une lyre, hein, c'est des petites harpes.
3: Oui.
0: Comme
3: mignonne. Dans
0: comme Astérix. Comme les petits anges. Oui, oui, exactement, comme dans Astérix. Tout à fait. Dans la mythologie grecque, qui est le dieu des bergers des troupeaux, c'est le dieu Pan, ou Pan, P-A-N.
3: Ouais.
0: Qui a une flûte, d'ailleurs.
3: Oui.
0: Qu'on appelle.
3: La flûte de Pan.
0: Bien joué. Le dieu romain qui gouverne la terre et le ciel, Jupiter, on y est arrivé. Oui, quand c'est les dieux romains, il faut penser aux planètes.
3: Oui, c'est vrai.
0: Le chien à trois têtes, Cerbère, que garde-t-il? Eh bien, ce sont les enfers.
3: Ah, oui.
0: La déesse grecque est la personnification de la terre, m'a dit Gaïa, bonne réponse. L'Iliade et l'Odyssée ont été écrits par Homère, bonne réponse aussi.
3: Oh, quand même.
0: Le dieu de l'enfer dans la mythologie romaine, c'est Pluton.
3: Ah.
0: Le personnage qui a rapporté la toison d'or au roi Pélias, c'est Jason. Et le dieu qui a transformé Io, la prêtresse du temple d'Héra, en belle génisse, c'est Zeus. Bonne réponse. Enfin, comment s'appelle le géant qui soutenait le monde? C'est avec ça qu'on donne le nom aux recueils, les recueils de cartes géographiques.
3: Atlas.
0: Exactement. Ouais. Ça vous fait 5 bonnes réponses.
3: Pas mal.
0: Mais ouais,
3: je suis pas loin des billets, quoi.
0: Bah, vous prenez la tête. Malheureusement, c'était pour beurre, Laurane.
3: Quelle tristesse.
0: Ah oui, je vous fais pas dire. Mais écoutez, on va repartir de plus belle demain. Rendez-vous à 11h45 pour jouer au Pré-Citron. On aura réparé le téléphone d'ici là.
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0: Et c'est Gilles qui joue avec nous aujourd'hui. Bonjour Gilles.
4: Bonjour.
0: Gilles, vous avez devant vous 3 questionnaires de culture générale. Vous choisissez celui que vous préférez. Et si ça se passe bien pour vous et que vous parvenez à faire le meilleur score de cette semaine, c'est vous qui empocherez les 100 francs bien grattés Swisslos. Le score à battre est de 3 et j'ai devant moi ces questionnaires. Le premier s'appelle Olé España. Vous l'imaginez bien, c'est pas sur le Guatemala, c'est sur l'Espagne. Un questionnaire pierre précieuse et fine. Et puis, un questionnaire sur des humoristes masculins.
4: Oh là là, humoriste de Pierre ou d'Espagne, qu'est-ce qu'on va dire? Les pierres.
0: Les pierres précieuses?
4: Ouais, pourquoi pas.
0: Allez, pourquoi pas. Une minute donc pour répondre à 10 questions sur ce thème. Si vous butez sur une question, vous dites je passe et on y revient s'il nous reste du temps à la fin du questionnaire. Score à battre 3, je l'ai dit. Est-ce que vous êtes prêt, Gilles?
4: Je suis prêt.
0: Eh bien, on y va.
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0: Quelle est l'unité de mesure de masse officielle pour les pierres précieuses?
4: Cara.
0: De quelle couleur est l'améthyste?
4: Bleu.
0: Quelle science étudie les pierres précieuses et les pierres fines?
4: La gemmologie.
0: Comment s'appelle l'artisan qui taille, polie et grave les pierres précieuses?
4: Le tailleur.
0: Quelle est la pierre précieuse la plus dure?
4: Le diamant.
0: Comment se nomme la pierre fine, toujours de couleur verte, obtenue par oxydation des sulfures de cuivre?
4: L'émeraude.
0: Quelle pierre précieuse de la famille des corindons peut être bleue, verte ou même jaune selon sa provenance?
4: Corindon, c'est le diamant.
0: Quel pays d'Amérique du Sud est le plus gros producteur d'émeraude?
4: Brésil.
0: Quelle pierre de couleur rouge symbolise les 35 ans de mariage?
4: C'est le saphir.
0: Comment se nomme l'échelle inventée en 1812 qui sert à mesurer la dureté des pierres fines et précieuses?
4: Une idée.
0: C'était l'échelle de Mohs. Faut quand même aller le chercher celui-là.
4: Okay. Ouais.
0: On va voir comment ça s'est passé. Vous êtes allé quand même franco. Franco. On verra si ça.
4: Je sais pas.
0: Voilà, des fois aller vite, c'est pas forcément aller bien, on est d'accord.
4: Non.
0: On va voir ça. L'unité de mesure de masse officielle pour les pierres précieuses, le carat. Bonne réponse, bien joué. La couleur de l'améthyste. Vous m'avez dit bleu, malheureusement c'est violette. C'est bel et bien la gémologie, cette fameuse étude qui étudie les pierres précieuses, donc bien joué.
4: Okay.
0: L'artisan qui taille, polie et grave les pierres précieuses, qu'on a envie d'appeler un tailleur de pierre, mais c'est un lapidaire officiellement.
4: Okay.
0: La pierre précieuse la plus dure, le diamant, bien joué, bonne réponse, on arrive à 3. Ensuite, la pierre fine, toujours de couleur verte, obtenue par oxydation des sulfures de cuivre, celle, le malachite.
4: Okay.
0: Une pierre de la famille des corindons qui peut être bleue, verte ou même jaune, ce n'est pas le diamant, c'est le saphir.
4: Voilà, okay.
0: Le pays d'Amérique du Sud qui est le plus gros producteur d'émeraude, ce n'est pas le Brésil, c'est la Colombie.
4: Okay.
0: Et enfin, la pierre de couleur rouge qui symbolise les 35 ans de mariage, c'est le rubis.
4: Rubis,
0: vous faites 3 comme Sandrine. Du coup, on vous retrouve peut-être pour la finale de vendredi, si personne ne fait mieux demain. Donc, croisez les doigts et peut-être que ça passera pour vous.
4: On verra bien, ça marche. Merci.
0: D'ici là, bonne journée, bon appétit.
4: Une bonne journée aussi, bon appétit.
0: Au revoir. Retour du Précitron, donc demain, 11h40. Je ne veux pas que je coupe mon micro. 11h45, si vous voulez tenter de battre ce score de 3 et empocher les 100 francs de billets à gratter Swisslos sous le nez de tout le monde, préparez-vous et à demain, 11h45.
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0: Pour jouer avec nous aujourd'hui au Presse Citron, je reçois Daniel. Bonjour Daniel.
5: Bonjour.
0: Daniel qui va devoir affronter le Presse Citron, donc une série de 10 questions de culture générale. On vous souhaite d'avoir une meilleure tactique que la Nati hier soir face à l'Écosse. J'espère que vous avez posé un petit peu votre stratégie.
5: Oui, je vais essayer,
0: On croise les doigts en tout cas. Vous avez devant vous 3 questionnaires. À vous de choisir celui que vous préférez en termes de thématique. J'ai un questionnaire qui s'appelle « Sur un air latino ». C'est des chansons plutôt latines. J'ai un questionnaire relatif à l'Irlande. Alors, c'est pas l'Écosse, c'est l'Irlande. C'est de la géographie, c'est de la culture, c'est plein de choses, mais sur l'Irlande. Et puis, la danse en culture générale.
5: Oh là là là là.
0: La musique latine, l'Irlande ou la danse?
5: Non, je prends la musique latine.
0: mais à reculons, quoi.
5: Exactement.
0: Écoutez, peut-être qu'un prodige peut arriver, peut-être qu'un Shakiri peut sortir de l'ombre dans votre cerveau et venir vous apporter toutes les bonnes réponses. C'est ce qu'on vous souhaite. Très beau but de Shakiri, au passage.
5: Magnifique.
0: Ouais, ça fait plaisir. On va voir si vous faites aussi brillamment que lui, mais cette fois-ci face au Presse Citron. Une minute pour répondre à 10 questions sur ce thème. Si vous butez sur une question, vous dites je passe. On y revient s'il nous reste du temps à la fin du questionnaire. Est-ce que vous êtes prêts?
5: Je suis prêt.
0: En piste.
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0: Quelle chanson de Luis Fonsi, Daddy Yankee, a été un tube en 2017?
5: Passe.
0: De quel pays vient la chanson Guantanamera, reprise entre autres par Compay Segundo?
5: Passe.
0: Quelle chanteuse a sorti en 2003 sur un air latino certifié disque de platine en France?
5: Passe.
0: Quel titre chanté par Richie Valens en 1958 a connu un succès planétaire avec la reprise des Los Lobos en 87?
5: Passe.
0: À quelle chanteuse colombienne doit-on les titres Loca et La Tortura?
5: Shakira.
0: Quelle chanson interprétée par Shawn Mendes et Camila Cabello a été l'un des tubes de l'été 2019?
5: Je sais plus, je passe.
0: Quel titre de 2010 est interprété par Lucenzo et le chanteur de reggaeton Don Omar?
5: Passe.
0: Quel chanteur ibérique a interprété en 99 le titre Bailamos?
5: Pas.
0: En 2002, quel trio de chanteuses espagnoles a enflammé le dance floor avec le tube Accéléré? C'était les Last Ketchup avec une chanson qui ne voulait absolument rien dire, en tout cas au niveau du refrain. Ouais.
5: Ouais, pas brillant.
0: Ouais. Voilà. Mais en même temps, voilà, quoi. Vous avez joué l'Allemagne 3 fois de suite. Alors, on passe vite ça en revue. Ça va certainement vous rappeler des noms que vous allez certainement oublier encore derrière. C'est pas grave.
5: Ouais, ouais.
0: Alors, la chanson de Luis Fonsi, Daddy Yankee, tube de 2017, Despacito. La chanson Guantanamera revient de l'île de Cuba. Guantanamera, tadi dadi.
5: Oui, oui, ça.
0: Bon, ben oui, la chanson la connaît.
5: Ça, aucune idée, quoi. Voilà. Ouais.
0: Sur un air latino, sorti en 2003, c'était Lori.
5: Oh,
0: en 1958, Richie Valens chantait une chanson qui a été reprise en 1987 par les Los Lobos, c'était La Bamba.
5: Ah oui, juste.
0: Loca et la Tortura, vous m'avez dit Shakira, bonne réponse. C'était d'ailleurs la seule réponse que vous m'avez donnée. la chanson interprétée par Shawn Mendes et Camila Cabello, c'était Senorita, sorti en 2019.
5: Okay.
0: En 2010, Lucenzo et le chanteur de reggaeton Don Omar chantaient Danza Kuduro.
5: Aucune idée, hein, ça je connais pas du tout.
0: Danza Kuduro. Bon, bref. Bon. Enfin, le chanteur ibérique qui a interprété en 99 le titre Bailamos, c'était Enrique Iglesias. Bon, bah, vous avez noté, vous y repenserez la prochaine fois.
5: Tout à fait.
0: bien essayé. Malheureusement, ce n'est pas votre jour de chance pour ce qui est du thème questionnaire. Mais bon, vous revenez une prochaine fois, Daniel.
5: Oui, oui, volontiers.
0: Une bonne journée, bon appétit.
5: Vous aussi, merci beaucoup.
0: Au revoir.
5: Au revoir. Hein. Tout bon, merci. Bonne journée.
0: Le presse-citron s'achève donc sur cette tentative malheureusement peu fructueuse pour Daniel. Donc, le score à battre est toujours de 3, détenu par Gilles et Sandrine, qu'on retrouvera donc demain pour la finale. Si vous faites 3 aussi, il va falloir vous départager tous les 3. Il va y avoir du monde demain dans le presse-citron. Rendez-vous à 11h45 pour tenter votre chance.
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0: Et aujourd'hui, nous jouons avec Christophe. Bonjour Christophe.
6: Bonjour.
0: Oui, j'étais un peu embêté parce que j'essaie de joindre désespérément Sandrine qui a fait un des meilleurs scores de la semaine. Sandrine, si vous nous entendez, appelez-nous. Et puis comme ça, on verra s'il y a une égalité à 3 avec tout le monde. Au moins, on pourra vous départager en direct. Avec nous, par contre, j'ai réussi à attraper Gilles qui a aussi fait un score de 3. Bonjour Gilles.
7: Bonjour.
0: Gilles, je vous présente Christophe. Christophe, je vous présente Gilles.
7: Salut. Enchanté,
0: bonjour. Il va y avoir de la bagarre, bien sûr. Est-ce que ça va aller?
7: Ça va aller.
0: C'est bon?
7: Ça devrait. Oui,
0: oui. On fait ça à la Suisse, tranquille, pas énervé, la paix dans le monde.
7: Oui. Oui.
0: Bon, super, on est détendu, on garde notre nervosité et on se rongera les ongles quand la Suisse jouera au foot face à l'Allemagne. Gilles, je vous garde au chaud jusqu'à la fin de la performance de Christophe pour voir si il faudra vous départager ou peut-être pour vous offrir les fameux 100 francs billets à gratter Suissos. On vous dit à tout à l'heure.
7: À tout à l'heure. Bonne chance à Christophe.
0: Et puis, Christophe, nous, on a 3 questionnaires de culture générale sous le nez. Il va falloir choisir celui qui vous convient le mieux pour jouer avec nous tout à l'heure. Donc, j'ai pour vous un questionnaire sur la montagne. J'ai un questionnaire autour du mot casquette, une sorte de divers et varié, mais avec la thématique de casquette. Et puis un questionnaire sur les jumeaux et les jumelles. Là aussi, c'est plein de questions qui tournent autour des jumeaux et des jumelles à tous les niveaux. La montagne, le mot casquette et ou les jumeaux jumelles.
7: Les montagnes, c'est toutes les montagnes du monde ou bien c'est les montagnes suisses?
0: Est-ce que vous m'avez entendu spécifier quoi que ce soit?
6: Non.
0: Il y a marqué montagne, c'est tout.
6: Alors, je prendrai les casquettes, alors.
0: Voilà. Les casquettes, c'est pas spécifié non plus si c'est des casquettes à visière ou des...
6: Bon, on va essayer.
0: C'est vrai ?
6: On va essayer. Bon, on va essayer.
0: Eh bien, allons-y gaiement. Une minute pour répondre à 10 questions sur ce thème des casquettes. Si vous butez sur une question, vous pouvez dire « je passe » et on y revient s'il nous reste du temps à la fin du questionnaire. Le score à battre, vous l'avez entendu, il est de 3. Est-ce que vous êtes prêt ?
6: Je suis prêt.
0: Eh bien, on y va. Quel personnage des Misérables de Victor Hugo a donné son nom à un type de casquette ?
6: Je passe.
0: Dans quel sport parle-t-on de but-casquette ?
6: Baseball.
0: Quelle chanson du groupe Section d'Assaut fait référence à la casquette ?
6: Passe.
0: De quel personnage créé par Arthur Conan Doyle, la casquette de Tweed est-elle un couvre-chef indissociable ?
6: Je passe.
0: Quelle série a relancé la mode des casquettes irlandaises ?
6: La série Netflix, Shelby.
0: En jeu vidéo, de quelle couleur est la casquette de Mario Bros ?
6: Rouge.
0: À quel chanteur doit-on le titre Les petites casquettes qui figurent sur l'album La Tarentelle ?
6: Les chanteurs à cœur, je ne sais plus quoi. Je passe.
0: Quel accessoire militaire est un dérivé de la casquette d'Afrique ?
6: Le béret.
0: Combien de bandes jaunes y a-t-il sur la casquette du capitaine Haddock ?
6: Deux.
0: Waouh ! Chaud quand même.
6: Chaud patate. Chaud patate.
0: Allez, on passe tout ça en revue. Le personnage des Misérables de Victor Hugo qui a donné son nom à un type de casquette, c'est la Gavroche. C'est Gavroche en fait.
6: Ah. J'ai eu après.
0: Ouais, mais c'est souvent ça. On a toujours les réponses après. C'est ça qui est dommage.
6: Ouais.
0: Il faudrait faire deux fois, en fait. Une fois, on vous donne les réponses, puis ensuite, vous le refaites, puis on regarde ce que vous avez retenu.
6: Non, en fait, je ne savais plus le nom du.
0: Bah oui, mais c'est ça, c'est la panique, et puis on s'oublie. Voilà. Dans quel sport est-ce qu'on parle de but casquette ? Eh bien, c'est en football. L'histoire, c'était à une Coupe du Monde, je ne sais plus quelle équipe, où un gardien de but jouait avec une casquette face au soleil. Et à cause de sa casquette, je ne sais plus, il y a eu un problème et il s'est pris un but un peu gag comme ça. Et depuis, on parle de but casquette. Voilà pour l'histoire. Le personnage créé par Arthur Conan Doyle, qui a une casquette de tweed, donc c'est une casquette anglaise avec des rouflaquettes sur le côté, une espèce de truc qui pendouille, les oreilles de chien là, de coquet. C'est Sherlock Holmes.
6: D'accord.
0: La série qui a relancé la mode des casquettes irlandaises, on a dit Shelby, mais la série c'est Peaky Blinders.
6: Ben
0: oui, c'est Shelby, mais c'est dans Peaky Blinders, et on cherchait le nom de la série malheureusement.
6: Parfois.
0: Eh ouais. En jeu vidéo, de quelle couleur est la casquette de Mario Bros ? Vous m'avez dit rouge, bonne réponse. Le chanteur qui chantait les petites casquettes, c'était Yves Duteil. L'accessoire militaire qui est un dérivé de la casquette d'Afrique, c'est le képi.
6: D'accord.
0: Le béret, c'est pas tellement une casquette en fait.
6: Ouais, mais...
0: Ben voilà. Enfin, combien de bandes jaunes y a-t-il sur la casquette du capitaine Haddock ? Vous m'avez dit 2. Eh bien, c'est la bonne réponse, ça vous fait 2 points. Ça ne suffira pas pour passer l'épaule. Ouais, il y a quelque chose à faire, mais voilà. C'est toujours la même chose. De toute façon, ces questionnaires,
6: ouais.
0: Il faut se battre. Et puis, si ça passe, ça passe.
6: Exactement.
0: Ben, pas cette fois-ci, Christophe. Donc, on vous souhaite une bonne journée, un bon week-end, puis on vous dit à bientôt.
6: Merci beaucoup. Bon week-end.
0: Au revoir.
6: Au revoir.
0: Mon cher Gilles, Sandrine n'a pas rappelé.
8: Ben, c'est bien. Tant mieux pour moi.
0: Effectivement, donc vous triomphez avec ce score de 3, on était prêts, on avait tout organisé pour pouvoir vous départager le cachet, on ne l'a pas rappelé. Je peux donc que vous souhaiter un bon grattage, puisqu'on vous offrira ces 100 francs en billets à gratter Swisslos.
8: C'est super, merci beaucoup Eugénie.
0: Avec grand plaisir, et puis on vous souhaite aussi un bon week-end, belle fête de la musique aussi, hein, puisque c'est aujourd'hui, et puis, à bientôt.
8: À bientôt, merci.
0: Au revoir. Journée.
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0: Et pour la première de cette semaine, j'accueille Gaëtan. Bonjour Gaëtan.
9: bonjour.
0: Gaëtan qui va tenter sa chance face au Presse-Citron. Devant moi, j'ai trois questionnaires de culture générale. Vous me dites celui que vous préférez. J'ai un questionnaire musique, les artistes australiens. Questionnaire sur l'aviation. Et un questionnaire autour du mot malheur.
9: Je vais prendre le mot malheur.
0: Le mot malheur, en espérant que ça vous porte bonheur. Une minute donc pour répondre à 10 questions sur ce thème. Si vous butez sur une question, vous dites je passe et on y revient s'il nous reste du temps. À la fin du questionnaire, pas de score à battre puisque c'est vous qui débutez cette semaine. Êtes-vous prêt Gaëtan ?
9: Je suis prêt.
0: Alors feu, gaz. Quel roman pour enfants tiré d'une trilogie a été écrit par la comtesse de Ségur ?
9: Passe.
0: Quel écrivain français a dit « Le malheur des uns fait le bonheur des autres » ?
9: Passe aussi.
0: En France, quelle couleur est réputée porter malheur sur scène au théâtre ?
9: Vert.
0: Selon une superstition, sous quoi doit-on éviter de passer pour ne pas que cela nous porte malheur ?
9: Une échelle.
0: Quel chanteur a interprété « Beau malheur » en 2013 ?
9: Passe.
0: Combien d'années de malheur on reçoit si on brise un miroir ?
9: 7.
0: Quel film tiré d'un roman de Georges Simenon a pour acteurs principaux Jean Gabin et Brigitte Bardot ?
9: Malheur n'arrive jamais seul, non.
0: À quel chanteur algérien doit-on le titre Malheur à celui qui blesse un enfant ?
9: Passe.
0: Quel animal domestique de couleur noire est supposé porter malheur quand on le croise ? Quel chanteur a sorti Malheur, malheur en 2018 ?
9: Julio Iglesias.
0: C'était Gims, j'aurais dû dire rappeur, mais bon.
9: C'était Gims, ah ouais, ok, d'accord. Ouais, je ne savais pas, j'ai juste tenté un nom, quoi.
0: D'accord, bon. On va passer le reste en revue, voir ce qui s'est passé.
9: Ouais, oui.
0: Le roman pour enfants de la comtesse de Ségur, c'est Les Malheurs de Sophie.
9: Oui, c'est juste.
0: Oui, si vous avez déjà entendu parler de ça. Oui, l'écrivain français qui a dit « Le malheur des uns fait le bonheur des autres », c'est Voltaire.
9: Voltaire, d'accord.
0: Voilà, on connaissait tous la phrase, mais savoir à qui la raccrocher, ouais, c'était plus compliqué. La couleur qui porte malheur sur scène, c'est le vert, bien entendu. C'est pas le cas dans tous les pays. Hein. En Angleterre, c'est le bleu, en Espagne, c'est le jaune, et en Italie, c'est le violet.
9: Ah bon ?
0: Ben voilà, d'accord. Comme ça, porter du noir, visiblement, ça se passe bien sur scène. Vous faites du théâtre.
9: Ouais, effectivement, c'est ça. C'est ça.
0: D'après une superstition, c'est sous une échelle qu'il ne faut pas passer, bien sûr. Le chanteur qui a interprété Beau Malheur en 2013, Emmanuel Moir.
9: Emmanuel Moir, voilà.
0: Oui, il est encore vivant en 2013.
9: Voilà. C'est ma maman qui va être fâchée, ça.
0: Ouf, voilà. Ça y est, on crée des incidents diplomatiques, ça recommence. Quand on brise un miroir, on risque 7 ans de malheur. Bien joué, bonne réponse. Georges Simenon, qui a fait dont un roman a donné naissance à un film avec Jean Gabin et Brigitte Bardot en guise d'acteurs principaux, c'est En cas de malheur. Vous n'étiez pas loin à essayer de sortir une phrase avec le malheur dedans, mais ce n'était pas la bonne. Le chanteur algérien qui a chanté « Malheur à celui qui blesse un enfant », c'est Enrico Macias. Ça sonne espagnol, mais il est algérien, il ne faut pas l'oublier.
9: Ouais. Ah, zut. Ouais.
0: Et enfin, l'animal domestique de couleur noire qui est supposé porter malheur si on le croise, c'est un chat. Ne croisez pas vos chats avec d'autres chats.
9: Voilà, c'est ça.
0: Il ne faut pas faire des croisements avec son chat, voilà, c'est ça. Son chat noir.
9: J'allais pas le faire.
0: Ça vous fait 4 bonnes réponses, Gaëtan, c'est pas mal.
9: Super, ok. Bah, on en reste là-dessus.
0: Bah, peut-être qu'on se voit vendredi, hein, je sais pas moi.
9: C'est vrai qu'il y en a qui gagnent avec 3 points ou comme ça. Donc,
0: c'est même arrivé avec 2, sauf erreur. Mais bon, voilà.
9: Avec 2, oula.
0: Ouais.
9: D'accord, ok.
0: Bon, bah écoutez, rendez-vous peut-être vendredi. Sinon, on vous souhaite une bonne semaine et déjà un bon appétit.
9: Merci beaucoup et pareillement.
0: Le Presse-Citron, c'est fini pour aujourd'hui. Il y a toujours 100 francs de billets à gratter. Suisse Loss a gagné. Le score à battre, vous l'avez entendu, est de 4. Rendez-vous demain à 11h45.
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0: Aujourd'hui, c'est Sonia qui tente sa chance. Bonjour Sonia.
10: Bonjour, bonjour.
0: Et quand Sonia est là, Mélanie n'est jamais très loin.
10: Elle est à côté.
0: Deux collègues qui nous appellent de temps en temps pour jouer au Presse-Citron. On devrait vous faire un jingle. Sonia et Mélanie. Mélanie, c'est un peu comme dans ces sitcoms des années 80-90. C'est super.
10: Super, oui.
0: Votre mission aujourd'hui, si vous l'acceptez, c'est de battre le score de 4 de Gaëtan. Pour ça, eh bien, vous avez devant vous 3 questionnaires de culture générale. Vous prenez celui que vous préférez. J'ai un questionnaire sur des joueurs de football, un questionnaire Edith Piaf, qui traîne depuis un moment celui-là, et puis un questionnaire sur le langage familier, l'argot.
10: Ah bah le langage familier.
0: Le langage familier, vous vous sentez familière ?
10: Bah on va essayer.
0: Bon, ben bon courage à vous. Une minute merci. Pour répondre à 10 questions sur ce thème du langage familier de l'argot. Si vous butez sur une question, vous dites je passe, on y revient s'il nous reste du temps à la fin du questionnaire. Score à battre 4, êtes-vous prête ?
10: On est prête.
0: On est prête, Mélanie aussi, super, on y va. Que signifie le mot argot poucave ?
10: Je passe.
0: Qu'est-ce qu'une biture ?
10: Je passe.
0: Si une personne vous dit « je suis vénère », qu'est-ce que cela veut dire ?
10: Fâché.
0: Que signifie le mot d'argot daronne ?
10: La patronne. La patronne.
0: Quelle est la signification du verbe du langage populaire « se baffrer » ?
10: Se baffrer ?
0: Oui.
10: Se planter.
0: Qu'appelle-t-on familièrement une paluche ?
10: Une grosse main.
0: Quelle partie de la bouche porte en argot le nom de badigouins ?
10: Je passe.
0: Que désigne le mot paddock dans le langage populaire ?
10: Je passe.
0: Que désigne le terme argotique morlingue ?
10: Je passe.
0: Que veut dire l'expression « j'ai le seum » ?
10: Je suis à fond.
0: Vous m'avez dit.
10: On t'inquiète.
0: Non, ça veut dire ce que vous aurez probablement après le corriger. J'ai la haine, j'ai la rage, j'ai le seum. Oui. Oui, je suis pas content.
10: Non, ok.
0: On va passer tout ça en revue. Comment vous la sentez ? Vous avez passé beaucoup de choses quand même, hein ?
10: Oui.
0: Il faut espérer que le peu que vous avez donné comme réponse soit les bonnes réponses. Alors, le mot d'argot, poucave, une poucave, c'est un traître, une balance, qui a donné lieu à un verbe qui se dit beaucoup poucaver, par exemple. Ce qu'on pourrait remplacer par retcher, un autre mot d'argot qu'on comprend un peu mieux de par chez nous. Une biture, est-ce que ce ne serait pas une cuite ou un état d'ivresse par hasard ?
10: Ben oui.
0: Ben oui. Mais vous y avez pensé ou ça, non ?
10: Ben, j'y ai pensé, mais j'avais pas le...
0: Ah, vous n'avez pas la tradition. La traduction, vous mettez des bitures, mais vous savez pas ce que c'est. Enfin, vous voyez ce que c'est, mais vous n'arrivez pas à leur donner un autre mot que biture. Mmh. On a fait la noce, quoi.
10: On a fait la noce.
0: Je suis vénère, je suis énervé. Bien joué, la daronne, vous m'avez dit la patronne. Il y a aussi le sens de la maman. Hein, on donne aussi aujourd'hui beaucoup ce terme pour la maman. Mais la patronne ou l'épouse du patron est acceptée. On a ensuite se baffrer. C'est manger goulûment avec excès, se baffrer. Une paluche, une main, bien joué. Badigouins, ce sont les lèvres, les badigouins. Mais ça, c'est un vieux mot d'argot, si jamais. Paddock, celui-là, je ne le savais pas. C'est un lit. Au sens propre, non familier, c'est un enclos à chevaux, si jamais, un paddock, on le sait, mais on utilise aussi ça pour désigner le lit. Et puis, le morlingue, c'est un porte-monnaie ou un portefeuille. Et puis, le seum, ben, vous l'avez, et je vous l'ai donné. 3 points, malheureusement, ça ne suffit pas.
10: Ça ne suffit pas, mais c'est pas mal, hein.
0: Mais oui, mais ça fait toujours plaisir, vous savez, que vous perdiez, que vous gagniez. Je suis content de vous faire passer un bon moment. Et puis, vous êtes toujours les bienvenues, toutes les deux.
10: Eh bien, super, merci beaucoup.
0: La prochaine fois, c'est Mélanie Capel, c'est ça ?
10: Certainement.
0: Elle se partage même les frais de téléphone, c'est magnifique. Sonia, Mélanie, une bonne journée.
10: Merci, à vous aussi, bonne journée, à bientôt.
0: Au revoir.
10: Merci, au revoir.
0: Le Presse Citron s'arrête ici pour aujourd'hui. On garde les 100 francs de billets à gratter Suisse-Los dans la cagnotte et on vous donne rendez-vous demain pour le 3e épisode à 11h45.
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0: Et aujourd'hui, c'est Esther qui joue avec nous. Bonjour Esther.
11: Bonjour Steve.
0: Esther Bouliste, donc, qui joue à la pétanque, qui va ce week-end jouer du côté de Seignelay-Gier. Je crois qu'il y a une petite sauterie qui est prévue, c'est ça?
11: Mm-hmm, c'est ça, ouais.
0: Vous allez gagner.
11: On va essayer.
0: Mais oui. C'est doublette, hein?
11: Ça double, toi.
0: Bon, bah écoutez, on vous souhaite à tous les deux bien du plaisir déjà. Et puis, pourquoi pas un beau résultat. En attendant, vous êtes seule, ma chère Esther, pour affronter le presse-citron. Ça, c'est une autre paire de manches. Vous avez devant vous trois questionnaires de culture générale. Vous choisissez celui que vous préférez. Il va falloir faire le meilleur score de la semaine, évidemment, pour remporter des 100 francs bien grattés Swisslos. Alors, j'ai un questionnaire sur les années hippies. J'ai un questionnaire autour de Jupiter et puis les chansons dédiées à des personnalités.
11: Eh ben. Oui.
0: Jupiter, quoi, les années hippies.
11: Ah. Oh là là là là.
0: Bon.
11: Pour prendre le troisième là sur les chansons.
0: Chansons dédiées à des personnalités.
11: Ouais, par défaut.
0: Vous n'avez pas vécu les années hippies, c'est pas, ça ne vous parle pas?
11: Ouais, non, je suis née dans les années 60, mais j'étais encore trop petite pour participer, quoi.
0: Vous n'avez pas vécu non plus sur Jupiter, donc forcément, ça vient sur les chansons dédiées à des personnalités. Ouais. Une minute pour répondre à 10 questions sur ce thème. Si vous butez sur une question, vous dites « je passe » et on y revient si il nous reste du temps à la fin du questionnaire. Attention, une minute, ça passe très vite. Le score à battre est de 4. Est-ce que vous êtes prête, Esther?
11: Ouais, on y va.
0: Eh bien, en piste.
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0: Quel groupe de rock écossais a sorti en 89 la chanson Mandela Day?
11: Oh là là là là, je passe.
0: En 73, quelle actrice américaine Elton John a-t-il dédié la chanson Candle in the Wind?
11: La princesse Diana.
0: Quelle chanson du dernier album de Mika est un hommage à une chanteuse et actrice décédée en 2023?
11: Je passe.
0: Sorti en 2016, quelle chanson de Céline Dion est dédiée à son mari René Angélil?
11: Pourquoi tu m'aimes encore?
0: Quelle actrice et chanteuse a inspiré Serge Gainsbourg pour une chanson parue en 68?
11: Je passe.
0: Pour qui Édith Piaf a-t-elle écrit la célèbre chanson L'hymne à l'amour?
11: Je passe.
0: Quelle chanson de France Gall parue en 85 est dédiée à un peintre français?
11: Je passe.
0: À quel dramaturge américain Johnny Hallyday a-t-il rendu hommage avec une chanson signée Michel Berger?
11: Je passe.
0: Quel chanteur a rendu hommage à la chanteuse Césaria Évora avec le titre Ave Césaria? Je passe.
11: Oh là là là là.
0: Ouais.
11: Catastrophe.
0: Bah, vous allez apprendre des choses. Vous rappelez des choses peut-être aussi. Du coup, on va passer tout ça en revue, ma chère Esther. Alors, le groupe de rock écossais qui a sorti la chanson Mandela Day en 89, c'était Simple Minds. Il y avait un piège et malheureusement, bien, vous êtes tombé dedans. À quelle actrice américaine Elton John a-t-il dédié la chanson Candle in the Wind? Alors oui. Il l'a refourgué à Lady Diana en 1997, mais c'était un deuxième hommage, en fait. Il l'a réchauffé, tout simplement. La première version était dédiée à Marilyn Monroe.
11: Ah, ouais, bon, bah oui.
0: Ouais, et c'était en 73, donc voilà. La chanson du dernier album de Mika, qui rend hommage à une actrice et chanteuse décédée en 2023, c'est le morceau Jane Birkin. La chanson de Céline Dion dédiée à son mari René Angélil, c'est la chanson Encore un soir. Une actrice et chanteuse qui a inspiré Serge Gainsbourg pour une chanson parue en 68, c'était sur le morceau Initial Bébé. Du coup, c'était Brigitte Bardot. Eh oui.
11: Ah ouais, bébé.
0: L'hymne à l'amour d'Edith Piaf est dédié à Marcel Cerdan, son compagnon de boxeur qui est disparu dans un accident d'avion, malheureusement, tragiquement. Et donc, l'hymne à l'amour lui est dédié. France Gall a écrit une chanson à un peintre français qui s'appelait Cézanne. C'est la chanson Cézanne,
11: ouais,
0: peint.
11: Voilà.
0: Voilà.
11: Ouais, c'est exactement.
0: Eh oui, bah oui. Sinon, je ne vous ferai pas le corriger, évidemment.
11: Je l'avais dans la tête, mais ça ne me revenait pas.
0: C'est horrible, c'est vraiment, c'est le truc, c'est horrible. Ouais. C'est toujours comme ça. Vous souffrez d'un mal qui touche toutes les joueuses et joueurs du Presse Citron, je vous le dis. Le dramaturge américain pour lequel Johnny Hallyday a chanté une chanson qui était signée Michel Berger au départ, c'est Tennessee Williams. C'est la chanson quelque chose de Tennessee. Ça n'a rien à voir avec l'état du Tennessee. Tout le monde a toujours cru que ça avait un rapport avec ça, mais en fait non. C'est par rapport à Tennessee Williams. Et puis le chanteur belge qui a rendu hommage à Césaria Évora avec la chanson Ave Césaria, chanteur belge actuel, quoi qu'il fait plus grand chose, mais Stromae. C'est Stromae. Ouais. Voilà.
11: Je connais aussi, mais voilà.
0: Ah, enchanté. Ma chère Esther, vous n'avez pas fait de points, mais vous nous avez fait grand plaisir. Donc, vous nous faites un beau score pour ce week-end. C'est bien de commencer comme ça, un peu rallye pâquerette, et puis ensuite de briller pour le week-end. C'est super.
11: Bah, c'est
0: de
11: pas ramasser
0: de
11: zéro à la pétanque.
0: Ouais, vous serez pas, Fanny, vous inquiétez pas, tout va bien se passer, Esther.
11: Ouais, ça va aller.
0: Allez, bonne compétition de boules. Et puis, nous, eh bien, on vous souhaite aussi une belle journée, un bon appétit.
11: Bah, merci à vous aussi.
0: Au revoir.
11: Bon appétit, au revoir.
0: Nous, on va aussi surtout se donner rendez-vous demain pour la quatrième étape de la semaine, l'avant-dernière. On vous attend sur le coup dès 11h45 pour essayer de battre ce score de 4.
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0: J'ai le plaisir d'accueillir Pauline pour jouer avec nous aujourd'hui. Bonjour Pauline.
12: Bonjour.
0: Pauline qui revient du trampoline. Ou bien vous allez au trampoline? Non, vous revenez du trampoline avec les enfants, c'est ça?
12: On revient,
0: oui. D'accord, ça a rebondi dans tous les sens. Et maintenant il faut rentrer vite fait, bien fait. Et entre temps, pourquoi pas jouer au Presse Citron? Vous avez vraiment que ça à faire. Ouais, oui, on va essayer, bien sûr. C'est le petit bout d'homme derrière. Quel est son prénom?
12: Oui, Raphaël.
0: Mais oui, le petit Raphaël. Qui va pouvoir vous aider, j'espère.
12: J'espère.
0: Bah oui, on va se battre. Alors, j'ai 3 questionnaires devant moi, de chaque fois 10 questions de culture générale. Vous choisissez celui que vous préférez pour essayer de battre le score actuel qui est de 4. J'ai un questionnaire qui dit autour du prénom Charlotte. Un questionnaire sur l'histoire et un questionnaire sur la danse.
12: Oula.
13: On va prendre la danse par des petits.
0: Bon, la danse. D'accord, la danse, en espérant que le trampoline vous a un petit peu mis les idées en place. Une minute pour répondre à 10 questions sur ce thème de la danse. Si vous butez sur une question, vous pouvez dire je passe, on y revient s'il nous reste du temps à la fin du questionnaire. Le score à battre est de 4. Êtes-vous prête et prêt?
12: Oui.
0: On y va. Quelle danse typiquement française a inspiré le peintre Toulouse-Lautrec?
12: French Cancan.
0: Comment s'appellent les chaussons satinées à bout carré portées par les ballerines? Quelle danse du répertoire de Musette porte le même nom qu'une île indonésienne?
12: Passe.
0: Dans quel pays des Grandes Antilles la danse le merengue est-elle originaire?
12: Cuba.
0: Quelle danse a été popularisée au début des années 90 par Kaoma?
12: Passe.
0: En 2012, quel chanteur suisse a participé à l'émission française Danse avec les stars?
12: Bastian Becker.
0: Quelle danse a été chantée par Lou Béga en 1999?
12: Je passe.
0: Comment sont surnommés les jeunes élèves du célèbre opéra de Paris?
12: Les petits rats.
0: Sous quel pseudonyme était plus connu le danseur et chorégraphe Maurice Jean Berger?
12: Kamel Wally.
0: Non, ce n'était pas Kamel Wally, c'est Maurice Béjart.
12: Ok.
0: Ouais, c'était un peu dans le nom Maurice, Jean Berger, Béjart, voilà. Pour le reste, on va voir ce que ça donne. Il y a plein de choses qui vont vous sauter aux oreilles. Vous allez vous dire, mais oui, mais oui. En même temps, c'est les petits effets qu'on recherche avec le presse citron. On a inventé ce jeu juste pour pouvoir vous entendre dire ça. La danse typiquement française qui a inspiré le pâtre Toulouse-Lautrec, vous m'avez dit le French Cancan. Bonne réponse. C'était pas la plus simple. Bien joué. Comment s'appellent les chaussons satinées des ballerines? On appelle ça les pointes.
14: Ah oui, voilà.
0: La danse du répertoire musette qui porte le même nom qu'une île indonésienne, c'est la Java.
14: Ah oui.
0: De quel pays des Grandes Antilles la danse le merengue est-elle originaire? Vous m'avez dit Cuba, mais c'est la République Dominicaine.
14: Ok.
0: Celle-là, vous allez vous mordre les doigts. La danse popularisée au début des années 90 par Kaoma, la Lambada.
14: Ah, simplement, oui, ok.
0: Ah, ok, ouais, donc je pensais que c'était plus clair pour vous, mais visiblement, non. Pas forcément. Le chanteur suisse qui a participé à la danse avec les stars, Bastien Becker, bonne réponse. Lou Béga, en 1999, chantait le Mambo No. 5.
14: Number 5, mais oui, mais c'est pas une danse.
0: Le Mambo, c'est une danse.
14: Ah mince, je l'avais alors.
0: Ben voilà. Ah, ben vous l'avez pas eu finalement. Les élèves de l'Opéra de Paris, ce sont les petits rats, bonne réponse aussi. Et puis Maurice Béjart, vous l'avez raté. Ça vous fait 3 bonnes réponses, ça ne suffira pas, mais jolie performance sur un thème que beaucoup ont refusé jusqu'ici.
14: Ouais, bah je les comprends.
0: Jolie bagarre, maintenant bah, filez vite avant qu'il ne soit trop tard. Bisous Raphaël.
14: Ciao Raph.
0: Oh, il est déçu.
14: Bon appétit tout le monde.
0: Bonne journée. Ouais, c'est ça. Ne soyez pas déçus, venez avec plaisir jouer au presse citron et vous avez encore une chance de remporter 100 francs bien gratté Suisse Lot cette semaine en battant ce score de 4 détenu toujours par Gaëtan. Ce sera demain à 11h45.
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0: Et aujourd'hui, nous accueillons Francine pour jouer avec nous. Bonjour Francine.
15: Bonjour.
0: Francine qui est dans sa voiture, arrêtée du côté de Tramelan, près des meubles Geyser, je crois que c'est ça. S'il y a des gens qui passent à côté, klaxonnez-la, faites-lui bonjour et encouragez-la surtout. Donc voilà, vous allez défier notre presse citron, c'est le dernier jour, donc c'est la finale. On va savoir qui l'emportera. Pour l'instant, c'est Gaëtan qui tient avec un score de 4 et Gaëtan qui nous a envoyé un mail pour nous dire « Je ne pourrais pas être joignable aujourd'hui. » Donc, si d'aventure votre concurrente, Francine, fait 4, eh bien, je lui laisserai mon butin. Et puis, sinon, voilà quoi. Je prendrai ce qui vient. Donc, vous avez une chance supplémentaire. Il faut faire plus que 3.
15: Mm-hmm.
0: Ça va aller ?
15: On va essayer. Non, je ne sais pas.
0: Faut pas vendre la peau de l'ours avant les bœufs, comme je le dis tout le temps.
15: Exactement.
0: Vous avez devant vous 3 questionnaires de culture générale, chaque fois 10 questions sur des thèmes particuliers. Faut juste choisir celui que vous préférez. J'ai un questionnaire sur les déesses romaines. J'ai un questionnaire sur l'anatomie. Et j'ai un questionnaire sur le mot rêve en chanson.
15: Oh là là, c'est tout du compliqué, ça.
0: Bon, écoutez, on dit que vous avez perdu.
15: Ouais, alors vraiment. L'IDS, vite vu. L'anatomie, je ne sais pas sur quoi ce sera.
0: C'est sur l'anatomie.
15: Ouais.
0: C'est le corps humain.
15: Ouais, c'est ce que je me dis. Bon, écoutez, on essaye ça, on verra bien.
0: Voilà, au pire, vous nous chantez la chanson. J'ai un gros nez rouge, 2 traits sur les yeux, un chapeau qui bouge, un air malicieux. Puis il y aura sûrement une des réponses qui correspondra à ça. Ok, on part sur l'anatomie. Une minute pour répondre à des questions sur ce thème. Si vous butez sur une question, vous pouvez dire « je passe » et on y revient s'il nous reste du temps à la fin du questionnaire. Attention, une minute, ça passe très vite. Est-ce que vous êtes prête, Francine?
15: Oui, c'est bon.
0: Vous devez faire plus que 3. Bonne chance.
15: Oui.
0: Quelle est la plus grosse glande de notre organisme?
15: Thyroïde.
0: Comment s'appelle l'os de la cuisse?
15: Le fémur.
0: Quel est le nom du muscle cardiaque qui assure la contraction et l'élasticité du cœur?
15: Je passe.
0: Quelle partie du corps humain est aussi appelée le rachis?
15: Je passe.
0: Quel organe sécrète le suc gastrique qui sert à faciliter la digestion?
15: Le pancréas.
0: Quel est le plus petit os du corps humain?
15: L'humérus.
0: Quel est le nom des récepteurs sensoriels situés sur la langue ?
15: Je passe.
0: Dans quelle partie du corps se situe l'os pariétal ?
15: Le dos, je passe.
0: Quel muscle sépare le thorax de l'abdomen ?
15: Les vertèbres.
0: Comment s'appelle l'os qui s'articule avec l'os maxillaire pour former la mâchoire ?
15: Je passe.
0: Quel est le nom du muscle cardiaque qui assure la contraction et l'élasticité ? Joue la corde.
15: J'aurais dû le savoir parce que mon père, il est mort de ça et puis j'arrivais pas à le trouver.
0: Il est mort parce qu'il avait un myocarde.
15: Ouais, il avait un problème cardiaque.
0: Comme ah, oui. Ça, effectivement, ça peut ça casser au bout d'un moment. Ben voilà, finalement c'est revenu. On va voir si ça vous a porté chance. On va passer tout ça en revue. La plus grosse glande de notre organisme, c'est le foie.
15: Ah ouais, mais je suis bête.
0: Mais vous n'êtes pas bête, c'est, vous vous souvenez plus, le stress, tout ça. Vous n'êtes pas bête. Vous arrêtez, Francine, je vous dis que vous n'êtes pas bête, ok? On va se calmer ici. L'os de la cuisse, c'est le fémur. Bonne réponse. Le myocarde est arrivé juste, mais il est arrivé. Bonne réponse aussi. La partie du corps humain qui est aussi appelée le rachis, c'est la colonne vertébrale. Je ne le savais pas, j'étais comme vous. Donc voilà. L'organe qui sécrète le suc gastrique, qui sert à faciliter la digestion, on m'a dit le pancréas, c'est vrai que il y a une idée, mais en fait c'est l'estomac lui-même qui est un organe.
15: J'ai hésité, je voulais le sortir,
0: puis
15: j'ai dit non.
0: Ouais, et ben voilà, vous avez malheureusement pris le mauvais côté. Le plus petit os du corps humain, vous m'avez dit l'humérus, mais il faut voir encore plus petit. Dans notre oreille, il y a l'étrier, qui est avec l'enclume et le marteau, organise un petit peu tout ça. Et donc l'étrier fait partie, le plus petit des trois. Le nom des récepteurs sensoriels situés sur la langue, vous l'avez déjà entendu, c'est les fameuses papilles gustatives.
15: Ah oui.
0: La partie du corps où se situe l'os pariétal, c'est le crâne. Le muscle qui sépare le thorax de l'abdomen, c'est le diaphragme. Et enfin, l'os qui s'articule avec l'os maxillaire pour former la mâchoire, c'est la mandibule. Ça vous fait de bonnes réponses. Ben voilà.
15: On reviendra.
0: Ben oui, effectivement. Et je le rappelle, vous n'êtes pas une idiote. Il faut juste tomber sur le bon questionnaire, il faut se déstresser. Et puis, il faut peut-être avoir plus d'automobilistes qui passent juste à côté de vous et qui vous klaxonnent pour vous encourager aussi.
15: Ben, il n'y en a pas un qui doit écouter RJB maintenant.
0: Si, mais il se gêne. Qu'est-ce que vous voulez ? Vous calmez à critiquer les gens. Allez Francine, figez le corps, mais vous revenez quand vous voulez, évidemment. Une bonne journée, à bon week-end, au revoir.
15: Oui, merci, au revoir.
0: Ainsi s'achève notre pré-citron du jour. On félicite bien sûr Gaëtan qui repart avec ses 100 francs bien grattés Swissloss. On va relancer la machine à partir de lundi aux alentours de 11h45.
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16: Éclat de rire, dans le cadre de sa grande série anniversaire sur l'histoire de l'humour francophone, revient sur le premier spectacle de Danny Boone, Je vais bien, tout va bien. Un spectacle considéré aujourd'hui comme classique pour son côté absurde et surtout pour avoir mis le nord de la France sur la carte de l'humour. Quand on pense à Danny Boone en tant qu'humoriste, on pense d'abord à son accent du Nord, à ses grandes oreilles et surtout à deux sketchs, le dépressif et le Kawaii. Si le deuxième sketch n'est pas dans le spectacle en question, le premier lui a donné son titre. En fait, le Kawaii n'est que le prolongement du one-man show Je vais bien, tout va bien. Danny Boone a fait connaître le Nord de la France pour autre chose que les faits divers et la météo, sans parler de la crise économique qui a touché cette région après la fin des mines de charbon. Pratiquement tous les personnages de l'humoriste sont des ch'tis un peu rustres mais remplis de tendresse. Un sketch joue parfaitement entre ces deux tableaux. C'est Michel, un père, vient voir l'assistante sociale car son fils est incontrôlable. Mais il va avoir une petite surprise.
17: Madame l'assistante sociale.
18: Ce qu'est-ce qu'on voudrait ?
17: Mi, puis Simone. C'est que...
18: Hein ?
17: Simone, c'est une femme. Ce qu'est-ce qu'on voudrait, moi, puis une femme.
18: Ah,
17: c'est que Michel, que notre fils,
18: qui a 7 ans, et ben que...
17: Il est vol. Lui, évolue. Oh ! Excusez-moi, madame, j'ai pas conjugué. Donc, qui voulu, c'est ça ?
18: Ah, qui voulu, toi ? Ah, bon. Qui voulu ?
17: Et que là, il y a des bagages, là, tu vois, des bagages.
18: Ah, des bagages, pas de vacances, à de l'école, hein ?
17: Ah, si tu peux mettre du PC là-dedans, là, que ça rate un petit peu.
18: minimum, c'est lire, écrire, conduire, hein, ça suffit. Hein, que Michel, qu'à 7 ans, conduirait enfin comme son père, à Tectuel. Tectuel.
19: À un Tectuel. Deux fois un.
18: T'es sûr, madame?
19: À un Tectuel.
18: Eh ben, et pourquoi pas à un Tectuel pour qu'il est.
19: Ah bah ouais,
18: comme je dis, t'as compris quoi. Bon. Non parce que tu sais, avec Simone on a peur à madame.

0: plus maintenant. Ah, je le montre plus. Bah non, il y a un problème de lol, de... Oh, comment que je vais dire, c'est des... Ah, des mocalisations. Ah, il sait pas mocaliser du tout, hein. Puis il sait pas écrire non plus. Ah, à 7 ans. Ah. Moi non plus, oui. Alors, oui, Michel, ah, un chien? Où c'est un chien, madame Moussa? Hein, mon fils, un chien? Mon fils, un chien, qu'est-ce que... Oulala. Et vous, et là, mon fils a qui avec, mais madame là, toutes les excuses que je voudrais, mais t'as tombé le PC ou quoi, toi? Mais à te dire que mon fils, c'est un chien, que tes enfants, toi, tu crottes de bique. Hein? Oui, il est un petit peu courbé, oui. Ouais, parce qu'il est timide, qui est courbé, tu as ton droit, toi. Ah, un beau gamin comme ça, c'est le mien, hein? Ouais, non, mais tous ses copains de son âge aussi, ils font comme ça, hein, y'a pas de... Un chien, vous êtes sûr? Michel?
1: Ah, oui, maintenant que vous le dites, oui.
0: Hein? Oh, va Dieu, là, mais... Oh! Mais c'est vrai qu'il fait un petit peu... Mais alors, oh! Mais alors, Michel, un chien, mon fils à Clébert, quoi, mais... Oh! Mais ouais, t'as qui a, mec? Mais ouais, mais là, mais même en travaillant dur, il n'y aura jamais son PEPC.
2: Dans le prochain volet, nous reviendrons sur un sketch qui a fait office d'ovni dans le spectacle de Danny Boone, et pourtant je trouve que c'est le plus drôle.
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2: Et pour participer au Presse Citron aujourd'hui, nous sommes en compagnie de Vanessa. Bonjour Vanessa.
4: Bonjour.
2: Vous allez bien?
4: Oui, ça va bien, merci. Et vous?
2: Mais très bien, merci. Vous nous appelez d'où, Vanessa?
4: De Corgémont.
2: De Corgémont. Il fait beau, il fait chaud, vous profitez bien de votre jour de congé?
4: Oui, oui, on profite bien, oui.
2: Merveilleux. Vanessa, est-ce que vous avez déjà participé au Presse Citron?
4: C'est la première fois.
2: C'est la première fois. Bon, pas trop stressé.
4: Ça va.
2: Ça va.
4: Pas de bras, allez.
2: Écoutez Vanessa, je vais vous rappeler les règles. Donc, vous aurez une minute pour répondre à un maximum des 10 questions du questionnaire. Vous avez le droit de vous faire aider, mais c'est uniquement la première réponse qui sort de votre bouche qui sera prise en compte. Et puis, si vous ne savez pas, vous pouvez dire je passe et on reprendra la question en fin de questionnaire si on a le temps. Est-ce que ça vous va?
4: Ok, ça marche.
2: Il ne me reste plus qu'à vous proposer ces 3 questionnaires. Vous avez un thème sur lequel vous aimeriez bien tomber pour votre première?
4: Je sais pas, non.
2: Pas spécialement. Bon. Alors, on a un questionnaire sur Michel Sardou. Voilà, si tout à coup, vous êtes une fan de Michel Sardou. Un questionnaire qui s'appelle Un air de famille, donc des liens familiaux parmi les stars, par exemple. Ou alors, un troisième questionnaire, les mots qui commencent par ta. Donc, T-A.
4: Par ta?
2: Ouais.
4: Alors, les mots qui commencent par ta.
2: On prend les mots qui commencent par ta. Vanessa, est-ce que vous êtes prête?
4: Je suis prête.
2: Alors c'est parti. Quelle loi est associée à l'expression œil pour œil, dent pour dent?
4: Talion.
2: Comment nomme-t-on une chaise de petite taille sans dossier ni accoudoir?
4: Tabouret.
2: Quel mammifère est couvert d'une carapace de plaques osseuses articulées?
4: Une tartue.
2: Comment s'appelle la danse traditionnelle du sud de l'Italie dont le nom est tiré d'une araignée?
4: Tarentule.
2: Quel fruit tropical qui pousse en gousse est appelé aussi date indienne?
4: Passe.
2: Comment se nomme la fécule extraite de la racine du manioc?
4: Passe.
2: Quel nom porte l'étoffe à carreaux très répandue en Écosse?
4: Oh purée, je passe.
2: Originaire de la Corée du Sud, quel sport de combat est voisin du karaté?
4: Je passe.
2: Quelle préparation à base d'olives broyées est une spécialité de la cuisine provençale?
4: La tartanade.
2: C'était juste après le gong, malheureusement.
4: Mince.
2: Vous l'auriez eu. Bon, bon, on a très bien commencé, Vanessa. Et puis ça s'est un peu gâté par la suite.
4: Un peu, hein?
2: Un petit peu. Bon, on va reprendre tout ça. Première question, cette loi qui est associée à l'expression œil pour œil, dent pour dent, on vous l'a soufflé, c'était bien la loi du talion. Premier point. Cette chaise de

0: taille. Son dossier Nia Coudoir, c'est bien sûr le tabouret. Deuxième point. Je me suis dit, bon, ben, Vanessa, première participation, 10 points, c'est parfait. Et vous m'avez fait un peu marrer quand même avec la prochaine. Ce mammifère qui est couvert d'une carapace de plaques osseuses articulées. C'est peut-être articulé qui nous différencie de la tortue, de la tartue, comme vous avez dit. Non, c'est le tatou.
1: Ok.
0: Comment s'appelle la danse traditionnelle du sud de l'Italie dont le nom est tiré d'une araignée? Vous étiez juste avec la tarentule, mais la danse, elle s'appelle la tarentelle. Malheureusement, okay. Je ne peux pas vous le compter.
1: Pas grave.
0: Ce fruit tropical qui pousse en gousse, qui est aussi appelé la date indienne, c'est le tamarin. Vous avez peut-être déjà entendu parler.
1: Oui, oui.
0: La fécule extraite de la racine du manioc, c'est le tapioca.
1: Mm-hmm.
0: Ce nom que porte l'étoffe à carreaux très répandu en Écosse. J'ai eu l'impression que vous l'aviez sur le bout de la langue, le tartan.
1: Mais ça ne revient pas maintenant.
0: Ouais, le tartan.
1: Ah, ok, ouais.
0: Originaire de la Corée du Sud, le sport de combat voisin du karaté. Celui-là, il était un peu piégeux parce que c'est le taekwondo qui s'écrit bien avec T.
1: Ah oui, ouais.
0: Et puis, la préparation à base d'olive broyée, vous l'aviez un peu tard, la tapenade. Je peux malheureusement pas vous compter ce troisième point. Bon, Vanessa, on avait une dixième question. Je vais quand même vous la poser pour le plaisir du jeu. Quel nom porte le jeu de cartes utilisé dans la cartomancie?
1: Le tarot.
0: Ouais, vous l'auriez eu aussi. Malheureusement, on n'a pas été assez rapide. Bon, deux points, Vanessa. On ne sait jamais. Peut-être qu'on vous retrouverait vendredi pour la finale du Presse Citron. Puis malheureusement, si vous vous faites dépasser d'ici là, vous aurez une nouvelle occasion dès la semaine prochaine.
1: Mais oui, ça marche.
0: Merci beaucoup d'avoir participé. Je ne vous ai pas traumatisé pour votre première.
1: Non, pour le moment, ça va encore.
0: Pour le moment, ça va. Profitez bien encore de votre après-midi, Vanessa. Puis je vous dis à très bientôt.
1: Merci. Pareillement, à bientôt.
0: Au revoir.
1: Au revoir.
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0: Et aujourd'hui, nous jouons avec Aurélie. Bonjour Aurélie.
3: Bonjour.
0: Aurélie qui allait faire un petit marché en France voisine pour la Pentecôte, aller voir un petit peu ce qui se passait par là-bas. Est-ce que l'herbe est plus verte?
3: Non, je pense pas qu'elle est forcément plus verte, mais ça c'est toujours sympa, des petites sorties.
0: Ouais, vos petits coups de cœur en termes de produits du terroir que vous avez dégoté.
3: Moi c'est toujours fromage, saucisson, j'adore ça.
0: Bon allez.
3: Voilà.
0: Vous oubliez pas que chez nous il y a aussi des très bons produits. Hein.
3: Oui, évidemment.
0: Évidemment. Il y a par exemple un presse citron, voilà, produit du terroir, qui vous permet de gagner peut-être 100 francs en billets à gratter Swisslos. Pour ça, il va falloir déjà battre Vanessa avec son score de 2. Et puis ensuite, il faudra tenir toute la semaine. Pour ce faire, j'ai devant moi 3 questionnaires de culture générale. Vous choisissez celui qui vous convient le mieux en termes de thématique. J'ai un questionnaire sur des villes d'Europe, sur les pommes et sur l'actualité, les grands événements de mai 2025, à tous les niveaux.
3: Je vais prendre les villes d'Europe.
0: Les villes d'Europe. Une minute pour répondre à 10 questions sur ce thème. Si vous butez sur une question, vous pouvez dire « je passe » et on y revient s'il nous reste du temps à la fin du questionnaire. Le score à battre est de 2, vous l'avez entendu. Est-ce que vous êtes prête, Aurélie?
3: Oui, prête.
0: Alors, en route. Dans quelle ville d'Europe centrale se trouve le pont Charles qui traverse la rivière Vltava?
3: Je passe.
0: Dans quelle ville se trouve la Cour internationale de justice, la Cour pénale internationale et Europol?
3: Vienne.
0: Quelle ville est la plus peuplée d'Écosse?
3: Édimbourg.
0: Dans quelle ville d'Europe se situe le port de Pirée?
3: Je passe.
0: Quelle mer borde la ville de Stockholm?
3: La Méditerranée.
0: Dans quelle ville d'Autriche est né Mozart?
3: Vienne.
0: Quelle ville est la capitale de la Bosnie-Herzégovine?
3: Je passe.
0: Dans quelle ville se trouve le plus grand port européen?
3: Je passe.
0: Quelle ville se trouve à mi-chemin entre Barcelone et Lisbonne?
3: Porto.
0: Quelle est la capitale de la Slovaquie?
3: Je passe.
0: Aïe, aïe, aïe, aïe, aïe.
3: Ah ouais, puis la Bosnie, j'ai eu après, c'est Sarajevo. Voilà, bon, bah, c'est toujours après coup. Ouais, catastrophique.
0: Écoutez, il fallait faire mieux que deux. Ça devrait.
3: Oui, oui, mais peut-être. C'est quand même catastrophique.
0: On va voir tout ça. Cette ville d'Europe centrale où se trouve le pont Charles qui traverse la rivière Vltava, V-L-T-A-V-A. J'ai un peu du mal avec ça.
3: À l'est, je pense.
0: Exactement, oui, c'est Prague.
3: Ouais.
0: Dans quelle ville se trouve la Cour internationale de justice, la Cour pénale internationale et Europol? Il s'agit de La Haye. On est aux Pays-Bas.
3: Voilà,
0: ouais. Et pas gêne. Quelle ville est la plus peuplée d'Écosse? Édimbourg, ça semblait évident, mais pourtant c'est Glasgow.
3: Ah bah, oui. Et voilà. Moi, au moins une que j'ai juste, bah voilà.
0: Il y avait le petit piège là, évidemment, mais bon, bah voilà. Dans quelle ville d'Europe se situe le port du Pirée? Il s'agit d'Athènes. La mer qui borde la ville de Stockholm, c'est en tout cas pas l'Atlantique. Stockholm, c'est en Suède. Donc on est plutôt au nord. Il s'agissait de la mer Baltique.
3: Ah oui.
0: La ville d'Autriche où est né Mozart, c'est pas Vienne, c'est Salzbourg. Je suis
3: désolé. Non mais voilà.
0: Voilà, c'est plus.
3: Celle-là aussi, je la savais, mais après coup.
0: C'est plus une question d'histoire que de ouais. Géographie, mais effectivement, c'était Salzbourg. Et Sarajevo, bah, vous l'avez eu, mais bien après. Mmh. Cette ville dans laquelle se trouve le plus grand port européen, c'est Rotterdam. Et on est toujours aux Pays-Bas. C'est Rotterdam. Quelle ville se trouve à mi-chemin entre Barcelone et Lisbonne? Il s'agit de Madrid. Et quelle est la capitale de la Slovaquie? C'est Bratislava.
3: Oui, oui.
0: Vous me révisez tout ça et vous revenez une prochaine fois?
3: Oui. Oui, en plus, j'avais gagné avec la géographie la fois où j'ai gagné. Mais
0: et
3: là,
0: cette
3: ouais,
0: fois-ci, il y a eu deux, trois pièges. Effectivement, c'était pas... voilà.
3: Oui.
0: Mais vous révisez tout ça.
3: Merci beaucoup.
0: Avec grand plaisir. On vous souhaite une bonne journée et puis à une prochaine.
3: Pareil pour vous. Merci, au revoir.
0: Au revoir. Le score à battre ne bouge pas, il est toujours de 2. Vous pourrez venir vous stunker sur notre standard et tenter de jouer avec nous demain vers 11h45.
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0: Aujourd'hui, nous jouons avec Manu. Bonjour Manu.
4: Bonjour
0: Manu, qui joue pour la première fois au Presse Citron. Qu'est-ce qui vous a décidé à nous rejoindre et à tenter l'aventure?
4: Bon, on écoute régulièrement et puis on s'est dit pourquoi pas essayer si on tombe sur Athènes.
0: Voilà.
4: Trop mal.
0: Exactement, donc c'est le matraquage de notre part qui vous a permis de découvrir le jeu et de vous de tenter votre chance. Et c'est bien parce qu'on aime bien avoir des nouveaux. Ça prouve qu'on brasse bien quand même du côté du standard du téléphone, parce qu'il y a souvent beaucoup de monde qui appelle. Aujourd'hui, vous étiez 4-5, voire plus. Donc, on aime bien avoir des nouveaux, c'est super. Détendez-vous. Peut-être que la première fois, le score ne sera pas top, mais c'est pas grave. Ça peut arriver et c'est le stress, parce que vous verrez qu'en direct, c'est pas vraiment la même que jouer pour soi, chez soi. Donc détendez-vous et puis choisissez le questionnaire parmi les trois que je vous propose. J'ai un questionnaire sur l'Océanie, j'en ai un autre sur l'accordéon et puis l'autre des expressions françaises. Vous m'aviez dit hors antenne que vous auriez aimé un questionnaire sur la science de l'humain et autres, mais apparemment, c'est pas passé, quoi. Expression française, accordéon ou l'Océanie?
4: Mais je crois qu'on va essayer l'Océanie.
0: Ça part pour l'Océanie.
4: Ça part pour plus de l'humain.
0: Ouais, alors Océanie, c'est pas le prénom, hein, c'est le continent. C'est de la géographie. Vous êtes sur le haut-parleur, Manu, on est d'accord?
4: Oui, pardon.
0: D'accord. Alors, c'est juste que vous sachiez, la qualité est un peu moins bonne. Et il se peut que je n'entende pas une de vos réponses ou je l'entende mal et je vous demande de répéter. Ça peut vous faire perdre quelques microsecondes. C'est comme vous voulez. Mais je sens que vous jouez avec des gens autour de vous, donc des fois, c'est plus sympa.
4: Oui, ce sera un peu plus sympa avec le.
0: Alors, si vous articulez bien, que vous parlez assez fort, ça devrait passer.
4: Je vais essayer.
0: Une minute pour répondre à 10 questions sur ce thème de l'Océanie. Si vous butez sur une question, vous pouvez dire « je passe, on revient à la question s'il nous reste du temps ». À la fin du questionnaire, le score à battre est de 2. Êtes-vous prêt?
4: Oui.
0: Alors on y va. Quel explorateur et navigateur portugais a été le premier à découvrir l'Océanie au XVIe siècle?
4: Je passe.
0: Dans quel océan baigne la plus grande partie de l'Océanie?
4: L'océan Pacifique.
0: Quel est le nom des populations polynésiennes autochtones de Nouvelle-Zélande?
4: Les Aborigènes.
0: La ville australienne de Perth est située face à quel océan?
4: Océan Indien.
0: Quel archipel porte le nom d'un navigateur anglais qui a exploré ces îles en 1777?
4: Je passe.
0: Comment se nomment les populations autochtones de la Nouvelle-Guinée?
4: Je passe.
0: Quelle est la plus grande île d'Océanie?
4: L'Australie.
0: De quelle île située dans l'ouest de l'océan Pacifique Sud, Suva est la capitale?
4: Les îles Fidji.
0: Quelle est la couleur de l'anneau qui représente l'Océanie sur le drapeau olympique?
4: Le blanc.
0: De quelle île Wellington est-elle la capitale?
4: La Nouvelle-Zélande.
0: Vous êtes arrivé un peu tard sur la Nouvelle-Zélande, malheureusement. C'était après le gong, je ne peux pas vous l'accorder. J'aimerais beaucoup, hein, ça s'est joué à quelques microsecondes, justement. Heureusement, vous ne m'avez pas fait répéter, donc sinon vous l'auriez en travers de la gorge. Mais ouais, c'est arrivé un petit peu tard. Mais le reste, il y a eu des belles choses. Il y a eu des choses peut-être un peu plus compliquées. On va voir un petit peu ce que ça raconte. L'explorateur navigateur portugais qui a été le premier à découvrir l'Océanie au XVIe siècle, c'était Fernand de Magellan. Qui a donné son nom au détroit de Magellan un petit peu plus loin. L'océan dans lequel baigne la plus grande partie de l'Océanie, le Pacifique, c'est une bonne réponse. Quel est le nom des populations polynésiennes autochtones de Nouvelle-Zélande? On parlait de la Nouvelle-Zélande, les aborigènes, on est plus sûr du côté de l'Australie. En Nouvelle-Zélande, vous l'avez? C'est les Maoris.
4: Non, je l'ai pas. Ah, les Maoris.
0: Voilà, à ne pas confondre avec le champignon. Hein. Les Maoris. La ville australienne de Perth est située face à l'océan Indien, c'est une bonne réponse. Et vous arrivez à deux bonnes réponses, c'est déjà pas mal. On va voir pour la suite l'archipel qui porte le nom d'un navigateur anglais qui a exploré ces îles en 1777. C'est les îles Cook, du nom de Tim Cook, je crois que c'est son nom.
4: Tim Cook, je crois.
0: Voilà. Comment se nomment les populations autochtones de la Nouvelle-Guinée? Ce sont les Papous. La plus grande île d'Océanie, l'Australie, c'est une bonne réponse. Vous prenez la tête. De quelle île située dans l'ouest de l'océan Pacifique du Sud, Suva est-elle la capitale? Ce sont les Fidji. Bonne réponse aussi. La couleur de l'anneau qui représente l'Océanie sur le drapeau olympique, vous m'avez dit blanc. Vous connaissez beaucoup de cercles olympiques.
4: Je n'avais pas plus en tête.
0: Ouais. Et puis.
4: Et je sais pas.
0: Ben, il y a pas de blanc, je crois, sur les anneaux olympiques. Il y a du bleu, du noir, du rouge, du jaune et du vert. Il s'agissait du vert.
4: Ah, je l'aurais dit de façon cool.
0: Ah. Et enfin, de quelle île Wellington était la capitale? Vous m'avez dit la Nouvelle-Zélande. C'était bonne réponse, mais arrivé trop tard. Vous faites quand même 4 points. C'est très honorable pour une première. Pour l'instant, vous êtes en tête avec ces 4 points. Bravo. On vous souhaite une bonne journée, une bonne fin de semaine et à bientôt, je l'espère.
4: J'espère aussi. Merci beaucoup.
0: Au revoir. Le score à battre a doublé. Il est désormais de 4. Vous pourrez tenter votre chance à nouveau demain sur le coup des 11h45. 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Ça vous permettra peut-être de passer devant tout le monde avant l'heure.
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0: Et aujourd'hui, nous jouons avec Pauline. Bonjour Pauline.
5: Bonjour.
0: Bonjour. Si je ne me trompe pas, vous habitez sur le chemin de la Valbircienne.
5: Exactement, je me suis défilée hier, je
0: ne
5: l'ai pas faite.
0: Ah oui? Ah d'accord, ouais. Vous n'êtes pas allée courir, vous avez applaudi de chez
5: j'ai
0: vous.
5: J'ai applaudi ma sœur, ouais.
0: Ah ok, d'accord, bon ben, ça va, si y a des représentants dans la famille, ça va.
5: Ça, c'est ça, il faut.
0: C'est pas le cas gagné, hein.
5: Non, mais elle a fait une bonne 11e place.
0: Ah bah bravo. Vous, par contre, vous devrez briller et arriver au sommet pour remporter les 100 francs bien grattés Swisslos dans notre jeu du Presse Citron. Vous avez devant vous 3 questionnaires de culture générale sur des thèmes différents. Vous choisissez celui que vous préférez. J'ai un questionnaire qui s'appelle « Chiffres en chansons ». C'est des chansons qui ont des chiffres à l'intérieur ou des nombres. Un questionnaire sur les serpents et un questionnaire autour du mot « lumière ». Donc autour du module.
5: On va prendre les lumières et puis j'espère que je vais briller.
0: Voilà, c'est une sorte de divers et variés qu'on aime bien prendre quand on n'a pas trop d'idées. Sauf que, bah voilà, il y a un fil rouge qui est la lumière. Alors c'est parti. En 86, quel groupe a chanté Ville de Lumière ?
5: Passe.
0: Qui est l'auteur du roman d'horreur Shining, sous-titré L'Enfant Lumière ?
5: Passe.
0: Quelle expression signifie que quelqu'un est simple d'esprit ?
5: C'est pas une lumière.
0: Dans le film d'animation La Belle et la Bête, quel objet s'appelle Lumière ?
5: La lampe.
0: Dans quel album d'Aurel Salle figure la chanson La Lumière ?
5: Passe.
0: Dans quelle ville suisse se déroule en hiver le Festival des Lumières ?
5: Berne.
0: Qui a réalisé le film Les Lumières de la Ville, sorti en 1931 ?
5: Passe.
0: De quel siècle parle-t-on via le nom Siècle des Lumières ?
5: Le 18e.
0: Quel gaz produit de la lumière dans un néon ?
5: Passe.
0: Dans, à quelle ville d'Europe attribue-t-on le surnom Ville Lumière ?
5: Paris.
0: Quel groupe a chanté Ville de Lumière en 86 ?
5: Starmania.
0: Non.
5: Non. Oh.
0: Là, ce n'est pas Starmania, malheureusement. Il s'agissait de Gold.
5: Ah bon, ben, non.
0: Avec son chanteur Émile qui a rejoint plus tard le groupe Image, qui est devenu Émile et Image.
5: Ok.
0: Eh oui, bienvenue dans le microcosmos de la variété française. C'était donc Gold, malheureusement vous l'avez raté. L'auteur du roman d'horreur Shining, qui a fait un film mythique avec notamment Jack Nicholson, Stephen King.
5: Ah, mais il me revenait pas.
0: Ouais, c'est ça. Maître de l'épouvante. Quelle expression signifie que quelqu'un est simple d'esprit ? Vous m'avez dit, c'est pas une lumière, je vous l'accorde. On attendait plutôt ne pas avoir la lumière à tous les étages. Mais ça fonctionne très bien avec le vôtre, donc je peux pas vous le compter faux. Dans le film d'animation La Belle et la Bête, quel objet s'appelle lumière ? Vous m'avez dit la lampe, c'est le chandelier.
5: Ah, ouais,
0: prêt. Bah oui. Dans quel album d'Aurel Salle figure la chanson La Lumière, c'est La Fête est finie.
5: Ok.
0: Dans quelle ville suisse se déroule en hiver le Festival des Lumières, m'a dit Berne, mais non, c'est plus proche, c'est Mora.
5: Ouais, d'accord.
0: Qui a réalisé le film Les Lumières de la Ville, sorti en 1931. Charlie Chaplin.
5: C'est vieux. Ah ouais.
0: Et oui, il faut penser au film en noir et blanc et puis toutes ces choses-là. Eh ben voilà, c'était notre bon Charlie Chaplin. Le siècle des Lumières, vous m'avez dit 18e, j'ai senti une petite hésitation, mais en fait c'était tout à fait juste, c'est le 18e siècle, le siècle des Lumières, bien joué.
5: Ah, cool.
0: Quel gaz produit de la lumière dans un néon ? Ça c'était le petit piège. Dans un néon, c'est le néon.
5: Ah bon, ok.
0: Et oui, c'est le gaz néon.
5: Pas plus loin que ça.
0: Voilà, et normalement le vrai nom c'est un tube au néon, qu'on appelle néon, tout simplement. Enfin, à quelle ville d'Europe attribue-t-on le surnom Ville Lumière ? C'était Paris. Bonne réponse. Ça vous fait 3 bonnes réponses. Et ce sera juste en dessous. Mais bon, vous revenez une prochaine fois.
5: Ouais, pas de souci, avec plaisir.
0: Ou sinon, vous allez faire la Valbircienne et puis on laissera la place aux autres.
5: Je crois que je vais faire ça.
0: Une bonne journée, Pauline. Bonne fin de semaine.
5: Merci,
0: au revoir.
5: Merci, à bientôt. Bon appétit.
0: Le score à battre est toujours de 4 dans notre presse citron. Vous pourrez tenter votre chance une ultime fois dans la finale demain aux alentours de 11h45.
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0: C'est Alexis qui joue avec nous aujourd'hui. Bonjour Alexis.
6: Bonjour.
0: Une grande première pour vous, Alexis. Stressé ?
6: Ça va.
0: Ça va, tranquille, pas plus que ça, quoi. Bah, c'est très bien. Au moins, vous êtes détendu. En plus, vous jouez avec des collègues, si je ne m'abuse.
6: Oui.
0: Vous êtes combien de centaines ?
6: On est 3, 4.
0: Ah ouais, bon, ça va aller. En face de vous, il y a Emmanuel et son score de 4 qu'on n'a pas réussi à joindre. Emmanuel, si vous voulez nous appeler, c'est pas mal. Comme ça, s'il y a une égalité, on pourra vous départager en direct. Sinon, ce sera perdu par forfait, je vous le dis tout de suite. On rigole pas ici. Non, c'est pas, on est sérieux. Voilà. Streng, comme on dit. Alexis, à vous de jouer. Vous avez devant vous donc 3 questionnaires. Vous choisissez le thème qui vous colle le mieux à la peau. J'ai pour vous un questionnaire sur le prénom Sophie ou les Sophies célèbres. J'ai un questionnaire sur les cocktails et j'ai un questionnaire sur les plages et les îles du monde. Ça se concerte aux alentours.
6: Allez, sur les cocktails.
0: Ça part sur les cocktails, c'est l'heure de l'apéro. Avec cette chaleur, ça ira très bien. Personne, en tout cas, ne vous jugera. Une minute pour répondre à 10 questions sur ce questionnaire des cocktails. Si vous butez sur une question, vous pouvez dire « je passe » et on y revient s'il nous reste du temps à la fin du questionnaire. Vous êtes sur le haut-parleur, donc essayez de bien articuler et parler assez fort pour qu'on entende bien vos réponses.
6: Allô.
0: En plus, Alexis nous a rejoint, donc s'il y a une égalité, on va pouvoir vous départager. Tout est en place. Est-ce que vous êtes prêt de votre côté?
6: Oui.
0: Alors, en piste. Le bruit de citron. Quelle est la couleur du cocktail nommé Pina Colada?
6: Blanc.
0: Comment se nomme le cocktail à base de rhum cubain, de menthe et de citron?
6: Mojito.
0: Quel alcool est utilisé pour la réalisation d'un Cosmopolitan?
6: Ouais.
0: Dans quel pays a été créée la Margarita?
6: Brésil.
0: Quel cocktail rouge pimenté à base de vodka peut être décoré d'une branche de céleri?
6: Ouais.
0: Comment s'appelle le cocktail composé de gin, jus de citron, sirop de sucre de canne et eau gazeuse?
6: Nul.
0: Quel fruit en purée trouve-t-on dans le Bellini, boisson emblématique de la ville de Venise?
6: Ouais.
0: Quel sirop est utilisé pour un perroquet?
6: Grenadine.
0: Quel cocktail est à base de rhum, citron vert et cola?
6: Passe.
0: De quel pays la caipirinha est-elle un cocktail emblématique?
6: Brésil.
0: Quel alcool est utilisé pour la réalisation d'un Cosmopolitan?
6: Vodka.
0: C'était la vodka, mais c'est arrivé trop tard, malheureusement. Ah, ça file une minute, hein, quand même.
6: Ouais.
0: Alors, on va voir tout ce que ça raconte. Il y a eu deux, trois choses pas mal. On verra si ce sera suffisant pour battre ce score de 4. Ça commence avec la couleur du cocktail nommé la Pina Colada. Vous m'avez dit blanc, c'est exactement la bonne réponse. Ça commence très fort. Comment se nomme le cocktail à base de rhum cubain, de menthe et de citron? Vous me dites le Mojito, c'est une bonne réponse encore. Bien joué. Le Cosmopolitan est à base de vodka, vous l'avez dit, mais trop tard. Dans quel pays a été créée la Margarita? C'est au Mexique. Et non pas au Brésil. Le cocktail rouge pimenté à base de vodka peut être décoré d'une branche de céleri. Il n'y en a pas beaucoup, hein. Il s'agit du Bloody Mary.
6: Ah oui.
0: Comment s'appelle le cocktail composé de gin, jus de citron, sirop de sucre de canne et eau gazeuse? Ça s'appelle Gin Fizz. Le fruit en purée qu'on trouve dans le Bellini, boisson emblématique de la ville de Venise, c'est la pêche. Le sirop utilisé pour un perroquet, vous m'avez dit la grenadine. Un perroquet, c'est plutôt vert, donc on est sur un sirop de menthe. Un cocktail à base de rhum, citron vert et cola, accessoirement mon préféré, le Cuba Libre.
6: Ah oui.
0: Et enfin, de quel pays la caipirinha est-elle un cocktail emblématique? Il s'agissait du Brésil, vous l'avez dit. Ça vous fait 3 bonnes réponses, ça ne suffira pas malheureusement. Ben voilà, au moins vous avez une liste des bonnes choses à aller siroter peut-être sur une terrasse ce soir, avec modération évidemment. Ben voilà, ça allait cette première?
6: Ça va, ça va.
0: Bon, dommage le score quoi, mais sinon, vous reviendrez.
6: Sinon, je reviendrai.
0: Bon, ben super. Bon week-end Alexis, à toute la bande et bel après-midi, au revoir.
6: Merci, bon week-end.
0: Bonjour Emmanuel.
7: Bonjour. Pardon, docteur, vrai, je suis parti en vitesse.
0: Eh ben, c'est très bien, vous avez bien fait. La sécurité avant tout, évidemment. Donc, ben, bonne nouvelle pour vous, puisque vous repartez avec 100 francs billets à gratter Swisslos.
7: Super.
0: Vous allez pouvoir gratter comme jamais. Peut-être renflouer les caisses pour les vacances de cet été, allez savoir.
7: On espère bien, on part dans une semaine.
0: Vous allez où?
7: En France, en sud.
0: Ok, sud de la France. Un classique, mais qui fonctionne toujours très bien. Donc, peut-être avec du grattage à la clé, ça, l'avenir nous le dira. En tous les cas, on vous souhaite du coup des bonnes vacances. Un bel après-midi, un bon week-end.
7: Merci beaucoup.
0: Au revoir, Emmanuel, au revoir.
7: Au revoir.
0: Ainsi s'achève cette folle aventure du Pré-Citron de la semaine. Magnifique victoire d'Emmanuel à 4. Comme quoi, vous voyez, hein, pas besoin de faire non plus des scores mirobolants pour briller. Vous pourrez tenter votre chance la semaine prochaine. Le Pré-Citron revient lundi aux alentours de 11h45.
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0: Pour jouer avec nous aujourd'hui, Gilles. Bonjour Gilles.
8: Bonjour.
0: Gilles qui se remet d'un long week-end de grillade. Ça va, vous n'êtes pas trop trop peiné, ça va?
8: Non, ça va. On va recommencer ce week-end.
0: Oula, oh, quelle malchance, voyons.
8: Ils annoncent beau en plus.
0: Ah bah oui.
8: Eh oui.
0: Bah écoutez, voilà. Il y a des vies difficiles, voilà, sur Terre. Il y a des gens qui traversent des épreuves. Vous allez, pour essayer de contrecarrer ça, affronter notre Pré-Citron. Donc, vous jouez avec des questionnaires de culture générale. J'en ai 3 sous les yeux. Vous choisissez celui qui vous convient le mieux. J'ai un questionnaire sur les os du corps humain. J'en ai un sur les sorcières. Et j'en ai un autour du mot vent. Alors, oui, ça n'a rien à voir avec ce qu'on a affronté hier, qui a causé pas mal de dommages un petit peu partout et toute la semaine dernière d'ailleurs. Hein. Mais voilà, autour du mot vent, les sorcières ou les os du corps humain?
8: Je crois que je vais essayer les os du corps humain.
0: On part sur les os du corps humain. Une minute pour répondre à 10 questions sur ce thème. Si vous butez sur une question, vous dites « je passe ». Et on y revient s'il nous reste du temps à la fin du questionnaire. Les os, c'est un peu, c'est juste parce que c'est le moins pire des 3.
8: Exactement, c'est un peu par dépit.
0: Ouais, donc vous n'êtes pas chirurgien, c'était juste pour ça.
8: Non,
0: ou chiropracteur, ou que sais-je. Non, ok, d'accord. Donc, c'est parti pour une minute. Est-ce que vous êtes prêt, mon cher Gilles?
8: Je suis prêt, on peut y aller.
0: Let's go. Quel os situé en haut du bras s'articule avec l'omoplate au niveau de l'épaule?
8: Je passe.
0: Sous quel autre nom est aujourd'hui connu l'os de l'avant-bras nommé jusqu'à présent le cubitus?
8: Je passe.
0: Quel os est le plus long du corps humain?
8: Fémur.
0: Combien un humain possède-t-il de phalanges dans chacune de ses mains?
8: 5 à 10.
0: Quel os s'articule avec l'os maxillaire pour former la mâchoire?
8: Je passe.
0: Comment se nomme l'os plat situé sur la partie antérieure du genou?
8: Rotule.
0: Quel os plat porte aussi le nom de scapula?
8: Passe.
0: Comment se nomme la deuxième vertèbre cervicale?
8: Passe.
0: Où se situe l'os le plus petit du corps humain?
8: Dans l'oreille.
0: C'est trop tard, malheureusement. Eh oui, c'était l'oreille, effectivement. Vous savez quel os est le plus petit du corps humain?
8: Je ne sais pas si c'est l'étrier, je crois que c'est l'étrier.
0: Mais... Exactement, oui, c'est l'étrier, tout à fait, avec il y a aussi le marteau et l'enclume. Et puis l'étrier est autour des 3 et c'est le plus petit os officiel du corps humain. Pour le reste, il y a eu des bonnes choses, vous avez beaucoup passé malgré tout, mais on va voir si vous avez fait quand même un minimum de points, ce qui pourrait être pas mal. Mais après, même avec 0, théoriquement, vous pouvez espérer l'empocher. Théoriquement. Théoriquement.
8: Théoriquement.
0: Alors, quel os situé en haut du bras s'articule avec l'omoplate au niveau de l'épaule? C'est l'humérus.
8: Okay.
0: L'autre nom que l'on donnait que l'on donne au cubitus, avant on l'appelait le cubitus, aujourd'hui on l'appelle ulna, U-L-N-A. Ulna qui signifie avant-bras en latin et cubitus le coude. Donc c'est vrai que le cubitus c'est pas tellement le coude. Donc on a préféré l'appeler ulna. Oh. Quel os est le plus long du corps humain? C'est le fémur. Ça c'est une bonne réponse, bien joué. Combien un humain possède-t-il de phalanges dans chacune de ses mains? Vous m'avez dit 10. Eh ben non, parce qu'on a 3 phalanges par doigt, sauf le pouce qui en a 2. Ça vous fait donc 14 phalanges par main pour un être humain normalement constitué, évidemment. L'os qui s'articule...
8: Les phalanges et une phalangette, pardon.
0: Vous les avez comptés comme ça. Non, comptez toutes les...
8: Je ne sais pas parce que... Ouais, justement. Purée. Mais on y va comme ça, pas de soucis.
0: J'ai pas vu le piège. Écoutez, moi je vous dis, je vais aller consulter notre maître Capello et puis peut-être que demain vous aurez 3 points, allez savoir. Mais je vérifie d'ici demain, vous écoutez RGB, puis vous saurez si on vous le considère comme juste. L'os qui s'articule avec l'os maxillaire pour former la mâchoire, c'est la mandibule.
8: Exactement, ouais.
0: L'os plat situé sur le genou, c'est la rotule, bonne réponse. L'os plat qui porte aussi le nom de scapula, il s'agit d'un omoplate, on appelle ça scapula. La deuxième vertèbre cervicale, on l'appelle l'axis. Et puis le petit os du ventre se situe bel et bien dans l'oreille, mais vous l'avez eu trop tard. Ça vous fait 2 bonnes réponses, peut-être 3.
8: Ok. Alors, on y va comme ça.
0: Bah oui, rendez-vous demain pour le dénouement de cette sombre affaire. Mais on va vérifier effectivement si vous avez compté les phalangettes et tout. Ça, voilà. Bah, du coup.
8: Ouais, je pensais à ça, moi. Enfin, voilà.
0: Bah, vous avez. C'est peut-être très juste. Moi, je serais d'accord avec vous, vu que vous le présentez comme ça. On réfléchit souvent en phalange. Mais peut-être que les phalangettes est une sorte de phalange, vous voyez. C'est ça que...
8: Ah, mais possible, oui.
0: Mais je vais m'en assurer. Croyez bien qu'on fait les choses professionnellement ici, monsieur.
8: Mais j'ai aucun doute, alors.
0: Tout comme vous, les grillades.
8: Exactement, un vrai pro.
0: Une belle journée, Gilles, et puis on espère que ça tienne pour le reste de la semaine. À tout bientôt.
8: Ok, merci beaucoup. À tout bientôt. Revoir. Belle journée. Au revoir.
0: Le score à battre dans le Précitron, vous l'avez vu, vous l'avez entendu surtout, et peut-être de 2 et peut-être de 3. En tous les cas, vous pourrez tenter de faire mieux demain vers 11h45. Et soyez là à 11h parce qu'on va lancer des inscriptions un peu en avance demain. Ça arrive de temps en temps. Demain, ce sera le cas.
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0: Et aujourd'hui, nous jouons avec Julien. Bonjour Julien.
9: Bonjour Seb.
0: Julien, prêt à affronter cette diablerie de Précitron. Le score à battre est de 2. Voilà quoi, ça a l'air facile, mais je dis ça a l'air, hein. Méfiez-vous.
9: Oui, c'est vrai.
0: Vous avez révisé.
9: Oui,
0: bien sûr.
9: Le week-end.
0: Évidemment, ils ont fait que ça. Vous n'étiez pas à Malraix par hasard ? Ou à Bévillard?
9: Non, on était à Neuchâtel.
0: C'était une autre tempête. Ok, bon, nous on est là pour jouer. Et devant vous, vous avez 3 questionnaires de culture générale. Vous choisissez celui que vous préférez. J'ai un questionnaire sur les déesses romaines, un questionnaire sur les citations célèbres et un questionnaire divers et variés.
9: Divers et variés.
0: Ça part sur divers et variés. Voilà, quand on n'a pas, on trouve pas bonheur, eh bien forcément on part là-dessus. Juste avant de se lancer dans le jeu, puis de vous rappeler les règles, je voulais juste faire une petite explication, parce qu'hier on a eu Gilles qui nous a fait 2, il nous a donné un nombre de phalanges, parce que lui il comptait les phalanges, les phalangines et les phalangettes, donc il s'est trompé, et il a dit « oui, mais bon ». Et il avait raison de dire oui, le bon, mais il avait quand même tort. Puisque, effectivement, les phalangines et les phalangettes sont considérées comme étant des phalanges. Et donc, on a bien 14 phalanges par doigt, par main. Et non pas les 7 qu'il a donné, ou les 5, je ne sais plus. Bref, il était loin du bon compte. Et voilà, on avait raison. Vous n'avez que 2 points, Gilles, et c'est le score à battre. Devant vous, mon cher Julien. Pour jouer avec nous, vous avez donc ce questionnaire divers et varié. 1 minute pour répondre à 10 questions sur ce thème. Si vous butez sur une question, vous dites « je passe » et on y revient s'il nous reste du temps à la fin du questionnaire. Est-ce que vous êtes prêt ?
9: Oui.
0: Alors allons-y. Quel pays a pour devise traditionnelle « un pour tous, tous pour un » ?
9: La France.
0: Comment nomme-t-on un mot qui peut se lire dans les 2 sens ?
9: Anagramme.
0: Quel arbre figure au centre du drapeau national du Liban ?
9: Un cèdre.
0: À quel monument parisien Jean-Jacques Annaud a-t-il consacré un film en 2022 ?
9: Quel monument ?
0: Oui. parisien.
9: Notre-Dame de Paris.
0: Quel poisson, une fois séché et salé, appelle-t-on morue?
9: Le cabillaud.
0: Dans quelle ville se trouve le siège international des Nations Unies?
9: Genève.
0: Quel célèbre basketteur était le numéro 23 des Chicago Bulls dans les années 80-90?
9: Michael Jordan.
0: À quel célèbre auteur britannique doit-on le roman David Copperfield paru en 1850?
9: Charles Dickens.
0: Vous êtes allé chercher où ce Charles Dickens?
9: C'est l'employé qui a tapé de travail.
0: Il y a des gens qui font virer comme ça.
9: C'est pas une phalangette, hein?
0: Pardon?
9: C'est pas une phalangette, hein?
0: Non, effectivement, Charles Dickens, ouais. Heureusement que vous avez des bons secrétaires hein, de votre côté. Vous n'avez pas honte, non? Ça va?
9: Non, ça va.
0: Bon, alors, on va corriger tout ça. On va voir si Google a été assez fort avec vous. Quel pays a pour devise traditionnelle un pour tous et tous pour un? Vous m'avez dit la France. Ben non, c'est la Suisse. Et voilà, pendant les dents. Comment nomme-t-on un mot qui peut se lire dans les deux sens? Vous m'avez dit un anagramme. Eh ben non, un palindrome. Pendant les dents, deux fois.
9: Eh ben non, parce que non.
0: Ah ça, j'en suis assez sûr, hein, je peux vous le dire. Quel arbre figure au centre du drapeau national du Liban? Il s'agit d'un cèdre, bonne réponse. Un monument parisien que Jean-Jacques Hano a mis en film en 2022, Notre-Dame de Paris. C'était correct, le film s'appelle Notre-Dame brûle. Le poisson, une fois séché et salé, qui s'appelle la morue. Faites pas comme mes collègues qui ont dit bacalao hier quand on a testé le jeu. Mais le cabillaud, c'est correct, bien sûr. Bonne réponse. Dans quelle ville se trouve le siège international des Nations Unies? Vous me dites Genève. Mais non. Le siège international des Nations Unies, il est à New York. Oh. On siège à New York. Mais... Okay. Il y a aussi quelques sièges de par chez nous, mais c'est pour faire autre chose. Le célèbre basketteur numéro 23 des Chicago Bulls dans les années 80-90, c'est Michael Jordan, bien sûr, bonne réponse. Et enfin, Charles Dickens, merci Google, ça passe, c'est lui qui a écrit David Copperfield. Donc ça vous fait 1, 2, 3, 4, 5 points. C'est du coup nettement plus que Gilles, même s'il avait eu cette histoire de phalange et qu'il avait fait 3, vous auriez pris les devants. Donc tout va bien, vous êtes en tête mon cher Julien, j'espère que vous serez là éventuellement vendredi si personne ne fait mieux que ce score de 5 pour la finale.
9: Ouais, ça marche.
0: Super, vous prendrez les secrétaires avec aussi hein.
9: Vendredi?
0: Ouais, parce qu'il y a peut-être une question qu'il faudra que je vous pose pour vous départager, donc...
9: Ah, mais je suis à Londres vendredi, donc je sais pas si je peux l'apprendre.
0: Ah, mais si vous n'êtes pas là, vous aurez perdu par forfait, sachez-le.
9: Ah, mais je réponds au téléphone, mais je ne sais pas.
0: Alors, ça marche. Non, par téléphone à Londres, sans secrétaire. Ça fera moins. Oui, exactement. Ouais. Alors, du coup, bon séjour à Londres. Et puis, on se dit peut-être à vendredi pour la suite de l'aventure. Une bonne journée, Julien.
9: Merci, bonne journée, Steve.
0: Au revoir. Et donc le pré-citron, voilà, hein, bah oui, des fois il y en a qui a des bons outillages avec eux et ça aide à aller tout droit. Et donc c'est ce score de 5 qu'il faut désormais battre au pré-citron. Vous pourrez tenter votre chance demain. On rouvrira le standard téléphonique. Vous pourrez de nouveau vous énerver sur votre téléphone demain vers 11h45.
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0: Et aujourd'hui, nous jouons avec Flavio. Bonjour Flavio.
10: Bonjour.
0: Flavio qui aime la géographie, vous m'avez dit. Vous aimez les cartes, voir ces cartes vues de haut, d'en dessus, et puis vous promener.
10: Ouais, ça. Ouais, j'aime bien regarder Google Maps aussi.
0: Hein, franchement, se promener sur Google Maps, il y a un petit plaisir, hein, on est d'accord.
10: C'est ça.
0: Alors moi, j'ai découvert des lieux près de chez moi, simplement en me promenant sur Google Maps, en me disant, mais là, je suis jamais allé. À quoi ça ressemble? Et du coup, c'est une bonne chose à faire. Prenez une carte de chez vous et puis allez voir des endroits qui vous semblent obscurs et inconnus. Ça peut vous faire découvrir des choses. Alors, on est là pour peut-être faire de la géographie, on ne sait pas encore. En tous les cas, j'ai 3 questionnaires de culture générale devant moi. C'est le jeu du presse-citron. Vous choisirez le thème qui vous va le mieux pour essayer de battre le score de Julien qui est de 5 et ainsi remporter les 100 francs de billets gratuits Swisslos. J'ai un questionnaire sur les chansons des années 2010. Pas de géographie, là. Les minéraux et puis des anglicismes. Ah bah du coup pas de géographie, mais peut-être qu'il y a d'autres choses qui vous vont un peu mieux.
10: Des anglicismes.
0: Les anglicismes, c'est ces mots anglais qui ont intégré la langue française.
10: Ouais, on va essayer ça.
0: D'accord. Une minute pour répondre à 10 questions sur ce thème des anglicismes. Si vous butez sur une question, vous dites je passe et on revient à la question s'il nous reste du temps à la fin du questionnaire. Le score à battre est de 5, vous l'avez entendu. Êtes-vous prêt ?
10: Je suis prêt.
0: Alors, en route. Quel anglicisme désigne un espace de travail ouvert ?
10: L'open space.
0: Par quel mot anglais désigne-t-on un défi, une épreuve ou une compétition sportive ?
10: A challenge.
0: Quel mot désigne l'allure d'une personne en se basant sur le type de vêtements qu'elle porte, le style par exemple ?
10: Pass.
0: Par quel mot-clé désigne-t-on le symbole dièse ?
10: Hashtag.
0: Quel anglicisme désigne la sélection des acteurs pour un film ?
10: Casting.
0: Quel mot désigne le retour à la mode d'un artiste oublié ?
10: Comeback.
0: Quel terme emprunté à l'anglais est traduit en français littéral par le verbe divulgâcher ?
10: Passe.
0: Par quel anglicisme désigne-t-on le fait de se costumer en un personnage fictif ? Pardon ?
10: Passe.
0: Ah, ok.
10: Passe.
0: Quel enclos à chevaux a donné un synonyme populaire du mot lit ?
10: Passe.
0: Par quel anglicisme nomme-t-on un courriel électronique ?
10: Un email.
0: Oui, c'était malheureusement trop tard.
10: Mais je l'ai dit pas, ça va, vous n'avez pas entendu, hein.
0: Ben ouais, mais bon, ça c'est votre téléphone, j'y peux rien. Vous êtes en mode de...
10: Ouais, c'est ça. Sur le gang, hein. Presque le compter, ça ferait presque, je sais pas, un 5, je pense.
0: Mais vous me laissez arbitrer, s'il vous plaît.
10: Essayons.
0: Ça gratte ici, quoi. On a dit...
10: Fou, hein.
0: On dirait un footballeur qui va vous péter vers l'arbitre. Bon.
10: Bien, je fais du foot.
0: On voit quel type de joueur vous êtes. Alors, quel anglicisme désigne un espace de travail ouvert ? Un open space, c'est une bonne réponse. Par quel mot anglais désigne-t-on un défi, une épreuve, une compétition sportive, un challenge ? C'est juste aussi. Quel mot désigne l'allure d'une personne en se basant sur le type de vêtements qu'elle porte, le style par exemple ? Il s'agissait du look.
10: Ouais,
0: il faut l'avoir, quoi.
10: Non, ça me dit, voilà, ça me vient.
0: Un mot qui désigne le symbole dièse, le hashtag, c'est correct. Quel anglicisme désigne la sélection des acteurs pour un film, un casting, c'est juste aussi. Par quel mot désigne-t-on le retour à la mode d'un artiste oublié, le comeback ? C'est juste. Et là, jusqu'à maintenant, vous faites 5 points, donc vous arrivez à égalité avec Julien. On va voir si vous le dépassez. Quel terme emprunté à l'anglais traduit en français par divulgâcher, c'est le mot spoiler ?
10: Ah.
0: C'est cet anglicisme-là, hein, quand on nous spoil un film, quand on nous divulgage, qu'on nous révèle le dénouement d'un film ou d'une scène.
10: Mm-hmm.
0: Un anglicisme qui désigne le fait de se costumer en un personnage fictif. Il s'agissait du cosplay.
10: Vous ne savez pas.
0: Voilà. On trouve ça surtout dans les conventions manga ou jeux vidéo. Ça a vraiment pris de l'ampleur à ce niveau-là.
10: Okay.
0: L'enclos à cheval, qui a donné un synonyme populaire du mot lit, c'est le paddock.
10: Oui, ben.
0: Ben voilà. Et enfin, ce fameux email qui est arrivé trop tard. Ce qu'il y a, c'est qu'il est arrivé bien trop tard. Donc même si j'avais passé et que j'avais continué, on serait arrivé trop tard.
10: Oh, c'est pas grave, allez.
0: Bon, de toute façon, vous faites 5. La même chose que Julien. Si personne ne fait mieux d'ici la fin de la semaine, vous êtes en finale. Donc, on vous appelle vendredi. Et puis.
10: Et voilà.
0: Et puis là, vous faites un tacle dans les 16 mètres. Et puis, c'est pénalty. Et puis, on n'en parle plus, quoi. Carton rouge.
10: Pour Julien.
0: Ah, peut-être. Ah, ouais, alors, ouais, ça n'a pas l'air d'être le même joueur.
10: Non, je rigole. Du perfect, s'il vous plaît.
0: Donc, 5 points, vous arrivez à égalité avec Julien. On se retrouve peut-être pour la finale vendredi. C'est ce qu'on vous souhaite, mon cher Flavio. D'ici là, porte-monnaie-vous bien, comme on dit.
10: Merci beaucoup, une belle journée,
0: un bon appétit. Au revoir.
10: Au revoir.
0: Le score à battre est toujours de 5, mais cette fois-ci, vous avez deux concurrents à détrôner devant vous. Et pas des moindres, notamment Flavio, qui a l'air d'être un joueur hargneux. Vous pourrez tenter votre chance demain vers 11h45.
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0: Nous jouons avec Alan aujourd'hui. Bonjour Alan.
11: Bonjour.
0: Alan, fan d'escrime, c'est assez peu commun, dis donc, comme passion. Vous pratiquez dans un club quand même?
11: Oui, exactement, au club de Bienne.
0: Ah d'accord, ok, ouais. Et du coup, vous êtes bien placé, vous allez faire les JO bientôt ou pas du tout?
11: Quand même pas, là, c'est plus pour le plaisir, quoi.
0: D'accord. Vous êtes inscrit pour l'option Jedi aussi?
11: Malheureusement pas encore.
0: Il n'y a pas de sabre laser. Hein.
11: Non.
0: Même s'il y a des passionnés, il y a aussi des passionnés de... On appelle ça les arts martiaux médiévaux, je crois, où on s'intéresse au combat à l'épée d'époque, comment on utilisait son arme à l'époque. Vous avez entendu parler de ça?
11: Oui, bien sûr.
0: Ah, vous ne pratiquez pas ça non plus?
11: Non, malheureusement.
0: Bon, d'accord. Vous êtes avec l'habit d'apiculteur et puis votre fleuret sabre ou épée. Vous êtes épée, vous?
11: Oui, je suis épée.
0: D'accord. On n'est pas là pour se mettre des coups d'épée. On est là pour affronter le presse-citron. Tout ça, c'est cérébral. Vous avez devant vous trois questionnaires de culture générale et il va falloir faire mieux que 5. C'est le score à battre détenu par Flavio et Julien. Vous avez l'occasion d'abattre 2 candidats sérieux. Donc, pour vous, aujourd'hui, je vous propose un questionnaire sur le prénom Nicolas, les Nicolas célèbres, ou des choses qui tournent autour du prénom Nicolas, l'astronomie, et puis les chansons françaises. Alors ?
11: Alors, on va essayer Nicolas.
0: Le prénom Nicolas, on entend vos collègues derrière, j'imagine.
11: Oui, j'ai quelques collègues.
0: D'accord, bon, ben, on espère que ça vous aidera. 1 minute pour répondre à 10 questions sur ce thème du prénom Nicolas. Si vous butez sur une question, vous dites je passe et on y revient s'il nous reste du temps à la fin du questionnaire. Le score à battre est de 5. Vous êtes sur haut-parleur, donc parlez fort et articulez bien, qu'on comprenne bien vos réponses, pas qu'on se retrouve comme avec Flavio, puis qu'on fasse des frustrations parce qu'il y a des choses qui n'ont pas été bien entendues. Est-ce que vous êtes prêts?
11: Prêt.
0: Tout le monde?
11: Ouais.
0: Ouais, bon, ok, super. C'est parti! Le presse-citron. Quel ancien ministre français présentait l'émission Ushuaïa?
11: Passe.
0: Dans quel pays Nicolas Ier a-t-il été l'empereur?
11: Russie.
0: Quel auteur neuchâtelois de Pola a écrit avec Mark Foltenhauer le thriller Ultimatum?
11: Nicolas Ier.
0: Comment s'appelle le saint patron de la Suisse?
11: Nicolas.
0: Quelle chanteuse a sorti en 1979 le titre Nicolas?
11: Passe.
0: De quel groupe Nicolas Sirkis est-il le chanteur?
11: Passe.
0: Quel auteur de BD a créé le personnage du petit Nicolas?
11: Passe.
0: Dans quel sport s'est illustré Nicolas Anelka?
11: Football.
0: Quel humoriste français est connu pour ses imitations de personnalités politiques et médiatiques?
11: Passe.
0: Quel joueur de l'équipe de Suisse de foot a un prénom qui est un diminutif de Nicolas?
11: Nico.
0: Quel ancien ministre français présentait l'émission Ushuaïa? Aïe, aïe, aïe, aïe, aïe, aïe.
11: Au moins, on a fait.
0: Eh bien, on a réussi à faire au moins une fois le tour. On va voir si au milieu de tout ça, il n'y a que des bonnes réponses. L'ancien ministre français qui présentait l'émission Ushuaïa, il s'agissait de Nicolas Hulot.
11: Ah, ok, d'accord, ouais.
0: Les vieux savent. C'est une vieille référence. De quel pays Nicolas Ier a-t-il été l'empereur? Ça, c'est encore plus ancestral. C'est la Russie, vous m'avez dit. C'est une bonne réponse. L'auteur neuchâtelois de Polar, qui écrit avec Mark Foltenhauer le thriller Ultimatum, vous m'avez dit Nicolas Feutz. C'est une bonne réponse. Vous avez été nombreux. Enfin, je vous ai entendu plusieurs donner la réponse très vite. Vous connaissez le personnage?
11: Moi pas, mais j'ai un de mes collègues qui connaît.
0: Bon, bah super, ça suffit, hein. C'est comme ça qu'on avance. Le saint patron de la Suisse, non, ce n'est pas Saint-Nicolas, il s'agissait de Nicolas de Flux.
12: Ah, mais oui, c'est Saint-Nicolas de Flux.
0: Ouais, non, Saint-Nicolas, c'était un autre. Il revient chaque année, lui d'ailleurs, pour vous rappeler qui il est, avec le père Fouettard, vous savez.
11: Oui, oui.
0: La chanteuse qui a sorti en 79 le titre Nicolas, c'est Sylvie Vartan. Le groupe duquel Nicolas Sirkis est le chanteur, un groupe français qui traîne depuis des lustres et qui continue de tourner comme des fous, surtout cette année, je crois qu'ils ont la plus grosse tournée francophone de l'année. Il s'agit d'Adochine.
11: Ok.
0: Quel auteur de BD a créé le personnage du petit Nicolas ? C'est René Goscinny. On a vu aussi chez, chez Astérix Obélix, par exemple.
11: Ouais.
0: Dans quel sport s'est illustré Nicolas Anelka ? Le football, c'est une bonne réponse. L'humoriste français est connu pour ses imitations de personnalités politiques et médiatiques, c'est Nicolas Canteloup.
11: Ah,
0: et enfin, le joueur de l'équipe de Suisse de foot, qui a un prénom qui est un diminutif de Nicolas, c'est Nico Elvedi. J'ai pas entendu le Elvedi, malheureusement.
11: Ah, ok, bah bon.
0: Parce que vous l'avez dit ?
11: Oui, je l'ai dit, mais peut-être pas assez fort, alors.
0: Bon, de toute façon, ça ferait 4 points. Ça suffirait de toute façon pas à briller et à contrecarrer les plans machiavéliques de Flavio et Julien. Donc, bien battu, mais faudra revenir une prochaine fois, peut-être avec un questionnaire sur l'escrime. Allez savoir, tout est possible dans ce Précitron.
11: Très bien, bon, en tout cas, je vous remercie.
0: C'est moi qui vous remercie, Alan. C'était très plaisant de vous avoir. Et puis, on vous dit à tout bientôt.
11: Allez, à bientôt.
0: Au revoir. Au revoir. Le score à battre est toujours de 5 dans notre presse Citron. Vous pourrez assister à la finale demain vers 11h45 ou alors y prendre part et annihiler tout espoir de victoire de nos deux finalistes, Flavio et Julien, qu'on retrouvera donc demain.
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0: Pour jouer avec nous aujourd'hui, Stéphanie. Bonjour Stéphanie.
13: Bonjour.
0: Stéphanie qui a devant elle deux cibles, Flavio et Julien. Bonjour messieurs. On vous laisse patienter quelques minutes en arrière-plan et puis on vous retrouvera à la fin pour le dénouement final de cette semaine de Presse Citron. Tout à l'heure. Ma chère Stéphanie, vous avez devant vous trois questionnaires de culture générale. Vous choisissez celui que vous préférez pour essayer de faire le meilleur score. J'ai un questionnaire sur les instruments de musique. J'en ai un autre sur les châteaux et un troisième sur les présidents des États-Unis.
13: Oh la vache!
0: Ouais, c'est très spécifique aujourd'hui.
13: Je peux parler un petit peu dans l'après-midi?
0: Non, vous avez révisé depuis.
13: Oui. Oh là
0: là. Donc, non, ce sera la petite maison d'après-midi, ce sera des châteaux aujourd'hui. Donc, voilà.
13: Oh la vache!
0: Instrument de musique, château ou président des États-Unis?
13: Président des États-Unis, allez, soyons fous.
0: Allez, ça part sur l'histoire pour Stéphanie. Une minute pour répondre à 10 questions sur ce thème. Si vous butez sur une question, vous dites je passe, on y revient s'il nous reste du temps à la fin du questionnaire. Est-ce que vous êtes prête ?
13: On y va.
0: Eh bien, c'est la main sur le cœur qu'on se lance dans ce questionnaire sur le président des États-Unis. En avant. Qui a été le premier président des États-Unis d'Amérique ?
13: George Washington.
0: Qui a été la plus jeune présidente élue, le plus jeune président élu de l'histoire des USA ?
13: Obama.
0: Suite au scandale du Watergate, quel président a dû démissionner ?
13: Nixon.
0: Quel président américain est à l'origine de l'abolition de l'esclavage en 1865 ?
13: Washington.
0: À quel président doit-on un fou rire mémorable avec Boris Eltsine en 95 ?
13: Bill Clinton.
0: Qui s'est vu décerner le prix Nobel de la paix en 2009 ?
13: Barack Obama.
0: Quel ancien acteur a été président des USA de 81 à 89 ?
13: Je ne sais plus pas.
0: Qui était le président des États-Unis lors de la crise des subprimes en 2007 ?
13: Bush.
0: Quel président a donné son nom à l'ours Teddy Bear ?
13: Je ne sais plus.
0: Sous quel président a été créé en juillet 1958 la NASA ?
13: Kennedy.
0: C'est pas Kennedy, malheureusement.
13: Non ? Merde. Ah,
0: non. Kennedy, vous l'avez raté un peu plus haut.
13: Ouais, ben oui. C'était le plus jeune.
0: C'était le plus jeune président des États-Unis, effectivement. John Fitzgerald Kennedy, à 43 ans élu.
13: Oui.
0: Pour le reste, on va voir ce que ça donne. On a le premier président des États-Unis, George Washington. C'est juste, bien joué. Okay. Kennedy, vous l'avez raté. La démission du président à cause du Watergate, Richard Nixon, c'est une bonne réponse. Bien joué. Un président qui est à l'origine de l'abolition de l'esclavage. Désolé pour le fourchage. Si vous m'aviez donné une réponse en dehors du temps, à quelques secondes près, je vous l'aurais accordé. Parce que j'ai un peu... je me suis cassé la figure. Là, il y a les escaliers, c'était tout droit.
13: Ouais, bon.
0: C'était Abraham Lincoln, la bonne réponse.
14: Oui.
0: Un président à qui on doit un fou rire avec Boris Eltsine en 95. C'était Bill Clinton. Bien joué, bonne réponse. Le prix Nobel, Barack Obama, c'est juste aussi. Jackpot. L'ancien acteur qui a été président des USA de 81 à 89, Ronald Reagan.
14: Reagan, oui. C'est après.
0: Un président qui était en place lors de la crise des subprimes en 2006.

0: Donc la égalité parfaite entre vous trois, on va pas vous demander de partager les gains, on a mieux que ça, on a une question pour vous départager tous, la question unique, comme dirait Tolkien. Alors, la question, écoutez bien, et puis ensuite ce sera Stéphanie qui répondra en premier parce qu'elle arrivait en dernier sur ce score de 5 points, et puis Flavio, et puis ensuite Julien. Écoutez bien la question et répondez dès que c'est votre tour. En quelle année la girole pour râper la tête de moine a-t-elle été brevetée? Stéphanie.
1: 1968.
0: Flavio.
2: 82.
0: 1982. Julien.
3: 2082 aussi.
0: Quoi, 2082?
3: Non,
0: 1982. Bon, Stéphanie, vous êtes la plus éloignée. Avec 14 ans de différence, ça a effectivement été breveté en 1982. On sent que ça a un peu pianoté quelque part. Bon, Stéphanie, c'est pas pour vous cette fois-ci, c'est sûr.
1: Tant pis.
0: On va voir les deux autres. Alors, on vous souhaite une bonne journée, un bon week-end, au revoir.
1: Bon week-end, au revoir.
0: Sur le même principe, messieurs. Je vais vous poser une question, celle-là, vous la trouverez pas sur les réseaux sociaux, je peux vous dire, ou ni sur Google ou quoi que ce soit. Quelle est la distance en voiture entre Saint-Imier et Crémines en passant par Tramelan? Votre estimation, mon cher Flavio, pardon.
2: 37 km.
0: 37. Votre réponse, mon cher Julien?
3: 38.
0: 38. Eh bien, la réponse, c'est 44. Et c'est donc Julien qui remporte la mise. Ah, bah dis donc, quelle bagarre, hein?
2: Ouf, il a de la joie.
0: À un près, hein, évidemment. Merci. Mon cher Flavio, ce ne sera pas pour vous cette semaine, mais vous revenez dès que vous voulez. Et que vous pouvez.
2: Ça marche, assez
0: vous. Bon week-end, bonne bière.
2: Merci, à vous aussi.
3: Merci.
0: Julien, vous repartez avec 100 francs bien grattés Suisse Loss. Si vous gagnez le jackpot, vous avez déjà une petite idée dans quoi ça va partir?
3: Un petit voyage.
0: Ah ouais, ok. Déjà des plans en tête ou...
3: Non, ça dépendra le montant.
0: Ok, d'accord. Bah, vous allez peut-être aller visiter Péri-Rochenette, allez savoir. En tous les cas, on vous souhaite bonne chance au grattage.
3: Merci.
0: Et puis à vous, week-end, bonne journée, bon appétit, au revoir. Quelle aventure, dis donc, dans ce précitron cette semaine. Moultes égalités dans tous les sens. On va ranger toutes nos émotions et puis on se dit à lundi pour un nouveau tour de force et de nouveaux questionnaires. Et puis à nouveau 100 francs en billets à gratter Suisse Loss à gagner.
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0: Et la chance appartient à Sarah aujourd'hui. Bonjour Sarah.
5: Bonjour.
0: Bienvenue dans le Presse-Citron. Vous avez devant vous des questionnaires de culture générale. Et si vous faites le meilleur score de la semaine, vous repartirez avec 100 francs billets à gratter Suisse Loss. On joue pour jouer ou alors vous vous dites c'est le moment d'avoir peut-être un peu des sous pour Pâques? C'est quoi l'idée?
5: Non, on joue pour le plaisir de jouer.
0: Super.
5: Du coup, aussi comme plaisir de gratter.
0: C'est surtout ça en fait. Alors si jamais il y a des gens qui ont des démangeaisons dans le dos, on peut vous appeler et vous venez gratter, c'est ça? Ou,
5: ou pas.
0: Ou pas. Alors, je vous propose comme questionnaire un questionnaire cinéma, les films de l'année 2024. Si vous avez été au cinéma l'an passé, on s'est dit qu'avec les Oscars et puis tout ça, en ce moment, eh bien, c'était pas mal de repasser un petit peu sur l'année 2024. Questionnaire musique et un questionnaire spécial Italie.
5: On va tenter la musique.
0: La musique pour Sarah. Une minute pour répondre à 10 questions sur ce thème. Si vous butez sur une question, vous dites je passe. On y revient s'il nous reste du temps à la fin du questionnaire. Pas de score à battre puisque c'est vous qui démarrez les festivités. Est-ce que vous êtes prête?
5: Oui, je suis prête.
0: Alors, en avant la musique. Quelle chanson de Santa est l'hymne de la Starac 2024?
5: Recommence-moi.
0: Avec quel chanteur Kenji Girac chante-t-il Le Feu, sorti en 2023?
5: Soprano.
0: Quelle chanson de Mika, sortie en 2007, fait référence à une actrice américaine devenue princesse?
5: Grace Kelly.
0: Comment s'appelle le nouvel album de reprise de Julien Doré?
5: Passe.
0: Quel tube de l'été 89 retrouve-t-on dans la chanson On the Floor de Jennifer Lopez?
5: La Lambada.
0: Quel groupe français a fait

0: Son grand retour en 2024 avec le titre Le Chant des Cygnes.
1: Je passe.
0: Dans quelle chanson Calogero évoque-t-il la rencontre avec une femme dans un ascenseur?
1: Je passe.
0: Comment se nomme le tube de Sabrina Carpenter qui ensoleille l'été de 2024?
1: Je passe.
0: Avec quel chanteur français Jimmy Cliff a-t-il chanté Mélodie Tempo Harmonie?
1: Je passe.
0: Complétez le tube de Slimane, des milliers de...
1: Je t'aime.
0: Eh oui, moi aussi je t'aime. Des milliers de je t'aime sur le fil, hein, vraiment. Je vous l'accorde.
1: Merci.
0: Je vous en prie. Alors, pour le reste, il y a beaucoup de choses qui ont été passées, mais pour le reste, on va voir si vous étiez dans le juste. Ça commence avec cet hymne de la Starac chanté par Santa. Le nom de ce morceau, vous m'avez dit « Recommence-moi », c'est une bonne réponse. En même temps, elle le répète 50 fois dans le refrain, ça va, ça a fini par rentrer. Avec quel chanteur Kenji Girac chante-t-il Le Feu, sorti en 2023? C'était pas un rappeur, c'était avec Vianney.
1: Ah ouais.
0: Chanson de Mika, sortie en 2007, qui fait référence à une actrice devenue princesse Grace Kelly. Bien joué. L'album de reprise de Julien Doré s'appelle Imposteur.
1: Okay.
0: Et d'ailleurs, pour l'annoncer à la presse, il avait convié plein de journalistes auxquels il avait donné un petit, je crois que c'était un CD ou bien une clé USB pour qu'ils écoutent l'album. Et sur la clé USB, il y avait autre chose. Voilà, un petit coup de pub qu'il a fait. On the Floor de Jennifer Lopez, tube de l'été 89, qui reprend des airs de la Lambada. Vous m'avez dit, eh bien c'est juste aussi, bien joué. Ce groupe français qui vous a fait galérer un peu, qui a
1: sorti...
0: Eh oui, le chant des cygnes, c'est Indochine, effectivement, qui a fait son retour l'an passé. Ah, dommage, ça revient toujours après quand on est un petit peu plus reposé. Hein. La chanson de Calogero dans laquelle il évoque la rencontre avec une femme dans un ascenseur.
1: En apesanteur, mais c'est pas le titre en apesanteur, ou bien?
0: Eh ben si, c'est le titre.
1: C'est vrai?
0: Ouais, il aurait fallu la tenter, il aurait fallu la tenter. Si vous l'aviez, il faut tenter, parce que c'est vrai que passer, il faut vraiment aller vite, et puis qu'on ait le temps de revenir, en fait, et ça c'est compliqué. Donc, c'est raté aussi. Le tube de Sabrina qui ensoleille, qui nous a ensoleillé l'été passé, c'est Espresso. Si jamais.
1: Ça me parle un petit peu.
0: Voilà.
1: Le
0: chanteur français Jimmy Cliff qui a chanté Mélodie Tempo Harmonie. Le français qui a chanté avec Jimmy Cliff Mélodie Tempo Harmonie, c'est Bernard Lavillier. Et donc, du coup, si on compte encore le Je t'aime de Slimane, ça fait 4 bonnes réponses.
1: Bien.
0: Ça fait... Ouais. C'est le long silence en dit plus que votre bien. Mais effectivement, 4 points, c'est pas serein du tout. Après, on a vu des gens gagner avec 4 points, je vous le dis. Hein, comme ça, vous êtes
1: oui.
0: Au clair. Donc, on rêve et puis on se dit peut-être à vendredi, Sarah.
1: Ça marche.
0: Quoi qu'il arrive, eh bien, bon après-midi et bon appétit.
1: Merci, à vous aussi.
0: Au revoir.
1: À bientôt, au revoir.
0: Vous l'avez vu, vous l'avez entendu surtout, le score à battre est désormais de 4. Voilà, le décor est planté. Rendez-vous demain pour tenter votre chance. Rendez-vous à 11h déjà. On va ouvrir les inscriptions par internet sur notre site rgb.ch/citron. D'ailleurs, vous pouvez déjà la noter. Et puis donc, rendez-vous demain vers 11h pour vous inscrire au préalable et passer devant tous ceux qui dégainent leur téléphone plus vite que leur ombre.
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0: C'est Samuel qui joue avec nous aujourd'hui. Bonjour Samuel.
3: Bonjour.
0: Vous allez affronter les terribles questionnaires du Presse Citron. Essayez de faire mieux que 4, puisque c'est le score à battre cette semaine. Et pour ce faire, pardon ?
3: On va voir.
0: On va voir. En plus, vous avez votre collègue avec vous, c'est ça ?
3: C'est ça, au taquet.
0: C'est pratique parce que comme ça, si on rate, on peut toujours mettre la faute sur les autres. C'est
3: pas ça.
0: Ouais, exactement. Vous avez tout compris. Bon, j'ai devant moi 3 questionnaires. Vous choisissez le thème que vous préférez. J'ai un questionnaire sur les mots qui se terminent par la lettre B comme Bernard. J'ai un questionnaire sur un air de famille. Donc, ces célébrités qui sont affiliées à d'autres célébrités. Et puis, j'ai un questionnaire sur les pommes. Les pommes, ouais, un air de famille si on est un peu plus people, et puis sinon, les mots qui se terminent par la lettre B.
3: Ouais, là, ça peut aller. Enfin, on va essayer ça.
0: Ok, les mots qui se terminent par la lettre B.
3: Ouais, on y va.
0: Très bien. Une minute pour répondre à 10 questions sur ce thème. Si vous butez sur une question, vous dites je passe. On y revient s'il nous reste du temps à la fin du questionnaire. Le score battrait de 4, vous l'avez entendu. Est-ce que vous êtes prêtes et prêts?
3: Oui.
0: En piste. Le prix citron. Quel petit mot anglais désigne le réseau international, Internet mondial?
3: Oui. Ouais.
0: Par quel mot désigne-t-on une association sportive, culturelle et politique?
3: Club.
0: Quel titre portaient certains princes et grands seigneurs dans l'Inde sous le régime moghol?
3: Je sais pas, je sais pas.
0: Comment se nomme le petit chapeau rond en toile souvent associé aux pêcheurs?
3: Bob.
0: Quel métal malléable deviendrait de l'or grâce à la pierre philosophale?
3: Le plomb.
0: Dans le langage familier, comment nomme-t-on un médecin?
3: Toubib.
0: Quel grand arbre africain donne des fruits comestibles appelés pain de singe? Bob. Originaire de l'Empire ottoman, quel nom porte la viande coupée en tranches et rôtie à la broche?
3: Je passe.
0: Quel terme fait référence à un regroupement de gens exécutant une chorégraphie et diffusée sur Internet?
3: Flash mob.
0: Dans le langage familier, quel anglicisme est synonyme de travail?
3: Job.
0: Eh bien voilà, on est arrivé au bout.
3: Dommage pour le kebab. Ouais.
0: Dommage pour le kebab, bah vous saurez quoi manger ce midi. Pour vous venger. Effectivement, vous avez dit je passe et c'était kebab. On a entendu votre collègue le scander derrière. Cette fois-ci, vous ne pouvez en prendre qu'à vous-même. Bon, ouais, le reste, c'était quand même. Il y avait des belles choses, donc on va voir un petit peu si vous avez tapé dans le mille avec vos réponses. Le mot anglais qui désigne le réseau Internet mondial, c'est le web, bien entendu, bonne réponse. Quel mot désigne une association sportive, culturelle ou politique? Un club, c'est juste aussi. Le titre que portaient certains princes et grands seigneurs dans l'Inde sous le régime moghol, ça on le connaît pas forcément sous ce trait-là. Nous on l'utilise surtout pour dire quelqu'un de riche et de noble, ou de peut-être un peu snob, c'est le nabab.
3: Ok,
0: je ne
3: serais pas arrivé.
0: Ben voilà. Le petit chapeau rond associé au pêcheur, le bob, c'est juste. Le métal malléable qui deviendrait de l'or grâce à la pierre philosophale, le plomb, c'est juste. Le toubib, c'était correct aussi pour le médecin. Le baobab, effectivement, ce grand arbre africain qui donne un fruit appelé pain de singe. Ensuite, un regroupement de gens qui font une chorégraphie qu'on diffuse sur Internet, le flash mob, bien joué. Et enfin, dans le langage familier, quel anglicisme est synonyme de travail, le job, c'est une bonne réponse aussi. Du coup, ça vous fait 1, 2, 3, 4, 5, 6, 7, 8 bonnes réponses. Vous allez plomber l'ambiance.
3: Je défie officiellement n'importe qui à faire mieux.
0: Ah bah, ça c'est le principe du prêt citron, mais croyez-moi, il y a peut-être des personnes qui vont...
3: Non, on aurait dû faire
0: 9. Ouais, vous auriez dû faire 10 à ce moment-là.
3: Ouais,
0: même à 10, on peut encore gagner parce que bah, il suffit que quelqu'un d'autre fasse 10 et puis on doit vous départager avec une question. C'est déjà arrivé d'ailleurs.
3: Mais c'est confiant, ça prend envie aux gens de jouer, c'est bien.
0: Ça fait peur quand même, un score de 8. En tout cas, bah, vous êtes bien parti pour qu'on vous retrouve vendredi pour la finale. Si c'est pas le cas, tant pis pour vous. Sinon, bah, on se dit à vendredi, hein, bon appétit et une bonne journée.
3: Tout pareil, merci beaucoup.
0: Au revoir Samuel.
3: Au revoir.
0: Le score à battre est donc de 8 dans ce prêt citron. N'ayez pas peur. Non, ne vous laissez pas abattre. Venez avec courage l'affronter, ce score de 8. Ça, je cherche l'expression. Je ne vais pas la trouver, c'est pas grave. Il vaut mieux triompher avec des défis de cette taille pour que ça en vaille la peine. Ah ouais, non mais... À vaincre sans péril, on triomphe le sans gloire. Voilà, c'est ça la phrase. Ouh, elle est revenue. C'est comme le printemps. Venez défier ce score de 8 au Presse Citron. Vous avez votre chance demain vers 11h45.
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0: Et aujourd'hui, eh bien, même quand on est malade et même quand le score à battre est de 8, on trouve des joueuses qui sont prêtes à relever le défi. Aujourd'hui, c'est Céline, notre brave et courageuse Céline. Bonjour Céline, ça va ?
4: Bonjour, oui, ça va.
0: Le rhume, quoi ?
4: On s'accroche.
0: Vous n'êtes pas au bord du gouffre, ça va ? Vous avez le rhume, ça
4: va ? Non, ça va, c'est ça, bon, va ça va. On a le courage de jouer quand même.
0: Ouais, ou alors vous êtes trop malade pour vous rendre compte de la folie que vous êtes en train de faire.
4: C'est ça, une grande folie. Mais qu'est-ce qu'on ferait pas pour RJB ?
0: Oh là là, attention, allez pas vous mettre en péril pour nous, mais ça nous fait très plaisir. Merci beaucoup. Ma chère Céline, vous avez devant vous donc 3 questionnaires de culture générale. Vous choisissez celui que vous préférez en termes de thématique pour essayer donc de battre ce score de 8. Et j'ai un questionnaire qui s'appelle Astérix et Obélisque. Et Obélix. Ouais. Attendez pas que je vous dise de bêtises. Non, c'est Astérix et Obélix, effectivement. Ville commençant par F, comme fenouil.
4: Ouais, France, d'accord.
0: Et puis les serpents.
4: Oh là là. J'ai pas de chance.
0: Vous m'avez dit, Aurantin, que vous vouliez un questionnaire sur la petite maison dans la prairie.
4: Ah oui. Bon, écoutez, je crois que on va choisir les villes.
0: Hein. Les villes qui commencent par la lettre F.
4: Voilà.
0: Astérix, Obélix, c'est pas votre place de téléserpent non plus.
4: Non, encore moins, mais.
0: D'accord. Mais ça va bien.
4: Voilà. Par déduction, on va prendre ça.
0: C'est ça. Par élimination, on tombe sur les villes commençant par F. Une minute pour répondre à 10 questions sur ce thème. Si vous butez sur une question, vous dites je passe. Et on revient à la question s'il nous reste du temps à la fin du questionnaire. Il faut faire mieux que 8. Ou en tout cas 8 pour espérer vous qualifier pour une éventuelle finale vendredi. Est-ce que vous êtes prête ?
4: Je suis prête.
0: Est-ce que vous avez besoin de tousser un peu avant, vous moucher, non ?
4: Même pas.
0: D'accord.
4: Même pas.
0: Alors on y va. Avec beaucoup de courage, c'est parti.
4: Merci.
0: Quelle est la ville natale du sculpteur suisse Jean Tinguely ?
4: Je passe.
0: Capitale spirituelle du Maroc. Quelle ville impériale est connue pour son immense médina ?
4: Je ne sais pas.
0: Quelle ville de Toscane est considérée comme le berceau de la Renaissance ?
4: Florence.
0: Dans quelle ville de Catalogne est né le peintre Salvador Dali ?
4: Je
0: ne
4: sais pas.
0: Quelle est la capitale de la Sierra Leone ?
4: Je sais pas.
0: Située sur la rivière du Main, quelle ville allemande est la plus grande du Land de Hesse ?
4: Oh pauvre, je sais pas.
0: Quel est le chef-lieu de la Martinique ?
4: Oh là là, je sais pas.
0: De quelle ville de la Moselle Patricia Cass est-elle originaire ?
4: Purée, c'est la honte, je sais pas.
0: Quelle ville d'Alaska est connue pour ses mines d'or à ciel ouvert nommées Fort Knox ?
4: Non, c'est pas. Je savais, je vous ai dit que j'arriverais pas.
0: Ouais,
4: voilà, c'est pas grave.
0: Et quand on aura corrigé tout ça, vous verrez que c'était pas non plus le plus facile des questionnaires.
4: Non, là, vous m'avez vraiment pas facilité la tâche.
0: Hein. Ah, on s'est dit, elle est malade, elle n'y verra que du feu. Après, c'est vous qui avez choisi le thème, hein, donc voilà.
4: Mais vu les autres, ça aurait été encore pire.
0: On sait jamais. Alors, on corrige tout ça. La ville natale du sculpteur suisse Jean Tinguely, c'est Fribourg.
4: Ouais.
0: Ville suisse qui commence par F, il n'y en a pas 150 non plus.
4: C'est vrai.
0: Capitale spirituelle du Maroc, quelle ville impériale est connue pour son immense médina ? C'est la ville de Fès.
4: Fès, ça j'aurais pu dire.
0: Ouais, c'est pas revenu. La ville de Toscane, considérée comme le berceau de la Renaissance, Florence, ça c'est bon, vous avez eu juste, bien joué.
4: Ouais. Ouais, au moins une.
0: Ouais, bah c'est la seule à laquelle vous avez répondu et c'était juste. C'est dommage que vous n'ayez pas répondu aux autres.
4: Ouais, dommage. Ouais.
0: Dans quelle ville de Catalogne est né le peintre Salvador Dalí ? C'est Figueras, la capitale du Sierra Leone, Freetown. Cette ville allemande plus grande du Land de Hesse, située donc sur la rivière du Main, c'est Francfort.
4: Ah ouais, ça, ouais.
0: On a peut-être dû parler des saucisses dans la question, ça aurait pu être
4: facile. Ouais, ça aurait été mieux.
0: Quel est le chef-lieu de la Martinique ? Il s'agit de Fort-de-France.
4: Eh oui, ça j'aurais pu dire.
0: De quelle ville de la Moselle, Patricia Cass, était l'originaire ? Ça c'est Forbach, ça fallait connaître. Forbach.
4: Enfin, c'est une ville.
0: Forbach, ouais. Quelle ville d'Alaska est connue pour sa mine d'or à ciel ouvert nommée Fort Knox ? Il s'agit de Fairbanks. Et c'était la dernière question à laquelle vous avez répondu. Il y avait encore une question, celle-là, je pense que vous l'auriez eu. Quelle ville du Japon a été frappée en 2011 par une catastrophe nucléaire majeure?
5: Comment ça s'appelle?
0: Ben oui, vous savez. Vous savez que c'est Fukushima.
5: Eh oui, bien sûr.
0: Eh oui, évidemment. On fait une bonne réponse, mais merci d'être venu vous bagarrer.
5: J'ai sauvé l'honneur.
0: Exactement, merci d'être venu vous bagarrer avec ce presse citron. Et ben, soignez-vous bien, et puis on vous dit à tout bientôt.
5: À bientôt. Allez, bonne
0: au revoir.
5: Journée.
0: Pareillement. Le score à battre est toujours de 8, c'est dans notre presse citron. Vous pourrez tenter votre chance demain, aux alentours de 11h45. Et si Céline, malgré son rhume, a pu se battre vaillamment, vous allez pouvoir le faire aussi. À demain. 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
0: J'ai le plaisir d'accueillir Kylian pour jouer avec nous aujourd'hui. Bonjour Kylian.
6: Bonjour.
0: Cycliste, guitariste qui va peut-être pouvoir ajouter à son arc presse-citroniste. Comment vous la sentez c'est votre première. Vous avez joué avec des collègues à l'occasion, mais là c'est la première au téléphone. Comment vous la sentez?
6: Un peu spécial, mais on va essayer.
0: Voilà, au pire, vous pouvez le mettre dans votre curriculum vitae, n'hésitez pas. Hein. J'ai participé au Presse Citron. Après, suivre le score, peut-être pas le mettre, mais voilà. En tous les cas, vous avez devant vous trois questionnaires de culture générale. Vous choisissez celui que vous préférez pour essayer de battre ce score de 8 de Samuel. Mmh. J'ai un questionnaire qui s'appelle « Ça commence par cool, C-O-U-L ». Donc la réponse commence par ces quatre lettres. J'ai un questionnaire sur les Pays-Bas, le plat pays. Ben voilà, vous qui aimez faire du vélo, ça peut être l'occasion. Et puis les années 80 en culture générale.
6: Oula.
0: Eh oui.
6: Je crois que je vais partir sur le premier. Cool.
0: Ça commence par cool et c'est cool. Alors c'est C-O-U-L, hein, pas C-O-O-L, mais ça reste cool. Une minute pour répondre à 10 questions sur ce thème. Si vous butez sur une question, vous dites je passe, on y revient s'il nous reste du temps à la fin du questionnaire. Le score à battre est donc de 8, vous l'avez entendu. Est-ce que vous êtes prêt, Kylian?
6: Oui, oui.
0: Alors en route. Quel champignon comestible est aussi appelé l'épiote élevée?
6: Je passe.
0: Quel fromage français à pâte molle est apparenté au brie même s'il est plus petit?
6: Je passe également.
0: Selon l'expression, quel serpent fait-on avaler à quelqu'un?
6: Couleuvre.
0: Quel nom porte la purée liquide obtenue par cuisson lente des légumes ou fruits?
6: Coulis.
0: Comment se nomment les parties latérales du terrain de tennis utilisées exclusivement pour les doubles?
6: Couloir.
0: Dans le nord de la France et en Belgique, quel nom portent les pigeons voyageurs?
6: Je passe.
0: Comment se nomme le manteau à capuche et à large manche porté par certains moines?
6: Je passe.
0: Quel est le nom des zones d'un théâtre situé autour de la scène mais caché au public?
6: Coulis.
0: Quel type de nœud trouvait-on sur une potence?
6: Coulant.
0: Quelle unité de charge électrique doit son nom à un physicien français?
6: Passe.
0: Ces questionnaires-là, ils sont toujours tellement spéciaux quand on vous donne le début de la réponse. Parce qu'en général, on va chercher des mots qui sont un petit peu tordus. Et puis en plus, ça vous fait réfléchir davantage parce que vous cherchez toujours un mot en vous disant cool, cool, cool, cool, cool, je dois connaître un truc cool, cool. Et bien voilà.
6: Effectivement.
0: Et puis on perd du temps. C'est ça. Maintenant, est-ce qu'un miracle peut arriver? Ce serait cool.
6: Je pense pas. Ça serait cool, effectivement.
0: Alors, on va voir tout ça. Le champignon comestible, aussi appelé l'épiote élevée, c'est la coulmelle.
6: Ah oui. Oui, oui.
0: Voilà, c'est vrai qu'on n'a pas. C'est pas un champignon qu'on connaît.
6: Qu'on connaît, mais j'ai déjà entendu, oui.
0: Ouais, oui, voilà, on a déjà entendu le nom. Le fromage français à pâte molle, qui est apparenté au brie, même s'il est plus petit, c'est le coulommier.
6: Bah, par contre, celui-là, non.
0: On peut faire avaler, bien sûr, des couleuvres à quelqu'un. Ça, c'était une bonne réponse. Tout comme le coulis, hein, cette purée de liquide de légumes ou fruits. Comment se nomment les parties latérales d'un terrain tennis? Les couloirs, bonne réponse aussi. dans le nord de la France et en Belgique, quel nom portent les pigeons voyageurs? On appelle ça des coulons. C-O-U-L-O-N. Ça, je ne le savais pas.
6: Non, moi non plus.
0: Eh bien, maintenant, nous le savons. Ça nous fait un point commun, Kylian. Comment se nomme le manteau à capuche des moines? On appelle ça tout simplement une coule. Ça aussi, il fallait le savoir, mais bon. Voilà, cool tout cool. Et puis, il y a aussi les zones d'un théâtre situé autour de la scène. Vous m'avez dit les coulisses, c'est correct. Un nœud qu'on trouve sur une potence est un nœud coulant, c'est juste aussi. Et enfin, cette unité de charge électrique qui doit son nom à un physicien français, capacité de charge d'un condensateur d'ailleurs, c'est le coulomb. Pas le colon comme Christophe Colomb, mais bien le coulomb. C-O-U-L-O-M-B, du nom du physicien français qui a trouvé ceci. Ça vous fait 5 bonnes réponses, c'était pas mal, mais cette semaine, on a trop fort avec Samuel et son 8 là, il fait mal.
6: Effectivement.
0: Kylian, vous remerciez vos collègues, vous passez le bonjour, et puis vous revenez une prochaine fois. Bonne journée, bon appétit, au revoir.
6: Merci, bonne journée également, au revoir.
0: Le score à battre ne bouge pas, il est toujours de 8. On retrouvera Samuel pour la finale demain, et peut-être vous. Soyez là autour de 11h45.
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7: Et c'est parti mon kiki, une minute pour répondre à 10 questions de culture générale, gagner 100 francs via gratter Swiss Loss, Subito, Express, Big Deal, etc. Si vous butez sur une question, je vous rappelle que vous dites je passe, et on y revient hein, s'il nous reste du temps à la fin du questionnaire. Le score à battre, c'est Samuel qui l'a réalisé, un très très beau score. Score à battre 8, Flavio, hola qui va là, bonjour.
8: Bonjour.
7: Bonjour Flavio, comment allez-vous?
8: Ça va bien, merci, et vous?
7: Ouais, super, moi je suis au boulot, je suis toujours heureux, voyez-vous. J'aime mon job. Ouais, c'est absolument parfait. Comment allez-vous du côté de la Neuville? Vous avez aussi ce magnifique soleil hein, qu'on partage tous aujourd'hui.
8: Évidemment.
7: Et alors, vous êtes prêt à en découdre? Vous allez le battre ce score de 8? Comment vous le sentez ce matin?
8: On va tout donner.
7: On va tout donner. Allez, on a trois thématiques à vous proposer. J'ai ici divers et variés. J'ai le jeu d'échecs. Ou alors, chanteurs et chanteuses de groupes en S. Hein, des groupes qui commencent par S. Qu'est-ce qui vous branche le plus? Ou le moins? À éliminer. Parfois, il faut commencer par le moins bien. On élimine, puis on prend ce qui reste, quoi.
8: Alors, on va éliminer les échecs.
7: On élimine les échecs, d'accord. Ça fait un échec en moins.
8: Et puis, je vais prendre divers et variés.
7: Allez, c'est parti, divers et variés. Donc, une minute pour 10 questions. C'est parti, Flavio.
8: C'est parti.
7: Allez, c'est parti. Flavio, quelle pièce de théâtre Shakespeare met en scène les Montaigu et les Capulet?
8: Passe.
7: Comment se nomme la résidence officielle des souverains britanniques à Londres?
8: Westminster.
7: Quel personnage de la culture américaine est connu pour une affiche dans laquelle il nous pointe avec son index, avec son grand chapeau haut de forme?
8: Le Sam.
7: De quel oiseau aquatique la sarcelle est-elle une espèce?
8: Le passe.
7: Quel fruit Isaac Newton se serait-il pris sur la tête pour découvrir le phénomène de gravité? Quel est ce fruit?
8: On passe.
7: Dans quel film la chanteuse Louane a-t-elle fait ses débuts d'actrice?
8: Je l'ai plus, passe.
7: Allez, quelle est la capitale de l'Estonie?
8: Vilnius.
7: Pas facile ce matin.
8: C'est pas facile, mais
7: j'aurais aussi pas mal séché. Je vous dis, quand on a les réponses sous les yeux, c'est quand même beaucoup plus facile. Flavio, on va reprendre tout ça du début, ok? Quelle pièce de théâtre Shakespeare met en scène les Montaigu et les Capulet? C'est Roméo et Juliette. Comment se nomme la résidence officielle des souverains britanniques à Londres, le palais de Buckingham? Alors ça, c'est typiquement le truc qu'on sait pas à cause du stress, quoi. Je veux dire, vous êtes stressé, ça vient pas, quoi. L'oncle Sam, par contre, bravo. Oui, l'oncle Sam, ce personnage de la culture américaine qui est connu pour une affiche dans laquelle il nous pointe avec son index. Ensuite, eh bien, l'oiseau aquatique, c'est un canard, la sarcelle, en l'occurrence. La sarcelle est un canard. Okay. Et puis, vous savez, on raconte que c'est une pomme qui est tombée sur la tête de Newton qui lui a fait découvrir le phénomène de la gravité. C'est extraordinaire. Merci la pomme. Et puis, dans quel film la chanteuse Louane a-t-elle fait ses débuts d'actrice dans ce fameux film qui évoque une famille de personnes qui ont des problèmes de sourdité, hein, la famille Bélier.
8: Voilà.
7: Et enfin, la capitale de l'Estonie, c'était Tallinn. Bon, bah pas de regret, parce que de toute façon, 8, c'était un sacré challenge. On remet ça, hein, Flavio?
8: Avec plaisir.
7: On remet ça. Et puis, salutations du côté de la Neuville. Il y a toujours ce joli sentier de la sorcière. Ça existe toujours?
8: Il est toujours là.
7: Ouais, c'est vraiment une belle balade à faire si on se trouve du côté de la Neuville. Tout le meilleur à vous, hein. Bon week-end. Et puis
8: merci,
7: je vous encourage, si jamais vous ne savez pas quoi faire, hein, vous n'êtes pas loin, venez faire un saut ici du côté du carnaval de Bienne. Au plaisir.
8: Ça marche, manquez pas. Bonne journée, merci, bon week-end.
7: Flavio. Merci Flavio, bon week-end, bonne journée, à bientôt, au revoir.
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0: Ce lundi, c'est Ariane qui joue avec nous. Bonjour Ariane.
9: Bonjour.
0: Ariane qui a fait un week-end pépère, tranquille. Elle s'est préparée pour son presse citron, histoire d'avoir les yeux en face des trous. Donc c'est bon, on va pouvoir y aller à fond les manettes, Ariane.
9: Ouais.
0: Oh, bah, super. Remisez comme jamais. Je vous propose 3 questionnaires de culture générale. Vous choisissez celui que vous préférez pour essayer de décrocher ces 100 francs bien gratter Suisse-Los. J'ai le prénom Sophie. Voilà, les Sophie célèbres. Vous avez également chanteur et chanteuse canadien ou canadienne.
9: Mm-hmm.
0: Et puis le corps humain. Plutôt le corps humain, au moins, ben ouais, voilà, vous en avez un tout près. Vous connaissez un peu mieux tout ça. Des fois, c'est star, c'est des fois difficile de s'y retrouver. On part donc sur 10 questions sur le corps humain. Une minute pour répondre à 10 questions sur ce thème. Si vous butez sur une question, vous pouvez dire je passe. On y revient s'il nous reste du temps à la fin du questionnaire. Repassez pas trop parce que ça va assez vite, une minute.
9: Oui.
0: Est-ce que vous êtes prête, Ariane?
9: Je suis prête.
0: On y va. Le presse-citron. Quelle est la fonction principale des globules blancs?
9: Apporter de l'oxygène.
0: Dans quelle partie du corps se trouve le radius?
9: La jambe.
0: Quel est le nom des dents qui ont pour rôle de déchirer les aliments?
9: Les incisives.
0: Dans quel organe se trouvent les cellules reproductrices féminines?
9: Dans les ovaires.
0: Quel liquide transporte l'oxygène dans notre corps?
9: Le sang.
0: Par quel terme médical désigne-t-on un mal de tête?
9: L'encéphalite.
0: Quelle est la seule partie du corps qui n'est pas irriguée par le sang? Comment se nomme la membrane qui enveloppe et protège le cerveau?
9: Je sais pas.
0: C'était les méninges. Se creuser les méninges. C'est ça qu'il va falloir que vous avez dû faire sur ce questionnaire. Pas si facile que ça, finalement. Il y a quand même 2-3 trucs. C'était un peu piégeux. Et on va passer un peu en revue vos différentes réponses. Ça commence avec cette fonction principale des globules blancs. Mais dit transporter l'oxygène, c'est les globules rouges qui font ça, je crois. Blancs, ils protègent le corps contre les infections. Voilà.
9: Oui.
0: Donc, malheureusement, vous n'avez pas pris les bons. Dans quelle partie du corps se trouve le radius? C'est dans l'avant-bras, mais non pas dans la jambe.
9: Ah oui.
0: Les dents qui ont pour rôle de déchirer les aliments, vous m'avez dit les incisives. On cherchait plutôt les canines, mais c'est vrai que la question est peut-être un peu mal formulé, on pourrait vous l'accorder. Je vais vous l'accorder parce que bon.
9: Merci.
0: L'organe qui se trouve. Dans quel organe se trouvent les cellules reproductrices féminines? Vous m'avez dit les ovaires, c'est correct. Le liquide qui transporte l'oxygène dans notre corps, c'est le sang, bien entendu. Il y a pas, vous avez le choix entre le sang et l'eau, un peu de choses près dans notre corps. Ouais. Le terme médical désigne un mal de tête. Vous m'avez dit une encéphalite, c'est un petit peu trop sévère. On parle d'une céphalée, tout simplement, céphalée.
9: Ouais.
0: La seule partie du corps qui n'est pas irriguée par le sang, ça c'est pas les cheveux, c'est vrai que ça aurait été pas mal, mais ils sont quand même irrigués à leur base, hein, au niveau de la racine. Non, il s'agit de la cornée de l'œil.
9: Ok.
0: Et oui, il faut y penser. Et puis les méninges, vous êtes passé à côté, donc ça vous fait 3 bonnes réponses. Il va falloir croiser les doigts. Il va falloir croiser les doigts. Ça s'est vu. Hein. Il y a des miracles qui sont arrivés avec 3 points. On a pu gagner des prêts citrons, mais il faut vraiment que les planètes soient alignées. Donc peut-être à vendredi. Sinon, bon, on vous dit à une prochaine. Et puis un bon appétit, une bonne journée, Ariane.
9: Bon appétit. Au revoir. Merci, Steve.
0: Le corps à battre est donc de 3 dans notre presse citron cette semaine. Vous avez une bonne base pour vous exprimer aussi. Rendez-vous demain pour tenter votre chance sur le coup des 11h45.
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0: Et j'accueille avec plaisir Mélanie, bonjour.
10: Bonjour
0: Mélanie et sa collègue Sonia qui je crois était au téléphone.
10: Elle a coupé court. Je suis là.
0: J'aimerais pas être vos clients. Hein. On va pas dire où vous travaillez, mais voilà, si vous venez d'appeler une institution de la région, une entreprise et qu'on vous a rembarré, vous savez pourquoi. Il y a presse citron, ça ne souffre aucun délai. Mélanie et donc c'est Sonia, hein, c'est ça?
10: C'est Sonia, oui.
0: Très bien. On va se lancer dans ce presse citron. 1 minute pour répondre à 10 questions de culture générale sur des thèmes que vous allez pouvoir choisir parmi les 3 que je vous propose. Et si vous faites le meilleur score de la semaine, vous repartez avec 100 francs billets à gratter Swisslos. J'ai un questionnaire sur la télévision des années 80. J'ai un questionnaire qui date depuis qu'à 2 ans maintenant, déjà. Ça fait 2 ans qu'on le traîne. C'est les déesses romaines.
10: Personne qui le veut.
0: Non, il n'y a personne qui le veut. Et puis j'ai un questionnaire sur la géographie, mais on le garde parce que sinon, il faut respecter les tournus. Puis on arrivera un jour sur un archéologue spécialiste des déesses romaines, c'est sûr, un historien. Géographie, déesses romaines ou la télévision des années 80?
10: Aucun.
0: Qu'est-ce que je vais vous poser des questions sur votre week-end, sur ce que. Non,
10: non merci.
0: Beaucoup à champignons.
10: Géographie, c'est bien.
0: Ok, géographie.
10: Bon, la dernière fois qu'on a pris géographie, on avait fait à peu près 0 point. Mais bon, on fera mieux cette
0: vous
10: fois.
0: Ne pouvez faire que mieux. C'est bien, hein, c'est génial.
10: Ouais.
0: 1 minute pour répondre à 10 questions sur ce thème de la géographie. Si vous butez sur une question, vous dites je passe et on y revient s'il nous reste du temps à la fin du questionnaire. Sachant qu'une minute, ça passe très vite. Le score à battre est de 3. Êtes-vous prête?
10: On est prête.
0: Feu gaz. Le précitron. Composé de 18 000 îles, dont 922 habitées, quel est le plus grand archipel du monde?
10: Je passe.
0: Dans quel pays se trouve la grande barrière de corail?
10: Mexique.
0: Quelle est la monnaie officielle du Liechtenstein depuis 1924?
10: Le franc suisse.
0: De quelle ville d'Afrique Soweto est-il un quartier?
10: Passe.
0: Quel est le plus grand lac d'Italie situé dans le nord du pays?
10: Lac de Côme.
0: De quel océan la mer de Norvège est une mer bordière?
10: Je passe.
0: Quelle montagne est fréquemment surnommée le toit du monde?
10: Je passe.
0: Par quelle mer est bordée la ville russe de Vladivostok?
10: Je passe.
0: Quelle ville est la capitale de la Croatie? Vous l'auriez eu la capitale de la Croatie?
10: Ça commence par SV quelque chose, il me semble.
0: Non, ça commence par Zagreb.
10: Ah bon, d'accord.
0: C'était Zagreb. Alors, on va passer tout ça en revue. Beaucoup d'hésitation, on a passé peut-être un peu trop, on verra ce que ça raconte. On commence avec cet archipel composé de 18 000 îles et dont 922 sont habitées. Il s'agit de l'Indonésie.
11: Okay.
0: De quel pays se trouve la grande barrière de corail? Ce n'est malheureusement pas le Mexique, c'est bien l'Australie. La monnaie officielle du Liechtenstein depuis 1924, vous m'avez dit le franc suisse. C'est effectivement le franc suisse. Bonne réponse. Soweto est un quartier de Johannesburg en Afrique du Sud. Le plus grand lac d'Italie situé dans le nord du pays, c'est le lac de Garde. C'est pas loin du lac de Côme, mais c'est l'autre. L'océan qui est une mer... De quel océan la mer de Norvège est une mer bordière? Une mer bordière, c'est comme par exemple la Méditerranée. Vous avez la mer Méditerranée et la mer bordière, ce serait la mer Égée, par exemple, la mer Adriatique. C'est des mers qui font partie d'eux, mais qu'on considère comme des mers à part entière. Mm-hmm. Et là, en l'occurrence, la mer de Norvège est dans un océan, est une partie d'un océan, à savoir l'océan Arctique. Mm-hmm. C'est clair?
11: Mais oui, c'est bon.
0: Super. Quelle montagne est fréquemment surnommée le toit du monde? Vous allez vous en mordre les doigts. C'est l'Everest.
11: Au-dessus du Népal.
0: Oui, l'Everest.
11: Voilà, c'est celui-là. Ouais.
0: Ben oui, ben voilà, c'était l'Everest.
11: Moi, j'avais articulé à Sonia. Je disais, mais non, l'autre, là.
0: Par quelle mer est bordée la ville russe de Vladivostok? Il s'agit de la mer du Japon. Mm-hmm. Et puis Zagreb, vous l'avez raté. Ça vous fait une bonne réponse. C'est infiniment plus que zéro, hein, si jamais.
11: Oui, c'est plus que la dernière fois, en tout cas.
0: Infiniment deux fois plus que zéro. Donc vous êtes largement amélioré. Maintenant, il fallait faire plus que trois. Vous étiez malheureusement trois fois en dessous. Mais vous reviendrez une prochaine fois.
11: Ça marche.
0: Vous reviendrez.
11: Oui.
0: Ah, bon, j'espère, franchement.
11: Dans quelques mois, d'ici que les gens nous oublient.
0: On va vous offrir un atlas. Et puis, vous reprendrez un prochain questionnaire sur la
11: géographie. C'est pas mon truc, je crois.
0: Ah, ouais, ok, d'accord. Voilà. Ça fait deux fois ratées. Il faudra revenir sur d'autres thèmes.
11: Voilà.
0: Bon, ben voilà, vous savez ce qu'il vous reste à faire. En tous les cas, nous, on vous souhaite une bonne journée, un bon appétit. Puis, on vous dit à bientôt.
11: Pareillement, merci.
0: Au revoir. Le score à battre n'a pas bougé, il est toujours de 3 dans notre presse citron. Vous pourrez retenter votre chance demain aux alentours de 11h45.
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0: Et nous avons Julie pour jouer avec nous aujourd'hui. Bonjour Julie.
12: Bonjour.
0: Allez, on y va avec force, courage. On y met de l'énergie.
12: On va tout démonter. Allez, let's go.
0: Elle annonce, ça y est. Alors attention, hein. Plus dur sera la chute, hein, si vous êtes comme ça.
12: Ouais.
0: Vous avez raison. De toute façon, il faut y mettre du cœur à l'ouvrage. Et puis, il faut y croire.
12: Exactement.
0: Vous avez devant vous trois questionnaires de culture générale. Vous choisissez ce que vous préférez pour affronter les 10 questions du jour. J'ai un questionnaire sur la monnaie. Donc l'argent, les différentes devises, etc. J'ai un questionnaire relatif au cœur. Donc le cœur qui bat, le cœur, le symbole aussi, etc. Plein de questions qui tournent autour de ce thème-là. Et puis divers et variés. Voilà.
12: Divers et variés.
0: Vous prenez divers et variés?
12: Oui.
0: Vous êtes sûr?
12: Qu'est-ce que tu dis, toi?
13: Ouais.
0: C'est absolument. La prochaine fois, c'est lui qui appelle puis qui joue, hein.
12: Exactement.
0: Bon, alors, on peut avoir son prénom aussi?
12: Raphaël.
0: Alors, Julie et Raphaël, vous avez devant vous un questionnaire divers et varié. Vous avez une minute pour répondre aux 10 questions de ce thème. Si vous butez sur une question, vous pouvez dire je passe et on revient à la question s'il nous reste du temps à la fin du questionnaire.
12: Oui.
0: Le score à battre est de 3. Est-ce que vous êtes prêts?
12: On va y aller.
0: Eh bien, on va y aller, effectivement. C'est parti. Quel film est le premier long métrage d'animation entièrement réalisé en images de synthèse sorti en 1995? Dans le langage familier, qu'appelle-t-on les paluches ?
12: Les mains.
0: Quel est le principal alcool du cocktail Sex on the Beach ?
12: Je passe.
0: Comment s'appelle le détective belge créé par l'écrivaine Agatha Christie ?
12: Hercule Poirot.
0: Quel est le prénom de la fille de la famille Adams, personnage de série télé ?
12: Mercredi.
0: À quel pays l'adjectif hellénique fait-il référence ?
12: Je passe.
0: Quel ustensile permet de racler en forme de rosette le fromage tête de moine ?
12: Ah, la girole.
0: Dans quel art la mexicaine Frida Kahlo s'est-elle fait un nom ?
12: Je passe.
0: Avec quel alcool est traditionnellement parfumé le gâteau forêt noir ?
12: Le pif.
0: Quelle est la femelle du lièvre ?
12: La hague.
0: Quel film est le premier long métrage d'animation ?
12: Je dis que Mickey. Non, je passe.
0: C'est fini. C'est Fertigschloss, c'était Toy Story.
12: Voilà.
0: Toy Story, le film sorti en 95. Eh oui. Non, c'était pas Fantasia avec Mickey. C'était des dessins animés encore. Et puis ensuite, c'était des images animées. C'est-à-dire qu'on faisait bouger les images par ordinateur. Et le premier en la matière, c'était Toy Story de Pixar, avant qu'il soit racheté par Disney. Voilà pour l'histoire. On va voir pour le reste. Est-ce que vous avez fait mieux que 3 ? Il y a eu du bon, il y a eu du moins bon. Pardon ?
12: Je ne sais pas.
0: Ah ben oui, c'est pour ça qu'on va voir.
12: On va voir.
0: Dans le langage familier, qu'appelle-t-on les paluches ? Vous m'avez dit les mains, c'est correct. Bonne réponse. Le principal alcool du cocktail Sex on the Beach, vous avez passé. Il s'agit de la vodka.
12: Ah.
0: Le détective belge créé par Agatha Christie, c'était Hercule Poirot. Bonne réponse, bien joué. Le prénom de la fille de la famille Adams, personnage de série télé, Mercredi, c'est correct. Ça vous fait 3 bonnes réponses. Est-ce que vous allez franchir le cap ? L'adjectif hellénique se rapporte à un pays, mais lequel ? Hellénique, il s'agit de la Grèce.
12: Ouais, j'ai hésité.
0: Ben ouais. Bah, peut-être que ça va vous coûter cher, on ne sait pas. L'ustensile qui permet de racler une forme en forme de rosette, la fromage tête de moine, la girole, bien sûr. Ça vous fait une bonne réponse et vous prenez la tête avec cette question, bien joué. Dans quel art la mexicaine Frida Kahlo s'est-elle fait un nom ? Il s'agit de la peinture.
12: Okay.
0: L'alcool traditionnellement, qui parfume traditionnellement le gâteau forêt noire. Vous m'avez dit du kirsch, c'est correct aussi. Ça vous fait une 5e bonne réponse. Et enfin, quelle est la femelle du lièvre ? La hase. 6 bonnes réponses, bien joué.
12: Merci.
0: Vous avez doublé la mise, ma chère Julie.
12: Ouais, je suis heureuse.
0: Ben écoutez, on verra vendredi. Si vous l'êtes toujours, on vous le souhaite, bien sûr. Mais ouais. Il faut encore attendre demain et après-demain pour les finales. Mais effectivement, on vous retrouvera peut-être vendredi pour essayer de dénouer tout ça et puis vous permettre de remporter la mise.
12: Alors, avec plaisir.
0: Alors,
12: je voudrais juste passer une petite salutation à mes beaux-parents, Boud et Anne. Ils se reconnaîtront.
0: Ah, bah j'espère. Il faut déjà qu'ils vous reconnaissent, déjà. Mais je pense que t'es déjà bien parti. Alors, vous souhaite une bonne journée, un bon appétit, et puis on salue toute la famille, bien sûr.
12: Au revoir. Merci, au revoir.
0: Le presse citron, c'est de la bonne humeur, bien sûr, de la joie, parfois un peu de frustration quand même, hein, pour celles et ceux qui ne parviennent pas à remporter la mise, mais c'est du bonheur, quoi qu'il arrive. Vous pouvez tenter votre chance à nouveau demain aux alentours de 11h45, je vous l'ai dit, le score à battre est désormais de 6.
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0: Et aujourd'hui, nous jouons avec Céline. Bonjour Céline.
13: Bonjour.
0: Céline qui a volé la place à Céline, hein, qui vous étiez toutes les deux inscrites sur notre formulaire en ligne. Et heureux hasard ou volonté du destin, mais il se trouve que Céline, c'est votre collègue et qu'elle est juste à côté.
13: Oui, elle est là pour m'aider.
0: Bon, ben super. Doublé de Céline. Est-ce qu'il y a d'autres collègues avec ou ce sera que les deux ?
13: Il
14: Oui, on est de
0: 127. Ok, bon, on va jouer avec toute la région de Grand Chasseral, comme ça on s'en sortira.
14: On espère.
0: Alors, vous avez devant vous trois questionnaires de culture générale. Vous choisissez celui qui vous plaît le plus. Alors après, consultez pas forcément toute l'équipe, sinon on en aura pour des plombes. On a un questionnaire sur ça commence par OR, O-R. J'ai un questionnaire sur les princesses, de fiction ou pas. Et j'ai un questionnaire cinéma, les biopics musicaux. Voilà, ces films qui racontent l'histoire de légende de la musique. Qu'est-ce qui vous attire ?
14: Je pense qu'on va prendre le premier.
0: Ça commence par OR. Très bien. Une minute pour répondre à 10 questions sur ce thème. Si vous butez sur une question, vous dites je passe, on y revient s'il nous reste du temps à la fin du questionnaire. Est-ce que vous êtes prête et prêt ?
14: On est prête.
15: Oui,
14: on est prêt.
0: Articulez bien parce que du coup vous êtes sur le haut-parleur et on a tendance à pas toujours bien comprendre les réponses, mais si vous le faites, vous faites bien ça, ma chère Céline, ça devrait passer. On est parti. Le bruit citron. Quel état des États-Unis a pour capitale Salem ?
14: Oregon.
0: Comment nomme-t-on une personne qui prononce un discours ?
14: Un orateur.
0: Quelle céréale est utilisée dans l'alimentation animale et pour la fabrication du malt dans l'industrie de la bière ?
14: L'orbe.
0: Comment se nomme la science qui étudie les oiseaux ?
14: L'ornithologie.
0: Quel instrument de musique à vent est souvent utilisé dans les églises ?
14: L'orgue.
0: Au Japon, comment se nomme l'art décoratif de papier plié ?
14: L'origami.
0: Quel cours d'eau a donné son nom à une commune du canton de Vaud ?
14: L'Orbe.
0: Située en Algérie, quelle ville surnommée la Radieuse est l'une des plus importantes villes du Maghreb ?
14: Passe.
0: Quelle espèce de saurien est aussi appelée serpent de verre ?
14: Orbe.
0: Comment appelle-t-on la lisière ou bordure d'une forêt marquant son entrée ?
14: Oré.
0: Située en Algérie, quelle ville surnommée la Radieuse est l'une des plus importantes villes du Maghreb ?
14: Je ne sais pas.
0: Vous étiez à ça du sans faute, hein, je vous le dis tout de suite.
14: Oui.
0: Si seulement vous aviez retrouvé le nom de Oran, Oran.
14: Oran, ok, ben on comme ça on l'obtiendra.
0: Là, je pense qu'on a tout plein d'Algériens qui vous écoutent, qui vous crient, vous les avez même pas entendus. Et oui, Oran, bien sûr, dit la Radieuse, qui est cette ville du Maghreb. Pour le reste, c'était tout correct. Hein. L'Oregon pour la capitale Salem, un orateur qui prononce un discours, l'orge dans la fabrication de la bière, l'ornithologie pour étudier les oiseaux, l'orgue dans les églises, l'origami pour plier du papier, l'orbe, bien sûr, ce cours d'eau qui a donné son nom à une commune du canton de Vaud, le serpent de verre, c'est aussi un orvet, effectivement, ce petit serpent qui se faufile dans nos contrées, qui est plus proche du lézard que du serpent, à vrai dire. C'est le serpent de verre. Comment appelle-t-on la lisière au bordure d'une forêt marquant son entrée ? C'était l'orée. Ça vous fait un 9 sur 10.
14: Ben, ça, c'est cool.
0: Ben, moi, je crois qu'on vous retrouvera demain pour la finale.
14: Eh ben, cool. On croise les doigts.
0: Ouais, ben, essayez de garder la même équipe avec vous. Si vous voulez encore inviter d'autres collègues, je ne sais pas si vous êtes des scientifiques ou des spécialistes de l'Algérie, ça pourrait servir.
14: Ça marche.
0: On va amener toute l'entreprise à jouer avec nous, ça va être super. Rendez-vous demain, donc d'ici là, on vous souhaite une belle après-midi, un bon appétit.
14: Bon appétit.
0: Au revoir toute l'équipe.
14: À demain, merci.
0: Voilà, bah oui, évidemment, l'union fait la force, comme on dit, et ça se vérifie ici même. Or, des fois, ça peut vous jouer des tours, hein, parce que vous pouvez avoir des débats avec vos coéquipiers. Mais là, visiblement, ça tire à la même corde et ça fait 9 points. C'est le score à battre dans votre pré-citron. Vous pourrez tenter votre chance demain aux alentours de 11h45. On rouvrira le téléphone.
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16: Nous sommes vendredi, jour de finale. Ça veut dire que dans quelques minutes, nous saurons qui repartira avec une pochette de jeux à gratter Swisslos, avec peut-être dedans qui sait des Tetris, des Mosaïques, des Blackjack. Tout à dépendre du score que fait notre candidate du jour. Elle s'appelle Catherine, elle nous vient des Hauts-Genevais. Bonjour Catherine.
17: Bonjour.
16: Comment ça se passe en ce vendredi 14 mars pour vous?
15: C'est fort bien.
16: Fort bien, on espère que ça va bien aller. Nous sommes un vendredi, nous sommes jour de finale, ça veut dire que donc vous êtes terriblement face à face de celle qui tient pour l'instant, que nous avons aussi le plaisir d'avoir en ligne. Elle habite Bienne, elle s'appelle Céline. Bonjour Céline.
15: Bonjour.
16: Comment ça se passe pour vous aujourd'hui Céline?
15: Mais ça va bien.
16: Alors, j'ai posé la question à votre rivale du jour, Catherine. Elle ne sait pas le score qu'elle doit battre aujourd'hui. Est-ce que vous vous souvenez du score que vous avez fait, vous?
15: Oui, on a fait 9.
16: 9. Eh bien, Catherine, qu'est-ce qu'elle en pense? 9, c'est prenable à votre avis ou pas?
15: Ouais, c'est...
16: Eh oui.
15: C'est que oui.
16: La barre est haute. On va voir si on aura besoin de vous départager. On va voir si c'est Céline qui repart avec la pochette. On vous reprend à la fin du questionnaire. Céline, vous restez avec nous?
15: Ça marche, d'accord.
16: Catherine, à nous deux. Trois questionnaires. Vous choisissez celui qui vous inspire le plus pour tenter de remporter la bataille. Les thèmes, les voici. Nous avons au choix soit le vocabulaire animalier, soit des guitaristes, soit la mythologie grecque. Parmi ces trois thèmes, est-ce qu'il y en a un qui vous inspire et qui vous donnerait l'envie de marquer un maximum de points?
15: Il n'y a rien qui est top.
16: Rien qui est top, mais on ne sait jamais peut-être que...
15: Non, on va essayer, je pense, l'animalier, les animaux.
16: Allez, les animaux, vous aimez les bêtes?
15: C'est sûr qu'il n'y a personne qui écoute quand même.
16: Si, il y a quelques personnes qui nous écoutent. 10 questions. Si vous n'avez pas la réponse, je vous invite à passer le plus vite possible puisque nous n'avons qu'une minute pour tenter d'aller au bout du questionnaire. Et puis, si en fin de questionnaire, il nous reste un petit chrono, on revient à celle que vous avez passée. C'est toujours la première réponse qui compte. Est-ce que c'est clair pour vous?
15: Oui.
16: On y va quand vous me dites top.
15: Top.
16: Quel mot désigne un animal qui se nourrit d'animaux morts qu'il n'a pas tués lui-même?
15: Charognard.
16: Comment qualifie-t-on un animal qui vit dans les arbres et autres végétaux ramifiés?
15: Pas.
16: Quel est le nom de la discipline scientifique qui étudie le comportement animalier?
15: L'ornithologie.
16: Quelle lettre de l'alphabet grec désigne chez les loups le chef de la meute?
15: L'alpha.
16: Quel verbe est utilisé pour désigner le cri des baleines?
15: Pas.
16: Comment se nomment les poils noirs surmontant les oreilles du lynx?
15: Je sais plus.
16: Quel nom désigne des mammifères qui marchent sur la plante des pieds et la paume des mains comme les ours ou les primates?
15: Pas.
16: Comment appelle-t-on de manière scientifique les moustaches des chats?
15: Les vibrisses.
16: Quel mot désigne des mammifères ongulés de grande taille et à la peau épaisse? Comment se nomme la larve du papillon?
15: La chie.
16: Allez, sur le gong. Je vous le compte. Alors, on va voir comment ça s'est passé.
15: Oh,
16: a priori, le mot qui désigne un animal qui se nourrit d'animaux morts qu'il n'a pas tué lui-même, vous m'avez dit que c'était un charognard, c'est une bonne réponse, ça vous fait un point. Vous avez passé sur la catégorie d'animal qui vit dans les arbres et autres végétaux ramifiés. Hors stress du chrono, vous avez une idée là ou pas du tout?
15: Pas du tout.
16: Alors, c'était un animal arboricole. Le nom de la discipline scientifique qui étudie le comportement animalier, vous m'avez dit l'ornithologie, c'est l'éthologie. L'ornithologie, je crois que c'est plutôt la science que des oiseaux. C'est bien le mâle alpha qu'on désigne par l'alphabet, par la lettre grecque du côté du chef de la meute chez les loups. Vous avez passé pour le verbe utilisé pour désigner le cri des baleines, c'était chanter, tout simplement le chant des baleines. Les poils noirs qui surmontent les oreilles du lynx, ce sont les pinceaux. Le nom qui désigne des mammifères qui marchent sur la plante des pieds et la paume des mains comme les ours ou les primates, c'est les plantigrades. C'est effectivement les vibrisses, le nom qu'on donne aux moustaches de chat. Ça vous fait 3 points. Vous avez passé pour les pachydermes, qui est le mot qui désigne les mammifères ongulés de grande taille et à la peau épaisse. Et puis la chenille, le dernier point qui vous est accordé. Quintre, malheureusement, Catherine, ça ne va pas suffire pour battre le score de 9. On est ravis néanmoins de vous avoir eu au téléphone. Et puis on vous invite à partager, à reparticiper dès que vous pourrez. Belle journée à vous, bon week-end.
15: Bonne journée, au revoir.
16: Et vous Céline, c'est confirmé, c'est officiel, vous avez fait le meilleur score avec 9, c'est vous qui repartez avec la pochette cadeau Swisslos d'une valeur de 100 francs, bravo à vous.
17: C'est trop cool, merci.
16: Un vendredi qui commence bien, imaginons que vous gagnez 500 000 francs dans un de ces billets, vous faites quoi avec 500 000 francs? Vous avez 3 secondes pour répondre. Allez hop.
17: Ça c'est une maison.
16: Ah, une maison, ok. Dans quel coin?
17: Bergen.
16: Eh ben, écoutez, on espère que... On croise les doigts pour vous, qu'il y en ait un qui soit suffisamment gagnant pour vous offrir une maison, ou au moins les apports en fonds propres. Mais en tous les cas, on vous félicite pour votre gain et on vous souhaite tout le meilleur pour ce week-end qui commence fort bien pour vous.
17: Merci beaucoup, bon week-end.
16: Bon week-end à vous, Céline.
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18: Olivia Moore a encore de jolies choses à nous raconter sur la vie du quotidien. Avec elle, il n'y a pas de situation exceptionnelle, que de la normalité, mais cette normalité que tout le monde connaît. Par exemple, être au boulot, et d'après l'humoriste, c'est vraiment pourri. Ils sont nombreux, les humoristes, à avoir parlé de la vie de bureau en sketch. Et pour dire vrai, celui qui voudra retenter l'expérience devra être très convaincant. C'est le cas d'Olivia Moore, qui a amené sa touche personnelle, des petites anecdotes de la vie en entreprise qui s'adressent directement à toi, spectateur. C'est ce genre de petite vidéo qui a permis à l'artiste de se faire un nom.